0: elle est tombée de son vélo. Plutôt si, je vais vous raconter. Elle a glissé en freinant et elle s'est amourée.
1: Hein ?
0: Ma belle entendue ?
1: Oui, j'ai entendu, oui. Ouais.
0: Mais... vous avez compris ?
1: Non.
0: Peut-être pas, voilà. En francitan, en français régional, on dit s'amourer ou en lingo nostro, s'amourra.
1: Mais qu'est-ce que ça veut dire, s'amourra ?
0: Eh, l'amour, regardez-moi, en occitan, c'est la gueule, la figure. Par conséquent, s'amourer ou s'amourra, ça signifie se casser la figure. Nathalie, la collègue de travail, s'amourette en bicicletto. Elle est tombée sur le visage. M'a dit que l'onas lui fait jodol, le nez lui fait mal, mais aussi la bouche, la bouche, et tabé la egaotos, également les joues. Elle ne s'est pas manquée, hein. Alors, je souhaite un prompt rétablissement, Nathalie, que c'est requin qu'il y ait et qu'elle revienne en forme au travail.
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3: Oui, j'adore. Ouais.
4: Pourquoi est-ce qu'on chante? Et qu'est-ce que ça peut apporter, le fait de chanter?
3: De donner de l'ambiance. Ouais.
5: De s'amuser.
4: Prenons le problème à l'envers et on va arriver à l'homme. Pourquoi les oiseaux chantent?
5: Pour appeler les autres oiseaux.
3: Pour qu'ils donnent à manger.
6: J'ai faim.
7: On peut se tutoyer?
6: Ouais.
7: Sympa. T'es lourd.
6: Mais j'ai quand même faim.
3: Ils appellent les oiseaux. Ils disent j'ai faim. Vous pouvez me donner à manger? Est-ce que vous êtes partis pour aller partir prendre à manger?
4: Donc tu penses que les oiseaux chantent pour demander à manger?
5: Oui. Pour nous réveiller peut-être. Bah aussi des fois ils chantent le midi pour dire s'il y a un danger ou pas.
4: Et donc nous, pourquoi est-ce qu'on chante? Vous aimez chanter?
3: Oui, j'adore. Ouais.
4: D'accord. Et à part ça, tu chantes quoi quand tu chantes?
3: Je sais pas, Pierre Garnier. Chaque seconde.

0: Et pourquoi tu chantes et pourquoi tu... Qu'est-ce que ça t'apporte en fait?
1: Pour s'amuser, pour nous donner de la joie.
0: Est-ce que ça fait du bien par exemple de chanter?
1: Oui, ça délibère les émotions.
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3: Juan Manuel Fangio a débuté et terminé sa carrière de pilote de F1 sur le circuit de Gueux. Et en 1958, c'est le Grand Prix de Cuba, un pays secoué par l'insurrection menée par Fidel Castro contre le dictateur en place. La veille de la course, le 23 février, Fangio fait les derniers essais sur le circuit. Il a 47 ans, la retraite sportive est proche, mais il est très attendu. C'est la star. Le soir, il est à son hôtel quand il est enlevé par des membres du mouvement révolutionnaire cubain. Une manière d'embarrasser le régime et d'attirer l'attention sur la misère du peuple. La course est finalement lancée dans un climat tendu. Fangio, lui, qui sera retenu 26 heures, sera bien traité. Il sera libéré sain et sauf. L'enlèvement fait la une des journaux du monde et sert la cause révolutionnaire. Après la révolution de 1959, la F1 disparaît de Cuba, jugée incompatible avec le nouveau régime communiste. Fangio est né au début du XXe siècle en Argentine. Il arrive tard en Europe. Il approche des 40 ans quand il se lance dans le premier championnat de F1 en 1950. Il va rapidement impressionner par son talent exceptionnel. Il se distingue par son intelligence de course, sa régularité, sa maîtrise de la mécanique, capable de préserver une voiture tout en restant incroyablement rapide. Fangio court pour les plus grandes écuries de l'époque, Alfa Romeo, Maserati, Mercedes-Benz et Ferrari. À une époque où les voitures sont extrêmement dangereuses et les circuits bordés d'arbres, de bottes de paille ou de simples barrières, sa constance force le respect. Parmi les circuits marquants de sa carrière figure notre légendaire tracé de Gueux à côté de Reims. Un circuit ultra rapide, composé de longues lignes droites sur route nationale, où les voitures dépassent souvent les 250 km/h. Fangio y brille dès le premier Grand Prix de France, le 2 juillet 1950. Il est champion du monde l'année suivante. Il va remporter 5 titres de champion du monde jusqu'en 1957. Un record qui va tenir près d'un demi-siècle. Et même quand il ne gagne pas, il impressionne par sa combativité et son sens tactique. Fangio prend sa retraite en 1958 avec un palmarès exceptionnel. 24 victoires en 51 Grands Prix. Aujourd'hui encore, c'est une référence absolue. Juan Manuel Fangio sur le circuit de Gueux, c'est l'un des trésors de Champagne Ardenne.
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2: Itinéraire bis à Chablis cette semaine et aujourd'hui je me suis arrêtée à l'obédiencerie du domaine La Roche, ici à Chablis. Margot Meunier, bonjour.
3: Bonjour.
2: Vous êtes responsable marketing, communication, domaine La Roche. Une obédiencerie, Margot, c'est quoi ?
3: Alors, une obédiencerie, c'est un ancien monastère qui recueillait les chanoines de l'ordre de Saint-Martin de Tours et donc qui louait obédience au Seigneur, donc un lieu de prière et également un haut lieu de vin.
2: Ici, on est à l'origine des vins de Chablis, c'est ça ?
3: Exactement, l'obédiencerie est le berceau des vins de Chablis. Il faut imaginer que les chanoines sont arrivés à Chablis, ont cultivé la vigne et ont vinifié les vins ici à l'intérieur de nos caves pour la première fois.
2: On est dans une cave très très ancienne ici.
3: Tout à fait, la partie la plus historique est datée du 9e siècle.
2: Et ici, on entrepose quel type de vin de Chablis ?
3: Au domaine La Roche, on est fiers de continuer de vinifier, d'élever l'intégralité de nos premiers grands crus dans ces caves, qui nous permet de perpétuer cet héritage de plus de 1000 ans et d'avoir une qualité exceptionnelle au niveau des vins.
2: Cette obédiencerie, elle est ouverte à la visite et au public.
3: Tout à fait, on a à cœur de faire vivre et de partager cet héritage et ces monuments. Donc nous accueillons le grand public sur des créneaux fixes deux fois par jour tout au long de l'année. Et nous disposons aussi également de différentes prestations qui peuvent être sur mesure ou à la demande.
2: Qu'est-ce qu'on explique ? Quelle est l'histoire que l'on raconte aux visiteurs ?
3: Lorsqu'on reçoit des visiteurs, on leur fait partager l'histoire de l'obédiencerie et du domaine La Roche. C'est un voyage de plus de 1000 ans d'histoire à travers l'héritage culturel et vinicole que l'on détient.
2: Et puis, on peut voir et peut-être toucher quelques grandes bouteilles.
3: Tout à fait, on a la chance d'avoir une vinothèque assez exceptionnelle, aussi bien en qualité qu'en démonstration. Donc, c'est possible de découvrir des flacons aussi bien en format que des vieux millésimes que vous ne pouvez pas trouver partout.
2: Et puis, un magnifique, exceptionnel pressoir.
3: Exactement. Lors de la visite, vous êtes amené à découvrir un pressoir authentique du XIIIe siècle à l'intérieur de nos caves. C'est vraiment une découverte grandiose et qui retrace des siècles d'héritage vinicole en Bourgogne et particulièrement à Chablis.
2: Ici, donc, le berceau de ce vin exceptionnel qui est le Chablis. Et puis, c'est un endroit qui vit toujours.
3: Exactement, donc toutes les équipes se rendent quotidiennement dans les caves, que ce soit pour faire visiter au grand public ou que ce soit pour veiller sur le bon déroulement des vinifications et des élevages de nos vins.
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2: Itinéraire bis à Chablis et aujourd'hui on ne va pas parler de vin à Chablis, on va parler de bière. Alexis Madelin, bonjour.
4: Bonjour.
2: Nous sommes aux bières Madame. Ces bières Madame, Alexis, elles sont nées comment et quand ?
4: Eh bien, elles sont nées il y a bientôt 10 ans, donc c'était en octobre 2016, la fondation des bières Madame, avec une première bière qui s'appelait la Porte Romane.
2: C'est plutôt étonnant de voir une entreprise, une microbrasserie comme ça, dans une des capitales du vin français.
4: Oui. Aussi, bien sûr, mais moi j'ai des origines viticoles, vigneronnes, et du coup ça me semblait absolument normal pour moi de créer une brasserie ici. Et on retrouve beaucoup de similitudes entre la bière et le vin. On parle de fermentation, de mise en bouteille, de refermentation en bouteille, de méthode champenoise, donc on a beaucoup de similitudes, d'accord, mes boissons, donc mes bières, dans le cas concret, et puis bien sûr ça reste des produits plaisir qu'on peut consommer entre amis, en famille. Sans problème.
2: Et qu'on consomme bien sûr avec modération. Les caractéristiques des bières Madame, quelles sont-elles, Alexis ?
4: Alors, les caractéristiques principales, c'est bière avec une bulle très fine, une aromatique, une belle longueur en bouche, parce que justement pour faire le parallèle avec le monde du vin, on fait un élevage sur lit, donc en bouteille, et ce qui permet d'avoir des bières très aromatiques avec de la matière.
2: Et une belle gamme.
4: Et une gamme maintenant qui s'est bien densifiée depuis le démarrage il y a 10 ans, puisqu'on a aujourd'hui une dizaine, voire un petit peu plus de bières qui étudient un peu tous les styles, les grands styles des bières françaises et internationales, et aussi des bières un peu plus impactantes sur le territoire, puisqu'on a des bières qui sont élevées en fût de chêne, donc des fûts de Chablis, des fûts de Bourgogne-Rouge, qu'on élève à la manière d'un vin, 10, 12, 15 mois d'élevage en fût. Voilà.
2: Je voudrais qu'on parle ici de l'établissement où on se situe. C'est un établissement qui est presque neuf.
4: Oui, au début, on a recherché pour s'installer en centre-ville, dans un bâtiment ancien, mais c'est compliqué à trouver quand même. Donc, on s'est installé là où on a trouvé, donc un petit bâtiment au début, et en 2016. Et ensuite, on a agrandi en 2020-2021 pour avoir aujourd'hui une belle surface et de production et de vente, puisqu'on a aussi un bar maintenant avec de quoi accueillir également des séminaires d'entreprise.
2: Voilà, les bières pression, des tables où on peut déguster et quelquefois même manger. Dîner.
4: Eh oui, on peut faire un petit peu tout ce qu'on veut, puisqu'on a même de la musique, des soirées musicales, des concerts de rock, de musique celtique, avec de la bière, ça se marie très très bien.
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2: Itinéraire Bis, toujours à Chablis cette semaine, et aujourd'hui j'ai décidé de m'arrêter au musée Vinéa Passion. Alexandre Gautrin, bonjour.
5: Bonjour à tous.
2: Ce musée, Alexandre, il porte bien son nom puisque vous avez réuni ici le fruit d'une vraie passion, le vin.
5: Oui, exactement. J'ai commencé de collectionner les outils de la vigne et du vin dès mon plus jeune âge, à l'âge de 16-17 ans, jusqu'à aujourd'hui, et j'ai 48 ans.
2: Alors, on va parler de ce musée. Il est sur deux étages, c'est ça ?
5: Il est sur deux niveaux. Et le musée Vinéa Passion retrace l'évolution de la vigne et du vin depuis le 19e jusqu'à nos jours. On a environ 3000 objets, à peu près. Il faudrait les recompter, ce qu'on en rajoute toujours. Hein, quand on trouve de nouvelles pièces, on les rajoute. Mais bon, ça fait déjà une collection assez conséquente.
2: Des pièces qui sont les vôtres, vous l'avez dit, mais qui vous sont données, que vous achetez, que vous trouvez où ?
5: Toute ma collection, c'est dû à 30 ans de Chine, sur les brocantes, les vigreniers, les foires aux outils spécialisés. En fait, un vrai métier d'outil de la vigne et du vin.
2: Et c'est important pour vous d'ouvrir ce musée pour les montrer au grand public et pour expliquer ce qu'était le travail de la vigne.
5: Ben oui, c'est très important de déjà premièrement de mettre en valeur les outils d'autrefois que les anciens utilisaient pour faire voir l'évolution en laquelle nous en sommes arrivés au jour d'aujourd'hui avec des outils ultra modernes par rapport à il y a 150 ou 200 ans. Hein.
2: On peut donner des exemples là autour de nous. On a un gros pressoir qui date du début du 20e siècle, c'est ça ?
5: Oui, ben ça c'est une particularité, c'est peut-être l'outil le plus vieux du musée. On peut pas le dater parce que ce sont des outils qui ont été fabriqués artisanalement. Des visseries faites à la forge, vraiment des belles choses.
2: Combien de mètres carrés vous avez ici, Alexandre ?
5: Environ 800 mètres carrés.
2: Et une salle de projection également.
5: Oui, effectivement, une salle cinéma sur un grand écran. Pour y parler du vignoble de Chablis, on a une vidéo autre sur les gelées de printemps, la nuit.
2: Et puis ici, il y a également un petit train touristique, Alexandre.
5: Alors oui, c'est une activité qu'on propose depuis 2 ans. Découvrir le vignoble de Chablis en petit train touristique et le village de Chablis. Tout ça, c'est une balade qui dure environ 1 heure. 30 minutes dans les vignes, 30 minutes dans Chablis. Et tous les édifices où l'on passe dans Chablis sont commentés.
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2: Itinéraire Bis à Chablis. Aujourd'hui, on va parler de patrimoine. Je suis en compagnie de Joël Bouchard. Joël, bonjour.
6: Bonjour.
2: Ça s'entend peut-être. Nous sommes à la Collégiale Saint-Martin et avec vous, on va parler de l'association Chablis Terre d'Histoire. Cette association, quels sont ses buts, ses missions ?
6: Je dois déjà commencer par le commencement, c'est-à-dire elle a été créée en 2019, ce qui n'est pas si ancien. Et ça n'a l'air de rien, mais à l'heure actuelle, nous voilà rendus à 70 adhérents. Et c'était notre objectif de parler patrimoine, de parler histoire et de parler richesse et intérêt de notre histoire.
2: Parce que Chablis, ce n'est pas que le vin.
6: Alors, Chablis, ça n'est pas que le vin, mais c'est quand même principalement le vin. On tourne autour du vin dans les recherches que nous faisons, dans les découvertes que nous faisons.
2: Alors ici, on est dans la Collégiale, Joël, et eh bien, il y a eu des recherches de fait et des choses extraordinaires de découvertes. On peut le dire.
6: Quand on dit découverte, c'est en fait des choses qui étaient au vu et au su de tout le monde depuis quasiment le 19e siècle, à savoir des toiles des tableaux de grands noms de la peinture française, déjà comme Pierre Mignat, ensuite Philippe de Champaigne, qui était le portraitiste officiel du roi Louis XIII, et une toile attribuée au peintre Bassano, qui est une référence de la Renaissance italienne.
2: Joël, lorsque j'ai poussé les portes de cette collégiale Saint-Martin ici à Chablis, je me suis aperçu que ce très beau monument, je pouvais le visiter grâce à mon téléphone.
6: Alors ça, ça a été un de nos... Ouf ! Une belle victoire de l'année 2024, au cours de laquelle nous avons réussi à faire référencer par le site Belles Églises, qui est d'envergure nationale, notre collégiale Saint-Martin. Donc nous avons fourni à Belles Églises toute la documentation technique, architecturale, historique, etc., qui est actuellement, maintenant, à disposition du visiteur, numérique, entièrement gratuit.
2: Et puis en parlant de cette association, moi je suis allée faire un petit tour sur votre site internet, et là, il est magnifique. Avant de venir visiter Chablis, regardez-le.
6: Je vous ai parlé de 2019, la création de notre association, ça a été notre tout premier objectif, première réalisation. On trouve sur ce site toute la documentation, l'explication, la vitrine de ce qu'est l'histoire de Chablis, avec des éléments documentaires qui n'ont jusqu'alors jamais été publiés, donc d'un intérêt majeur.
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2: Itinéraire bis à Chablis cette semaine, et vous l'attendez tous, c'est la partie gourmande de ma balade. Ici à Chablis, je suis à la boulangerie-pâtisserie, le pilier de Chablis, dans la famille Boucher. Je voudrais Amandine, bonjour.
7: Bonjour.
2: Présentez-vous à nos auditeurs. Ici, on est dans une affaire totalement familiale.
7: Oui, je suis du coup la fille de la maison. Ma maman est la chef pâtissière de l'entreprise et mon papa, chef boulanger.
2: C'est pour ça, dites-moi, qu'ils vous ont prénommé Amandine.
7: Je pense que ça vient un peu de là. C'était soit Amandine, soit Charlotte.
2: On va parler des spécialités de la maison. Alors ici, quand on rentre, on a envie de tout manger. On va commencer par les spécialités de pain, là, qui sont juste à côté de nous, si vous le voulez bien, Amandine.
7: Oui, alors en spécialité de pain, donc, on peut retrouver chez nous donc, la tradition. Après, on a tout ce qui est pain spéciaux, donc le pain au maïs, le bûcheron, qui est un petit peu plus prononcé en goût, le set céréales et plein d'autres variétés.
2: On passe à la pâtisserie. Je suis dans mon élément, moi, ici. Hein.
7: Moi aussi. Alors, la pâtisserie, on fait tout ce qui est pâtisserie classique, on va dire pâte à choux, tartelettes, et puis gâteaux un petit peu plus travaillés.
2: Et c'est la maman qui les fait.
7: Exactement.
2: Et puis, les chocolats, avec un chocolat qui a donné son nom à cette boulangerie-pâtisserie, c'est le pilier de Chablis.
7: Oui, c'est ça. Alors le pilier de Chablis, c'est vraiment notre spécialité ici. C'est une marque qui est déposée, donc qui existe déjà depuis plus de 30 ans maintenant. Donc c'est un bonbon de chocolat, donc avec un enrobage chocolat noir, lait ou blanc. Et à l'intérieur, on trouve une ganache pralinée au marc de Bourgogne avec des raisins macérés au ratafia.
2: C'est une recette qui existe depuis plus de 30 ans et c'est une recette qui a été transmise à votre maman, votre papa ?
7: Exactement. On a repris la recette avec la boulangerie.
2: Il y a d'autres spécialités gourmandes comme ça ? On m'a dit qu'on se déplaçait le dimanche pour la gougère de la boulangerie-pâtisserie, le pilier de Chablis ici.
7: C'est vrai que le dimanche, c'est le jour du marché ici à Chablis. Et la gougère, c'est quelque chose qui accompagne parfaitement le Chablis. Donc le dimanche, oui, c'est une grosse journée gougère. Et en période estivale, on la détourne aussi avec des lardons, de l'andouillette, de l'escargot, tout ce qu'il faut.
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8: Le bateau s'appelle l'Antilope. C'est le premier hein, quand on arrive.
9: Ça, oui. Nous sommes 14 bateaux sur cette portion-là de la zone 10 ZBL. Voilà.
8: Dit quoi ?
9: Zone de bateau logement. Il y a des bateaux qui ont été vendus, même certains plusieurs fois. Il y en a qui sont en vente actuellement. Les gens viennent un peu visiter pour voir plutôt comment c'est agencé. C'est quand même quelque chose de particulier parce qu'il y a quand même de l'entretien à faire. Hein, quand
8: c'est-à-dire
9: il faut faire de la peinture, il faut laver le bateau. bateau assez régulièrement. Hein. Si on laisse la peinture s'encrasser, on n'arrive plus à l'avoir propre. Hein.
10: Vous payez un loyer ?
9: Ah oui, tout à fait, oui. Convention d'occupation temporaire.
10: D'accord. Alors, renouvelée tous les ans ou...
9: Non, c'est tous les 3 ans. Là, on est dans la timonerie. En fait, c'est facile. Le timonier manipule le timon dans la timonerie.
10: Et le timon, c'est ce que j'appelle le volant. Ça tourne.
9: Ou le macaron, voilà, dans le terme fluvial.
10: Vous êtes né sur un bateau, m'a-t-on dit?
9: Oui, oui, tout à fait. Je suis enfant de marinier. 10 jours après ma naissance, le premier voyage, c'est Strasbourg-Bâle.
10: D'accord.
9: Voilà, donc j'ai navigué en permanence avec mes parents jusqu'à l'âge de 7 ans que je suis allé à l'école. Et après, j'ai passé toutes mes vacances scolaires, je les ai passées à bord.
10: Ah oui, c'est ça, parce que vous, il fallait bien que vous soyez à terre pendant qu'eux, ils travaillaient. Donc voilà. Vous avez été à l'internat très jeune, j'imagine.
9: Hein, voilà, c'est un internat spécialisé pour les enfants de bateliers et de forains. D'accord. Donc qui ne fermait pas les week-ends, donc on restait aussi à l'internat les week-ends.
10: Oh, tu loulou tout seul tout le temps à 7 ans.
9: Oui, mais bon, ça forge plutôt un caractère. Bon, c'est pas grave, hein, je veux dire, la preuve, hein, ça m'a pas...
10: Oui.
9: Voilà quoi, hein. Donc après on a certes une façon et une vision différente des choses de la vie quoi.
10: Ah ouais,
9: on a toujours voyagé.
10: On peut descendre.
9: Vous descendez en marche arrière.
10: Oui, c'est un peu abrupt comme escalier.
9: Vous avez la longueur totale du pied qui est posée sur la marche. Voilà.
10: Oh là là, voilà. Super. Donc là, on est vraiment chez vous, quoi.
9: Si le bateau avait été un bateau de commerce, on serait dans la cale où on met la marchandise. J'ai habité une maison pendant 22 ans, un appartement pendant une quinzaine d'années. Je suis revenu à mes sources parce que je ne me sens pas bien à terre et que je suis mieux sur l'eau. Étant né sur un bateau de commerce, je suis revenu à mes sources, voilà.
10: C'était votre métier ?
9: Non. J'avais compris dans les années 70 que c'était un métier en perdition. Tout commençait un petit peu à aller de travers. D'ailleurs, mes parents ont arrêté dès 76 de naviguer en France. Ils naviguaient principalement en Allemagne et aux Pays-Bas. C'est là où la navigation est le mieux entretenue et fonctionne le mieux. Et puis, il y avait beaucoup de transports, il y a toujours beaucoup de transports dans ces pays-là à réaliser, ainsi qu'en Belgique.
10: Vous le pilotez, ce bateau, il bouge ?
9: Oui, bien sûr, oui, tous les ans. Tous les ans. Finalement, on part en vacances sans faire de valise, on n'oublie rien. C'est quand même super, quoi. Je veux dire, il y a pas mieux, quoi. Par exemple, l'année dernière, je suis parti entre Breda et Rotterdam pour sortir le bateau de l'eau. Donc, je suis descendu la Moselle, le Rhin, et puis le Val, jusque donc Drimlen. Et puis après, une fois que les travaux étaient terminés, puisque j'ai réalisé des travaux sur la coque. Je suis remonté par des petits canaux qui sont en parallèle de la Meuse jusque Maastricht. Et là, de Maastricht jusque Nancy, j'ai pris la Meuse sur la totalité.
10: Vous avez des cartes alors ?
9: Oui, ça c'est une carte allemande.
10: Mitteleuropäische Wasserstraße.
9: Nein, Mitteleuropäische Wasserstraße.
10: Ah, très bien.
9: Les voies bleues, c'est le fleuve. Voilà, et puis après vous avez les grandes rivières,
10: ouais.
9: Et puis après vous avez tout le reste, vous voyez, comme par exemple Vouziers, tous ces petits machins bleus, ça c'est le gabarit Fraissiné.
10: Ah, ça se navigue.
9: Vous voyez, et chaque petite arête là, ça représente une écluse. Je navigue avec une carte électronique internationale, puisque je fais beaucoup les pays étrangers, parce qu'on n'a pas de possibilité de se rendre actuellement dans le sud de la France. Il y a 3 voies possibles et c'est très compliqué. On ne peut pas aller sur Paris. Je parle en période d'été, donc voilà, c'est très compliqué. On ne peut pas descendre les Vosges parce que c'est navigable sur une très courte durée. Donc on pourrait par exemple descendre mais pas remonter, ou alors il faut descendre et remonter l'année suivante. C'est très compliqué.
10: Qu'est-ce que ça apporte de naviguer comme ça ? C'est paisible ? Qu'est-ce que ça apporte de naviguer sur les canaux comme ça ?
9: Ben, ça apporte de la zénitude, du calme. On voit du paysage, on le voit totalement différemment que si vous suivez le canal en vélo, vous avez une vue qui est totalement différente sur la nature. On est vraiment très proche de la nature et on voit un paysage qui est magnifique. Hein, il y a des endroits où c'est vraiment très très très joli. Hein.
10: Et puis c'est la lenteur, quoi. Hein?
9: Ah bah oui, hein, quand vous vous déplacez à une dizaine de kilomètres heure, vous avez le temps de voir les choses.
10: Vous vous ennuyez pas, vous, hein?
9: Jamais.
10: Merci beaucoup, je vous tiens au courant.
9: Merci bien.
10: Vous allez faire quoi là maintenant ?
9: Bon retour. Eh bien maintenant, je vais aller me faire une petite balade comme il ne pleut pas.
10: À
9: et
10: pied.
9: Puis, voilà. Et puis bon, j'ai des articles encore à faire sur Facebook. Voilà.
10: D'accord, ça marche. Super. Bon après. Bah oui, vous avez le Wi-Fi, hein ?
9: Oui, oui.
10: Ah oui.
9: Par téléphone. Mon modem, c'est le téléphone.
10: Le téléphone, c'est ça. Allez, super. J'enjambe le truc, je ne tombe pas à l'eau. Bon, bonne fin de journée.
9: Merci.
10: Merci, au revoir, je vous tiens au courant.
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11: Un début de conversation pour vous aider dans l'apprentissage de la langue bretonne aujourd'hui et puis après un nom de famille qui permet de faire front.
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11: Alors, c'est pas évident d'apprendre la langue à la radio. J'essaie de vous donner quelques clés chaque jour, mais pour ça encore faut-il être à l'heure pour écouter les chroniques. Donc, pour ne pas rater l'heure, il y a une question que vous devez connaître. Une phrase. Pédeuré. Je suis sympa, c'est une phrase courte. Trois mots. Pédeuré. Et ou éo, si vous voulez, c'est facile à traduire, c'est « quelle heure est-il ?» Ped, c'est un mot interrogatif qui signifie combien ? Ped, à retenir évidemment, ça sert dans plein d'utilisations. Pedeur, quelle heure ? Et à la fin, éo, c'est une des formes du verbe être en breton conjugué. Pedeur éo, pedeuré, quelle heure est-il ? Retenir cette phrase vous permettra de ne jamais rater vos rendez-vous de toutes sortes et surtout vos rendez-vous radiophoniques. Pedeur éo, quelle heure est-il ? Alors pour répondre s'il est midi par exemple, bah vous répondrez Christeis eo. Midi il est. Et on n'oublie pas le verbe à la phrase, on ne dit pas juste Christeis, on dit Christeis eo. Pedeur eo, quelle heure est-il ? Christeis eo. Il est midi. Bon, dites pas ça une autre heure qu'à midi, ça marchera moins bien.
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11: Et un patronyme frontal aujourd'hui, ou un nom qui fait front, comme je vous le disais, ou même plusieurs. Taldir ou Talourn. Deux mots commençant avec le préfixe tal, T-A-L. Et tal, qui n'est pas la chanteuse en breton, a plusieurs sens. En premier, c'est le front humain, évidemment, tal, antal, le front, tal, antal et begarpen, le front en haut de la tête. C'est mieux s'il est là, d'ailleurs. Et donc, si votre nom de famille est Taldir ou Talourn, eh bien, mieux vaut ne pas donner de coup de tête au risque de casser celle d'en face, car Taldir veut littéralement dire front d'acier, rien que ça. Et Talourn, c'est pas en reste non plus, Talhourn, c'est le front de fer. Alors encore un nom ramenant une époque où les hommes se faisaient remarquer sur les champs de bataille ou dans les mêlées. Et les Taldir ou Talourn étaient visiblement pas mauvais pour donner ou amortir les coups. C'est pas une raison pour faire pareil. Moi je vous dis à demain, même heure.
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2: Bonjour Arnaud Fromage.
3: Bonjour, bonjour à tous.
2: La nécessaire minute comptoise, c'est maintenant. C'est vous que j'ai vu tout à l'heure, hein, le doigt dans le pot à pâte à tartiner. C'est quand même pas très propre, hein, tout ça.
3: Je sais, mais que voulez-vous, c'est tellement bon et tellement régressif, la pâte à tartiner, du chocolat, des noisettes et plein d'huile. Bon, ça aide pas à rentrer dans du 38, mais flûte à la fin, il faut savoir se faire plaisir. Et surtout, cette merveille a bien failli ne jamais exister.
2: Alors comment ça, à cause de Monsieur Ferrero, c'est ça?
3: Non, lui, il y est absolument pour rien, ce serait plutôt à cause de l'homme de Néandertal. Je vous explique. L'année dernière, des scientifiques de l'université d'Aarhus au Danemark se sont mis en tête de reconstituer le paysage et d'identifier les essences de plantes qui poussaient en Europe il y a 100 000 ans avant l'arrivée de l'homme. Pour cela, ils ont collecté des pollens anciens, les ont analysés et les résultats ne sont finalement pas si surprenants que ça. On y retrouve du tilleul, du hêtre, du charme et donc bien sûr des noisetiers. Beaucoup de noisetiers même, l'arbuste prolifère en effet dans les plaines, hors des forêts. Or, il faut s'imaginer qu'à cette époque, l'Europe était remplie de hordes de bisons, de rhinocéros, d'éléphants de 4 mètres de haut qui pouvaient peser jusqu'à 13 tonnes, autant dire des débroussailleuses, des animaux géants qui, en empêchant la forêt de tout grignoter, assuraient ainsi indirectement un espace pour les noisetiers. Bon, les années passent, et il y a 45 000 ans, l'homme quitte son berceau africain pour gagner l'Europe. Les premiers humains s'habituent à leur nouvel environnement, ils commencent à chasser les grosses bestioles. Aucun risque pour ces espèces, les humains sont bien trop peu nombreux pour représenter le moindre risque. Mais il n'empêche que ça commence à modifier légèrement l'équilibre en place. Moins de grands animaux, moins de défrichage, donc plus de forêts et moins de noisetiers. Si bien que, nous dit encore l'étude, ils sont passés pas loin de l'extinction.
2: Alors qu'est-ce qui a sauvé les noisetiers justement, Arnaud ?
3: Eh bien, ces mêmes humains. En effet, alors que les noisetiers étaient sur le point de disparaître, nos ancêtres ont commencé à développer ce qu'on appellera plus tard l'agriculture. Or, le bois de noisetier, c'est très pratique si l'on veut se fabriquer des outils, des armes, réaliser un peu d'artisanat ou tout simplement manger des noisettes. Les premiers hommes ont donc commencé à les cultiver, sauvant ainsi les noisetiers de la disparition. Alors, aujourd'hui, on n'a plus d'éléphants sauvages de 4 mètres de haut en Europe, mais heureusement, il nous reste les noisettes, la pâte à tartiner peut donc exister, et ma journée peut commencer.
2: Ouf, je suis rassuré aussi parce que le petit déjeuner n'aurait pas la même saveur. Sinon, merci beaucoup Arnaud Fromage, et heureusement également qu'on n'a plus d'éléphants. Eh bien, à demain, je crois.
3: À demain.
2: Bah oui, c'est ça, demain, pour la nécessaire minute comptoise en réécoute, évidemment, sur l'application Ici et sur ici.fr.
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4: Sur la route de la Guinguette à Anzem, en venant de Guéret, vous verrez sur votre gauche une maison avec des fenêtres blanches. C'est l'atelier du sculpteur Scal. Mais c'était quoi avant ?
5: Je suis Scal, sculpteur. Avec joie de vous accueillir.
4: Donc votre maison, c'était la boucherie du bourg.
5: Une des boucheries du bourg, oui. Alors je crois que c'était la famille Fell qui aurait fermé, d'après les anciens qui habitent le village, dans les années 50. Mais il y a encore les traces.
4: Et donc là, le carrelage...
5: C'est ce qu'on appelle, je crois, du casson. Alors je ne sais pas si c'est l'expression qui est employée en Creuse, mais en général, on appelle ça du casson, parce que ce sont des bouts de carrelage de toutes les couleurs, qui ont servi à faire le sol de l'atelier de boucherie. Et puis il reste encore au plafond, encore des suspentes pour les boucher, où ils accrochaient les morceaux de viande. Mon atelier. Apparemment, c'était dans cet endroit qu'on accueillait les clients qui venaient. Donc ici, pareil, le même carrelage que dans l'autre partie. Et là, maintenant, j'ai transformé ça dans mon atelier de sculpture. Sur les matériaux, principalement des métaux, mais aussi du bois. Moi, ce qui m'importe, c'est le rendu dans les formes. J'apporte beaucoup d'importance à la lumière posée sur les pièces, les reflets, enfin, et puis surtout, j'aime pas les lignes droites. Les gens qui aiment ce que je fais, c'est Jules Verne, Tim Burton, par exemple, me définit mieux comme recréateur.
4: Et là, par exemple, qu'est-ce qu'on a devant nous ?
5: Je dirais un manège, mais qui est issu de plein de pièces différentes. Une montre, des engrenages. Alors, évidemment, c'est un petit moteur de jeu d'enfant. Il y a un plateau qui tourne dessus avec comme un manège pour enfants. Mais là, au lieu que ça soit des chevaux, des voitures, ben là, c'est des symboles du temps.
4: Et est-ce que, comme les anciens clients de la boucherie, on pourra passer la porte et venir voir le manège du temps ?
5: Dès cet été, j'accueillerai les visiteurs. Notre partie qui est sans carrelage, peut-être leur bureau, peut-être pas leur compte, j'en sais rien. En tout cas, là, il y a une grande partie qui est carrelée en casson, comme je disais tout à l'heure, qui est très pratique à entretenir quand on a un atelier de sculpteur.
4: Donc il y a un pont entre le passé et le présent quand même, ça reste de la boucherie à l'atelier.
5: Ah oui, tout à fait. Bah, j'ai choisi cette maison pour ça aussi, hein, parce qu'il y avait, vraiment un passé, une architecture un peu curieuse, un peu décalée. Et ça a fait beaucoup dans le choix, ouais, tout à fait.
4: Comment vous avez mené votre enquête ?
5: Principalement, je fréquente la bibliothèque de la COP, donc dans Zem. On est quelques-uns. Et j'ai rencontré Brigitte, par exemple, à qui j'ai posé des questions. En tout cas, c'est grâce aux anciens du village que j'ai pu avoir quelques infos, quoi. Je fais une belle rencontre. Je suis bien ici.
4: Dans cette maison, on ne découpe plus de la viande, mais des matériaux recyclés pour fabriquer des œuvres.
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6: Dès la création de son entreprise, Thomas Giuntini s'est fixé un cap précis.
7: La première étape, c'était de vouloir apporter à la Corse un savoir-faire supplémentaire par le métier de siropier. La deuxième, c'était de proposer une alternative au sirop industriel en proposant des sirops naturels à base de fruits, de plantes. Sucre.
6: Le jeune Bourguijan, ou qui travaille avec sa mère et sa sœur, a appris le métier de siropier sur le tas.
7: Alors, il n'existe pas de formation de siropier. Donc, on s'est auto-formé. On a contacté des siropiers sur le continent pour nous transmettre aussi un peu leur savoir. On a fait beaucoup de recherche et de développement, beaucoup d'essais, pour pouvoir réussir à avoir une recette qui nous convient.
6: Et pour créer un sirop, il faut passer par différentes étapes.
7: Ça va être d'abord une base d'eau. Nous, on utilise l'eau de Dille. Un bon produit, donc ça peut être du fruit, ça peut être de la plante. En l'occurrence, aujourd'hui, on est sur une production de sirop de menthe avec des feuilles de menthe fraîches. Alors, la première étape, ça va être déjà de laver les produits, de les découper. Par exemple, la menthe, on va l'équeuter. Ensuite, on va venir faire une infusion du produit pour libérer tous les arômes. Alors, en fonction du produit, on peut aussi faire une macération ou une extraction, comme aujourd'hui une infusion. Ensuite, on va venir faire un sirop neutre, donc une base d'eau et de sucre. On va ajouter cette infusion ou notre jus directement dans ce sirop neutre, qu'on va monter en température, à une certaine température, qu'on va redescendre puis remonter. Et ensuite, on passe à la mise en bouteille, après stérilisation des bouteilles bouchons. On embouteille à chaud. Et ensuite, on va laisser refroidir. On va passer à l'étape de nettoyage des bouteilles, étiquetage et numérotage.
6: Thomas travaille avec des produits locaux.
7: La myrte, la clémentine, la figue. Quand on a des fraises, on travaille avec de la fraise de Corse. Après, sinon, on se limite pas qu'à ça. On aime bien travailler plein de produits différents, mais on privilégie énormément les produits corses comme l'eau et le reste.
6: Développer sa gamme, être implanté sur toute la Corse, conquérir un jour le continent, telles sont les perspectives pour Thomas Giuntini, le jeune siropier de bord.
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2: Bonjour Olivier, on parle donc de cuisine aujourd'hui ?
1: Tout à fait, et on fait un viron du côté du nord du département. Bonjour les amis, petit tour du côté du pays rouennais aujourd'hui. Comme on y dit là-bas, la gastronomie c'est très important à Rouen, vous en avez peut-être écouté parler. Sur le plan linguistique, le Y pronom neutre, on y aime bien dans le nord du département. Et je vous rappelle que le verbe entendre n'existe quasiment pas. À Rouen, on écoute. Donc vous avez peut-être écouté parler de l'importance de la gastronomie là-bas. Alors la figure tutélaire, c'est la maison Trois Gros, 3 étoiles au guide Michelin. Le restaurant tenu à partir de 1930 à Rouen par Jean-Baptiste Trois Gros et son épouse Marie, puis par leurs fils Jean et Pierre, et enfin par leur petit-fils, Michel, qui s'est installé depuis quelques années à Ouche, près de Rouen, et maintenant son fils César. Vous avez remarqué comment je dis Rouen en une syllabe plutôt que Rouen en deux syllabes ? C'est comme ça qu'on y dit dans la région. Donc, vous l'avez compris, la gastronomie, c'est important, c'est number Rouen. Les gens aiment bien les douceurs aussi. Hein. La région rouennaise, c'est la terre où l'on a fait la vraie papillote, celle qui est faite chez Révillon au Coteau, ça va être de saison. Et puis, nous avons la praluline, une brioche au beurre et aux pralines roses, créée par Auguste Pralu en 1955. Au fait, la pâtisserie et chocolaterie Pralu, c'est bien d'origine rouennaise, même si on en trouve un peu partout aujourd'hui, et même si les Lyonnais tentent de se l'approprier. Non, les gones, Pralu, c'est rouennais. Les pralulines, ils en font tellement qu'il faut qu'ils prennent très tôt le matin. Prendre, ça peut vouloir dire embaucher, commencer le travail dans le parler rouennais. Alors, attention quand même avec les papillotes et les pralulines, hein, si vous avez une chemise blanche, parce que vous pouvez vous faire une catole, c'est-à-dire une tache. Par contre, après avoir mangé, vous aurez la caisse. À d'autres termes, vous serez en forme. Les ch'tis, ils adorent. Oui, à Rouen, on parle volontiers de ch'tis pour désigner les enfants. Ne pas confondre avec le ch'timi du Schnorr. Un événement incontournable de la région rouennaise, c'est Rouen Table Ouverte, RTO pour les intimes, dans lequel gastronomie et spectacle vivant se rencontrent pour le plaisir des papilles, des yeux et des oreilles. Un autre grand rendez-vous, c'est le Salon de la Gastronomie, organisé par le comité des fêtes au Coteau et qui se tient depuis quelques années dans la grande salle du Scarabée à Riorges. On y propose le meilleur de la production d'une centaine d'exposants et leur savoir-faire. Et même si ça pleut, et si la pluie vous y craignez, comme on dit volontiers à Rouen, c'est-à-dire si vous n'aimez pas ça, vous serez bien à l'abri au Scarabée. Au Scarabée, on peut s'étendre, mot du patois rouennais qui veut dire se réchauffer. Voilà, voilà.
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3: Un curé en soutane et en charentaise. Un curé farfelu, hein, mais aussi romancier et brocanteur, et capable de faire venir Jacques Brel ou Pierre Dac à Tusson, ce village situé dans le Nord Charente. Bienvenue dans la vie trépidante de l'abbé du Couré. Roger du Couré, il est ordonné prêtre en 1937. Il arrive à Tusson en 1942, il a alors 30 ans, et il restera près de 40 ans dans le village charentais. Très vite, il devient une figure incontournable de Tusson. Alors, bon, il faut dire que l'abbé du Couré, c'est un sacré personnage. Alors, c'est un homme cultivé hein, qui vit avec ses chats et ses livres au milieu d'un énorme bric-à-brac installé dans le presbytère. Alors, il s'est aussi distingué hein, par les échanges réguliers et parfois musclés, avouons-le, hein, qu'il avait avec le maire, qui était un instituteur athée. Évidemment, difficile de ne pas faire le parallèle hein, avec le célèbre duo Don Camillo et Pépone. Et c'est d'ailleurs ce parallèle que faisaient les habitants de Tusson à ce moment-là. Et cette relation hein, eh bien, va inspirer un premier roman policier à notre curé en 1954. Le titre de ce roman, écoutez bien, on a assassiné Monsieur le maire, tout un programme. Mais l'abbé du Couré ne se contente pas d'écrire. Pour financer l'école privée qu'il a fondée, eh bien, il organise des spectacles. Et il arrive à faire venir à Tusson des vedettes de l'époque. Pierre Dac, Fernand Reynaud ou encore Sacha Distel. Ce qui est quand même incroyable pour un village de cette taille dans les années 1950-1960. L'abbé du Couré publie des contes pour enfants, des ouvrages historiques et même un livre intitulé « L'humour en soutane », salué à l'époque jusqu'au Vatican et le pape en personne. En 1970, il est élu membre de l'Académie d'Angoumois hein, en reconnaissance de son travail littéraire et surtout de la place accordée à la Charente dans ses écrits. À côté de ça, c'est aussi un rêveur. Hein. On raconte hein, qu'un jour, il a oublié d'aller célébrer un mariage dans une commune voisine. Pourquoi ? Eh bien parce qu'il regardait un match de foot à la télé. À la fin de sa vie, l'abbé du Couré entreprend une vaste monographie consacrée à l'histoire de Tusson. Deux volumes sont parus, le troisième n'a pas pu être édité. en raison de son décès le 3 mars 1990. 36 ans après sa mort, l'abbé Ducouré demeure une figure singulière du paysage de Tusson, mais du paysage charentais, un prêtre écrivain profondément attaché à son village et dont l'empreinte dépasse largement les murs du presbytère de Tusson.
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4: Je m'appelle Marie-Lise Laverdis, j'habite à Montfort-en-Chalosse, ce joli petit village des Landes, et donc j'ai le plaisir de vous recevoir au Café Seine de Montfort, là où nous répétons tous les jeudis soirs nos pièces. Le Café Seine, c'est une merveille, on est extrêmement bien, il a été refait je crois il y a 3 ans, avec une vraie scène, avec des fauteuils confortables, ce qui ne gâte rien, et puis une municipalité aussi qui nous soutient avec cette troupe ici à Montfort.
5: J'ai en face de moi une véritable amoureuse du théâtre. C'est né comment ça ?
4: J'étais en 5e et le lycée nous a emmené voir une pièce de théâtre. Je ne savais pas ce que c'était, j'avais jamais vu ça, j'ai été tellement enthousiaste. À la fin de l'année, les professeurs de français ont décidé de faire une pièce de théâtre pour la fin de l'année. Et comme j'étais dans un lycée de filles, eh bien figurez-vous que j'ai fait mon premier rôle de composition puisque j'ai joué Rodrigue dans Lucide.
5: Qu'est-ce qui a fait que vous avez continué justement dans ce domaine ? Pas au point d'en vivre, mais enfin quand même, c'était la passion du moment.
4: Jacqueline Maillan. Quand on me demandait ce que je voulais faire dans la vie, je ne disais pas je voulais être comédienne, je disais je voulais être Jacqueline Maillan. J'ai appris énormément, aussi bien en comédie qu'en mise en scène, en regardant ses pièces. Et pour moi, il n'y avait pas d'autre possibilité que d'être comédienne. Mais bon, la vie a fait que on ne fait pas toujours ce qu'on veut tout le temps. Mais je n'ai jamais lâché, donc j'ai continué le théâtre amateur pendant très très longtemps, jusqu'à devenir intermittente du spectacle en 2010.
5: Vous avez donc fondé ici deux troupes très différentes. Est-ce que vous pouvez me parler de ces deux troupes justement ?
4: Alors, il y a une troupe professionnelle donc, qui s'appelle la Compagnie Mémorabilis, qui est aussi basée donc, à Montfort. C'est une troupe qui est plus orientée vers le théâtre de rue médiéval, puisque je suis aussi passionnée par le Moyen-Âge. Et là, c'est la troupe professionnelle sur laquelle s'est greffée la troupe amateur, l'effort de café.
5: Qu'est-ce que vous aimez jouer, par exemple, ici ?
4: Du théâtre de boulevard. Nous jouons actuellement donc avec la troupe l'effort de café, avec tous des comédiens amateurs, mais extrêmement doués. Donc là, nous jouons un spectacle qui s'appelle Parole, Parole. C'est une suite de 16 sketchs. Mais la particularité, c'est que les dialogues sont tous issus des paroles de chansons françaises. Le public joue aussi avec nous, puisqu'à la fin, nous chantons un refrain d'une des chansons que nous utilisons, et le public, évidemment, la reprend avec nous.
5: Quelle est la chanson que vous avez interprétée ?
4: Aline. Et j'ai crié, crié, Aline, pour qu'elle revienne.
5: Fan de Christophe, donc.
4: Voilà.
5: Marie-Lise Laverdis, qui s'occupe de deux troupes ici à Montfort-en-Chalosse, la compagnie Mémorabilis et l'effort de café. Marie-Lise, j'ai un petit défi à vous lancer.
4: Allons-y.
5: J'aimerais bien quand même que vous me disiez le nom de la radio qui vient de vous tendre le micro. Là.
4: La radio ? Je ne sais pas, là vous me prenez de court la radio, mais quelle radio ? Oh, ne serait-ce pas Ici Gascogne ?
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1: Je ne vais pas vous apprendre que la vie est injuste. Ne vous inquiétez pas, je vais bien, mais force est de constater que la vie est injuste. Prenez par exemple la silhouette des gens. Il y en a de toutes sortes, des petits, des grands, des roux, des blonds, des crépus, courts, longs, carrés, minces, gros ou ronds. Viens avec nous chez les barbapapas. Mais pour certains, la vie est plus dure que d'autres. L'exemple le plus frappant que la vie est injuste, c'est quand ma grand-mère disait en parlant d'une de mes matantes qui essayait à toute fin de maigrir, mais sans succès, « Quel malheur, elle peut faire ce qu'elle veut, mais chez elle, tout fait penche. » Ne paniquez pas, Wikizef est là pour vous aider. Tout fait penche. Rassurez-vous, il n'y a rien qui penche et qui va peut-être caire. Non, tout fait penche...
0: Traduction.
1: Tout fait ventre. Ventre, une panse, une penche. Pour illustrer ce que c'est qu'une penche, il suffirait que je me mette de profil. Et vous verrez que là, il n'y a pas que pour ma matante que tout fait penche.
0: Définition.
1: Tout lui fait penche, tout lui profite. C'est le malheur des bons vivants. Quel rapport avec la justice de la vie? Il y en a des. Ils peuvent manger ce qu'ils veulent, et ils grossissent pas. Je n'ai même vu manger des tartes au chou qu'à longueur de journée, elles et Thomas, elles pouvaient passer derrière une affiche sur la décollée du mur. Et d'autres, ils regardent la vitrine du pâtissier, ils prennent un kilo. Alors, je vous dis pas si on en mange. Le pire, c'est que dans mes prises de sang, les triglycérides, impeccable, c'est le seul truc qui est pas en gras. Alors, je sais pas ce que je range là-dedans, moi. Mais ce qu'il y a de plus sûr, c'est qu'il y a plein de trucs. Une penche, c'est un logement social. C'est en cela que la vie est injuste. Et en même temps, il peut y avoir une sorte de résignation. À la question, t'aurais pas un peu grossi? C'est mieux de répondre, qu'est-ce que tu veux? Chez Mie, tout fait penche, que de se vexer.

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2: Salut à toutes, salut à tous et merci d'avoir choisi ici pour votre mercredi soir. J'espère que tout va bien pour vous. Puis si vous avez passé une journée pourrie, bah écoutez, dites-vous que vous avez fait le plus dur. Il est déjà 20h01. Nous, on est ensemble en direct jusqu'à 21h pour faire le tour de l'actu musicale. La chanson anniversaire du jour, ce sera Étienne Dao, puisque son album Tirer la nuit sur les étoiles a 3 ans aujourd'hui. La découverte, c'est un jeune artiste qui vient de Belgique et qui s'appelle Teddy Bear. Normalement, il devrait vous plaire. Le thème du Blind Test ce soir, bah c'est les chansons qui parlent de musique, des déclarations d'amour à la musique même. Si c'est un thème qui vous inspire,

0: assez chouette et lumineuse, cette chanson qui s'appelle Anxiety, anxiété. C'est, ça peut être une émotion douce.
1: Je pense que c'est en surface. Hein.
2: Ouais, c'est ouais. Ça. C'est l'idée, c'était sur cette chanson. Elle est un peu. Pour le coup, celle-là, elle est très bigarrée, comme on dit. Mais l'idée, c'était de mettre en musique l'anxiété. C'est plutôt les couplets.
0: Ouais. Et
2: en
0: fait,
2: ça parle et l'effet d'être d'un médicament. Donc en fait, c'est quelqu'un qui, bon là, on a pris un peu l'histoire de quelqu'un qui a une phobie un peu de la foule, des gens, l'oppression. Et puis ça monte, et puis il prend ce médicament, et hop, c'est le refrain. Et là, c'est ouf. Et puis après, comme tous les médicaments, au bout d'un moment, ça fait plus effet. Et puis ça revient, et ça recommence. Et c'est comme ça qu'on parle de l'anxiété.
0: Love and anxiety. Donc, c'est deux émotions, deux sentiments que vous mettez en contradiction, parce qu'on aurait tendance à dire love and hate, l'amour, la haine. Pourquoi l'amour et l'anxiété comme ça, face à face ?
2: Parce qu'on trouve qu'en fait, cette balance, elle équilibre un peu tous les rapports humains. L'amour, la haine, ça fait un peu partie de la même famille. Hein. D'ailleurs, on passe souvent de l'un à l'autre. Et
0: c'est
2: en
0: vrai.
2: Au départ, et voilà.
0: Oui.
2: L'anxiété, c'est autre chose. C'est une vraie balance qu'il y a dans tous les dans la parentalité, dans le couple, dans la politique, dans la sociologie, que sais-je. C'est toujours cette balance-là. Et comment l'équilibre que je vais avoir entre le love et l'anxiety chez moi va pas être le même que chez toi pour un sujet qu'on peut partager. Et c'est tout l'enjeu du débat de pourquoi toi, je vais donner un exemple très concret. Nous, on adore faire du live. On a un groupe de rock, on adore ça. Ça n'a jamais été stressant pour nous. Un concert, c'est la récréation.
0: Donc jamais d'anxiété dans ce cadre-là.
2: En tout cas, la montée d'adrénaline, l'anxiété, on va la prendre comme une sorte de coup de fouet qui va faire qu'au premier morceau, on va être à fond. Et puis dans le même festival où on va jouer, on va avoir des artistes qui vont se mettre à vomir,
0: ouais,
2: avec machin.
0: Ouais.
2: Pour le même, on vit pas du tout la même chose. Et eux, leur balance, ils ont pas moins de love d'être là. C'est juste que leur balance est différente. J'ai donné cet exemple-là, mais il y en a plein d'autres.
0: En tout cas, ce qui est très intéressant aussi, je trouve, c'est que l'album de 2019, qui était l'album de la reformation de Skip the Use, il y avait déjà une espèce de balance, past and future. Et je me dis que, voilà, depuis que le groupe est reformé, c'est important. L'équilibre, la balance, c'est un truc, Matt, auquel tu fais plus attention qu'avant, peut-être ?
2: Alors, je sais pas, c'est une question que je me suis jamais trop posée, mais en vrai, en tout cas, c'est une question que nous on se pose concrètement dans notre vie de tous les jours.
0: Ouais.
2: Hein, la santé et la santé mentale, c'est des choses dans la vie d'un artiste qui sont super importantes.
0: Oui. Non, je te posais la question parce que je me suis dit que peut-être, du coup, la première, la séparation de Skip the Use, c'était peut-être aussi justement ça, un manque d'équilibre, et que depuis que le groupe est à nouveau ensemble, il y a cette recherche d'équilibre, peut-être aussi pour être plus heureux dans le groupe tous.
2: En fait, c'est même pas qu'on s'est, c'est pas vraiment une séparation, c'était plus une pause. Mais
0: oui.
2: Par contre, t'as raison sur un point, c'est qu'on a fait une pause parce qu'on était frustrés de plein de choses qu'on pouvait pas mettre en place et qu'on avait envie de mettre en place. Parce que le groupe il marchait fort et que du coup c'était 100% de notre temps et on s'est dit on a besoin de faire ça, on a besoin de réaliser ça, donc il faut qu'on mette en pause ce qu'on fait pour pouvoir le réaliser, pour pouvoir aussi en tirer profit au sein du groupe. Et en fait avec Yann, au bout de 2-3 ans, on s'est appelé, moi je suis prêt, moi aussi, et on est reparti. Donc c'était pas une
0: séparation.
2: Ouais, voilà, c'était plutôt un moment. Mais tu vois là, entre Human Disorder et Love and Anxiety, il y a
0: C'est passé plus de 3 ans.
2: Il y a eu le même temps en fait.
0: Ouais, exact.
2: Juste qu'on l'a utilisé à autre chose, quoi.
0: Enzo, toi t'es le batteur de Skip the Use, t'es arrivé justement
1: j'arrive à ce moment-là,
0: en 2019, c'est ça, au moment de Past and Future. Tu dirais que c'est un truc important dans le fonctionnement de Skip the Use, prendre son temps. Quand on a justement, alors toi t'étais pas dans le groupe à cette époque-là, mais quand on est allé vraiment à toute berzingue sur les deux premiers albums, tu sens que c'est important dans le groupe ?
1: En fait, j'étais pas là à ce moment-là, mais par contre j'étais là quand on a fait aussi une pause après Human Disorder, le dernier album. On a fait quand même 2 ans et demi de pause, et je pense que c'était important pour tout le monde de souffler.

0: Et de faire d'autres choses, c'était une pause de la même façon, hein. C'est juste ouais. qu'on est revenu avec la même formation.
1: Alors t'as pas chômé toi, hein. T'es parti en tournée avec Oshi.
0: Ouais, tout à fait. Ouais. Bah, comme je dis, on a fait vraiment des choses différentes. Moi, j'ai fait une tournée que je pensais pas faire, j'avais pas ouais. prévu de faire du tout. Et au final, c'était top. J'ai rencontré des nouvelles personnes, j'ai vu une autre façon de travailler. Matt, il a créé sa boîte. Nelson, il a fait de la musique aussi. Yann aussi. Et je pense que c'était important pour tout le monde. Finalement, à la fin du Man's Order, on ressentait déjà ce truc-là de frustration, de beaucoup tourner sans arrêt, puisque finalement, à part le Covid, on n'avait pas arrêté depuis 2019. Donc c'était important de faire cette pause pour pouvoir avoir les idées fraîches pour faire ouais. ce nouvel album. Ouais.
1: T'as monté ta boîte de quoi, Matt ?
2: Moi, j'ai une boîte de je fais de la musique, de films, de pubs.
1: Ah, excellent.
2: Tout ce qui tourne autour du son, de la
1: et musique à l'image.
2: Voilà, exactement. Donc en fait, je faisais déjà ça aux États-Unis quand j'étais aux États-Unis, mais j'étais en freelance.
1: Ouais.
2: Et puis je sais pas si c'est les 40 ans ou les mais c'est avec ma femme on s'est dit bah tiens, on va monter notre boîte et puis faire pareil mais avec notre éthique et puis surtout embaucher des producteurs et transmettre des choses, former des jeunes. Et puis bah voilà, on a fait ça et puis ça permet aussi d'avoir un pied dans le concret, dans la vraie vie. Et je pense que c'est ultra important comme moi qui aime écrire aussi et composer et écrire sur la vie et sur c'est important de la vivre réellement.
1: Ah oui, pour écrire sur la vie il faut la vivre, ouais, mais
2: je pense que quand on est en tournée on est tellement dans un monde parallèle,
1: c'est ça, ouais.
2: que du coup c'était hyper important pour moi d'être de l'autre côté de la barrière quoi, tout simplement, et c'était très cool, surtout pour de toute façon cet album on n'aurait pas pu l'écrire et le penser si on n'avait pas cette vie là
1: ouais. Alors Love and Anxiety, on a parlé de l'anxiété, de comment aussi s'en débarrasser un petit peu, l'amour maintenant. Alors il y a un diptyque de chansons que j'adore dans l'album, d'ailleurs elles sont l'une après l'autre, ça pourrait même être une seule chanson un peu longue, donc elles sont séparées en deux. Il y a First Love et Second Love. Alors First Love, c'est le premier amour avec le cœur plein d'espoir où on se dit mais ça va durer toujours, et elle est super.

0: ça les 40 ans, Matt. C'est la sagesse amoureuse.
1: C'est marrant parce que souvent on nous parle de ce diptyque et je le dis aux auditeurs, c'est ça peut être avec la même personne.
0: Bien sûr.
1: C'est ça qui est intéressant, c'est que ça fait 10 ans que je suis avec ma femme. Entre le coup de foot dans la rue et ce qui était aussi intéressant dans ces deux chansons, c'était dans First Love où on parle du coup de foot, de la spontanéité, de la violence aussi, parce qu'il y a toujours cette histoire de balance. Hein. C'est pas 100% love.
0: Et beaucoup d'anxiété quand t'as un coup de foudre. Les papillons dans le ventre, en fait, c'est de la trouille.
1: C'est de la trouille. Et puis surtout, on n'a pas d'expérience, on est inexpérimenté. Et puis surtout, la passion se mélange très vite à l'addiction. Et là, il y a d'autres choses qui arrivent. La jalousie, la possessivité, parce qu'on connaît pas et on est la dépendance amoureuse, parce qu'on a, c'est tellement un shoot violent d'adrénaline qu'on a l'impression que quand la personne n'est pas là, on est capable de rien. Et puis, le second love, on a l'expérience. Maintenant, on sait ce qu'on veut plus, on sait ce qu'on veut encore. Ouais. On a moins de spontanéité, faut le reconnaître. Mais on a un peu plus d'expérience et c'est l'un est pas mieux que l'autre. C'est juste deux étapes. Et en plus, à la base, ça devait être un triptyque. Peut-être dans la réédition, on le fera. Il y avait Last Love, le troisième, où là, je voulais vraiment écrire sur les gens qui sont ensemble depuis 40 ans, où là, c'est encore autre chose. Là, on se place dans autre chose.
0: Comme nos parents.
1: Et là, c'est encore autre chose. C'est qu'est-ce qu'on a construit ensemble? Les enfants, les petits-enfants. Et avant de faire de la musique, moi, j'étais un infirmier, je travaillais en maison de retraite, j'ai vu des gens, ils étaient ensemble depuis 60 ans c'est encore autre chose. Et ben, on a pas eu le temps, peut-être dans la réédition. Mais c'est rigolo de voir un peu l'évolution et que même des gens qui sont ensemble depuis 60 ans, ils ont eu à leur première année les mêmes galères qu'on a, tu vois. Donc c'est ça qui est intéressant, en fait.
0: Mais oui, parce qu'en fait, c'est le même mot, c'est l'amour, mais c'est pas la même chose.
1: Il est
0: évolué. C'est bien. Ouais. First Love et Second Love, vraiment, je vous recommande sur l'album de Skip the Use, le nouveau Love and Anxiety. Et puis alors, je me tourne vers Enzo, pour un batteur. C'est sympa, non? Des chansons d'amour qui vont pas à deux à l'heure. Ça, c'est quand même une spécificité de Skip the Use, c'est que tu peux quand même jouer très fort sur des chansons d'amour.
2: Ouais, c'est ça. Non, c'est vrai qu'il y a plein de tempos différents. Et ces morceaux-là, en plus, je me souviens qu'on en avait discuté ensemble de ces morceaux-là, parce qu'à la base, il y avait que First Love, enfin, qui n'était pas encore First Love, mais qui était un morceau et qui terminait par un truc qui n'avait rien à voir avec le morceau. Et je disais à Matt, ça serait marrant que ça enchaîne sur un autre truc. Et lui, il a continué le truc, et c'est comme ça aussi qu'est né les deux côtés de la chanson, First Love et Second Love, donc c'était marrant.
0: Et alors, Say That You Love Me, là, c'est encore un regard hyper intéressant sur l'amour, où en fait, quand on dit, oh là là, j'aimerais tellement être aimé, j'aimerais tellement vivre une histoire d'amour, peut-être au fond, en fait, on a juste envie que quelqu'un nous dise, je t'aime.
1: Ouais, voilà, c'était un peu l'idée de ça. Et
0: c'est bien vu, hein.
1: Et de dire, et même des gens qui sont très haineux. Tu vois, moi alors c'est une chanson musicalement qui arrivait justement par Enzo.
0: Ouais.
1: Et après, je cherchais un peu des top lines et tout, et un texte.
0: Les top lines, c'est des mélodies.
1: Des mélodies, des trucs. Et après, j'ai regardé je me suis perdu sur Internet une fois et j'ai regardé une vidéo, tu sais, d'un procès.
0: Ouais.
1: Il y a souvent des vidéos comme ça où les mecs font un peu n'importe quoi, ça fait un peu un buzz sur les réseaux, et du coup j'ai regardé ça en me disant putain, il y a des oufs où ils se mettent à insulter tout le monde à leur procès, ils s'en foutent tout seuls. Et en fait, je me suis dit, mais en fait, ce gars-là, et je me suis dit que ce mec-là, il pouvait se retourner et dire, mais putain, ouais, je fais de la merde, mais dites-moi juste ce que vous aimez, même si vous le pensez pas. Parce qu'en fait, j'ai vraiment besoin de ça. J'ai vraiment l'impression d'être une merde. Et je sais que tu le penses pas. Je sais que tu me détestes. Mais juste dis-le moi, j'ai besoin de l'entendre. Et hop, après, je me suis dit, putain, mais c'est intéressant de prendre ce point de vue-là d'un gars qui dit, oui, je sais que tu le penses pas. C'est pas grave, tu pourras le reprendre après. Mais moi, là, j'ai besoin de l'entendre parce que sinon, je vais arriver dans quelque chose. Et je me suis dit, peut-être, tous ces gens à qui on n'a rien dit, souvent c'est de la remise en question.
0: Ouais.
1: C'est facile de critiquer, mais qu'est-ce que t'as fait, toi, quand t'as pu tendre la main, est-ce que tu l'as fait? Et du coup, Say That You Love Me, voilà, on l'a emmené là-dedans.
0: Say That You Love Me, dis-moi que tu m'aimes, même si c'est un mensonge. En tout cas, j'aime cette chanson, ce riff, une guitare géniale. C'est Skip the Use.

0: Say That You Love Me, c'est sur le nouvel album de Skip The Use, Love and Anxiety. Cet album est à gagner ce soir au Blind Test. Si vous voulez jouer avec nous, il faut appeler maintenant Alexandra au standard d'ici, 0810 055 056. Alors, Skip The Use avec nous ce soir, il y a Matt, il y a Enzo, et il y a des dates de concert. Ça y est, vous avez fini votre résidence pour préparer les concerts?
1: Ouais, c'est bon.
0: Ok, non, parce que c'est quand même un dossier, Skip The Use, sur scène. Bah, tu le disais tout à l'heure, au bout de ma première question, déjà tu me parlais de monter sur scène. Voilà, ça vous fait envie. Si vous êtes très très pressé, il y a tous les festivals d'été, vous faites les plus gros, hein, les Papillons de Nuit, bah, très très bientôt, Solid Days, Poupée, Terre du Son, les Francofolies, etc. Grosse tournée de festival. Et puis, il y a votre tournée à vous, Skip The Use, le 5 décembre au Zénith de Paris. Vous passez par Bruxelles aussi en février 2027, puis il y a plein de nouvelles dates qui vont être annoncées. Donc, tout roule.
2: Bah ouais, écoute, j'avoue, on est très très très content. Vraiment, on est content.
1: On est presque prêt.
2: On est presque prêt. On a on est notre concert. Hein, je dis aux gens, ça va pas changer. Hein, on est toujours dans. Nous, on fait des concerts interactifs. Donc en fait, on fait le concert que les gens ils ont envie de voir.
0: Ouais.
2: Donc on va pas appuyer sur une barre d'espace et dérouler un show. Donc il y aura le show de Papillon de Nuit, ça sera pas le même qu'au Franco, qui sera pas le même qu'à Solidaise, etc. Et ça on kiffe parce que sinon on se fait chier, hein, nous on ferait chier de faire toujours la même chose. Puis c'est tellement génial parce que l'énergie que nous renvoient les gens, bah c'est l'énergie du soir et on la prend et on donne, voilà.
0: Et alors ça, cette énergie des gens quand vous montez sur scène, vous la sentez tout de suite. Il faut la décoder quand même, il faut comprendre, oui, qui est en face, qu'est-ce qui s'est passé dans la journée, dans la ville où tu es, qui est sans doute une ville que tu connais pas forcément et tout. C'est une science, ça, quand même.
2: Bah, on aime bien les gens. Hein. Ah, on aime ça. Bien les gens. Donc, à force, c'est des choses. Oui, alors, ça a fait des. C'est des concerts. C'est là. Alors, l'album nous permet vraiment de monter. Là, je sais pas spoiler le show, mais c'est vrai que là, on est là, on part avec quelque chose avec lequel on a un peu jamais fait avec le groupe. On a vraiment un vrai spectacle parce que le disque nous permet de le faire. Donc, c'est trop génial. Mais on reste Skip et on gardera ce côté en live où on peut avoir de la spontanéité, où on peut se dire on avait prévu de jouer ça ce soir, mais visiblement il faut qu'on joue celle-là qu'on n'avait pas prévu de jouer. Et c'est pas grave, on va la faire. Donc
1: on est tout le temps en réaction à ce qui se passe devant nous. C'est hyper important. Je pense qu'à chaque fois il y a 30 secondes, une minute d'adaptation où on analyse un peu la situation et des fois on se rend compte que le show qu'on a prévu pour ce soir-là. Enfin, quand je dis le show, c'est la setlist.
0: Ouais, ouais.
1: Ça sera soit pas suffisant, soit trop. On adapte en fait en fonction de ce qu'on voit. C'est hyper important. L'idée, c'est pas que les gens qui viennent deux fois nous voir, ils voient la même chose, quoi.
0: Ouais, c'est ça. Oui, mais c'est pour le public, puis c'est pour vous aussi. Du coup, ça reste intéressant et un peu dangereux, quoi. C'est chouette.
2: Bah ouais, et puis c'est le live. Ouais. C'est le live. C'est
1: rien de dangereux. Hein. On fait que s'amuser. Hein.
2: on rigole bien et on a bien de la chance d'être rigolé entre potes avec les gens et puis de susciter la prise d'opposition, susciter le débat. Moi, c'est là où tout prend sens.
0: Ouais.
2: Où après, tu peux parler avec des gens et puis moi, j'adore qu'on me dise. Putain, c'est marrant, c'est pas du tout comme ça que je voyais les choses. Et là, ça m'intéresse, parce que là, je vais grandir de la discussion que je vais avoir, et c'est génial, tu vois.
0: Ouais. Alors, votre chanson signature, j'en parlais tout à l'heure, celle qui a récolté aux Victoires de la Musique un énorme succès, et tout, c'était Ghost en 2012. Et la signature de Ghost, c'est le cœur d'enfant. Le cœur d'enfant, ça m'intéresse. Alors déjà, petit blind test sur vos connaissances en tube avec cœur d'enfant. En Amérique dans les années 70.
2: Ah, moi je suis nul en blind test.
0: Nul en blind test.
2: Moi, je suis nul.
1: Mais moi je vois les noms là-haut, je crois. Donc,
0: ah oui.
1: Donc je peux tout dire
2: ce que ça c'est. Alice Cooper.
0: C'est Alice Cooper.
1: Chorale, ok, il est écrit entre parenthèses. Je sais pas si c'est le titre de la chanson. Mais...
0: En Angleterre.
1: Ça c'est facile. C'est
2: incroyable.
0: Ça c'est fou.
2: C'est
0: le même producteur en fait. Il avait fait Schools Out d'Alice Cooper et après il s'est dit purée, ça marche bien aux Amériques.
1: Allez,
0: on va essayer en Angleterre. En France, de grands moments de variété française avec des chœurs d'enfants.
2: Ah, quand on aura 20 ans.
0: Tu l'as chanté à l'école aussi. Hein. Quand on aura 20 ans, en l'an 2000.
1: C'est quoi
2: Pierre Bachelet. Mais ah ouais. Je crois que quand c'est sorti, j'étais déjà un peu grand, moi.
0: Mais non, t'as quel âge? T'as comme moi? T'es né au début des années 80?
2: Non. Moi, je suis né dans les 70s, moi.
0: Non, ouais. Bah, il ne les fait pas. Hein. Ouais. Il porte beau, ouais. Matt Pastor. Ouais, ouais. Et Cabrel aussi l'a fait.
3: Si c'est vrai qu'il y a des gens qui s'aiment.
1: Non. Ça ne connaît rien, à part une feuille.
0: Alors, il faudra leur dire. Oui, mais toi, t'es né en quelle année,
1: Jeune 98. Oh, Coupe du Monde.
0: Ouais. C'est l'année où j'ai eu mon bac, je suis dégoûtée.
2: 97, moi.
0: T'es beaucoup trop jeune.
2: 97, ouais.
0: Incroyable. Mais oui, 1 et 2 et 3-0, bravo voilà. Enzo. Tout ça pour dire que donc, moi, la chorale de Skip the Use, je l'aime. Et que du coup, j'étais très colère quand j'ai entendu le remix de Mossyman. Parce que ça commençait comme ça et j'étais pas contente. Je dis, c'est qui cette vilaine qui remplace mes enfants?
2: T'inquiète, ils arrivent après, faut rester la patience.
0: Ça y est, ils sont revenus. Ils sont revenus.
2: Super meuf d'ailleurs qui a chanté là.
0: Mais oui, pardon, évidemment, je l'embrasse, elle chante divinement. Hein. Ouais, mais oui, ma réaction, ça a été, mais où sont les gosses?
2: T'inquiète.
0: Et donc, les chœurs sont de retour sur le nouvel album Love and Anxiety. Il y a une chanson qui s'appelle Bull.
2: Ah oui.
0: Et dessus, j'ai trouvé alors que tout était puissant. C'est-à-dire quand toi tu chantes, il y a Shane aussi. Il va falloir le présenter, dire qui il est.
2: Alors Shane, c'est le vainqueur de la Nouvelle École, l'émission de rap qu'on a rencontré. Alors c'est très drôle. On l'a rencontré une soirée. Où on était, et puis nous on est, bon, ceux qui nous connaissent, hein, on n'est pas forcément très très soirée, et au bout d'un moment on se barre, et puis bah lui il venait de gagner le, donc c'était un peu la star de la soirée quoi, puis on s'arrache, et puis je me casse, je prends mon beurre pour rentrer, et là il court, il sort, et puis il vient me voir, il fait ah ouais j'adore le Skip the Use, et puis sur le coup je me dis bah, et j'avais pas vu la Nouvelle École, et donc je me dis bah ok merci, puis je me dis un peu je fous de ma gueule ou quoi, puis là il voit un peu à ma tête que il me chante des chansons mais des vieilles,
0: donc il connaît vraiment.
2: Putain, il connaît vraiment, puis après on
0: c'est
2: commence
0: rare,
2: à parler,
0: c'est rare les rappeurs, oui, qui ont
2: mais moi je savais même pas que c'était
0: quoi.
2: Un rappeur, j'étais là, ouais. Je fais, et puis on parle, et puis je me dis putain le mec est redoutablement cool, en plus il était avec un de ses potes, c'est sympa, et puis il me dit donc ouais bah, j'ai gagné à la Nouvelle École, je fais un SMS à ma fille qui me déchire, qui me dit mais putain t'es vraiment naze et tout, et puis je me barrais, et là le beurre il arrive. Et puis je lui dis, tu sais quoi, nous on est comme, enfin, on fait la musique. Vas-y, viens, on va au studio, on fait de la musique. T'as l'air trop cool, machin. Et il a fait OK, et il est venu en studio, et c'était chambé. Et on est reparti avec donc cette chanson que, alors, il a rajouté donc ce couplet, il s'est mis dans la chanson.
0: Ouais.
2: C'est une chanson particulière, Boule.
0: Boule, ça veut dire taureau.
2: Ouais, c'est une chanson sur un sujet assez particulier. Enfin, c'est une façon, c'est toujours un prisme un peu particulier. C'est une chanson que j'ai écrite il y a longtemps. J'étais aux États-Unis il y a longtemps et je voulais écrire une chanson sur le. À la base, c'était un peu un regard féminin. Quand je parle, je voulais être une meuf. Et c'était l'expression américaine « Don't fuck with the bull so you get the horn ». C'est « N'embête pas le taureau parce que sinon tu te prends les cornes ». Et c'était la nana, je voulais écrire une chanson sur la nana qui dit « Ah, tu t'es bien foutu de ma gueule, attends ». Tu sais ce côté genre « Attends ».
0: Oui.
2: Et c'est vraiment une chanson sur ça et en même temps sur le « J'ai souffert en fait ». En fait, tu m'as fait mal en fait. Et ça part de attends, tu vas voir, et tout doucement, plus le personnage parle, plus c'est mais en fait tu m'as fait souffrir, et je trouvais ça, et donc Shane s'est complètement mis dans le sujet où il a, et donc je le remercie encore parce qu'il s'est mis un peu dans cette vulnérabilité là,
0: ouais.
2: Et ce qui est assez rare pour les rappeurs surtout aujourd'hui de se montrer de montrer cette facette là. Et du coup,
0: les chœurs apportent aussi une part féminine.
2: Exactement. Et puis le côté aussi l'espérance de se dire. Et puis j'ai deux petites filles et que j'espère qu'elles diront aux gars Don't fuck with the bull, so you get the horns.
0: C'est Skip the Use. C'est sur le nouvel album. C'est une tuerie. Ça s'appelle Bull.

0: Alors ça, c'est du beau Skip the Use. Bravo messieurs, bravo. L'album, c'est Love and Anxiety qui est disponible. Cinquième album de Skip the Use. La chanson que vous venez d'entendre, c'est Bull. Et pour en savoir un peu plus et reposer la question qu'on a posée à Matt, à tous les albums de Skip the Use. Alain, tu fais une chanson en français? À tout de suite.
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0: L'anniversaire de Tirer la nuit sur les étoiles, le coup de cœur Teddy Bear et un blind test autour des chansons qui font des déclarations d'amour à la musique. Voilà ce qui vous attend dans la suite de Décibels. Pour jouer au blind test avec nous, un seul numéro, celui du standard d'ici, 0810 055 056. Alexandra vous y attend. Et moi, je retourne voir, comme promis, mes invités du soir, Skip the Use. Enzo et Matt de Skip the Use qui sont avec nous. Matt étant le chanteur et aussi le parolier officiel du groupe, on t'a très souvent demandé « Et alors, les chansons en français? Pourquoi vous chantez pas en français ?» etc. Reconnaissons quand même que dès le deuxième album, il y a eu « Être heureux ».
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0: c'est vrai que depuis, pas trop de chansons en français chez Skip the Use. Pourquoi? Dites-nous pourquoi. On sait que t'es parfaitement bilingue, et ça s'entend quand tu chantes, ça s'entend quand t'écris, et puis t'as vécu aux États-Unis et tout, mais pourquoi?
1: Ben, en fait, déjà, nous, on vient de Lille. Ça commence, je pense, à la base, on vient de Lille, on est à 20 km de la Flandre, en Belgique, où on parle pas français.
0: C'est vrai.
1: Et c'est... nous, quand on était petits, c'est là où il y avait les meilleurs trucs. C'est pas compliqué. Gand, Lille, ça doit faire... je suis pas très bon là-dedans, mais ça doit faire 25-30 minutes de bagnole. Alors 30-40 km, tu vois, je sais pas. Ouais. Et à Gand, il y avait Case Choice, il y avait Solowax, il y a Charlotte de Witte, il y a Amélie Lance. Et c'est à 40 km. Et si tu veux, nous, quand on a commencé les groupes, quand on était très jeunes... J'ai commencé en 1993 et on allait jouer là-bas. Et en fait, bah, quand tu chantais en français, tu pouvais pas aller jouer en Flandre.
0: Non.
1: Et c'était là où c'était le mieux. Et j'ai tout de suite capté de me dire, putain, en fait, quand tu chantes en anglais, c'est cool, tu peux aller jouer partout. Parce qu'on jouait là-bas, on jouait en Hollande, on jouait en Allemagne, on jouait en France, on jouait, enfin.
0: Ouais,
1: donc, à la base, c'était juste un passeport pour jouer un peu partout. Et puis après, en grandissant, nous, c'est vrai qu'on utilise plutôt la langue. T'as capté depuis le départ. Nous, c'est vraiment les chansons. Quand on a fait être heureux, c'est parce qu'il y a eu les attentats de Charlie Hebdo. C'était pas, ça se passait à Paris. Ça avait mis la France. Donc, c'était normal pour moi de le faire en français.
0: Ouais.
1: Parce que c'était, et en plus, à l'époque, j'étais aux États-Unis. J'étais là, waouh. J'étais aux États-Unis et j'ai été faire une manif. Donc, il y a eu plein de manifs à travers le monde.
0: Oui, le
1: clip d'être heureux, c'était que ça. Ouais. On avait fait une manif à Los Angeles et avec tous les Français, et tout le monde était autour de la France. C'était normal de la faire en français.
0: En français, ça avait du sens.
1: Quand c'est des sujets qui sont internationaux. Et puis après, il y a eu tout un truc, ce qui n'est pas du tout ta question. Mais l'évolution de la France, depuis 15 ans qu'on existe, je l'ai aussi vu arriver. Et c'est vrai que de plus en plus, on nous demandait, mais pourquoi vous chantez pas en français? Alors moi, je répondais, pourquoi on devrait chanter en français? Ben, vous êtes français. Ah oui, mais alors, enfin, je veux dire.
0: Et tu manges que de la blanquette.
1: Il y avait un côté. Et puis, tu sais, ça devenait un spirit chelou qui arrivait un peu partout. Et moi, je suis un peu taquin, tu vois. J'étais là, je fais bon, ben pourquoi je veux dire, en France, il y a des gens, il y a plein de langues en France. En Bretagne, le breton, l'occitan, le ch'ti chez nous. Et on est tous français, c'est ça qui est. Pourquoi je devrais défendre l'identité nationale? J'ai rien contre la francophonie. Moi, j'écris plein de chansons, j'écris des chansons. J'ai bossé avec Barbara Pravi, j'ai bossé avec plein de chansons. Et je participe à plein de chansons en français.
0: En français,
1: j'ai absolument rien contre ça. Je suis un grand fan de Brel, de Renaud. Mais ça me fait toujours marrer qu'on demande, tu vois, la langue, c'est un chemin, c'est pas une direction. Tu vois, et je pense que ça change tout. On va pas aller à une expo, tu vois, et dire à un peintre, ah, c'est super ce que t'as fait, mais pourquoi tu l'as fait en bleu? Fais-le en rouge. Tu vois? Bah, pourquoi?
0: Oui.
1: Bah, parce que bleu, blanc, rouge, t'es français. Donc, c'est, pourquoi il y a du jaune, là, dans ton tableau? Tu vois, à un moment donné, c'est ridicule, en fait.
0: C'est vrai.
1: On s'en fout. La France, c'est un état d'esprit, c'est une fraternité, et aussi une liberté de penser, un respect des valeurs républicaines qu'on a. Et un texte, il est magnifique quand il est en français, il est magnifique quand il est en breton. L'important, c'est qu'il soit magnifique. On s'en fout après. Enfin, en tout cas, moi, je m'en fous.
0: Enzo, on valide, non?
2: Je valide totalement. En tout cas, la batterie, c'est ni en anglais, ni en français. Donc après, tu fais ce que tu veux.
0: C'est vrai, tu t'en sors bien. On se quitte en écoutant We Are Good. Que même si vous parlez pas anglais, vous comprenez la phrase. We are good. Et Skip the Use qui vous donne rendez-vous sur les grands festivals d'été. Ça commence tout bientôt, le 23 mai, au Festival des Papillons de Nuit, puis Bacchus, Festibruse, Festival ODP, pardon, l'Irréductible, les Solidays, les Arsenic, le Festival de Poupées, Terre du Son, Francofolie, Lovely Brive, le Festival de la Paille, les Folies en Baie et le Festival des Solidarités à Namur. Les dates pour la rentrée de Skip the Use, c'est notamment le Zénith de Paris le 5 décembre. Et on en aura plus très bientôt. Merci.
1: Ben, merci à toi de nous recevoir à chaque fois. Et merci pour tous les artistes que tu fais découvrir sur tes émissions depuis le temps que tu fais de la radio. Je te le dis à chaque fois, mais vraiment, tu as lancé beaucoup d'artistes. Donc merci, c'est vraiment un endroit où on est ravis de venir, on est super bien accueillis et on peut, enfin voilà, tu nous mets bien. Donc merci à toi de nous accorder du temps.
2: Merci beaucoup.
0: Merci, vive Skip the Use.

0: clip de Use We Are Good. L'album est disponible, Love and Anxiety. Bon, vous avez compris, moi j'ai craqué, mais je pense que vous aussi. Allez donc l'écouter.
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0: Il est temps de jouer au Blind Test. Ce soir, j'accueille Alexandra et Delphine pour jouer avec nous et pour gagner l'album de Skip the Use. Bonsoir à toutes les deux.
2: Bonsoir.
0: Bonsoir. Alexandra, comment ça va?
2: Écoutez, ça va super bien parce que moi, j'adore Skip the Use. J'ai eu la chance de les voir deux fois en concert.
0: Trop bien.
2: Voilà. Donc, jamais 203, je pense que je vais les voir cet été aussi. Je vais prendre des billets.
0: Ah, ça, c'est une bonne nouvelle. Ah ouais, parce que vraiment, le nouvel album, je pense que ça va être fou sur scène. Delphine, fan de Skip the Use également ou...
3: Oui, alors, je ne l'ai jamais vu, mais j'aime beaucoup, beaucoup ce qu'ils font, effectivement.
0: Ah, génial. Et ben, je suis ravie de vous offrir à chacune un exemplaire du nouvel album de Skip the Use, parce que dans le blind test de Décibel, on gagne avant de jouer. Comme ça, maintenant que vous avez gagné, vous avez tout votre cerveau disponible pour vous concentrer et jouer. Le thème du blind test ce soir, ce sont des chansons qui sont des déclarations d'amour à la musique. Ok.
2: D'accord. C'est noté.
0: Voilà. On cherche le nom des interprètes de ces chansons. Il y aura un point par bonne réponse. Mais bon, on s'en fiche un peu des points puisqu'à la fin, tout le monde gagne. Mais voilà, c'est l'instant mathématique de la soirée. Ça fait plaisir à tout le monde. Alexandra et Delphine, première chanson, déclaration d'amour à la musique. Dites-moi, et donnez bien votre prénom avant de me donner la réponse. Dites-moi, qui chante ça?
2: Alexandra.
0: Alexandra.
2: Jean-Jacques Goldman.
0: Ouais.

0: Sarah qui a donné son prénom un quart de seconde avant Delphine. Je sens que ça va être très compliqué de départager nos deux candidates. Elles sont très fortes. C'est effectivement Jean-Jacques Goldman, Quand la musique est bonne. Allez, on continue, on part en Amérique.
1: Alexandra.
0: Delphine.
1: Madonna.
0: Oui.
1: Elle est trop rapide, Alexandra.
0: Incroyable.

0: l'actu, puisque le producteur Mirwais, ex-Taxi Girl, voilà, moi, pour moi, c'est de la chanson française.
1: C'est ce que j'allais dire aussi.
0: Alors, on est d'accord. Alexandra, très rapide. Ouais. Delphine, je suis désolée, hein, mais là, on a, vous êtes deux cadors.
2: Je peux pas lutter.
0: Une vitesse incroyable. Déclaration d'amour à la musique encore, après Goldman et Madonna, mais qui voilà ?
1: Delphine.
0: Ah, Delphine.
1: Johnny.
0: Oui, c'est Johnny.
1: Bravo Delphine. Wouhou.
2: Quand même, il faut leur marquer.

0: de la musique que j'aime. Johnny Hallyday, sacrée déclaration d'amour aussi hein, pour la musique. Et bien bravo, bravo Delphine et Alexandra. Vous avez été resplendissante pendant ce blind test. Bravo, bravo.
1: Merci beaucoup, bravo Delphine.
2: Merci. Bravo à vous, à toi également.
0: Bah oui, et puis merci d'être venu jouer aussi, ça nous fait toujours plaisir de discuter avec vous et jouer avec vous autour de la musique le soir dans Décibel. Alors pour rester dans le thème, je vous propose peut-être la plus grande déclaration d'amour à la musique en chanson. Elle est signée John Miles, elle date de 1976, elle a été enregistrée à Abbey Road, le studio londonien rendu célèbre notamment par les Beatles. Elle s'appelle tout simplement Music. C'est comme un petit opéra, il y a des mouvements dans cette chanson et ça respire la musique à chaque instant. John Miles. Music.

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0: Le coup de cœur du jour, c'est un jeune artiste. Il n'a que 24 ans, mais croyez-moi, il a une vieille âme. Il s'appelle Teddy Bear, oui, comme les petits ours en peluche de notre enfance. Teddy Bear, né et élevé à Mons, en Belgique. Une ville très intéressante. Mons, c'est là où on écoute beaucoup de bonne musique italienne. Parce qu'en fait, l'immigration italienne installée en Sicile, en Belgique, c'est beaucoup installé à Mons. Donc voilà, il y a des très bonnes pizzas et de la mandoline partout. J'adore cette ville, voilà, Mons en Belgique. Et il y a donc Teddy Bear, issu d'une famille de musiciens d'origine sicilienne. Voilà. Alors, ce garçon que j'aime beaucoup, qui est extrêmement sensible, vient de sortir une toute nouvelle chanson qui s'appelle Chaussures Roses. Et je me suis dit que ça allait vous parler. Quelqu'un qui se présente comme ça, qui revendique sa différence, ses différences. Forcément, je pense que chacune et chacun pourra s'identifier. C'est mon coup de cœur du jour, une vraie belle découverte. Il s'appelle Teddy Bear. Voici Chaussures Roses.

0: Alors, enchanté de rencontrer Teddy Bear, coup de cœur du jour. Teddy Bear qui sera en concert au Pop-Up à Paris tout bientôt, le 25 mai et le 8 juin. Et puis, il fait pas mal de festivals cet été. Vous le verrez, enfin cet été même ce printemps, bah oui, le 21 mai à Saint-Étienne au festival Parole et Musique. Teddy Bear sera également à Cabourg le 19 juin au festival Cabourg Mon Amour. Les Francopholies de La Rochelle le 11 juillet, le Cabaret Frappé le 16 juillet. Et puis, les premières parties d'Orelsan au festival de Nîmes, les 22 et 23 juillet. Ça, les premières parties, ça dit toujours plein de choses hein, sur les artistes. Et Teddy Bear a fait les premières parties de Feu Chatterton, Clara Luciani ou encore Julien Doré. Bonne route à lui.
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0: Joyeux anniversaire à l'album Tirer la nuit sur les étoiles, 12e album studio du merveilleux Étienne Dao. On va écouter la chanson titre en duo avec Vanessa Paradis pour célébrer ce bel anniversaire et vous dire que Tirer la nuit sur les étoiles, c'est un truc qui s'est vraiment passé. Ava Gardner et Frank Sinatra, amoureux, étaient partis dans le désert avec des revolvers et ils avaient tiré la nuit sur les étoiles. Bon, bah là, c'est Étienne et Vanessa. Oui.

0: Joyeux anniversaire, joli album et chansons merveilleuses, Tirer la nuit sur les étoiles. C'était Étienne Dao et Vanessa Paradis. Sachez que cette chanson existe aussi en version live, enregistrée à Bercy. C'était le premier Bercy d'Étienne Dao. Fallait bien qu'il commence, hein, voilà. Et c'était merveilleux, l'album live magnifique. Et ce duo avec Vanessa Paradis, à la fin, il lui dit merci Vanessa. Elle lui dit merci Étienne. Et moi, j'ai envie de leur faire des enfants, mais à tous les deux, quoi. Allez, bonne soirée. Merci d'avoir écouté Décibel et merci à l'équipe qui était là, c'est-à-dire Iris Guitoni, Diana Alcide, Elodie Biancamaria, Alexandra Sackberg et Franck Moilier. Salut!
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3: Bonjour la France, j'espère que tu vas bien. La France, on est mercredi, c'est la moitié de la semaine, hein, on est content.
4: C'est le middle day. Bonjour Valérie, bonjour à tous.
3: Bon, alors, aujourd'hui, je vais vous faire... J'ai plein de trucs à vous dire. Alors déjà, on va parler du cadeau de la semaine. Hein, vendredi, c'est la finale.
4: S'il vous plaît.
3: Et alors, le premier prix, c'est un séjour pour 4 personnes à Foura. Alors, pourquoi Foura? Parce que vous connaissez tous le Fort Boyard, c'est quand même... Bah, c'est notre château national. Voilà, vous savez à quel point votre radio ici est attachée à Fort Boyard. Moi, je l'ai fait 6 fois, Fort Boyard. Je suis la dame du château.
4: Les araignées s'en souviennent.
3: Et les araignées et tout le monde. Et aujourd'hui, le temps et la mer ont fragilisé notre fort. Donc, il y a d'importants travaux de protection qui doivent être engagés. Et un appel aux dons est lancé sur fondation-patrimoine.org. Comme ça, ça va aider à préserver ce trésor. Et donc, à cette occasion, on gagne un superbe séjour pour 4 personnes à Foura. 2 nuits au camping 3 étoiles, le Cadoret.
4: Wow.
3: Vous allez faire une petite croisière autour du Fort Boyard. Vous verrez le père Foura, ce sera à la tour, là, avec la compagnie Interil. Et comme on est sympa, on vous invite au restaurant Le 31 qui se trouve à Foura. Bref, que du kiff. Et puis surtout, eh, dis donc, Willy Rovelli sera samedi entre 12h et 13h en direct de Foura. Donc ça fait beaucoup de monde à voir.
4: C'est vrai.
3: Si on gagne pas ça, on gagne quoi?
4: Mais vous gagnez la cafetière, bien sûr, vous le savez.
3: Bah,
4: la cafetière
3: évidemment.
4: Qui nourrit le père Foura.
3: Bien sûr.
5: Oh, voici, bah, c'est une charade.

0: suis très heureux parce que je vous écoute parfois la semaine. Je vis au Pays Basque à Bidart, donc de temps en temps sur radio ici Pays Basque.
1: C'est bien ça.
0: Et voilà. Ici Gascogne, ça dépend. Voilà, je vous écoute et du coup j'ai pris goût. C'est un horaire où on se marre et où on kiffe.
2: Voilà. Eh ben voilà.
1: Ça fait
2: voilà.
1: plaisir. Merci.
0: Non, voilà. Mais c'est vrai.
2: Mais parce que tout à l'heure il est avec notre Wendy Chouchou parce qu'il sort un livre qui s'appelle On n'attend pas Fabien.
0: Ouais. Alors on n'attend pas Fabien.
3: On n'attend pas Fabien.
0: Voilà.
2: Voilà, bien sûr. Avec le string remonté dans le petit, la petite raie du cul. Voilà.
1: Donc, tu vas jouer avec nous, là.
2: On va voir si tu sais aider nos candidats. On va voir si tu vas pouvoir répondre à
0: toutes
2: les questions.
0: Parfois, je suis dans ma bagnole. Je ne suis pas meilleur que.
1: Non, c'est pas possible.
2: Ah, mais il y a des questions.
0: Attention, hein.
2: Alors, bonjour Agnès, bonjour Jérôme, comment ça va?
1: Bonjour.
4: Bonjour Valérie.
5: Bonjour Valérie, bonjour Eric.
2: Eh ben c'est super. Alors Agnès, tu joues avec ici Paris et Île-de-France parce que tu habites Paris.
4: Oui.
2: Voilà. Alors tu as un petit chat qui s'appelle Laurette.
4: Ah.
6: C'est un amour.
2: Eh oui, parce que tu t'aimes. Bah de toute façon, c'est bien chez Laurette parce que on le sait, quand on a un chat, on vit chez son chat. Donc en fait, tu vis chez Laurette. Et voilà. Et alors on t'appelle. On t'appelle Robocop.
1: Ah bon?
2: Parce que tu.
4: Oui!
2: Bah oui! Et oui! Parce que t'as une hanche en titane, c'est ça?
4: Voilà, les copains maintenant m'appellent Madame Robocop puisque je sonne aux entrées de sécurité et ça m'arrive régulièrement. D'ailleurs, c'est très drôle.
2: Ah bah oui!
4: Enfin bon.
2: Ah bah oui!
4: Je suis Madame Robocop, je vais à l'école militaire voir des amis. Tout le monde attend Madame Robocop parce qu'elle va sonner.
2: Eh ben, bien sûr qu'elle va sonner, celle-ci, alors. Ah là là là là. Bon, alors on espère que le titane va te porter chance. Bah oui, l'idée c'est quand même d'aller voir le père Fourat et puis d'aller à Fort Boyard et tout ça. Alors.
1: Toujours dans le coin, le père Fourat.
2: Toujours.
1: Toujours.
2: Ta première question, elle est de vrai ou faux? Elle est très simple. Tiens, je te mets une ambiance. Le roi Soleil. La la la la la. Emmanuel Moir. Alors, on adore cette comédie musicale. J'adore Emmanuel Moir. Écoute bien, ma chérie. Écoute bien la question. Louis XIV, il a eu un frère jumeau. C'est vrai ou faux? Top chrono, 5 secondes. Il a eu un frère jumeau, Louis XIV, ou pas?
4: Je crois que c'est vrai.
2: Mais non, mon chéri, c'est faux. C'est Alexandre Dumas qui nous a. Mais oui, il nous a inventé ça avec son petit bouquin.
4: J'ai mélangé avec Alexandre.
2: Mais oui, c'est le masque de fer. Le livre de. Ben oui, le film avec DiCaprio, le bouquin de Dumas. Et non, il n'a jamais eu de frères jumeaux. Donc, pas de points, mais tu vas te rattraper.
1: Bah oui, Jérôme, avec ici Occitanie. Ça va, Jérôme, aujourd'hui?
5: Oui, ça va, Eric. Oui, ça va très bien.
1: T'es dans ta cale, dans ta salle de bain? T'es où, Jérôme? Là, ça résonne un peu, le truc, là.
2: Oui, parce que.
5: Je suis en dehors parce que je. Je suis livreur, voilà, donc je suis sorti, voilà.
1: Mais ça fait plaisir de savoir que tu es en train de travailler, que tu fais une petite pause avec nous et que tu vas peut-être travailler tout en nous écoutant et en jouant. On va peut-être rencontrer plein de gens avec qui tu as. Voilà, parce que des rencontres sympas et originales, t'en as eu. On en parlera tout à l'heure, parce que quand on y va, on voit des gens. Voilà. 48 ans, tu habites à Toulouse, on avait remarqué cet accent du Nord, évidemment, Jérôme.
2: Jérôme,
1: ça va être compliqué. Il est en Haute-Garonne. Il a une chérie, notre Jérôme. Il a l'accent tous les ans, on l'a entendu. C'est Karine, ta chérie. Et puis, vous avez un enfant ensemble? Oui? Non?
5: Non, pas ensemble. Chacun de son côté.
1: Chacun de son côté. Voilà. Parfait. Coupe recomposée.
5: Voilà.
1: Dis-moi, on t'appelle Vatanen. Pourquoi tes anciens collègues t'appellent Vatanen?
2: Parce qu'il va vite en bagnole.
5: Voilà, c'est ça, exactement. Et que je suis blond. Enfin, je suis blond physiquement, pas.
1: Oui, j'ai compris, c'est pas comme le blanc de Gad Elmaleh.
2: Allez,
1: notre livreur de colis, notre fan de rallye, on va tout de suite jouer avec une question qui vaut un point. Écoute bien, voici un petit extrait. Ah, c'est lui.
2: C'est l'homme à la canne.
1: Dr House.
5: Oui.
1: On va parler de questions médecine, tout ce que j'adore, bien sûr.
2: Oui.
1: Le BCG est un vaccin contre l'hépatite B. Moi, je l'affirme. Est-ce que c'est vrai? Est-ce que c'est faux? Top chrono, 5 secondes. Le BCG est un vaccin contre l'hépatite B.
5: Faux.
1: Tu dis que c'est faux, c'est Fabien Antoniante qui va donner la réponse.
0: C'est faux.
1: Exactement,
2: c'est faux. Bravo, Fabien.
1: Oui, le Bassi, Calmette et Guérin protège contre la tuberculose, contre l'hépatite B.
2: Non, pas contre l'hépatite B.
1: Et surtout très efficace pour prévenir les formes graves.
0: Qui n'a pas eu son timbre avec.
2: Ah, quand non, mais à l'école.
1: C'est-à-dire que je ne fais pas partie de la génération la vôtre, les gars.

0: Voilà.
1: Alors déjà, si tu mettais tes lunettes, tu aurais pu lire tout le
2: j'ai
1: résumé.
2: Pas le tam sur le biceps, moi.
1: Allez, tais-toi
2: juste
1: donc.
2: Une petite piqûre qui se voit pas. Hein.
1: Agnès, pas de point. Jérôme, un point et là tout de suite. On a tous dans le cœur un Fabien Otoniente. Allez, Laurent vous le dit, Rock Collection, vous écoutez ici. Ah oui. On vous aime, mes petits canards, à tout de suite.

0: Fabienne.
1: Baptiste Smith,
0: Laurent
1: les gars.
0: Boulzy, t'étais Fabien, t'étais avec le cousin d'ailleurs.
2: Non, j'étais avec son frère, elle est au lycée à 9 ans. Et puis il me disait, bon, tu sais, mon frère va enregistrer un album. Et on disait, oui, t'es gentil, ouais. Mais et finalement, le camping des flots bleus, qui est devenu un nom générique parce que ça vient de cette chanson. Au camping des flots bleus, je traîne des tonnes de cafards. Ouais. Si j'avais bossé un peu, je me serais payé une guitare.
0: Et c'est comme ça que t'as appelé le camping
2: des flots bleus. Ça vient de Laurent Boulzy.
1: Oh là là.
0: Bah, bravo pour cette année, quoi.
1: On adore. Eh ben, on recommence la petite compétition avec un jingle de Lady Di. Allez.
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1: C'est notre Lady Di à nous, à la technique. Oui, aujourd'hui, sûr, c'est Diane. Oui. Alors, Agnès, qui donc habite à Paris, Robocop pour les intimes. Alors, bah oui, hein, je ne t'entends pas sonner, mais la hanche en titane, ah là là, mon Dieu. Alors, il paraît que t'es comédienne, que t'as toujours été comédienne, mais voilà. Musicien, voir les magiciens.
4: Qui arrive,
1: hey, tu as été l'élève de Francis Huster.
5: Oui, j'essaie, disons, d'être toujours comédienne, mais oui, ça se passe bien.
1: Oui, bah c'est bien, on fait des petits jobs à côté.
5: Oui, Francis, ah oui.
1: Ah oui, t'as tourné avec Johnny Depp et Meryl Streep, excuse-nous.
5: Ah, quelle chance, oui.
0: Il y a pire.
1: Ah bah, il y a pire, t'as tourné dans quoi avec Johnny Depp
5: Julie and Julia.
1: Oh, et avec Meryl T'as tourné dans quoi avec Meryl
5: Pardon.
1: Avec Meryl Streep, t'as tourné dans quoi?
5: Dans Julie and Julia.
1: Ah, d'accord, ok, super, Julie and Julia. Le diable s'adjoint.
5: C'était vraiment une grande émotion de voir cette grande artiste. Elle est extraordinaire.
1: Bah oui, elle est extraordinaire. Elle est magnifique. Dans Le diable s'habille en Prada, là, elle est super.
5: Oh,
1: oh,
5: oh là là.
0: Il y a un film au cinéma, là, le 2, là.
1: Bah, c'est ce que je dis.
0: Ah, c'est ça.
1: Alors, il paraît que tu marches beaucoup, tu fais beaucoup de randonnées en Auvergne et t'adorerais faire Compostelle.
5: Oh, ça, merci Valérie. C'est quelque chose qui me tiendrait beaucoup à cœur.
1: Ah oui? Tu as envie de faire un petit bout de Compostelle parce que sinon tu pars 10 ans.
5: Bah oui, disons un peu pour le côté mystique, la spiritualité, c'est quelque chose qui est proche de moi, voilà.
1: Eh ben oui.
5: Je me verrais bien accompagnée par Valérie Damido à Compostelle.
1: Oh, alors mon petit cœur, je t'adore. Mais alors,
0: vous n'allez pas aller loin. Hein.
1: On va pas aller loin, mon petit canard. Au premier restaurant sur la route, elle va s'arrêter, maman. C'est-à-dire, bon, vaut mieux que tu ailles avec Alexandra Lamy. Elle a fait un film là qui est encore sur les écrans et qui marche bien, qui s'appelle Compostelle. Parce que Alexandra, elle marche. Elle, moi, je voilà.
0: Non, c'est la route du Saint-Nectaire.
1: Moi, c'est la route du Saint-Nectaire.
5: Ah d'accord.
1: Je peux le faire en poney, si tu veux. Voilà.
0: Pauvre poney.
1: Je serais toi, je fermerais bien physiquement ma bouche. Ma petite Agnès, je veux que tu marques ton premier point avec cette question vrai ou faux. Écoute, il y a une petite ambiance. Le générique d'apostrophe. Ah, oh, Bernard Pivot, l'homme de ma vie. Alors, écoute bien. L'un des auteurs français contemporains les plus lus dans le monde, c'est Marc Lévy. Est-ce que c'est vrai ou est-ce que c'est faux?
5: Top prénom. Oui, c'est vrai.
1: Oh bah dis donc, on n'a même pas le temps de lancer le chrono, dis donc. Et oui, c'est une bonne réponse. Tu sais combien il a vendu de livres? 50 millions de livres. Ah bah ça laisse rêveur, hein. On souhaite que Fabien, il en vende autant. Alors, il est suivi de près par Guillaume Musso, mais c'est Marc Lévy qui s'exporte le mieux. Premier point pour Agnès.
0: Jérôme qui... Est-ce qu'il a des points, Jérôme?
1: J'ai il en a un.
0: Ah, il a déjà un point,
1: oui. Jérôme. Ce qui est bien, c'est qu'il...
0: J'ai pas du tout suivi les points de Jérôme. C'est pas pour ça. Donc, Jérôme qui est livreur, qui livre des colis, qui s'est absenté, voilà, quelques instants pour jouer avec nous. Ouais. Oh, qui avait envie d'être policier quand il était petit. Oh oui, j'adore ça. On a joué avec ce titre. Vous l'avez reconnu.
1: Bah, Starsky Hutch.
0: Bien sûr. Tu voulais être plutôt Starsky ou plutôt Hutch, là, du coup? Le brun ou le blond?
6: Guy Bonchio, non?
1: Ah ouais, mais c'est le meilleur rôle.
0: Le lieutenant aussi était pas mal. Je sais plus comment il s'appelait, le lieutenant.
1: Ah non, moi c'est Guy Bonchio, le mec, il a des bagnoles de Guy. Bah oui.
0: Ah, bah c'était une balance quand même, Guy Bonchio.
1: Ouais, mais bon, il a des manteaux de fourrure. Il a, bon, allez.
0: C'était une balance quand même. Bon, pas trop de sport, tu vas pouvoir faire Compostelle avec Valérie, du coup.
1: Bien sûr.
0: Parce que dans ta vie, le sport, voilà, c'est qu'un mot. Par contre, tu sais bricoler. Ouais. Il a une bonne chose, ça, il sait bricoler.
6: Oui. Ah, oui, oui.
0: Tu touches un peu à tout, t'as une formation mécano en plus.
6: Voilà.
1: Mais qu'est-ce que tu bricoles? Quand on dit bricoler, ça veut tout et rien dire. Tu bricoles quoi, par exemple? Tu peins, tu maroufles?
6: Ouais, je peins, je jardine, j'ai fait la tapisserie, la toile de verre, le sol.
1: Oh bah dis donc.
0: Ouais, non, il sait tout faire. Ah, il sait même cuisiner. Vous savez ce que c'est sa spécialité, Fabien? Je suis sûr qu'il adore. C'est la tarte aux pommes. Ah, j'aime oui. La tarte aux pommes.
2: Ah oui, oui. Avec une glace dessus. Bah,
1: oui, voilà. Ah, oui.
0: Avec de la chantilly dessus. Moi, j'avais de la chantilly sur la tarte aux pommes.
1: Ah, écoutez, je vous ferai une tarte aux pommes avec la pâte sablée. C'est ma petite spécialité. Ah, allez.
0: Bah, oui. Il aime les spaghettis bolognaises et il sait faire la viande en sauce. C'est un ami, ça, Jérôme. Je suis content de jouer avec toi. Ah, oui. Jouons. Pour un point de plus avec cet extrait des Kids United.
4: Le jus d'orange, c'est vraiment trop bon. Quand je le bois, ça me donne des frissons. Le jus d'orange.
0: Ça, c'est les Kids United. Je savais pas qu'ils faisaient du bricolage. Bricole en même temps qu'ils chantent.
1: Je sais même plus quoi dire. Vas-y, pose ta question parce que.
0: Je savais pas qu'ils bricolent.
1: La régie est effondrée.
0: T'as remis l'extrait. Ils bricolent, les gars.
1: Fabien, il est en train de prendre des notes pour un personnage ridicule dans son propre film.
0: Il m'a refoulé une sorte de. Ah, c'est des percussions avec des cuillères, on me dit. D'accord. À Singapour.
1: À Singapour.
0: À Singapour. Un Français à risque la prison pour avoir léché la paille d'une brique de jus d'orange. Vrai ou faux? Top chrono, 5 secondes.
6: Je dirais vrai.
0: Il a léché la paille d'une brique de jus d'orange. Est-ce que c'est vrai ou faux?
2: Faux.
0: Bah non, c'est vrai. Eh ouais, c'est vrai, un Français. Alors, il a 18 ans, il était inculpé après s'être filmé en train de faire ce que je vous ai dit. Ouais. Il est poursuivi pour atteinte à l'hygiène et dégradation des infractions prises très au sérieux dans ce pays. Donc, à Singapour.
2: Oh là là.
0: Sérieux, hein. Ne le fais pas.
1: Ah, non,
2: on va y aller.
1: Non, on va pas y aller. Alors, ça fait 2 pour Jérôme, 1 pour Agnès. Et là, tout de suite, ma préférée, ma chouchoute. Allez, la grenade, Clara Luciani. Ah. On adore. Vous écoutez ici, on vous kiffe, mes petits canards. À tout de suite.

0: grenade, Clara Luciani, 12h25 sur ici.
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1: Et ici, nous sommes avec Agnès qui a un point, Jérôme qui a deux points, et Fabien Otoniente qui va rejoindre le studio de Wendy Bouchard pour parler de son livre. Alors, on n'attend pas Fabien.
3: Voilà.
1: donc il partira sans nous dire au revoir. Alors on va lui dire
3: au revoir. Non, mais parce que j'aime cette émission et j'aime les auditeurs forcément.
1: Attends,
0: un dernier mot pour le foot. Pour ceux qui aiment le foot, demi-finale avec des champions ce soir. Ton pronostic, s'il te plaît.
3: Mon pronostic,
0: Bayern PSG.
3: Le Paris Saint-Germain.
1: Oui. Évidemment.
3: Évidemment.
0: Mais tu t'es pas mouillé, t'as pas donné de but.
1: Bah non, moi je
3: suis incapable.
1: Alors Agnès.
0: Va chanter avec nous 2 minutes.
4: Oui.
1: Comme ça, on aimerait déjeuner avec elle.
5: Sur la plage abandonnée.
4: Oh.
0: Ah oui.
1: Bah oui.
5: Coquillages.
1: Alors. Pourquoi ? Parce que tu es sensible à la souffrance animale et que tu trouves que Brigitte Bardot, elle a fait beaucoup pour les animaux.
4: Oui, elle m'a beaucoup aidée parce que moi-même, j'ai fait des sauvetages d'animaux en grande souffrance et j'ai été très touchée parce que j'ai eu la chance de la voir au téléphone un jour. Wow. C'était une très grande dame et elle a fait beaucoup, beaucoup pour les animaux.
1: Eh ben c'est bien. Bon, eh ben écoute, de toute façon toi tu aimes bien les animaux. T'as ton chat, mais oui. Dès que tu peux aider les animaux, c'est un truc vraiment, ça te plaît. Tu adores ça.
4: Oui, encore hier j'étais rue Aubert et j'ai fait un sauvetage malgré moi pour un petit chaton qui était exploité pour la manche, enfin l'horreur. Et puis voilà, il y a une police spéciale, tout le monde peut appeler maintenant d'ailleurs.
1: Eh oui.
4: Et qui vient les chercher quand ils sont en grande souffrance. C'est très bien et je trouve que chacun devrait avoir conscience, surtout s'il a un animal, de ne pas l'abandonner un jour parce que là, c'est...
1: Bah, il faut vraiment être...
4: Les saisons où c'est l'horreur et...
1: Ouais, je suis d'accord avec toi.
4: Je suis hors sujet, excusez-moi.
1: Mais... T'es pas hors sujet, je suis d'accord avec toi. Moi, les gens qui prennent des animaux et qui leur font du mal, comment te dire, je leur réserve des tortures moyenâgeuses. Bien, alors...
4: Bravo.
1: Mais oui, mon chat, on a mangé deux chiens, un chat, comment te dire. Alors, on va essayer de trouver qui chante. Je vais te mettre trois chanteurs, trois chansons qui s'enchaînent. Il y a un intrus, c'est-à-dire il y a deux fois le même chanteur. Et il y en a un, c'est pas le même chanteur.
0: Il a rien à faire là, quoi.
1: Et il a rien à faire là, il ferait mieux d'être chez sa mère. Et ben du coup, on va essayer que tu trouves qui est l'intrus. Écoute bien ce mix.

0: Ah ben, elle écoute même pas jusqu'au bout qu'elle me dit Bachung, celle-ci. Eh ben oui, tu as totalement raison. Le premier, c'était Full Sentimental, Alain Souchon.
1: Alain Souchon.
0: Osez Joséphine, Bachung. Et ensuite, il y avait Allô Maman Bobo, Souchon. Donc tu as 2 points, mon petit chou. Tu as 3.
2: Allez, Jérôme, justement, il aime bien la chanson. Jérôme, qui joue avec ici Occitanie à Toulouse, t'adore aller en concert. Et alors, je crois même que t'as été au moins plus de 100 fois au Zénith de Toulouse. Quand même, t'es un acharné, là. Hein.
3: Ah oui, oui. Oui. Après, bon, j'ai fait d'autres concerts. Je suis allé à Paris, en Allemagne, partout. Enfin, voilà.
2: T'as vu plein d'artistes. Donc, T'as vu qui?
3: À Paris, c'était il y a 2 ans, Dépêche Mode et... Ouais. Et Coldplay, et aussi,
2: Et puis, t'as rencontré plein d'artistes, hein. J'ai vu que t'avais rencontré Benabar, Cali, Jane, t'as même déjeuné avec Stéphane Echer. Énorme! Raccord avec la chanson!
3: C'est ça.
2: T'as même vu les répètes de Matt Pokora aussi. C'est tout recommencé. Tout y passe. Allez, connais tout le monde.
0: Matt Pokora qui nous a vachement aidé quand on a refait la déco des hôpitaux pour C'est que du bonheur.
2: Eh ben, c'est bien
0: de le dire. Super doué en déco et c'est un chouette mec, Matt Pokora.
2: Bon, voilà. Jérôme, j'espère que tous ces artistes que tu as vus, que tu as applaudis, qui t'as déjeuné, vont t'aider, qu'on va les retrouver dans ce mix. Il y a 3 artistes, il y en a un qui n'a rien à faire là, tu l'as compris. C'est l'intrus, on écoute bien ton mix.

0: mourir.
1: Qui n'a rien à faire ici?
2: Voisine, hein.
1: Voisine. Oh, la voisine, elle a rien à faire ici. Et encore le petit coup de pelle qui va bien, 1989, pour la sortie de ce tube, on a pris un petit coup de pelle.
3: Mais c'est pas
1: grave. C'était Rock Voisine. Et Cabrel, bien sûr, entre deux, ce qui fait un point de plus.
3: Deux,
1: formidable, ça fait quatre pour Jérôme, je suis content.

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2: Je vous rappelle que nous jouons avec Agnès qui a 3, Jérôme qui a 4. 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Allez, jingle, on reprend la compète. Alors, Agnès, qui vit à Paris, qui aime les animaux, qui est comédienne, qui a joué avec Meryl Streep. Alors, il paraît que tu cuisines pas. T'aimes pas ça. Ça te... Hein?
3: Non, je suis pas une grande cuisinière.
2: Mais t'aimes pas ça, en fait. Tu préfères aller au resto.
3: Disons que je n'ai peut-être pas ce talent-là.
2: Eh ben, oui.
3: Et j'admire les grands cuisiniers, bien sûr.
2: Mais... Ben, évidemment.
3: Voilà, oui, moi, je... J'aime la compagnie, tout ça, je suis du signe du taureau, être avec des amis à table, voilà, bon.
2: Alors, il paraît que tu vas dans les restaurants Émeraude, et que c'est des restaurants pour les seniors, c'est quoi? Je connaissais pas, dis-moi tout.
3: Ah oui, ben justement, mais tous les seniors peuvent y aller, quelle que soit leur profession, bien sûr. Ah ben, moi, parisienne, en tout cas, ça existe peut-être pas partout, mais en tout cas, c'est vive Paris pour beaucoup de choses, on le sait, hein. Et ce sont des restaurants... qui sont ouverts pour les gens retraités selon leur imposition. Et moi, j'y vais parce que c'est vraiment excellent. Il y a des gens charmants de tout milieu professionnel. Et moi, je suis aussi dans un restaurant souvent où il y a la mairie du 8e, donc c'est intergénérationnel, parce qu'en général, c'est pas intergénérationnel. Donc moi, je fonce dans l'intergénérationnel.
2: Bah oui, comme ça, voilà. Tu te fais des copains. Bah oui.
3: Bah voilà, voilà.
2: Et voilà.
3: Et puis, je crois qu'il faut être dans cet esprit.
2: Ah ben ça,
3: quels que soient nos métiers, nos vies. Il faut être dans l'intergénérationnel, c'est toujours enrichissant.
2: Et puis, il faut toujours rester avec des copains, comme ça, au moins, tu t'ennuies pas. Alors, écoute, maintenant, tu vas peut-être pouvoir marquer 3 points de plus. C'est la question à choix multiples. Je vais te poser la question, te proposer des réponses. Et à mon top chrono, tu auras 10 secondes pour me donner ta réponse. Alors, combien de litres d'eau contient, en moyenne, une baignoire pleine? Combien de litres d'eau contient une baignoire pleine? Alors, 50 litres, 100 litres, 150 litres, ou l'équivalent de mon poids.
4: Vous faites du mal.
2: 22 litres. Allez, alors, combien ça contient une baignoire? 50 litres, 100 litres, 150 litres, mon poids, 22 litres. Allez, top chrono, 10 secondes.
3: 50 litres.
2: T'as dit 50?
4: Elle a dit 50.
3: Oui.
2: Alors, ça, mon chat, c'est pour remplir un pédiluve, hein, parce qu'une baignoire, c'est 150 litres. Et si tu veux économiser l'eau, l'Agence de la transition écologique te conseille de prendre une douche, parce que quand tu prends une douche, tu consommes 60 litres d'eau, mais quand tu prends un bain, 150 litres. Donc, pas de point pour toi.
4: Jérôme, qui a 4 points, qui joue avec ici Occitanie, qui est livreur, avec des colis un petit peu partout. T'as livré beaucoup de choses là depuis ce matin? T'en livres combien par jour, en gros? Je me rends pas compte là.
5: Une soixantaine à peu près.
4: Une soixantaine. Et t'as parfois peut-être des petites surprises, tu as des rencontres un peu... tu vois ce que je veux dire, un peu... Hein? Raconte.
5: un petit peu au lit. T'arrives que les clientes, quand on les livre, elles nous ouvrent la porte et bon, elles sont en petite tenue ou en peignoir ou en serviette. Donc j'ai eu cette
4: elle t'invite à boire un verre ou ça s'arrête à la porte tranquille?
5: Non, je reste professionnel, c'est le travail.
2: Je me demande bien si, si tu livres un colis à Angelina Jolie qui t'ouvre un peignoir.
4: Non, il va penser à Karine, sa chérie.
5: Ah, oui, voilà.
4: Bien sûr.
5: Je suis fidèle.
4: C'est Marvin Gaye qu'on vient d'écouter, il me semble, avec cette musique. Et toi, tu dois bien savoir, parce que tu collectionnes des vinyles, t'en as combien, les 33 tours, les 45 tours?
5: Alors, des 33 tours, je dois en avoir à peu près 1500, donc ouais, c'est déjà pas mal.
4: Ah ouais, c'est beaucoup, c'est une belle collection.
5: Ouais. Ah oui, ça fait du poids.
4: Toute la collection...
5: Et après, des 45 tours, j'en ai à peu près autant, voire un peu plus.
4: Non, c'est bien, t'as de la... des 40... Mais t'as de la place pour mettre tout ça? Parce que ça prend de la place quand même.
5: Non, j'ai pas de place.
4: Alors du coup, ça finit où? Tu les mets où?
5: Ça fait la déco,
4: Bon, j'imagine que tu as du Jimi Hendrix dans tes vinyles.
5: Ah oui.
4: T'adores, hein?
5: Ah oui.
4: T'aimerais déjeuner avec lui?
5: Ouais. Voilà.
4: C'est vrai que
5: j'aime tout le rock.
4: Je comprends.
5: Il y a beaucoup de choses, mais bon, c'est vrai que j'aime bien Jimi Hendrix.
2: Qui n'aime pas Jimi Hendrix?
4: Dis donc, on parlait de Karine, parlons de ta rencontre avec ta chérie, Karine.
6: On s'est reconnus, on s'est perdu de vue.
4: C'était au travail?
6: On s'est perdu de vue.
5: Eh oui, c'est ça. Pendant le travail, donc voilà, donc bon, elle est venue travailler, et donc on s'est rencontrés et bon, ça a bien, ça a matché, mais bon, vu qu'on était. Vu qu'on était chacun de notre côté, enfin, en couple.
4: Toi, t'étais en couple et elle aussi, a priori, d'accord.
5: Okay. Voilà, c'est ça. Et donc après, bon, le hasard a fait que, je précise que ça s'est fait, naturellement, on va dire.
4: Oui, vous vous êtes livrés mutuellement des choses. Voilà, puisque vous faisiez le même métier. Voilà. On est bien d'accord, on a bien compris. Non, mais c'est une belle histoire.
5: Okay.
4: Non, mais c'est la vie. Oui. Vous étiez tous les deux en couple et puis voilà, vous êtes rencontrés, vous êtes ensemble. Je crois que ça fait un petit moment maintenant, hein, que vous êtes ensemble 6 ans, 7 ans, c'est ça?
5: C'est ça, 6 ans.
4: Ah, franchement, bravo, c'est une belle histoire. Allez, je te propose de jouer dès à présent pour tenter de gagner 3 points. Ambiance. Ça, c'est Valérie, tous les vendredis.
7: J'ai 4 candidats.
2: Eh oui, c'est moi.
4: T'en as 2, là?
2: Là, j'en ai déjà 2,
4: oui. Bon, on va voir aujourd'hui qui a composé donc la musique que l'on entend à l'instant, à savoir la musique de Star Wars. Voici les propositions. Est-ce que c'est Hans Zimmer, John Williams, Ennio Morricone ou bien Régis, le mari de Valérie Damido, qui compose aussi?
2: Qu'est-ce que j'aimerais que ça soit lui?
4: On top chrono, 10 secondes.
5: Alors, je crois que c'est John Williams.
4: Je peux te dire que Régis compose de la très très bonne musique.
2: C'est vrai.
4: Et qu'il se cache peut-être derrière le pseudo de John Williams. Car c'est bien John Williams qui a composé Star Wars.
5: Ennio Morricone en concert alors.
2: Eh oui, c'est beau Ennio Morricone, c'est très très beau.
5: Ah oui, c'était magnifique.
4: 77, Star Wars, le premier.
2: Ben voilà, j'ai repris un deuxième coup de pelle.
4: Vous en voulez un troisième? J'étais pas né.
2: Eh ben.
4: Voilà.
2: Alors, ce qu'on va faire, c'est qu'on va tout de suite rappeler les scores.
4: Bien sûr.
2: Agnès 3, Jérôme 7.
4: Merci.
2: Le temps de lancer Claude Nougaro. Et moi, je vais dire, tu verras. Pendant la chanson, je vais m'occuper de toi. Tu vas arrêter ta petite phrase de... Ah, à tout de suite, mes bébés.

0: Voilà qui fait plaisir à Jérôme, mon candidat qui est de Toulouse.
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2: Eh oui.
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2: Nous sommes au taquet avec Agnès qui a 3, Jérôme qui a 7. Agnès, et dis donc, il paraît que tu as participé à l'émission des 12 coups de midi et que tu as gagné plein de cadeaux. Qu'est-ce que tu as gagné?
4: Ah oui, puis c'était très sympathique. Oh, mais c'était l'été, donc j'ai gagné des serviettes de bain, des bouées pour les neveux, les enfants, enfin plein de choses concernant l'été. Et surtout un très bel appareil photo, magnifique. Voilà, enfin, ça a été une consolation.
2: Eh ben c'est bien. Alors, on espère que tu vas gagner le voyage à Fourin. Alors, il paraît que le voyage le plus impressionnant que tu aies fait, c'est quand tu es rentré d'Équateur, parce que tu avais 10 ans, as pris le bateau, et c'était un peu genre le Titanic, il y avait plein de... C'était immense. Le voyage, ça a duré 2 semaines, et ce bateau qui s'appelait le Marco Polo est passé par le canal de Panama, et c'était énorme.
4: Oui.
2: Et alors?
4: Oui.
2: Paraît que t'as vu des baleines?
4: Ah là là, c'est extraordinaire. Oui, j'avais 10 ans et demi. Et tout le monde a été sur le pont à un moment. Et j'ai vu cette masse énorme. On a vu une baleine avec son jet qui était collé au bateau. C'était un souvenir que j'oublierai jamais.
2: Ah ben
4: c'est
2: oui.
4: La masse comme ça. Et quand on voit maintenant le vive Paul Watson pour les baleines, parce que c'est maintenant c'est un peu périlleux pour elles aussi, les pauvres.
2: Bah là,
4: mais c'est extraordinaire pour une enfant de voir une baleine.
2: Bah,
4: on n'en voit pas tous les jours à Paris, hein, une baleine.
5: Ça dépend des quartiers.
2: Oh là. Mon Dieu.
5: Voilà, des arrondissements.
2: Mon Dieu, mon Dieu. Ne l'encourage pas, Agnès. Ne l'encourage pas, mon Dieu, mon Dieu, mon Dieu. Mais t'adores voyager, hein. T'as visité la Thaïlande, l'Italie, la Sicile, et tu aimerais retourner, évidemment, en Équateur. Ça serait
4: oui.
2: Ça te ferait plaisir. Bah oui, voilà.
4: Ça, le destin ne l'a pas fait. Mais ce sont des pays un peu dangereux. Il est possible que vous ne me revoyez jamais et m'entendiez plus jamais à ICI Paris après.
2: Oh, mais c'est pas vrai. Au moins, tu y auras été voir l'Équateur.
4: Ah,
2: alors
4: bah
2: écoute, il a 7 points. Tu en as 3. Mais là, tu peux marquer 5 points avec la question cash. Tiens, je te mets une petite ambiance.
6: On verra peut-être si ça tient toujours.
2: Demain.
6: Le temps qui projette.
2: Alors, écoute bien. Comment appelle-t-on le fait de remettre systématiquement les choses au lendemain? Comment ça s'appelle quand on remet les choses au lendemain? Top chrono, 10 secondes.
4: On reporte.
5: On cherche un nom.
2: Et non, mon chat, ça s'appelle la procrastination, ça s'appelle procrastiner. Et voilà, c'est pas grave, t'as pas trouvé, mais tu sais, peut-être que tu gagneras le bingo.
5: Oui, alors bon, Jérôme est quand même bien parti, là. Avec 7 points en tête, mais enfin, il faut quand même rester sur nos gardes, Jérôme. Avec ici Toulouse, notre ami Jérôme et Coralie, notre collectionneur de vinyle, qui adore Jimi Hendrix. On a parlé de ta rencontre, on a parlé surtout que quand t'es livreur, voilà, t'as aussi des rencontres quelque peu, olé olé. Bon, allez, on va pas revenir là-dessus.
7: Voilà.
5: T'es un chanceux, toi, hein. Et quand tu vas dans un casino, avec Coralie, d'ailleurs, qu'est-ce qui se passe?
7: Eh bien, la première fois que je suis rentré, en fait, j'ai gagné 2000 francs à l'époque. Il y a une quinzaine d'années.
5: 300 euros. C'est quand même pas mal. Tu joues la première fois. En fait, t'avais perdu et c'est quelqu'un à côté qui t'a dit non, il faut mettre 3 pièces en même temps. C'est ça. Hein,
7: voilà, c'est ça. C'est ça, je jouais en fait, et petit à petit, je jouais une pièce par une pièce, et en fait, il m'a dit non, mais mettez 3 pièces, et je mets 3 pièces, et blam, bling,
5: tout s'est allumé. Attendez, Valérie, tu peux me refaire le bruit de la machine à sous qui gagne?
2: Ouais, j'aime bien.
7: Bling, bling, bling, bling, bling, bling, bling.
5: Le mec est très fort.
2: Bah, c'est un très bon bruitage, moi. Eric adore ce genre de bruitage.
5: J'adore ça. Bon, alors, t'as rencontré Véronique Sanson, mais c'était pas la vraie. C'est quoi l'histoire?
7: Voilà, c'est ça. C'est ça aussi, ouais. Voilà, j'étais dans un concert, donc, comme à mon habitude, et je me suis mis à discuter avec des gens à côté, voilà, donc, et la personne, elle me dit, mais je suis Véronique Sanson. Et j'ai regardé.
5: Et c'était pas elle.
7: Elle avait rien à voir, elle ressemblait pas à Véronique Sanson.
5: Mais c'était son vrai nom. Elle s'appelait vraiment Véronique Sanson.
7: C'est ça.
5: Est-ce que, par exemple, il y a une autre Valérie Damido? Probablement. Quelqu'un d'autre, Valérie, en France, qui s'appelle comme vous?
2: Oui.
1: C'est vrai?
2: Oui.
1: Et tu la connais? Et
2: je la connais très bien même.
1: D'accord, il y a un dossier là.
2: Écoutez, je la connais.
1: Je vais enchaîner.
2: Enchaîne, ouais.
1: Ça sent le procès là. Bref, eh bien, deux secondes tout de suite. Où j'ai secoué un truc là. Voici donc ta question par la fête foraine. Tiens, je le dis, il y a la foire du trône en ce moment avec ici Paris de France qui est ta radio. Agnès, tu peux y aller avec ta radio en ce moment puisque tu habites en région parisienne. Voici cette question qui vaut 5 points. Quel est le nom des bâtonnets frits, souvent dégustés avec du sucre, d'ailleurs c'est délicieux, ou du chocolat fondant qu'on trouve dans les fêtes foraines? Top chrono, 10 secondes.
7: Et churros.
1: Churros.
2: Los churros.
1: C'est qui? Semble plutôt bien. Et...
2: Los donc, churros.
1: Originaire de quel pays?
8: Viva España.
1: Oui. Bah oui, ça vient d'Espagne, c'est les churros. Bravo, bravo, bravo. 5 points.
2: Alors, 12 pour Jérôme, 3 pour Agnès. Là, tout de suite, on va écouter Taylor Swift, mais ensuite, il y aura le bingo qui départagera nos candidats.
1: Excusez-moi, 12 pour Jérôme, non, c'est un sans faute pour Jérôme, vous pouvez juste
2: mais
1: le préciser.
2: C'est magnifique, c'est un sans faute pour Jérôme. Voilà. Et vive Toulouse, j'ai envie de te dire.
9: Exactement.
2: Eh bien, Up a Light, Taylor Swift, vous écoutez ici. À tout de suite, mes petits chéris.

0: Taylor Swift avec une nouveauté, Hoplite sur ICI.
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2: ICI, nous sommes avec Agnès qui a 3, Jérôme qui a 12. Alors Agnès, dis donc, il paraît qu'en ce moment, t'es la mascotte de l'Hippo Club de Vincennes et que tu trémousses sur de la musique électronique.
3: Oui, oh oui, c'est merveilleux de travailler avec une jeune équipe complètement décalée, encore plus que moi. J'ai eu 76 ans le 2 mai, attention.
2: Oh là là là là, bon anniversaire. Et alors là, on danse là-dessus pour l'Hippo Club de Vincennes.
3: Voilà, voilà, c'était Auteuil aussi, on fait Auteuil. Auteuil et Vincennes, on fait les steeplechases, grands événements, et il faut aimer les chevaux, et je suis bien placée pour aimer les animaux, donc je suis ravie de travailler avec ces jeunes qui m'ont choisi comme mascotte pour les hippodromes de Paris.
2: Eh ben c'est génial, je veux les images, tu les envoies à Maître Coupèze. Alors, pour t'encourager gagner ce bingo, je vais te mettre un petit coup de Charles Aznavour que tu adores et que j'adore.
3: Oh,
4: j'habite seul avec maman.
0: C'est pas la même ambiance.
4: Dans un très vieil appartement.
0: Oui.
4: Rue Sarrazade.
0: C'est dans le 15e, une petite rue dans Paris.
4: J'ai pour me tenir compagnie.
0: Compagnie. Une

0: Et voilà. On adore Charles Aznavour. Alors ma chérie, écoute bien. Il faut que tu me redonnes à mon top chrono un très vite, un maximum de couleurs foncées. Tout ce qui est couleurs foncées, tu me l'énumères. Tu as 10 secondes pour le faire. Max de couleurs foncées, top chrono, 10 secondes.
1: Noir, bordeaux, bleu, rouge.
0: Bon, alors, je vais te prendre le bleu parce que je suis gentille, mais c'est bleu marine qu'il aurait fallu me dire parce que il y a d'autres bleus. Bon, ça fait 3. Allez, 3, c'est bien. Il y avait aussi anthracite, bleu canard, carmin, rubis, vengue, fuchsia, vert bouteille et kaki, marron évidemment. Mais tu m'en as donné 3, c'est pas mal.
2: Bon, Jérôme, merci de jouer avec nous depuis ici, Occitanie. Tu fais quoi cet après-midi? Tu travailles toute l'après-midi là? Tu livres?
3: Oui. Toute la journée.
2: T'as pas de vacances un peu? T'as les ponts là qui arrivent pour le mois de mai, non?
3: Oui, mais je ne fais pas les ponts.
2: Ouais,
3: peut-être les vacances du côté de Fouras.
2: De Fouras, bah oui, bah c'est le séjour hein, que l'on te propose. Tu connais un peu la Charente-Maritime ou t'as jamais eu l'occasion de t'y rendre?
3: Alors si, je suis allé pas très loin et j'ai fait. Je suis allé pas très loin, oui. Je suis allé à Ronces-les-Bains, pas très loin de Fouras.
2: Ok. Bah, je te souhaite de découvrir cette belle région et d'aller faire un tour autour du Fort Boyard avec croisière.
0: Oui, parce que c'est magnifique le Fort Boyard, c'est sublime. Ah, voilà. Oui. Moi j'adore. D'abord j'adore la Charente Maritime, j'adore La Rochelle. Et puis je suis tout le temps en vacances là-bas, j'ai plein d'amis là-bas.
2: C'est vrai. On vous
0: et j'adore le Fort Boyard.
2: Et le père Fouras adore cette chanson. Pour t'encourager, AC/DC, Highway to Hell, on l'a dit, t'es un collectionneur. Tu veux chanter? Vas-y.
3: Oh là là. J'ai pas
2: dit qu'ils peuvent. D'accord. Collectionneur de vinyle, 1500 vinyles, des 45 tours, des 33 tours, AC/DC, Jimi Hendrix, tout ce que tu aimes. Bien, alors, nous allons donc tenter de marquer 10 points à présent. Elle a fait un petit score, hein. Elle a fait 3, il me semble. Il suffit de marquer 4. Voilà. 4 bonnes réponses. Tu encaisses les 10 points, tu reviens vendredi pour jouer pour ce voyage. Voici ton défi, tu as 10 secondes, on reste dans les couleurs, pour nous citer un maximum à l'inverse de couleurs claires, tout ce qui est couleurs claires. Top chrono, 10 secondes.
3: Le jaune, le pastel, le rose clair, le rose pâle.
2: Aïe, mais non.
0: Ben, ça fait.
2: Il y en a 2, voire 3.
0: Il y en a 2, mais pastel, c'est pas une couleur, mon chéri.
2: Eh oui.
0: Il fallait blanc, beige.
2: Le gris perle, le turquoise, le pervenche, le vert pomme, le vert menthe.
0: Coquille d'œuf, le rose poudré, le jaune paille.
2: Ça suffit pas. On n'est que sur 2, là,
0: ouais,
2: c'est ça.
0: Ouais, ouais.
2: 4 à 2.
0: Eh bien, ça veut dire que Agnès, tu nous rejoins vendredi pour la finale.
2: Bravo!
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2: 32 dosettes, 6 verres en verre comme à son habitude.
0: Alors Agnès, à vendredi.
2: Bravo,
0: Jérôme, bravo parce
2: Jérôme.
0: Que tu as très bien joué. Vraiment bravo, ce jeu est très injuste. Agnès, à vendredi. Jérôme, on t'embrasse très fort.
2: Bisous.
0: Je remercie Diana à la technique, Céline à la réalisation, Laura au standard, Maître Coupez au savoir, Eric Bastien.
2: Oui, j'étais pas mal aujourd'hui dans la drôlerie.
0: Mais Eric Bastien à l'ego.
2: Voilà.
0: Allez, je vous embrasse tous mes petits chéris.
2: J'adore l'ego, j'ai
0: à
2: bien
0: demain.
2: Joué.
0: Dis donc, il n'est pas un peu l'heure d'aller se coucher?
2: Oui, parce que là, on vient de passer un bon moment avec le best-of d'Otake. Faut quand même qu'on récupère pour tout à l'heure, là.
0: Et puis surtout, c'est l'heure que Johan Guérin nous informe.
2: Il est là, Johan Guérin?
0: Mais oui!
2: Le grand Johan Guérin?
0: Bien sûr!
2: Il arrive tout de suite avec Ici, dès 5h.

0: On ne pouvait pas rêver meilleur message pour le réveil que Imagine avec John Lennon.
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0: C'est vrai qu'il a fait du bien ce titre. On vous propose comme ça des petits plaisirs de bon matin. Bonjour, heureux de vous retrouver avec l'équipe de Lefto, Emeline Savaria, Mélodie Iki et Cyril Ardo. Bonjour Cyril.
3: Bonjour Yohan, bonjour la France. J'étais avec mon briquet en train de faire des mouvements comme
0: c'était
3: ça.
0: C'était beau, mais
3: comme
0: oui.
3: À un concert.
0: Mais on était en train de chanter aussi comme ça. Franchement, c'était un moment magnifique. Vous nous emmenez ce matin sur les bancs de l'école.
3: Quel bilan pour l'uniforme à l'école. Expérimentation menée dans une centaines d'établissements depuis 2 ans. Le ministère de l'Éducation nationale vient de livrer ses premières conclusions.
0: Ce matin dans Par ici les économies, on parlait justement des bancs de l'école. On revient sur la mise en place des repas à 1 euro pour tous les étudiants. Rendez-vous dans 5 minutes pour décrypter le menu avec Valère Coréard. Mais avant, on vous offre l'objet collector ici, la radio dernière génération. 0810 055 056. C'est à vous de jouer.
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0: Mercredi 13 mai, soyez les bienvenus. Bon réveil, 5h. À la une, une nouvelle réunion organisée ce matin dès 8h30 au sujet de l'antivirus.
3: La ministre de la Santé réunit en visioconférence les ordres des professions de santé, les principales organisations de professionnels de santé. Objectif, faire le point sur la situation en France. Alors qu'une patiente de 65 ans est actuellement atteinte de la forme la plus sévère et que 22 cas contacts ont été identifiés, Philippe Bessé, le président de la Fédération des syndicats pharmaceutiques de France, va participer à cette réunion. Il sent monter une préoccupation chez certaines personnes.
4: J'ai fait un tour un peu complet de mes confrères pour savoir. Effectivement, il y a eu de façon épisodique des demandes de masques et donc des gens qui s'inquiètent, ça se voit. Mais on va dire que sur les 200 personnes que voit en moyenne une pharmacie par jour, il doit y avoir 2-3 demandes. Pour l'instant, on ne s'inquiète pas. Outre mesure, on regarde. Mais quand même, on a, je pense, en tête comment le Covid a démarré. Et donc, l'idée de s'occuper des premiers cas et d'isoler complètement les premiers cas, c'est très probablement la bonne idée de cette problématique donc virale.
3: Et dans le monde, 11 cas d'antivirus ont été confirmés selon l'OMS. On le disait, 22 cas contacts identifiés en France. Tous sont hospitalisés pour au moins 2 semaines à Marseille, Bordeaux ou à l'hôpital Bichat à Paris. Emmanuel Macron assure que la situation liée au virus est sous contrôle avec des protocoles extrêmement rigoureux mis en place par le gouvernement. Il appelle à une coordination européenne sur le sujet. Dossier complet à lire sur ici.fr. C'est une réforme qui a pour but de désengorger les tribunaux. Gérald Darmanin propose d'exclure l'ensemble des crimes passibles de la cour d'assises, dont les viols, de la procédure de plaider coupable. Cette mesure ne faisait pas l'unanimité, notamment auprès des avocats. Le projet de loi du garde des Sceaux sur la justice criminelle doit arriver fin juin devant les députés.
0: 2 ans après le début d'une expérimentation sur l'uniforme à l'école, quel est le bilan ?
3: Une centaine d'établissements en France sont concernés. Le ministère de l'Éducation nationale dresse donc 2 premières conclusions, uniquement sur la première année de mise en œuvre. L'objectif était de réduire les inégalités et d'améliorer le climat scolaire. Les détracteurs pointaient le coût d'une telle mesure. Alors Noémie Bonin, verdict ?
5: La tenue unique a pu produire certains effets limités mais non négligeables, affirme cette enquête, avec notamment un sentiment d'appartenance plus fort. En revanche, son influence sur les apprentissages, la réussite scolaire et la motivation demeure nulle ou symbolique. Mais cette étude montre aussi un décalage fort entre les représentations portées par les adultes et le vécu réel des élèves. Les adultes, que ce soit les équipes éducatives ou les parents, attribuent plus souvent à la tenue unique des effets positifs associés au cadre, à l'autorité. Les jeunes, en revanche, s'ils reconnaissent par exemple une baisse des moqueries, soulignent surtout des contraintes et considèrent souvent l'uniforme comme pas adapté à

0: sera orange ailleurs.
1: Le 79e Festival de Cannes est donc lancé.
0: C'est parti pour la compétition. 22 films sont candidats à la Palme d'Or. Hier soir, c'était la cérémonie d'ouverture avec notamment la projection du film La Vénus électrique, hors compétition, mais également Alexis de Meyer, d'autres moments forts.
2: La chanteuse Théodora qui reprend les Beatles pour rendre hommage au néo-zélandais Peter Jackson, le réalisateur du documentaire musical Get Back, mais aussi bien sûr de la mythique trilogie du Seigneur des Anneaux qui lui vaut une palme d'or d'honneur.
3: C'était presque miraculeux parce que la palme, jamais je n'aurais imaginé que j'en gagnerais une. Je ne fais pas des films qui se prêtent à une palme d'or. Donc c'est vraiment une surprise à tous les égards. Et un honneur énorme qui m'est fait.
2: Émotion aussi chez la maîtresse de cérémonie, la comédienne franco-malienne Eye Haidara.
4: Il paraît que c'est dans l'angoisse que l'homme prend conscience de sa liberté. Je peux vous dire que là, moi, je suis en pleine conscience de la mienne.
2: Et après un discours riche en cinéphilie du président du jury Park Chan-wook, c'est la comédienne américaine Jane Fonda, 88 ans, qui a déclaré ouvert ce 79e Festival de Cannes.
5: Le cinéma, pour moi, a toujours été un acte de résistance. Les histoires créent la civilisation. Les histoires offrent de l'empathie aux marginalisés, nous permettent de ressentir les mêmes émotions malgré nos différences.

0: Et puis du foot ce soir à suivre, deux matchs en retard pour le compte de la 29e journée de Ligue 1. Brest-Strasbourg à 19h et le choc de haut de tableau Lens-PSG à 21h. Un coup d'œil sur notre ciel avec le retour des averses, Yoann Guérin.
1: Ouais, c'est un temps vraiment maussade sur la France. Alors sur le nord et nord-ouest, les éclaircies matinales sont vite remplacées par quelques pluies venant de la Manche. Ces giboulées sont plus nombreuses et localement soutenues à la mi-journée de la Normandie au nord et au Pas-de-Calais, puis de l'Île-de-France aux Ardennes en milieu d'après-midi. Et cette ligne va s'étirer du centre au Grand Est en soirée, puis continue sa course vers le Massif central et les Alpes pour la nuit suivante. Sur le sud, le ciel est variable en journée avec un soleil plus généreux près de la Méditerranée. Quelques averses qui circulent sur le sud-ouest. Elles sont plus nombreuses sur l'est des Pyrénées, s'accompagnent de coups de tonnerre et puis des orages aussi qui se développent sur les Alpes-Maritimes. À noter Mistral et Tramontane qui soufflent en journée jusqu'à 70 km/h. Côté Mercure, encore de la fraîcheur ce matin. À Besançon, 3 degrés en ce moment. À Strasbourg, 4. À Metz, 7. À Paris, Lille, Rennes et Chambéry, 8. Nous avons relevé à Rouen, Nantes et Bourges, 9. 12 à Toulouse et Bordeaux, 14 à Marseille, 16 à Ajaccio. Pour les maximales, comprises entre 12 et 16 de la Bretagne à l'Alsace, de 15 à 19 plus au sud et jusqu'à 23 en bord de Méditerranée.
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1: 5h07, très bon réveil avec votre radio ici au Saut du Lit. C'est le bon réflexe, on vous accompagne avec l'info, la musique et la bonne humeur. Et côté musique, justement, c'est un artiste dont on parle beaucoup depuis qu'il a été repris dans la nouvelle saison de l'émission The Voice sur TF1 lors des auditions à l'aveugle. Je parle bien sûr de Jean Schultes, vous l'avez reconnu.
3: Oui.
1: Confidence pour Confidence, que voici. Très bon mercredi, bon réveil.

0: Jean Schultes pour vous accompagner à l'heure du réveil et confidence pour tout vous dire, il est 5h10.
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0: Et si la prochaine grande tempête de l'hiver portait le nom d'un membre de votre famille ou même de votre collègue de bureau? C'est le défi en tout cas un peu fou que vous lance Météo France pour la saison 2026-2027. C'est à la France de baptiser les futurs coups de vent du groupe Europe du Sud-Ouest. C'est le nom à indiquer, nom scientifique en tout cas. L'idée, un sondage public pour rendre les alertes plus humaines et surtout plus efficaces. Attention parce qu'il y a des règles pour entrer dans l'histoire de la météo. Première règle, on fait simple, pas d'accent et une prononciation facile pour nos voisins, notamment espagnols ou belges. Deuxième règle, la parité. Les hommes prennent les lettres impaires, A, C, E, etc. Les femmes, les lettres paires. En revanche, oubliez les prénoms donc trop complexes. À vous de noter sur le site de Météo France avant le 1er septembre pour choisir les prénoms.
3: Vivement la tempête Yuan.
0: Ouais, ou la tempête Cyril, ça vous irait bien. 5h12 dans l'actualité ce mercredi. Cyril, tiens, vous nous emmenez à la plage.
3: Oui, parce qu'à un mois et demi des vacances d'été, on va regarder où il faut aller en vacances. Et vous allez peut-être vous inspirer d'une carte dévoilée par l'association Eau et Rivières de Bretagne qui a recensé toutes les plages et la qualité donc de ces plages.
0: Et ça rend service. Pour la musique du réveil, c'est avec Edwin Collins. Titre parfait pour aller jusqu'à la plage, justement. Edwin Collins, A Girl Like You, on l'écoute avant 5h30, mais avant, par ici, les économies.
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0: Bonjour Valère Correa.
5: Bonjour Johan.
0: Chaque jour avec vous, un bon plan pour notre pouvoir d'achat. Et aujourd'hui, vous vouliez nous parler d'une bonne nouvelle pour les étudiants.
5: Oui, depuis le 1er mai, les repas étudiants sont à 1 euro dans les restaurants gérés par le CROUS. Avant réservé aux étudiants boursiers aux précaires, c'est désormais un droit qui concerne tous les étudiants, les doctorants, mais aussi les alternants et les jeunes en mission de service civique. Pour justifier de son statut, il faut avoir un compte Easly qui permet de payer en fait ses repas au CROUS. En général, les étudiants connaissent. Ouais. C'est quand même une très bonne nouvelle. On parle d'un étudiant sur deux qui ferait des concessions sur son alimentation pour des raisons financières. En 2026, en France, alors ces repas à 1 euro seront un vrai coup de pouce et ça concerne les déjeuners mais aussi les dîners pour les restaurants universitaires ouverts le soir.
0: Et que vont pouvoir manger les étudiants pour 1 euro?
5: Alors pour ce tarif, il y aura forcément un plat principal et ce qu'ils appellent deux périphériques, c'est pas très joli comme nom, mais enfin c'est le leur. Une entrée, un fromage, un dessert ou un fruit par exemple. D'accord. Après, il faut payer des suppléments. Donc ça, c'est quand même la bonne nouvelle avec des repas à 1 euro. Et puis, plus globalement, n'oubliez pas que nous avons la chance d'avoir des acteurs associatifs hyper engagés pour lutter contre plein de précarités étudiantes. Logement, alimentation, habillement, fourniture. Il ne faut pas subir une situation trop compliquée dans son coin. Renseignez-vous auprès de votre faculté ou en faisant une recherche en ligne. Je pense à des associations comme On remplit le frigo, les paniers de Léa, un cabas pour un étudiant aussi. Il y a quand même de quoi se faire aider. D'ailleurs, vous connaissez peut-être un des assos, des initiatives remarquables pour aider financièrement les étudiants, des bons plans de job aussi. Pensez à m'écrire. Mon mail, c'est parisilleséconomies@radiofrance.com.
0: Merci beaucoup Valère. Demain, focus avec vous sur les aides locales de votre département, de votre commune qui existent pour vous aider dans votre quotidien. 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
0: 5h15, à un mois et demi des vacances d'été, c'est la carte à regarder avant de décider où vous poserez vos valises.
3: La carte de France de la qualité des eaux de baignade, dévoilée hier par l'association Eaux et Rivières de Bretagne. 1800 plages recensées pas uniquement en Bretagne mais à travers tout le pays. Et près de 8 sur 10 sont jugées propices pour piquer une tête. Mais Nina Richard, l'association s'inquiète car les progrès se font rares.
8: Sur la carte de France, des points rouges, oranges ou verts en fonction des des côtes. Dunkerque, Calais, celles des Hauts-de-France en général sont déconseillées. Le Finistère, les criques au-dessus de Brest et la Côte d'Azur aussi, en tout 70 plages sont à éviter, résume Christophe Levisage, vice-président d'Eau et Rivières de Bretagne.
9: Les plages que nous classons à éviter, dans 30% des cas, ou plus de 30% des cas, donc 3 fois sur 10, l'eau est de qualité insuffisante pour qu'on puisse se baigner. Les baigneurs particulièrement sensibles, les enfants en bas âge, s'ils sont immunodéprimés ou s'ils sont des personnes âgées, ils prennent un risque de s'habiter en allant se baigner dans ces eaux-là.
8: Des plages excellentes ou bonnes, selon le classement européen, ne le sont pas par l'association et ils ne relèvent aucune amélioration notable comparée aux cartes précédentes. Les causes de ces pollutions n'évoluent pas.
9: L'élevage est une source importante de pollution. Et vous regardez les plages bretonnes les plus polluées, elles se trouvent sur la côte nord, ce sont les zones d'élevage, les zones donc où il y a des épandages, d'effluents d'animaux. Malheureusement, lorsqu'il pleut, tout ça se retrouve dans les eaux de baignade, par les rivières, et ces effluents contiennent beaucoup de bactéries et de virus.
8: Eau et Rivières de Bretagne estiment que ces informations ne sont pas assez diffusées. Ils se placent alors comme donneurs d'alerte, espérant que les collectivités et l'État s'en saisissent.
3: Nina Richard, et la carte est visible sur le site labelleplage.fr. Moi, j'ai regardé celle où j'ai l'habitude d'aller. C'est bon, c'est vert.
0: C'est laquelle ?
3: Il y en a plusieurs.
0: Dans
3: y en a plusieurs. Oui, je garde secret mes places.
0: Bah, bien sûr. Bon, en tout cas, moi, je vous partage avec vous un coup de cœur. Ce soir, découvrez un documentaire bouleversant, Marius et le bruit des vagues, sur la chaîne parlementaire. Le combat d'une maman réalisatrice qui raconte de l'intérieur le choc du diagnostic d'un enfant sourd, le déni, puis le lent chemin vers l'acceptation. On y revient dans les coulisses télé, mais avant, A Girl Like You, c'est Edwin Collins. Bon réveil.

0: Edwyn Collins, A Girl Like You, 5h21, l'éphéméride de ce 13 mai. Bon anniversaire aujourd'hui à Robert Pattinson, l'acteur qui a 40 ans. 57 ans pour Nikos Aliagas, 69 ans pour Claudie Aigneret, et puis 76 ans pour ce monsieur. Stevie Wonder,
1: ça fait Stevie génial comme on dit en français.
0: Exactement. Mais vous faites bien de franciser, effectivement, eh oui. Stevie génial. 1950, date importante pour les fans de sport auto, le tout premier championnat du monde de F1 était lancé à Silverstone en Angleterre. Giuseppe Farina remportait alors la course et en 2026, prochain Grand Prix, ce sera pour le Canada, ce sera dans quelques jours, dans quelques semaines maintenant.
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0: Patrice Gascon avec ses coulisses télé. Aujourd'hui, Patrice, vous nous parlez d'un documentaire qui vous a touché, un documentaire à regarder sur la chaîne LCP et intitulé « Marius et le bruit des vagues ».
3: Émilie vient d'avoir son premier enfant, il s'appelle Marius, et comme toutes les mamans, elle filme les premiers instants de sa vie quand le diagnostic tombe.
4: Marius ? Marius ? Marius ?
5: On est le jeudi 29 septembre, il est 13h51. Je viens d'apprendre que mon petit garçon, mon petit Marius, est sourd.
3: Marius n'entendrait pas un Boeing décoller à côté de lui. Un enfant sur 1000 né sourd profond. Le documentaire à voir ce soir sur LCP, la chaîne parlementaire, s'intitule « Marius et le bruit des vagues ». Il nous raconte cette immersion forcée de ce jeune couple dans un monde inconnu avec des rendez-vous médicaux, des attentes, des espoirs, des doutes. Le documentaire alterne images intimes filmées sur 3 ans et enquête documentaire jusqu'à ce jour où le couple découvre qu'une opération complexe pourrait donner lui à Marius. « Marius et le bruit des vagues » est réalisé par Émilie Sajot, la maman de Marius, et Laure de l'Alex, parce qu'il se trouve que Émilie est journaliste reporter d'images, que d'habitude c'est elle qui filme les autres dans des sujets de société. Qu'est-ce qu'on en ressent finalement à se retrouver à l'image, à être le sujet de sa propre enquête, de son documentaire? Écoutez la réponse de Émilie Sajot.
6: Honnêtement, ça a été très difficile, parce que c'est compliqué d'exposer son enfant. On en a beaucoup parlé avec son papa. J'expose aussi le papa de Marius, Romain, et je m'expose aussi dans un état de grande vulnérabilité. Donc, faut déjà accepter son image et en plus accepter son image lors de ces moments-là. Mais je savais pourquoi je le faisais. Et puis, c'est une réalité qu'il faut montrer. On a été dans l'épreuve, dans le dur. On s'est senti isolé. Et puis, l'idée, c'était pas d'édulcorer tout ça. Mais ce qui est marrant, c'est qu'à la fin, j'étais complètement à distance. J'avais même plus l'impression que c'était moi, en fait. C'est super bizarre à dire. Je me voyais comme un personnage. Puis il y avait Laure, ma co-réalisatrice, Soline, la monteuse. Parce que, en fait, quand on est à la fois réalisatrice et personnage, c'est compliqué aussi de faire des choix quand ça nous concerne en plus à ce point-là, quoi.
3: Émilie Sajot, la maman de Marius, mais aussi la réalisatrice de Marius et Le bruit des vagues. Un touchant documentaire à voir dès 20h40 sur LCP, la chaîne parlementaire. À demain pour de nouvelles coulisses télé.
0: Merci Patrice Gascoigne. 5h24. Ce matin, on vous invite dans la 4e ville de France. Tiens, c'est laquelle, la 4e ville de France ?
1: Toulouse ?
0: Eh oui, bonne réponse. Figurez-vous qu'elle n'a pas toujours été française. Explication de Stéphane Bern dans 3 minutes, mais avant, dansons avec Céline Dion. Bon mercredi, merci de votre fidélité ici dès 5h.

0: Céline Dion et son titre Dansons. Et Céline Dion qui sera en train d'enregistrer son nouvel album avec Jean-Jacques Goldman pour l'accompagner, mais aussi le chanteur Icard qui lui aurait écrit une chanson. Voilà une belle collaboration qu'on a hâte de découvrir. 5h27, un peu d'histoire avant l'actu. Stéphane Bern, ce matin, on voyage au temps où le royaume de France s'agrandit.
1: Un mariage arrangé, deux décès coup sur coup. Et un roi plus rapide que ses voisins. Game of Thrones ? Non, non. Games of Toulouse. Toulouse, automne 1271. Dans le cloître des Jacobins, les seigneurs murmurent. Le comté est sans maître. Raymond VII n'est plus. Sa fille, Jeanne de Toulouse, mariée à Alphonse de Poitiers, vient de mourir à son tour. Quelques jours plus tôt, ce dernier l'avait précédé dans la tombe. Bref, la branche de l'arbre généalogique sur laquelle reposait le trône vient d'être sciée. Au Moyen-Âge, le vrai drame n'est pas tellement la mort, mais bien l'absence d'héritier. Comme dirait un célèbre dicton que je viens d'inventer.
2: Père Castor, raconte-nous une histoire.
1: Pas de descendance, plus d'indépendance. Le comté de Toulouse est vaste, riche, stratégique. L'Angleterre pourrait invoquer de vieux droits hérités d'Aliénor d'Aquitaine. La couronne d'Aragon, au sud des Pyrénées, observe également avec intérêt ce territoire. On dirait presque une galette des rois, sauf qu'ici, la fève s'appelle Toulouse. Mais pendant que les autres réfléchissent, le roi de France agit. Philippe III, le Hardi, envoie son sénéchal de Carcassonne sécuriser les lieux. Le 8 octobre 1271, dans le cloître toulousain, cérémonie officielle. Le comté réuni à la couronne de France. Hop, l'acte juridique est signé, même pas besoin de se battre. La belle affaire.
3: Je viens de la part d'un notaire de Montargis.
4: Pour vous remettre en main propre un titre de propriété.
1: Promesse solennelle, les privilèges des Toulousains seront respectés. Le Midi entre ainsi dans l'état capétien. Les institutions locales survivent, mais désormais, les décisions importantes remontent vers le nord, ce qui n'empêchera pas la ville rose de garder suffisamment de caractère pour inspirer les plus grands.
5: Oh, Toulouse.
0: Magnifique, Claude Nougaro. Merci beaucoup, Stéphane Bern. C'est le moment de nous appeler. 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Nous sommes le mercredi 13 mai. Dans l'info du jour, on parle de l'antivirus. Hier se tenait une conférence de presse de la ministre de la Santé. Tout ce qu'il faut retenir, on y revient dans moins de deux minutes. Mais avant 5h30, toute l'actualité en France et dans le monde, c'est le 90 secondes. Avec vous, Cyril Ardot.
6: Ça va être compliqué aujourd'hui sur les routes en cette veille de week-end de 4 jours. Journée très chargée selon Bison Futé. Dans le sens des départs, c'est rouge pour tout le pays. Noir en Auvergne-Rhône-Alpes, c'est orange dans le sens des retours. Un homme de 58 ans est mort en garde à vue dans la nuit de lundi à mardi à Agde dans l'Hérault. Les policiers avaient utilisé un taser au moment de son interpellation. Le quinquagénaire avait été arrêté alors qu'il frappait une vitrine et des véhicules avec une machette. 4 ans après un non-lieu, le parquet général de la Cour d'appel de Paris requiert une réouverture des investigations sur le cinéaste Luc Besson, accusé de viol par une actrice. Cela fait suite à des analyses ADN réalisées sur un sous-vêtement de la plaignante. L'heure est aux réquisitions au procès du financement libyen de la campagne de Nicolas Sarkozy. Après 3 jours d'exposé, les 3 avocats généraux vont annoncer les peines qu'ils réclament. Les prévenus, dont l'ancien chef de l'État, encourent jusqu'à 10 ans de prison. Décision attendue fin novembre. On n'a jamais bu aussi peu de vin dans le monde. La consommation a baissé de 2,7% sur un an. Plusieurs facteurs expliquent cela. Les jeunes boivent moins, un choix plus important en matière de boissons ou encore le prix. Et puis le foot avec 2 matchs en retard ce soir pour le compte de la 29e journée de Ligue 1. Brest-Strasbourg à 19h et le choc de haut de tableau Lens-PSG à 21h.
0: L'info du jour est une question. Faut-il s'inquiéter de l'antivirus ?
6: 11 cas identifiés dans le monde. La situation est sous contrôle, dit Emmanuel Macron, qui évoque des protocoles extrêmement rigoureux mis en place par le gouvernement. Conférence de presse, justement, hier après-midi de la ministre de la Santé, Stéphanie Rist, entourée de médecins spécialistes. Nicolas Joly, elle a d'abord donné des nouvelles des 22 cas contacts français et des 5 passagers qui étaient à bord du navire de croisière.
7: La ministre de la Santé a notamment évoqué la patiente
6: patiente française atteinte de l'antivirus, une femme de plus de 65 ans.
5: Une patiente testée positive à l'antivirus présente en revanche une forme grave et est actuellement en réanimation dans un état grave. Je ne vous en dirai pas plus pour respecter son secret médical.
6: Les quatre autres Français qui étaient passagers du navire vont bien et sont à l'isolement à l'hôpital Bichat à Paris. Quant aux 22 cas contacts qui ont pris les mêmes avions que les croisiéristes malades, la ministre s'est aussi voulue rassurante.
5: Ils ont tous été contactés, testés, hospitalisés ou en cours d'hospitalisation et font l'objet d'un suivi sanitaire rigoureux.
6: Aucune de ces personnes n'a refusé l'hospitalisation. On sait que certains sont des enfants. Quant à leur retour chez eux, Xavier Lescure, infectiologue à l'hôpital Bichat, imagine deux scénarios.
7: Le premier, c'est qu'il se passe des choses sur le séquençage, sur des positivités à des endroits qu'on n'aurait pas vu venir en dehors du bateau et des deux avions. Et dans ce cas, on va aller, je pense, jusqu'au bout de la quarantaine avec un haut niveau de contrainte. Si ça redescend un peu et que les gens ne supportent plus l'isolement, on va aussi les préparer et les mettre en condition pour que leur domicile soit des endroits appropriés à un isolement correct.
6: Parmi les hôpitaux qui accueillent aujourd'hui ces cas contacts, trois sont connus, Bordeaux, Marseille et Rennes.
8: Nicolas Joly, et ce matin une réunion est organisée à partir de 8h30 pour faire le point sur la situation. La ministre de la Santé réunit en visioconférence les ordres des professions de santé et les principales organisations de professionnels de santé. 5h34 sur votre radio locale ici avec une météo en demi-teinte aujourd'hui, le retour des averses.
0: Exactement, Johan. Sur le nord et nord-ouest, les éclaircies matinales sont vite remplacées par les quelques pluies venant de la Manche. Ces giboulées sont plus nombreuses et localement soutenues à la mi-journée de la Normandie au nord et au Pas-de-Calais, puis de l'Île-de-France aux Ardennes en milieu d'après-midi. Cette ligne s'étire du centre au Grand Est en soirée et puis continue sa course vers le Massif central et les Alpes la nuit prochaine. Sur le sud, le ciel est variable en journée. Soleil qui est plus généreux près de la Méditerranée avec quelques averses qui circulent dans le sud-ouest. Elles seront plus nombreuses sur l'est des Pyrénées, s'accompagnent aussi de coups de tonnerre localement. Des orages qui se développent aussi sur les Alpes-Maritimes, dit Météo France. Et puis à noter aussi Mistral et Tramontane qui soufflent en journée jusqu'à 70 km/h. Les températures ce matin relevées à Besançon 3, à Metz 7 degrés, à Paris, Lille, Rennes et Chambéry 8, à Rouen, Nantes, Bourges 9, 12 à Toulouse et Bordeaux, 14 à Marseille. Vos messages aussi sur la page Facebook ici. On prend toujours autant de plaisir à découvrir. 4 degrés 3 à Mulhouse en Alsace, nous dit Kevin. 6 dans le Puy-de-Dôme, on salue Didier. 9 dans le Poitou, merci Maria. Même température relevée dans le département du Nord par Marie-André. 9, ça c'est en région parisienne à Saint-Cyr-l'École. Merci Nico Frico. 10 degrés dans le Pays Basque, info de Marie-Laure. Et puis 16 à Nice, nous dit Caroline. Pour les maximales, entre 12 et 16 de la Bretagne à l'Alsace cet après-midi, de 15 à 19 plus au sud. Et jusqu'à 23 en bord de Méditerranée.
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0: 5h35, on vous espère en pleine forme ce matin, d'autant que c'est peut-être le dernier jour de la semaine. Travaillez pour certains d'entre vous qui allez profiter du long pont de l'Ascension. Juste le temps d'aller chercher la voiture qui est garée au parking. On file sur la route, le parking des Anges. Voici Marc Lavoine. Très beau début de journée.

0: Marc Lavoine, le parking des anges, 5h39, bon réveil.
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0: Un ange qui veille sur vous chaque matin, c'est Audrazo, c'est pas vrai, le rendez-vous qui vous rend service chaque matin, vous évitons les pièges et les arnaques.
3: Et si vous comptez voyager aux USA, au Canada ou en Angleterre, attention à ne pas vous faire avoir par les autorisations électroniques de voyage frauduleuses. Décryptage avec Audrazo dans 5 minutes.
0: Pour la musique du réveil, c'est avec One Republic. Runaway arrive dans 5 minutes, mais avant, on accueille Cathy qui est à Aunay-sur-Odon, c'est dans le département du Calvados. Bonjour Cathy.
4: Bonjour Johan, bonjour Thierry.
0: Bonjour. Comment ça va ce matin, Cathy?
4: Oh ben ça va très bien.
0: J'ai une petite question, oui. Cathy, parce que de temps en temps sur la page Facebook ici, on a un relevé météo qui nous vient de Aunay-sur-Odon. Est-ce que c'est vous qui nous écrivez ou pas?
4: Ah non, ce n'est pas moi. Pas du tout.
3: C'est une voisine.
0: Eh ben voilà, c'est une voisine, vous voyez. On est premier, en tout cas, première radio à Aunay-sur-Odon. C'est votre radio ici. Cathy, quel est le programme du jour pour vous?
4: Alors aujourd'hui, nous allons chercher notre petit-fils à l'école et après nous allons fêter nos 10 ans de mariage.
0: Ah, génial. Et qu'est-ce que vous allez faire de beau alors pour ces 10 ans?
4: Alors, nous allons aller, je pense, nous promener dans Caen et après nous irons manger sur la côte, au bord de la mer, sur la côte. J'adore la mer, donc nous irons sur la côte et manger au restaurant sur le bord de mer.
0: Génial.
3: Alors Cathy, j'ai une question très indiscrète parce que je suis un amoureux de l'amour. Est-ce que vous êtes rencontrés il y a 10 ans ou est-ce que vous avez attendu des années avant de vous marier?
4: Non, on s'est rencontrés il y a 13 ans.
3: Ah oui, c'est une belle histoire.
0: Ah, c'est génial, on adore ces petites histoires comme ça. Comment s'appelle votre compagnon?
4: Jean-Paul.
0: Eh ben, on le salue. Ben oui, on l'embrasse, Jean-Paul. Cathy, dites-moi. Ah bah, il est là. Salut Jean-Paul.
3: Jean-Paul.
0: Ah, ça fait plaisir à entendre la petite
3: voix. On a toute la famille à l'antenne.
0: C'est génial. Et Cathy, on va profiter, nous, de ce week-end prolongé pour certains. Est-ce que vous avez un petit conseil, un lieu à visiter près de chez vous, Cathy?
4: Alors, nous avons le Mont Saint-Michel qui est magnifique.
3: Ah bah, ouais, magnifique.
4: Ouais, et puis nous avons les plages du débarquement qu'il faut faire absolument, c'est magnifique. Et moi j'ai une plage que j'adore énormément, c'est Saint-Laurent-sur-Mer qui est magnifique. Et puis tous les cimetières, tout ça, c'est d'une beauté. Et nous avons le cimetière américain qui est juste à côté, qui est d'une beauté, qui est reposant, qui est franchement
0: émouvant. Et c'est toujours émouvant aussi quand on se rend sur ces lieux de mémoire. Et vous faites bien d'en parler. En plus, il y a une semaine, on célébrait aussi le 8 mai. Donc, important de revenir aussi sur cette histoire. Et Cathy, on vous embrasse bien fort. Nous, on vous offre ce matin la Radio Collector ici, dernière génération. Et j'ai envie de dire, comme le chanteur, salut les amoureux. Belle journée, Cathy. À bientôt.
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0: C'est pas vrai, le rendez-vous anti-arnaque. Audrazo, grand week-end et vacances d'été. Vous nous alertez sur les autorisations électroniques de voyage.
6: Oui, ce sont ces visas électroniques payants que vous devez absolument acheter. Si vous voyagez au Royaume-Uni, au Canada, aux États-Unis, vous êtes plusieurs à m'avoir écrit ces dernières semaines pour me dire que vous êtes fait avoir, vous avez payé beaucoup trop cher. Lucas et Marianne, deux auditeurs, ont un voyage de prévu au Royaume-Uni. Ils trouvent un site internet pour obtenir cette ETA, c'est comme ça qu'on l'appelle, cette autorisation de voyage. Il paye une vingtaine d'euros, pas de problème, c'est le tarif. Mais gros problème, quelques jours plus tard, il découvre un deuxième prélèvement, 39 euros.
0: Mais pourquoi ce deuxième prélèvement, ça sort d'où ?
6: Eh bien, Lucas et Marianne n'ont pas tout lu. Sur le site, je suis allée voir, c'est bien écrit, après la période d'essai de 72 heures, vous serez prélevé de 39 euros par mois. En fait, ils ont souscrit sans s'en rendre compte à un abonnement. Pour d'autres, c'est encore pire. Une auditrice, une autre, me dit qu'elle a déboursé 328 euros en visa électronique juste pour un voyage à Londres en famille. À ce prix-là, j'ai calculé, elle aurait pu emmener une quinzaine de personnes. Là, ce n'est même plus une histoire d'abonnement, c'est juste un site qui lui a fait payer directement et très très cher. Pour ne pas vous faire avoir, il faut absolument rester sur les sites officiels. Pour le Royaume-Uni, le plus simple, vous avez l'appli UK ETA. Vous pouvez aussi faire la démarche depuis l'ordinateur sur le site du gouvernement britannique. Je vais vous mettre le lien, le vrai, le bon, sur ici.fr. Je vais aussi vous mettre le lien d'ailleurs pour vérifier si votre ETA est valable ou non. Parce que parfois, non seulement vous avez payé trop cher, mais en plus, le document qu'on vous envoie est complètement bidon. Merci pour le voyage gâché, on n'a pas envie de ça.
0: Et donc les liens pratiques, on vous les met sur la page ici.fr, page C'est pas vrai. Merci beaucoup Aude Razzo pour ces points de vigilance. 5h45, voici OneRepublic. Run away. Run away.

0: Voilà le genre de réveil qu'on aime vous proposer avec One Republic et Runaway, groupe originaire du Colorado. Si vous ne comprenez pas grand-chose à l'économique, les mots dette, déficit, finances publiques sont un peu flous, ça peut arriver. Pas de panique, Le Point sera hors série pour tout comprendre, on en parle dans moins de 2 minutes. 5h48, retrouvons l'équipe d'ici matin pour un point sur l'actualité qui va marquer votre journée. L'info près de chez vous, c'est ici. Bonjour.
1: Bonjour le club des Lefteaux et bonjour à vous en Touraine qui allez nous rejoindre maintenant pour vous réveiller dans 12 minutes dans ici matin. Bonjour Thomas Coignac.
2: Bonjour Nicolas Bedin, bonjour à toutes et à tous.
1: Alors Thomas, dans l'actualité de ce mercredi,
2: On va parler du nom des habitants du Centre-Val de Loire. On vous en a déjà parlé sur ici Touraine. Il y a plus que 10 noms qui sont en sélection. Alors je vais pas vous donner les 10, vous les avez sur ici.fr, on y reviendra aussi à 6h. Écoutez, une des membres du jury, parce qu'il y a un jury, notamment Stéphane Bern à l'intérieur, pour trancher le nom. Là, écoutez la directrice du domaine de Chaumont-sur-Loire, Chantal Colleux-Dumont.
3: Tout est possible, c'est-à-dire que dans les 10, il n'y en a aucun qui me choque sur le plan du sens et sur le plan de la prononciation. Donc je trouve que c'est une jolie aventure à l'échelle de la région et puis c'est un travail collectif de création. Je trouve ça extrêmement sympathique, cette mobilisation de la population pour renforcer l'appartenance à une identité commune.
2: Voilà, il reste encore à en définir un sur les 10. Oui. Pour ça, vous continuez de voter. Vous avez jusqu'au 30 mai maintenant pour choisir parmi ces 10 noms qui ont été sélectionnés.
1: Côté météo pour aujourd'hui, le ciel est bleu ce matin, en début de journée, malgré un petit voile nuageux temporaire. Et puis dans l'après-midi, ça se gâte, Thomas, puisque les éclaircies vont céder la place à des nuages qui pourraient d'ailleurs donner quelques averses. Attention au vent cet après-midi, jusqu'à 65 km/h en rafale.
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0: 5h49, la une de la presse.
5: Comprendre l'économie, les textes fondamentaux, c'est la une du dernier hors-série du Point.
0: Oui, on décrypte avec Victoria Guérin, journaliste en charge des hors-séries au Point. Bonjour Victoria.
6: Bonjour.
0: Un plaisir de vous accueillir ce matin. Dans ce hors-série, vous montrez que l'économie, c'est d'abord en fait comprendre notre quotidien. Il y a le prix du café, les innovations, même le marché du foot. On en parle beaucoup du foot en ce moment. Et est-ce qu'on fait tous de l'économie sans vraiment le savoir au final ?
6: Absolument. Comme Monsieur Jourdain faisait de la prose sans le savoir, on fait tous de l'économie dès qu'on prend une décision finalement. Choisir un appartement, arbitrer entre son temps de loisir et son travail, ou même décider d'acheter tel produit plutôt qu'un autre en fonction du prix, c'est de l'économie pure. Le marché du foot, comme vous le dites, avec ses transferts mirobolants, illustre parfaitement la loi de l'offre et de la demande et la rareté des talents. De la même façon, les innovations techniques transforment nos vies avant même d'apparaître dans les statistiques de croissance.
0: On va donner quelques mots, par exemple déficit, dette, finances publiques. Ce sont des mots d'actualité qui restent malgré tout flous. Est-ce que ce numéro spécial est un mode d'emploi pour que le citoyen reprenne aussi le contrôle sur ces débats souvent très techniques ?
6: C'est exactement l'idée. En fait, des notions comme le déficit ou comme la dette sont omniprésentes, mais elles restent souvent abstraites, voire très intimidante pour la plupart des Français. Pourtant, elle renvoie à des choix très concrets. Combien l'État dépense, qui finance ces dépenses et pour quelles priorités. Et donc, on a vraiment conçu ce hors-série comme un véritable guide pour remettre des repères clairs derrière ces mots. D'abord, des textes fondamentaux qui permettent de se replonger dans l'histoire de l'économie avec Keynes, Marx, Ricardo, pour ne citer qu'eux. Puis, des repères très pratiques. Qu'est-ce qu'un déficit? À partir de quand la dette devient-elle un problème? Qui détient cette dette? Etc. Parce qu'au fond, on peut pas avoir de débat démocratique solide, je pense, si ces sujets restent réservés aux seuls experts. Et avec l'année électorale qui nous attend, je pense qu'on risque d'en avoir grandement besoin.
0: Ça, c'est vrai, et c'est très bien fait, et c'est passionnant en tout cas. Ce que l'on voit, c'est qu'il y a souvent un divorce entre les statistiques officielles et puis notre porte-monnaie, très clairement. Pourquoi il y a ce décalage ?
6: C'est une bonne question. Les grands indicateurs économiques comme l'inflation sont, je pense, des moyennes construites pour donner une vision d'ensemble. Mais une moyenne, par définition, ça reflète jamais parfaitement les situations individuelles. Alors, les dépenses ne sont pas les mêmes selon qu'on est étudiant, retraité, urbain, rural. À cela s'ajoute un autre phénomène. Certains prix très visibles, comme le prix de l'essence, les courses marquent davantage les esprits que d'autres, ce qui accentue, je pense, le sentiment de décalage. Et c'est précisément pour éclairer ces mécanismes et comprendre ce que disent et ce que ne disent pas les chiffres qu'on a conçu ce hors-série.
0: Et on se sent aussi parfois impuissant face aux crises. Qui sont les véritables gardiens aujourd'hui de l'économie mondiale?
6: Il n'y a plus aujourd'hui un gardien unique de l'économie mondiale et c'est sans doute ce qui nourrit ce sentiment d'impuissance. Les banques centrales jouent un rôle clé, notamment pour stabiliser les crises financières et lutter contre l'inflation. Les États et les institutions internationales comme le FMI ou la Banque mondiale fixent aussi des règles et interviennent en cas de choc. Mais à côté de ces acteurs traditionnels, de nouvelles forces pèsent de plus en plus lourd, les grandes entreprises technologiques, les marchés financiers mondialisés, les dynamiques liées à l'innovation et au climat. Et elles ne sont pas toujours pilotées de manière centralisée, ce qui rend le système plus complexe et parfois plus difficile à maîtriser. Donc voilà, c'est pour ça qu'on a fait ce hors-série, pour essayer d'y voir plus clair et en tout cas de donner des clés de lecture pour que les gens s'y retrouvent.
0: Et ça nous aide en tout cas. Merci beaucoup Victoria Guérin pour cet éclairage et bravo pour ce travail de vulgarisation hors-série à Spécial Économie du Point qui est à la une des kiosques. À très bientôt. 5h53, cette semaine on célèbre les 70 ans de l'Eurovision à travers ces grands moments. Ce matin, retour en 2008 avec Sébastien Tellier. Est-ce que vous vous souvenez de Sébastien Tellier?
2: La ritournelle, je crois.
0: Sa chanson 100% anglaise qui a créé la polémique. On vous explique pourquoi dans 3 minutes. Mais avant, c'est un voyage en Italie que vous offre Lily Cube. Très bon réveil, bon mercredi.

0: Les Cubes, voyage en Italie, 5h56, 70 ans d'Eurovision, ces concours qui ont marqué la France. C'est votre chronique inédite cette semaine à l'occasion de l'anniversaire de la compétition. La finale, c'est samedi et Flavien Groyer nous fait revivre ce matin l'édition 2008.
1: Boule à facette dans les mains, une voiturette de golf sur le côté. Sur la scène de Belgrade, Sébastien Tellier termine une prestation décalée, dirons-nous. Quelques semaines plus tôt, en France, sa chanson a provoqué la polémique. En 2008, la délégation veut faire souffler un vent de nouveauté. France 3 choisit Sébastien Tellier, grand barbu aux cheveux sombres et aux lunettes noires, figure de la musique électro-française, Quentin Mauduit, spécialiste de l'Eurovision.
2: Un peu niche, mais il est quand même connu. Il avait notamment fait Ritournelle, une musique qui a été très utilisée dans la publicité.
1: Le chanteur défendra son titre Divine à Belgrade.
2: Il raconte une histoire d'amour, okay. Aux surprises.
1: Sauf qu'il y a un hic, la chanson est intégralement en anglais. Et il n'en fallait pas plus pour secouer le monde politique.
2: Jusqu'au banc de l'Assemblée nationale, au moment des questions au gouvernement, certains députés posent des questions avec la verve qu'on leur connaît, en attaquant et en demandant à la ministre de la Culture de l'époque, Christiane Albanel, de se justifier.
3: Voir la France représentée par quelqu'un qui parle en anglais, ça plaît pas aux Français.
1: La chef de la délégation de l'époque, Marie-Claire Mézerette, tente d'éteindre l'incendie.
4: Tout petit peu exagéré, surtout que France 3 est une chaîne quand même qui ne se prive pas de parler de la francophonie.
1: Mais la polémique prend de l'ampleur. La presse en parle, les députés les plus agacés sont invités sur les plateaux télé. La délégation finit par céder. Il y aura deux petites phrases en français.
5: Toi et moi, c'est comme tu sais.
1: Sébastien Tellier, lui, terminera 18e.
2: On peut comprendre cette petite polémique. Ne pas chanter en français peut être problématique en termes d'exception culturelle. Il y a déjà eu des chansons qui n'étaient pas en français, mais qui étaient dans des langues régionales. On avait déjà envoyé des chansons en corse, en breton, en créole, donc qui appartiennent au patrimoine linguistique français.
1: Depuis, la France a envoyé plusieurs chansons, mélangeant à la fois le français et l'anglais, sans provoquer cette fois la moindre indignation.
0: Sacré personnage, Sébastien Tellier. Une histoire à lire et à réécouter sur ici.fr. Merci beaucoup, Flavien Groyer. 5h59, c'est la Dream Team, tiens, qui arrive. L'équipe d'ici matin qui nous rejoint en studio. Bon mercredi.
6: Merci, le club des Leftos. Belle journée également à vous. On vous retrouve demain matin à partir de 5h. Merci de nous avoir choisis pour démarrer votre journée avec toute l'équipe qui va vous accompagner, vous réveiller comme chaque jour, prendre le petit-déj, à vos côtés. Bonjour, Thomas Coignac.
7: Bonjour, Nicolas Vedin. Bonjour à toutes et à tous.
6: Il y a également l'autre Thomas qui réalise cette émission, Mathilde, pour les images sur ICI, Centre-Val de Loire. Bref, on est au complet. C'est reparti pour une toute nouvelle journée. Bonjour.
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6: Il est 6h, voici votre journal. L'info en Touraine avec vous, Thomas Coignac.
7: Et on commence par cette scène hallucinante, cette scène d'horreur même. Un homme poignardé en plein restaurant, à l'heure du repas, au milieu des clients. Ça s'est passé avant-hier soir au Pacifique, un buffet à volonté de Saint-Cyr-sur-Loire, Virginie Vandeville.
9: L'altercation éclate aux alentours de 19h30 dans l'enceinte du restaurant où bon nombre de personnes sont attablées. Des cris se font entendre au moment où l'un des deux hommes sort un outil de jardinage, une sorte de serpette, et perfore à plusieurs reprises l'abdomen de l'autre. Tout cela sous les yeux des proches de la victime. Très grièvement blessée, elle est transportée à l'hôpital sans que son pronostic vital ne soit engagé. L'auteur des faits, le cousin de la victime, selon nos confrères de la Nouvelle République, est interpellé un peu plus tard dans la soirée. Au lendemain des faits, aucune trace de cette scène de violence n'était visible dans ce restaurant de Saint-Cyr-sur-Loire. Une salariée croisée a nié toute altercation avant de minimiser les faits, signe d'un malaise au sein de l'établissement inauguré il y a tout pile une semaine.
7: Virginie Vandeville d'ici Touraine. Autre agression à l'arme blanche, celle-là remonte à samedi. Et là aussi, c'était devant beaucoup de témoins parce que c'était sur le marché de Saint-Pierre-des-Corps. C'est un vendeur qui a été grièvement blessé, poignardé par deux hommes cagoulés, munis chacun de couteaux de 40 cm, selon une information de la Nouvelle République que nous pouvons confirmer. La victime a été transportée à l'hôpital, mais ses jours ne sont pas en danger.
6: Plusieurs heures sans internet pour des milliers de Tourangeaux hier.
7: Et des habitants du sud Touraine, leur box ou leur réseau mobile n'a pas fonctionné entre 13h et 21h. Ça a concerné tout de même 7500 clients autour de Loche, Montrésor ou Ligueuil. Selon Orange, qui précise qu'il n'était pas le seul opérateur à être concerné, c'est en fait un gros câble de fibre optique qui a été sectionné pendant des travaux à Descartes.
6: Le monde médical tente de rassurer face à l'antivirus.
7: Les cas positifs dans le monde sont exclusivement des croisiéristes, a rappelé hier la ministre de la Santé, Stéphanie Rist, pendant une conférence de presse. Pas de propagation du virus à ce stade, donc en dehors de ceux qui ont voyagé sur ce bateau parti d'Argentine, même si 22 cas contacts français qui n'étaient pas dessus sont en ce moment même à l'hôpital à Paris, à Marseille, Bordeaux ou Rennes et attendent d'être testés. On est face en tout cas à un virus que l'on connaît, c'est ce que disait hier soir Yasmine Belkaïdla, directrice générale de l'Institut Pasteur, le centre recherche biomédicale.
10: En 96, il avait été déjà assez séquencé. On connaît le mode d'action de ce virus. On sait qu'il est peu infectieux. Il y a quelques centaines de cas dans le monde. Ce virus est étudié. On connaît sa structure. On connaît son mode de fonctionnement. Donc non, nous ne sommes pas en fait inquiets. Par contre, nous sommes vigilants. Alors, c'est notre rôle à l'Institut Pasteur d'être vigilants, de faire de la surveillance et de l'étude de ces maladies infectieuses. Alors, ce qui est très rassurant, c'est que ce virus, en fait, qui a d'abord été séquencé partiellement en Suisse et nous en fait séquencé aussi partiellement à l'Institut Pasteur, aujourd'hui, sur la base de ces séquences, ce virus est similaire au virus qui a été isolé, le virus Andes, chez les animaux, donc en fait chez les rongeurs. Donc en fait, il n'y a pas d'évolution de ce virus.
11: Donc il n'a pas muté.
10: Il n'a pas muté. Aujourd'hui, sur la base des séquences que nous avons, il n'y a pas d'évidence qu'il y ait une mutation. Donc ça, c'est déjà rassurant, ce qui veut dire qu'on travaille avec un virus qui est en fait celui qui est la cause d'infection en Amérique du Sud, que l'on connaît en fait beaucoup.
7: La directrice générale de l'Institut Pasteur, Yasmine Belkaïd, qui était hier soir dans le 20h de France 2. C'était il y a 6 mois déjà la liquidation de Brandt et ses 2 usines dans la région centre, dont une à Vendôme dans le Loir-et-Cher. Sur les 93 salariés de cette usine, 36 ont retrouvé du travail, annoncé hier la préfecture, 17 en CDI, 6 en CDD et 13 en intérim.
6: Lequel sera l'heureux élu? Il ne reste que 10 possibilités pour le nouveau nom des habitants du centre Val-de-Loire.
7: Oui, vous avez peut-être vu des affiches vous incitant à donner votre avis. Eh bien, en 2 mois, la région a reçu 938 propositions.

0: Chile.
1: C'est intéressant parce que au lieu de centre, c'est le mot cœur. Et le cœur, c'est évidemment ce qui est au milieu, mais c'est aussi ce qui touche, ce qui est le siège de l'émotion, ce qui est vivant.
0: Alors, quel sera le nom qui sortira vainqueur? Difficile de faire un pronostic, estime Chantal Collet-Dumont.
1: Tout est possible, c'est-à-dire que dans les 10, il n'y en a aucun qui me choque sur le plan du sens et sur le plan de la prononciation. Donc je trouve que c'est une jolie aventure à l'échelle de la région et puis c'est un travail collectif de création. Je trouve ça extrêmement sympathique, cette mobilisation de la population pour renforcer l'appartenance à une identité commune.
0: Et vous avez jusqu'au 30 mai pour voter parmi les 10 propositions retenues.
2: Voilà, ça se passe sur le site de la région et les 3 noms arrivés en tête seront de nouveau soumis à un vote, une sorte de second tour qui aura lieu au mois de juin. Résultat définitif annoncé le 25. Je vous disais 938 propositions non. Je vous ai fait ma petite sélection à moi. Ah, j'ai pas pu résister.
3: D'accord.
2: Il y a notamment les Valeureux qui ont
3: oui.
2: retenu plusieurs fois.
3: Oh, c'est pas
2: c'est
3: mal.
2: Mignon, les Valeureux,
3: c'est mignon les Valeureux.
2: Avec
3: ouais.
2: un petit apostrophe entre les deux.
3: Ah.
2: Et oui, les habitants de la Terre du Milieu.
3: Ça fait très Game of Thrones.
2: On est au okay. milieu, ouais, Seigneur des Anneaux même.
3: Seigneur des Anneaux.
2: Les
3: oui.
2: centrifuges, les, ah, cent... bah, les centurions.
3: Allez, d'accord, très bien, bien vu chez les Gaulois.
2: La bande à Bono aussi, ah le président de la région, François Bono, qui fait référence au groupe anarchiste. Et puis, mon préféré, les Tourangeaux, parce que, ah, nous oui. dit la personne qui a proposé Tours, et sans conteste, la plus belle ville de la région.
3: Alors ça, c'est vrai, ça, en même temps.
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3: C'est vrai qu'on ne manque pas d'humour hein, quand
2: ah
3: même.
2: Ah bah oui, bah ça quand vous demandez l'avis à des gens, il y a toujours quelques petites pépites ah, hein, comme ça.
3: La bande à Bodon, on a beaucoup aimé. Je suis désolé. Mais
2: c'est oh, oui, ça a dû plaire au président de la région.
3: Oui, il a dû beaucoup rigoler parce qu'il a beaucoup d'humour aussi. Allez, la météo pour aujourd'hui. Fabrice est à Saint-Pierre-des-Corps pour le troisième et dernier jour des Saints de glace puisque nous fêtons aujourd'hui la Saint-Servais. Ça y est, il fait 8 degrés. On fête aussi et plus de façon un peu plus quand même sérieuse, les Rolandes aujourd'hui. Michel est à jouer les tours. 8 degrés pour Michel ce matin, mais ressenti 7 seulement. Il fait 9 degrés à Amboise avec un temps nuageux ce matin. Ciel largement bleu pardon, en ce début de journée, malgré un petit voile nuageux temporaire. C'est un voile nuageux d'altitude. Cette impression de beau temps ne va pas durer puisqu'en cours d'après-midi, les éclaircies vont céder la place aux nuages qui donneront par endroits des averses. Attention au vent cet après-midi. Les rafales pourraient atteindre quand même les 65 km/h. C'est un vent de secteur ouest parfois assez fort. Température maximale pour aujourd'hui entre 16 et 18 degrés. 16 à Tours, 17 à Amboise, 18 à Loches et à Chinon.
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3: Et franchement, Thomas, à part du soleil, qu'est-ce qu'on a besoin dans la vie pour passer une bonne journée?
2: Oh, de plein de trucs. Même si j'ai une liste assez longue.
3: Peut-être un peu d'amour déjà pour commencer.
2: Oui, très bien.
3: En voici avec France Gall. Il est 6h08.

0: On a tous besoin d'amour et c'est pas France Gall qui va nous contredire. Il est 6h12, bon réveil.
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0: On fête les Rolandes et les Maëlles aujourd'hui. Bonne fête à ces deux jolis prénoms. Et dans un instant... Qui dit printemps, mon cher Thomas, dit grand ménage.
3: C'est vrai. De quand est-ce que vous commencez le studio, d'ailleurs?
0: Écoutez, donnez-moi un petit chiffon, j'y vais entre deux. Là, il n'y a pas de problème. On va tenter de chasser les allergènes à la maison avec le docteur Gérald Kirzek. C'est dans, allez, moins d'une minute.
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0: Et oui, chaque jour, une consultation médicale en direct avec notre médecin, docteur Gérald Kirzek. Ce matin, on s'intéresse au grand ménage du printemps. On chasse les allergènes de la maison. Bonjour docteur.
5: Bonjour à tous. Ce matin, on va parler de quelque chose qu'on redoute parfois, mais qui peut faire des miracles pour notre bien-être, le grand ménage de printemps en effet. Et non, c'est pas une corvée, hein, c'est une thérapie cette année, parce que je vous propose qu'on le fasse, pas uniquement pour que ça brille, mais surtout pour respirer. Parce que chez nous, l'air intérieur, il peut être jusqu'à 5 fois plus pollué que l'air extérieur. Et devinez qui squatte notre confort, les acariens, ces petites bêtes invisibles qui adorent nos matelas, nos canapés, les moisissures qui se plonquent derrière les meubles et dans la salle de bain, et puis les pollens qui s'invitent par la fenêtre. Résultat, on éternue, on a les yeux qui piquent, on est fatigué, bref, nos maisons deviennent des boîtes à allergènes. Mais bonne nouvelle, avec quelques gestes, on peut transformer notre intérieur en un vrai cocon extrêmement sain. Premier réflexe, on évite le piège de vouloir nettoyer trop fort. Il y a beaucoup de nettoyants industriels en fait qui contiennent des composés organiques volatiles, des perturbateurs endocriniens qui restent dans l'air, et avec la chaleur du printemps, les polluants chimiques vont s'évaporer encore plus vite. Donc conseil numéro 1, produits naturels. Trio magique, allez, c'est vinaigre blanc, bicarbonate de soude, savon noir, ça désinfecte, ça dégraisse et ça ne nous empoisonne pas. Et pour le reste de la maison, deuxième réflexe, c'est très simple, hein, c'est tout ce qui peut se laver, ça part à 60 degrés minimum dans la machine, les rideaux, les coussins, les peluches. Pour les sols, pas de moquette, ça retient la poussière. On va plutôt prendre un aspirateur qui est muni d'un filtre EPA, c'est HEPA, c'est un petit bijou de technologie et ça va capter tous les allergènes.
0: Ok, une fois qu'on est nettoyé, docteur, qu'est-ce qu'on peut faire au quotidien vraiment pour éviter ces allergènes?
5: Tous les jours, je voudrais vous rappeler qu'il faut parler aération. On ouvre les fenêtres, ça paraît bête, mais c'est pas juste pour changer d'air, c'est renouveler l'air. C'est un geste médical, 10 minutes, matin et soir, même en hiver ou au printemps, ça fait chuter de 80% la concentration des allergènes et des composés organiques volatiles, justement, qui sont enfermés dans la maison. Mais attention, faut pas aérer, évidemment, aux heures où il y a un pic pollinique si vous êtes allergique, parce que là, vous allez faire rentrer les graminées ou tous les pollens. Et d'ailleurs, pour faire le point sur vos allergènes, consultez un allergologue, il va faire le bon diagnostic. Est-ce que c'est les acariens, les moisissures, les pollens ou encore les poils d'animaux? Il va vous donner des conseils sur mesure, des housses anti-acariens, des purificateurs d'air. Et une fois que vous aurez identifié vos allergènes, vous allez pouvoir voir la carte de la météo pollinique. Allez, je vous donne le site, c'est france-pollen.fr et ça vous permettra de mieux les éviter. Allez, d'ici là, portez-vous bien.
0: Merci beaucoup, docteur Kirzek, des conseils santé à retrouver sur ici.fr. La musique, c'est celle de Seal Crazy. Et dans un instant, les gens d'ici avec Victoire Jacquet et Jean-Marc, on prendra la direction de Monet. Oh

0: La musique de Seal, c'était Crazy à l'instant. Il est 6h19. Un petit coup d'œil sur les routes où tout va bien pour l'instant sur les routes et autoroutes de notre département. Ça roule très bien sur les grands axes autoroutiers. C'est très fluide également à cette heure-ci sur le réseau secondaire. Si vous rencontrez la moindre difficulté, vous le savez, un seul numéro de téléphone. Vous nous appelez 02 47 38 10 20. C'est le même numéro pour nous envoyer un vocal également via WhatsApp. Et ce matin, c'est Louane qui vous accueille.
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0: S'il y a bien un mot qui résume ces rencontres quotidiennes dans les gens d'ici, c'est celui de passion. Avec vous, Victoire Jacquet, ce matin, on prend la direction de Menay à la rencontre de Jean-Marc, parce que Jean-Marc, eh bien lui, Jean-Marc, il jardine pour les habitants de sa commune.
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3: Je me prénomme Jean-Marc, j'ai 64 ans. Bientôt. Je suis investi, je dirais, dans la commune sur différentes choses depuis une bonne vingtaine d'années. Et avant, je travaillais à la poste. Là, nous sommes à Menay, dans le jardin solidaire et pédagogique sur un terrain de la commune.
4: Pédagogie et solidaire. Pourquoi l'un et pourquoi l'autre?
3: Les deux valeurs, hein, solidaire avant tout, parce que justement ça permet d'offrir à des gens qui n'ont plus accès aux légumes du jardin, de profiter de ce type de légumes, hein, forcément bio. Et donc notamment, par exemple, un exemple, les personnes âgées qui n'ont plus la force de faire leur propre jardin, pourquoi ils n'auraient pas le droit à des légumes du jardin comme tout le monde. Et puis la partie pédagogique, parce que tout le monde ne sait pas forcément faire un jardin. Et on travaille également avec les jeunes, de 18 mois à l'adolescence. Voilà.
4: Pourquoi ce lieu vous est cher particulièrement à vous ?
3: Alors, il m'est cher parce que c'est ma commune depuis plus de 30 ans, parce que c'était un terrain qui n'était plus utilisé pendant une quinzaine d'années, parce qu'on est sur un lieu où tout le monde passe, donc on n'est pas du tout à l'écart. Une commune comme Menay, c'est une commune très dynamique.
4: Ce projet a commencé il y a 4 ans. Vous étiez quel jardinier, vous, il y a 4 ans ? Et aujourd'hui, qu'est-ce que ça vous a apporté ?
3: Ah, excellente question. Et effectivement, moi-même, j'ai beaucoup changé dans ma pratique. Alors, il faut tout dire, hein, je suis pas un très très bon jardinier. Et j'avais une tendance à faire mon propre jardin avec les méthodes de mon papa. Côtoyer des gens qui font autrement, eh bien, on apprend beaucoup de choses. Et de toute façon, le jardin, c'était une question d'humilité. Et donc, il faut un coup ça marche, un coup ça marche pas. On essaie, on modifie, on recommence, et voilà. Et c'est jamais gagné. Ouais. On dit souvent qu'il faut être dans le jardin un petit peu tous les jours.
4: Dernière question. Qu'est-ce qu'on va pouvoir déguster grâce à vous ? Qu'est-ce que vous avez semé ? Il y a déjà des petites choses qui poussent là-bas.
3: Oui, alors ça pousse déjà, effectivement. Alors là, on a eu beaucoup d'eau, donc j'espère que ça va aller. Pommes de terre, betteraves, carottes, semées, et beaucoup d'aromates aussi. Mais puis bientôt, on aura les tomates, les courges, les choux, et de faire beaucoup de légumes racines, etc., pour pouvoir être efficace dans le don.
0: Et si vous êtes intéressé vous aussi pour cultiver ou pour bénéficier de ces légumes, eh bien sachez que le jardin est ouvert et les bénévoles y sont nombreux pour vous accueillir. Ça se passe juste à côté du plan d'eau de l'Arche et c'est à Menay. Vous y rencontrerez très certainement Jean-Marc. Il est 6h22. Voici Marine avec une nouveauté ici matin. Ça s'appelle Escroc. Bon réveil.

0: Marine avec ce titre escroc, nouveauté ici matin, 6h25, l'horoscope de Catherine Viguier, c'est juste après ça.
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0: 6h26, l'horoscope de ce mercredi 13 mai, Catherine Viguier, visiblement côté astro, aujourd'hui le mercredi s'annonce un peu remuant.
3: Avec la lune au bélier, on aimerait aller vite, mais on est freiné avec Saturne. Bélier, écoutez bien, Saturne chez vous ralentit tout, mais vous repartirez tellement mieux ensuite. Taureau, tout se passe dans l'ombre, alors justement, cultivez ce qui vous est essentiel. Gémeaux, vous effectuez une sélection au sein de vos amis et c'est la naissance d'un projet. Cancer, trop belle cette journée. Elle vous convient parfaitement, vous vous évadez et c'est top. Lion, si vous voyagez pour le travail ou pour le loisir ou pour même la famille, vous en retirez quelque chose de positif. Vierge, vous êtes peut-être attendu pour un rendez-vous amoureux ou bon professionnel. Balance, comme il y a quelques jours, on pourrait vous chercher des noises, alors que vous n'avez rien, mais rien demandé. Scorpion, ce sera difficile, mais vous en faites un défi que vous relevez avec brio. Sagittaire, eh bien, de bonnes choses, la lune vous donne l'élan vital et vous assurez, vous agissez au top. Capricorne, il y a eu du changement dans votre vie et vous en voyez les bénéfices aujourd'hui. Verseau, si l'on se heurte à vous, aujourd'hui vous pourriez vous réconcilier. Poisson, la lutte est liée à votre argent et à vos biens matériels, il faut vous défendre. Et pour nous tous, notre valeur, celle qui fait que c'est nous et pas l'autre.
0: Merci Catherine. 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Bon réveil, 6h28.
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0: Et comme chaque matin, eh bien, nous remontons ensemble notre histoire tourangelle. On fait une halte aujourd'hui, un certain 13 mai 2019, avec dans l'actualité ce matin-là, des incendies à jouer les tours.
4: Le mois dernier, déjà, il y avait eu des renforts de CRS à la suite notamment de l'incendie d'un centre d'accueil et de loisirs. Mardi dernier, c'était l'agression d'un agent de sécurité au centre aquatique Bulldo. Et puis, on se souvient des 70 voitures brûlées en l'espace de 2 mois. C'était à la fin de l'année dernière. Bref, ça se poursuit. Et Colette, qui habite le quartier, est dépitée.
5: Même les gens ont peur. Moi, je ne vais plus même pas au marché parce que ça ne me dit plus rien. Je suis écœurée. Hein. Et c'est plus possible que les voitures brûlent comme ça. Faut que ça s'arrête.
0: C'était le 13 mai 2019. Quelques anniversaires à ne pas oublier aujourd'hui. Et peut-être que le plus important, avant tout, c'est le vôtre. Bon anniversaire si vous êtes né un 13 mai, évidemment. Bon anniversaire à Nikos Aliagas aujourd'hui. Il a 57 ans. Christine Bravo également, en fait, ses 70 ans. Ainsi que Stevie Wonder, qui en a 76. 6h29.
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0: Et on vous souhaite la bienvenue, vous qui peut-être en ce moment même allumez votre poste de télévision pour nous retrouver sur Ici Centre-Val de Loire, sur la 3e chaîne. Et je salue également toute l'équipe qui va vous accompagner et se réveiller à vos côtés. Pour l'info, bonjour Thomas Coignac.
6: Bonjour Nicolas Bedin, bonjour à toutes et à tous.
0: Il y a un autre Thomas qui réalise cette émission. Ce matin, c'est le grand maître des horloges. Il y a aussi Mathilde derrière les caméras sur Ici Centre-Val de Loire. Et puis, parce que vous allez jouer et gagner plein de belles choses encore une fois ce matin, c'est Louane qui va vous accueillir au 02 47 38 10 20. Avant tout ça, pour bien commencer, Thomas, on commence avec l'actu avec vous en Touraine.
6: Et toujours pas de décision de justice après l'accident de la centrale de Chinon qui remonte à 2021. Un ouvrier avait fait une chute dans une cuve. Procès d'EDF a été renvoyé. Il devait se tenir hier. Vous entendrez la victime de cet accident dans 2 minutes, juste après le tour de l'actu en France et dans le monde. Le 90 secondes, Cyril Ardo-Redon.
7: Une nouvelle réunion ce matin autour de la ministre de la Santé sur l'antivirus. Stéphanie Rist réunit en visioconférence les ordres et principales organisations professionnelles de santé. La situation est sous contrôle, dit Emmanuel Macron. Une proposition de loi transpartisane portée par un député MoDem et la députée écologiste Sandrine Rousseau, présentée ce matin au lendemain de l'ouverture du Festival de Cannes pour lutter contre les violences, notamment sexistes et sexuelles, dans les métiers de la culture. Le garde des Sceaux revoit à la baisse ses ambitions sur son projet de réforme sur la justice criminelle qui vise à désengorger les tribunaux. Gérald Darmanin propose désormais d'exclure l'ensemble des crimes passibles de la cour d'assises, dont les viols, de la procédure de plaider coupable, une mesure qui provoquait la colère d'une partie des avocats. Un agent du Louvre présenté à un juge d'instruction en vue de sa mise en examen hier, soupçonné d'être lié à une vaste escroquerie à la billetterie du musée. En février, 9 personnes ont été mises en examen dans ce dossier, des agents et guides qui faisaient entrer en fraudant des groupes de touristes chinois. Une journée très difficile sur la route, prédit Bison Futé en cette veille de week-end de l'Ascension. Dans le sens des départs, c'est rouge pour tout le pays, noir en Auvergne-Rhône-Alpes, c'est orange dans le sens des retours. Et puis en cas de victoire ou de nul ce soir, le PSG sera sacré champion de France. Match en retard de la 29e journée de Ligue 1 sur la pelouse de Lens, coup d'envoi à 21h. Et avant ça, à 19h, Brest-Strasbourg.
6: Et ça fait 4 ans et demi que l'accident s'est produit à la centrale nucléaire de Chinon. Un ouvrier était tombé de 8 mètres de haut. Il faudra encore attendre le procès, 4 mois de plus. Le procès d'EDF et de son prestataire Nuvia devait se tenir hier à Tours. Il a été renvoyé au 10 septembre pour des questions de procédure. Il faut donc de la patience, toujours de la patience pour la victime de cet accident du travail, Manon Vautier-Chollet, qui reste tout de même fataliste.
8: Ça fait 4 ans et demi qu'il attend ce procès, alors Zoubir n'est plus à quelques mois près.
9: C'est la confiance totale à la justice.
8: Depuis son accident en 2021, il se déplace avec une canne, comme hier au tribunal, ne peut plus travailler. La conséquence de sa chute de 8 mètres dans une cuve de la centrale parce qu'un garde-corps a lâché.
10: Pour respecter les inspecteurs de travail. Si l'inspecteur il a dit c'est autant de changer les garde-corps, il faut les changer.
8: Sa compagne Corinne aussi attend ce procès. Elle veut que EDF et Nuvia entendent ce qu'elle a à dire.
11: Parce qu'il faut qu'ils payent, parce qu'ils ont brisé une famille. Ils ont brisé une famille, ça c'est clair. C'est compliqué parce qu'en fait, notre vie... elle tourne autour de ça. On lâchera pas, ça c'est clair.
8: Leur avocate, maître Élise Ogdé, se prépare à une longue audience. 4 heures leur ont été réservées le 10 septembre.
12: Il y a 2 prévenus, il y a de nombreuses responsabilités dans ce dossier, donc il y aura beaucoup de personnes à entendre, des témoignages qui vont être faits. Donc voilà, la justice a manifestement pris conscience de l'importance de laisser du temps à ce dossier. Mon client, ce qu'il veut, c'est effectivement que des responsabilités soient réellement reconnues.
8: EDF et l'entreprise Nuvia poursuivies pour plusieurs infractions, dont des manquements à la sécurité, risque chacun 10 000 euros d'amende.
6: Le reportage ici Touraine de Manon Vautier-Chollet. Et puis plus de problèmes d'internet dans le sud Touraine. 7500 clients en ont été privés tout l'après-midi, hier de 13h à 21h. La 4G ou 5G sur leur téléphone était concernée, comme le Wi-Fi sur les box et ce sur plusieurs opérateurs à cause d'un câble de fibre optique sectionné sur un chantier. Vous avez le détail sur le site d'ici Touraine. Côté météo, Nicolas, ça va aller de pire en pire dans la journée,
0: oui,
6: c'est ça ?
0: Oui, c'est ça. Alors, ça commence bien, en fait, ce matin. Et d'ailleurs les relevés de température que vous nous laissez sur notre page Facebook ici Touraine en témoignent ce matin. Il fait 9 degrés déjà chez Fabien, par exemple, à Chinon, avec, vous nous le dites, plutôt un ciel dégagé. À Larçay, 9 degrés. Chez Evelyne, il fait 7 degrés à Noyers-sur-Cher. Alors, dans la matinée, oui, le ciel semble bien bleu, certes légèrement voilé en altitude, mais ça ne dure pas, parce que très rapidement et à partir de la mi-journée, les éclaircies vont céder la place à des nuages qui pourraient d'ailleurs donner par endroit quelques averses. Attention, le vrai problème c'est plutôt du côté du vent cet après-midi, le vent qui pourrait souffler en rafale jusqu'à 65 km/h. C'est un vent de secteur ouest qui nous attend aujourd'hui. En ce qui concerne les températures maximales, 16 à 18, 16 à Tours, 17 à Amboise, 18 à Loches et dans le Chinonnais pour cet après-midi. Bon réveil, 6h34. Un petit coup d'œil sur vos conditions de circulation et tout va pour le mieux pour le moment. Ça roule bien sur nos autoroutes, ça roule également bien sur le réseau secondaire. Mais la route, c'est toujours avec vous qu'on l'a fait au 02 47 38 10 20 à tout moment. C'est vous qui êtes nos yeux, justement, sur nos grands axes routiers.
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0: Une nouvelle journée que l'on commence avec vous. Bon réveil, bon petit déjeuner. On est avec vous jusqu'à 9h avec un petit crochet par l'Italie ce matin. Et Étienne Dao, voici Weekend à Rome.

0: extrait de l'album, l'a noté justement. C'est un des tout premiers albums d'Étienne Dao. C'était Week-end à Rome. Et franchement, une petite marche comme ça, la nuit tombée près du Colisée, ça doit bien être bien sympathique. Déjà, quasiment 7h20.
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0: Bonne fête aux Roland et aux Maël. Aujourd'hui, vous restez avec nous dans un instant. Les conseils de notre vétérinaire. On va s'intéresser à un moment clé dans la vie de votre chiot ou de votre chaton. C'est celui du sevrage. C'est juste après l'actu sport. Évidemment, votre journal des sports avec vous, Thomas Coignac.
3: Et encore une fois, l'inacceptable s'est produit sur nos terrains, écrit la Ligue Centre-Val de Loire de football dans un communiqué hier. Après l'agression d'un arbitre en Touraine par un joueur de La Riche, c'était samedi, un autre arbitre a aussi reçu un coup de pied dans le Loiret. Nous appelons à une mobilisation générale, écrit la Ligue. Ça devait être la finale du championnat il y a un mois, mais le match avait été reporté. C'est donc un Lens-PSG sans suspense qui se joue ce soir entre les deux premiers de la Ligue 1, puisque Paris est déjà assuré à 99,9% d'être champion de France et Lens certain d'être deuxième. Coup d'envoi à 20h30 au stade Bollaert.
0: Le foot qui rencontre parfois, Thomas, la politique.
3: Avec cette interview de Kylian Mbappé au magazine américain Vanity Fair. C'était hier, le capitaine de l'équipe de France redit son opposition au Rassemblement National, Victor Maté, provoquant une réaction de Jordan Bardella, le président du parti.
4: Pas d'argument politique du côté du président du RN. Jordan Bardella sur le réseau social X écrit « Je sais ce qui arrive lorsque Kylian Mbappé quitte le PSG. Le club gagne la Ligue des Champions et peut-être bientôt une deuxième fois. » Une réponse à l'une des phrases de l'attaquant vedette des Bleus et du Real dans Vanity Fair. « Moi, ça me touche. Je sais ce que ça signifie et quelles conséquences cela peut avoir pour mon pays lorsque des gens comme eux arrivent aux commandes. » Ce n'est pas la première fois que Kylian Mbappé s'en prend au parti d'extrême droite. Déjà en 2024, le capitaine des Bleus avait jugé catastrophique les résultats du premier tour des législatives anticipées. Ça nous a choqués, se souvient-il dans Vanity Fair. Nous sommes des citoyens et nous ne pouvions pas simplement rester là, nous dire que tout allait bien se passer et aller jouer.
3: Victor Maté pour ICI Touraine. L'inquiétude pour le cycliste tourangeau Luca Benneteau. Son équipe Saint-Michel Aubert 93 s'arrêtera à la fin de saison. Il risque donc le chômage au mois de décembre comme les 9 autres coureurs de l'équipe. Saint-Michel Aubert 93 annonce se concentrer désormais sur son équipe féminine, elle qui était professionnelle depuis 1994. Et puis précision sur le match de play-off du Tour Métropole Basket, le quart de finale aller de National 1 contre Mulhouse aura bien lieu samedi à la Halle Montconseil. Il avait d'abord été annoncé à vendredi sur le site de la Fédération Française de Basket. Rendez-vous donc samedi 20h, la billetterie est ouverte sur le site du TMB.
0: Et dans un instant, on vous dit tout sur le sevrage de nos animaux de compagnie avec le docteur Pierre Fabin, notre vétérinaire. C'est juste après ça.
5: La 39e fête au fromage et de la gastronomie revient les 16 et 17 mai à Neuilly-Pompières. Au programme, concours de fromage et de charcuterie, coup de cœur viticole, animation de rue, concert, brocante, fête foraine, trail, course de vélo, intronisation à la commanderie des fromages de Sainte-Maure de Touraine. Et toujours de nombreux exposants locaux et de toute la France.
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0: Chaque jour, des conseils précieux pour prendre soin de nos animaux de compagnie avec notre véto, le docteur Pierre Fabin. On a repéré une petite boule de poils de 6 semaines sur une annonce. Le propriétaire nous l'assure au téléphone. Ça y est, il mange déjà ses croquettes tout seul. Il est sevré. Vous pouvez venir le chercher. Docteur, pourquoi cette situation très fréquente, d'ailleurs, cache une énorme erreur, peut-être une des pires erreurs, docteur, qu'on puisse faire avec un animal?
9: Et c'est une très grande confusion chez plein de futurs propriétaires. On réduit souvent le sevrage au sevrage alimentaire, le simple passage du lait maternel à la nourriture solide. Celui-ci commence naturellement vers l'âge de 3 à 4 semaines, quand les premières petites dents un peu aiguisées apparaissent. La mère commence à avoir mal lors de la tétée, elle repousse doucement ses petits, qui vont alors s'intéresser par mimétisme à sa gamelle. Vers 6 à 8 semaines, ils sont capables de manger 100% solide. Mais attention, être capable de croquer sa nourriture ne veut absolument pas dire que l'animal est prêt à quitter le nid familial.
0: Mais s'il est autonome pour manger et qu'il n'a plus besoin de lait, qu'est-ce qu'il retient finalement avec sa mère? Est-ce qu'il y a encore peut-être un risque à adopter un animal à ce moment-là alors?
9: Alors le risque est très important sur le plan comportemental. Après le sevrage alimentaire, il y a le sevrage psychosocial. C'est une phase d'éducation cruciale de sa vie. Entre 6 et 10 semaines, la mère va lui apprendre les codes de son espèce et les autocontrôle. Quand les petits jouent entre eux et qu'ils mordent ou griffent trop fort, la mère les plaque au sol ou les repousse fermement pour leur apprendre l'inhibition de la morsure, le respect de la douleur de l'autre et la gestion de la frustration. Si vous séparez un chiot ou un chaton de sa mère à 6 ou 7 semaines, il n'aura pas intégré ses limites. Vous risquez de vous retrouver avec un animal anxieux, hyperactif, incapable de se calmer et qui mordit les mains jusqu'au sang sans pouvoir s'arrêter.
0: Et c'est donc la mère qui fait le plus gros du travail d'éducation. Concrètement, alors, à quel âge idéal est-ce qu'on peut séparer le petit de sa fratrie et comment accompagner cette transition tout en douceur?
9: La loi française est très stricte sur ce point. Il est formellement interdit de céder ou de vendre un chiot ou un chaton avant l'âge de 8 semaines révolues. Mais sur le plan purement vétérinaire et comportemental, l'âge d'or pour une adoption parfaite, c'est souvent entre 10 et 12 semaines. La règle absolue, c'est de laisser la mère gérer le détachement émotionnel à son rythme. Laissez-lui le temps de faire son travail de maman jusqu'au bout.
0: Merci beaucoup docteur Pierre Fabin. Déjà 7h moins le quart, vous restez avec nous dans un instant. L'info trafic et mobilité, ça vous concerne. Hein. Si vous allez prendre le bus ou le tram, on sera en direct du PC Fil Bleu. Et la musique, celle des années 80. Bah oui, ça commence bien une journée comme ça. Voici Jeanne Masse avec ce titre « Sauvez-moi ».

0: Un vrai cri du cœur, ça. Sauvez-moi, c'était Jeanne Masse à l'instant. Bon début de journée, bon réveil. Déjà quasiment 7h moins 10. On est au PC Mobilité Fil Bleu avec vous, Audrey, ce matin. Bonjour Audrey.
1: Bonjour.
0: Comment ça se passe, Audrey, côté bus, côté tram, là, dans les prochaines minutes et en temps réel sur le réseau Fil Bleu?
1: Eh bien, écoutez, à 6h49 précise, nous informons qu'en raison de difficultés opérationnelles, plusieurs courses sont supprimées aujourd'hui. Donc, sur la ligne 30, les départs de Ballangare de 6h19 et 8h44, ainsi que les départs de CHU Trousseau de 7h23 et 10h sont annulés. Sur la ligne 3A, le départ de 11 Arpents de 7h41 est annulé aussi. Et petit rappel, demain, jeudi 14 mai, nous vous rappelons que l'ensemble du réseau Fil Bleu circulera en horaire dimanche et fête. Pour plus d'informations, rendez-vous sur notre site filbleu.fr.
0: Merci beaucoup Audrey. On vous retrouvera tout à l'heure aux alentours de 8h20 sur les routes, mais aussi sur les autoroutes de Touraine. Pour le moment, le trafic est totalement fluide. Aucune difficulté pour vous si vous souhaitez les emprunter. Ça roule très bien également sur le réseau secondaire, mais la route, c'est toujours avec vous au 02 47 38 10 20.
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0: 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Et puis à noter également sur vos tablettes, samedi 23 mai, un grand festival gratuit à quelques encablures de Tours. Ça se passe à Vénier, ce sont les Estivales de Vénier très précisément. Ça commencera dès 19h avec le TLB Trio pour du jazz et de la samba, c'est très sympa. Il y a également à 21h le groupe Blancas, bien sûr, vous vous souvenez de certainement de La Couleur des Blés, par exemple. Eh ben oui, les Blancas remontent sur scène. Alors, ça ne vous est peut-être pas, vous ne le savez peut-être pas, mais c'est un groupe originaire du Berry, les Blancas. Donc là, ils seront sur la scène. Et puis, notamment à 23h, là, ça partira en grande soirée dansante. C'est à noter, le 23 mai prochain, place du Maréchal Leclerc à Vénier, les Estivales de Vénier. Et bien sûr, c'est gratuit, donc n'hésitez pas à vous y rendre. Autre rendez-vous immanquable qui lance là aussi un petit peu la saison estivale, c'est prévu pour le 30 mai prochain de 10h à 19h. Et puis le dimanche, également 31 mai de 10h à 18h, il s'agit de Vitiloire. Voilà, 140 vignerons, 10 chefs, des artisans de métier de bouche et près de 35 000 visiteurs l'an passé. Vitiloire, c'est le rendez-vous incontournable en région Centre-Val de Loire, autour bien sûr de nos vins de Loire. C'est à ne pas manquer et ça se passera donc samedi 30 mai et dimanche 31 mai.
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0: Allez, 6h53, voici Robbie Williams avec ce titre Supreme, histoire de bien se réveiller dans un instant, bien sûr, le rendez-vous avec l'info également, le journal de Thomas Coignac.

0: musique de Robbie Williams avec ce titre à l'instant, Supreme. Déjà 6h57, vous restez avec nous dans un instant, l'humour en tube avec Fred Ballard, qui ce matin a décidé de se poser une question presque existentielle au mois de mai. Est-il nécessaire vraiment de travailler? Moi, j'aurais bien un petit élément de réponse, ça serait non. Mais il paraît qu'il faut quand même aller bosser. 6h57.
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0: Je pense que ça ne vous a clairement pas échappé. Nous sommes mercredi aujourd'hui et à la veille, non pas d'un pont, mais d'un véritable viaduc de 4 jours. Et aujourd'hui, ce matin, dans l'humour en tube, Fred Ballard, vous avez voulu questionner notre rapport au travail en vous adressant directement aux petits commerçants qui, visiblement, n'arrivent plus à trouver de personnel. Avec évidemment deux humoristes, Anne Roumanoff et Farid.
4: Non, mais c'est vrai qu'en entretien d'embauche à la boucherie, on me pose des questions qu'on ne posait pas avant. L'autre coup, il me demande, est-ce que vous avez un espace détente? J'ai dit, on a les WC.
5: Oui, alors c'est sûr que par rapport à l'espace détente de chez Google, avec baby-food, ping-pong et cookies à volonté, c'est tout de suite moins convivial. Mais bon, l'espace détente n'est pas censé prendre plus de place que l'espace travail. Hein.
4: Les jeunes de maintenant, ils veulent plus travailler. C'est pas qu'ils ne veulent plus travailler, c'est qu'ils demandent juste d'arriver moins tôt le matin, à repartir moins tard le soir, et à être payé beaucoup, beaucoup plus. Nous, c'est parce qu'on n'avait pas l'idée, mais au final, ils sont plus intelligents que nous. Hein.
5: Ah bah c'est sûr que la nouvelle génération va nous révolutionner le boulot, ça va être vite vu. Hein. Ils vont faire bosser l'intelligence artificielle pendant qu'ils joueront au baby-foot. Enfin, ici, parce qu'ailleurs, la notion de travail n'est pas toujours la même.
6: En Afrique, on n'a pas le même rapport au travail que dans les pays occidentaux comme la France. En France, la vie, on a du mal à se l'avouer, mais elle tourne un petit peu autour du travail. D'où l'adage qu'on connaît tous, métro, boulot, dodo. En Afrique, la vie, c'est déjà bien.
5: Voilà, donc le travail est un concept qui mérite d'être réétudié. Il y a peut-être moyen d'y échapper, mais bon. En attendant, avec Anne Roumanoff et Farid, on a déjà trouvé le moyen d'en rigoler. Oui, parce que quand les comiques travaillent, ça rigole pas en général.
0: Enfin, merci.
5: Si, mais bon,
0: merci,
5: c'est compris.
0: Fred Ballard, il est déjà 6h59. Bonjour.
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0: De la musique dans un instant avec le collectif Ensemble contre le Sida.
7: Oui, oui, mais c'est sa raison d'être.
0: On écoutera sa raison d'être juste après votre journal de 7h. Oui, parce que d'ailleurs, ça y est, il est déjà 7h. Et l'info en Touraine, c'est avec vous, Thomas Coignac.
8: Et quand les policiers perquisitionnent chez un cambrioleur, ils s'attendent à trouver des bijoux, de l'argent par exemple. Là, ils ont découvert un obus, une munition de la Première Guerre mondiale. Trouvaille étonnante, Virginie Vandeville, racontez-nous ce qui s'est passé.
9: La découverte a lieu dans la foulée de leur interpellation pour le vol chez Delarichois il y a 3 mois de 2 motocross et de matériel multimédia. Alors qu'ils sont placés en garde à vue, les policiers effectuent une perquisition à leur domicile à Tours. Et c'est là, dans la chambre de l'un d'entre eux, âgé de 22 ans, que l'obus, un obus de mortier de la Première Guerre mondiale, est retrouvé à côté de son lit. Le suspect explique alors aux forces de l'ordre l'avoir trouvé en bord de Loire avant de le ramener chez lui. Une initiative qui n'est clairement pas l'idée du siècle, rapporte la police sur sa page Facebook. D'autant qu'il a fallu faire venir des démineurs de La Rochelle, seuls habilités à intervenir pour récupérer cette munition de guerre. Et ça constitue aussi une infraction punie de 5 ans de prison et de 75 000 euros d'amende. Il sera jugé sur cette affaire et le cambriolage le 7 décembre prochain devant le tribunal de Tours.
8: La police qui tient aussi à rappeler pour ceux qui voudraient avoir un obus chez eux, que même ceux qui ont l'air inoffensifs, anciens et rouillés restent extrêmement dangereux. Un repas de famille au resto qui se termine par un homme à moitié éventré au milieu des clients. Ça s'est passé avant-hier soir à Saint-Cyr, dans un buffet à volonté. Un homme poignardé à plusieurs reprises avec un outil de jardinage. Il a été transporté à l'hôpital. Ses jours ne sont pas en danger. Les précisions sur le site d'ICI Touraine.
0: J'ai une confiance totale en la justice.
8: Continue de dire l'ouvrier victime d'un accident du travail à la centrale de Chinon. C'était en 2021. Il avait fait une chute de 8 mètres de haut. La justice a reporté le procès qui devait avoir lieu hier à Tours. Il se tiendra finalement le 10 septembre. EDF et Nuvia, le prestataire qui employait la victime, seront jugés pour ne pas avoir mis en œuvre les mesures de sécurité nécessaires puisque la rambarde avait lâché. Écoutez l'avocate de la victime, Élise Ogdé.
10: Mon client, ce qu'il veut, c'est effectivement que des responsabilités soient réellement reconnues parce que cet accident, ça a changé sa vie finalement. Il en garde des séquelles importantes et il ne retrouvera jamais l'usage intégral effectivement de ses capacités motrices. Il ne retrouvera jamais non plus un emploi tel qu'il avait, rémunéré tel qu'il était. Donc l'important pour lui, effectivement, c'est que les responsabilités soient distribuées. Il y a effectivement Nuvia, il y a surtout effectivement EDF hein, qui, bien évidemment, est responsable et on est sur une, quand même une des grandes sociétés françaises. Alors, Madame le procureur l'a dit, c'est des faits qui sont anciens. Il était important que ce soit audiencé assez rapidement. Habituellement, les renvois sont plutôt fin d'année, début d'année 2027. Donc là, ils ont vraiment fait l'effort de placer sur une audience un petit peu en amont, en prenant conscience des difficultés rencontrées par M. Rao. Et ils ont bloqué, ils nous l'ont signalé, 4 heures de temps d'audience qui vont être vraiment consacrées à ce dossier-là.
8: Élise Ogdé au micro ICI Touraine de Manon Vautier-Chollet. C'est difficile en 2026. 7500 personnes ont fait l'expérience de vivre sans Internet pendant 8 heures hier après-midi. Ces clients du Lochois, privé de réseau mobile et de Wi-Fi à Loche, à Montrésor et à Ligueuil, de 13h à 21h. C'est un câble de fibre optique qui a été sectionné pendant des travaux à Descartes. La recherche des cas contacts de l'antivirus est visiblement terminée en France. Les 22 personnes qui ont été en contact avec des passagers du bateau de croisière MV Ondius sont hospitalisées à Paris, Marseille, Bordeaux et Rennes où en cours d'hospitalisation, c'est ce que disait hier la ministre de la Santé. Les 5 passagers français du bateau avaient, eux, déjà été placés en quarantaine à l'hôpital Bichat à Paris, parmi eux, 2 Tourangeaux.
0: Ici Touraine, il est 7h03, une maison remplacée par un immeuble de 11 mètres de haut.
8: Pour accueillir 31 logements et des projets comme ça, il y en a une dizaine en cours à Mont, au sud de Tours, ce qui fait quand même beaucoup pour une ville de 8000 habitants. Ce projet passe devant la justice aujourd'hui, devant le tribunal administratif d'Orléans, qui a été saisi par un collectif d'habitants qui s'appelle Mieux Vivre à Mont. Gérard en est membre, il explique ses motivations.
11: On ne veut pas subir un peu un surplus de population juste à côté de chez nous, et notamment une transformation du paysage. Ici, comme vous pouvez le remarquer, on est dans des habitations simples, des petites maisons. On ne veut pas subir des constructions avec, là, dans le cas qui nous préoccupe, 31 logements à côté de chez nous, là, si vous voulez. Raser des maisons qui sont très jolies pour faire des immeubles qui n'ont ni queue ni tête, ça ne nous satisfait pas.
12: Et pourtant, il y a besoin de logements.
11: Oui, mais on a des terrains quand même qui sont appropriés, je vais dire, sur les hauteurs et pas sur des petites bandes de terrain où on va encercler les gens.

0: 1,7% selon les estimations hier de l'Organisation internationale de la ville et de la vigne et du vin.
1: Dans un peu plus d'un mois maintenant, les habitants de la région Centre-Val de Loire auront enfin un nom. Enfin bon, reste à savoir lequel.
0: Mais est-ce que vous préférez les Castelligériens, les Valigériens, les Loire-Valéens ? Il y a 10 propositions du public qui ont été retenues par un jury. Allez les découvrir sur le site d'Ici Touraine et allez voter pour votre préféré. Et puis le début du pont de l'Ascension ce soir. C'est l'une des pires journées de l'année sur les routes. C'est rouge dans tout le pays, selon Bison Futé, noir en région Auvergne-Rhône-Alpes. Si vous partez vers le sud, sur l'A10, partez tard. Bison Futé conseille d'éviter la portion entre Poitiers et Bordeaux de 14h à 19h.
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0: Et quand vous commencerez ce pont de l'Ascension en fin de journée, Nicolas, malheureusement, la météo sera pas au beau fixe.
1: Non, il va faire beau ce matin, mais pas vraiment dans l'après-midi. Il fait déjà 9 degrés à Homme chez Thierry, nous dit-il sur notre page Facebook. Ici Touraine, 8 à Orbigny chez Barbara, 6 degrés seulement à Bléré chez Michel. Alors oui, ce matin, c'est pas mal. Le soleil est là, le ciel est assez bleu, même s'il y a quand même un voile nuageux d'altitude. Mais effectivement, vous avez raison Thomas, dans l'après-midi, ça se gâte avec l'arrivée de pas mal de nuages, des éclaircies qui pourraient évidemment, quelques éclaircies, mais ça pourrait s'accompagner d'averses. Et puis attention au vent, le vent est important, jusqu'à 65 km/h en rafale, c'est un vent de secteur ouest aujourd'hui. Les températures ne montent pas beaucoup, 16 à 18 attendus sous la grisaille de l'après-midi, 16 à Tours, 17 à Amboise, 18 à Loches et dans le Chinonnet. Il est 7h07.
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1: Merci de nous avoir choisis et rejoint pour démarrer votre mercredi matin en Touraine avec Ici Touraine, votre radio. Voici le collectif Ensemble contre le sida et ce titre, sa raison d'être.

0: Le collectif Ensemble contre le sida et ce titre, sa raison d'être. Il est 7h11, bon réveil et bon mercredi matin.
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0: Et surtout, aujourd'hui, bonne fête aux Roland et aux Maël. Si vous en connaissez, surtout, vous ne les oubliez pas. Dans un instant, ici, ça marche.
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0: Avec un succès qui ne se dément pas, c'est celui de la Loire à vélo. Une belle réussite qui passe évidemment par la Touraine. À suivre également, dans quelques toutes petites secondes, Mon œil, c'est avec David Ossiou. Son regard ce matin sur l'actualité, son regard sur IKEA qui rétrécit la taille de ses magasins.
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0: Eh oui, à la radio, à la télé, tous les jours, on se réveille ensemble, il est 7h12.
5: Et dans Mon œil, David Ossiou, vous nous parlez de la crise du monde du commerce à Tours. Monoprix vient par exemple de fermer son supermarché aux Deux Lions. En France, David, IKEA veut donc réduire la taille de ses magasins.
6: Eh bien, soyons francs, quelque part, si c'est pas une bonne nouvelle pour tout le monde, c'est quand même un soulagement. Mais qui aime marcher pendant des heures dans le labyrinthe IKEA ? De l'entrée d'un magasin du groupe suédois jusqu'aux caisses, ça peut durer une, voire deux heures. Une éternité à perdre votre conjoint dans le rayon literie, à finir épuisé avec un hot dog tiède que vous n'aviez pas prévu d'acheter. Alors oui, IKEA voit plus petit. Concrètement, qu'est-ce qui se passe ? IKEA ferme son immense magasin de Borlänge en Suède, 32 000 mètres carrés, pour le remplacer par un espace de 5 000 mètres carrés en centre-ville. Ils appellent ça le concept IKEA Compact. En France, ça commence à Limoges et au Mans dans les prochaines semaines. 2000 à 4000 mètres carrés, pas plus, contre 15 à 30 000 habituellement en France. Autrement dit, IKEA arrête de vous faire traverser l'équivalent d'un aéroport international pour acheter une ampoule. Derrière ce virage stratégique, il y a une réalité évidente, c'est nous qui avons changé. Plus de 20% des ventes IKEA en Suède se font désormais sur Internet. Et on en prend également le chemin en France. Les grands magasins en périphérie coûtent cher, attirent moins, le commerce physique souffre partout, tout le temps, et ça touche aussi les commerces qu'on croyait intouchables, comme IKEA. Rassurez-vous, les magasins IKEA auront beau rétrécir, la notice de montage, elle, ne changera pas. Vous allez encore passer 3 heures un dimanche soir à assembler votre Frieten, des noms que personne ne prononce vraiment et que tout le monde finit par maudire tournevis en main.
5: Alors voilà la belle activité pour ce week-end prolongé, passer quelques jours sur un meuble IKEA.
0: Oui.
5: Toujours un plaisir.
0: Bah, je vous laisse le montage du meuble, mon cher Thomas. 7h14, vous restez avec nous dans un instant. Moi, je vais plutôt prendre un vélo, histoire de parcourir la Loire à vélo avec Émilie Mendoza.

0: La boîte de jazz, celle évidemment de Michel Jonas à l'instant, il est 7h18. Rapide coup d'œil sur vos conditions de circulation et ça roule toujours bien, même si le trafic devient un petit peu plus dense, notamment sur le réseau secondaire. Pour l'instant, aucune difficulté à signaler. Ça roule également très bien sur nos autoroutes. Mais bien sûr, on reste bien sûr connectés ensemble. 02 47 38 10 20. La route, c'est avec vous.
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0: Ou mieux que la route, il y a le vélo pour se déplacer. Cling cling, évidemment, avec le retour des beaux jours. On a bien envie de se balader à vélo. Certains partent même en vacances à vélo. Si, si, c'est possible. Et pour ça, il paraît qu'il y a un truc qui marche pas mal. Et depuis pas mal d'années chez nous, Émilie Mendoza, c'est l'incroyable Loire à vélo. Bonjour Émilie.
3: Bonjour. Effectivement, le bilan réalisé par l'Observatoire de l'Agence départementale du tourisme Touraine-Val-de-Loire indique qu'en 2025, 708 206 cyclistes sont passés par les itinéraires Loire à vélo de Touraine. À titre de comparaison, l'aéroport de Tours, lui, a accueilli en 2025 187 834 passagers.
0: Ah oui.
3: Donc voilà, il n'y a pas photo, c'est la Loire à vélo qui gagne côté fréquentation. Et donc, de l'idée folle de fans de vélo à la fin des années 80 jusqu'à l'itinéraire cyclable actuel de 900 km quand même, hein, de Nevers jusqu'à l'Atlantique, il s'est passé pas mal de choses et c'est au milieu des années 90 que les pouvoirs publics se sont emparés de cette idée en lançant un appel d'offres interrégional inspiré par des modèles étrangers. Parce qu'à l'époque, il y avait déjà le Danube à vélo.
0: D'accord.
3: Depuis le début des années 90. Mais bon, il faut quand même du temps après pour tout mettre en place. Le premier tronçon entre Tours et Angers a été inauguré, lui, en 2005. La même année que les débuts de la Via Rhôna le long du Rhône. La Vélodyssée qui va de Nantes jusqu'en Bretagne, c'était plus tard, c'était 2012. La Vélocénie de Paris au Mont-Saint-Michel, 2016. Aujourd'hui, au total, la France compte 26 000 km balisé pour le cyclotourisme et l'État français ambitionne de devenir le numéro 1 européen du cyclotourisme d'ici à 2030.
0: Et quel rôle ça joue justement la Loire à vélo dans tout ça alors ?
3: C'est une vraie locomotive hein, avec ses autres très grands itinéraires et ça fonctionne bien parce que ce n'est pas juste un itinéraire balisé, ce sont aussi de nombreux partenaires qui s'associent au projet. Vous avez par exemple les hébergements du label Accueil Vélo qui sont 101 en Indre-et-Loire. Vous avez aussi les offices de tourisme qui sont de la partie. Ceux de Tours et Orléans ont lancé l'an dernier le pass vélo. On achète un pass vélo de 2 à 5 jours et ça inclut la location du vélo, des billets d'entrée dans des monuments, des goûters aussi, des réductions pour certains hébergements. La SNCF est aussi dans le jeu puisque la région et la SNCF proposent des trains affrétés pour accueillir les vélos qui sont fatigués du parcours ou qui reviennent à domicile.
0: Je pensais qu'il fallait pédaler pour faire avancer le train. Alors.
3: Non, on n'en est pas encore là, mais qui sait, hein, si jamais on n'a plus d'électricité ou d'essence un jour, on y viendra peut-être. Et donc tout cela a des retombées. Hein. Il y a une enquête menée en 2022 par les régions Centre-Val-de-Loire et Pays de la Loire qui montrait que chaque touriste à vélo dépensait en moyenne 65 euros par jour.
0: Ah oui,
3: voilà, donc
0: il y a des vraies retombées.
3: Il y a des retombées économiques non négligeables. Si vous multipliez par le nombre de cyclistes, voilà, vous voyez que ça fait des choses. Moi, je ne le fais pas, je ne suis pas très forte en maths. et donc, encore, je ne vous parle que de la Loire à vélo, mais vous avez l'Indre à vélo, le Cher à vélo, Saint-Jacques à vélo, tout ça passe par notre département. Donc, si vous voyez pédaler des cyclistes cet été par chez nous, sachez qu'ils sont une vraie richesse au propre comme figuré.
0: Eh bien, merci beaucoup, Émilie Mendoza. Dring, dring, effectivement, la Loire à vélo, c'est attesté. Ici, ça marche à retrouver également sur notre application ici.fr, 7h21.
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0: Et ce qui marche aussi jusqu'à la fin de la semaine, c'est la fête foraine. Bah oui, elle n'a pas fermé ses portes encore. Des manèges, des attractions. 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Qui est ce chanteur qui fête ses 76 ans aujourd'hui ? Il a 76 ans, mais est-ce que c'est James Brown, Ray Charles ou Stevie Wonder ? Vous avez la bonne réponse, vous nous appelez 02 47 38 10 20. Dépêchez-vous, voici Freddie Mercury avec ce titre The Great Pretender. Bon réveil.

0: The Great Pretender, c'est évidemment Freddie Mercury. 7h26, dans un instant, c'est Ludovic qui va tenter sa chance et peut-être gagner son carton d'invitation pour aller tester 11 manèges d'ici le 17 mai à la fête foraine de Tours.
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0: Et tout à l'heure, dès 9h, bienvenue chez vous, c'est avec Clément Cousin, comme tous les jours. Et on va se poser ensemble une question. Est-ce que vous aviez anticipé votre départ en retraite? Est-ce que ça a été un petit peu plus compliqué, différent de ce à quoi vous vous attendiez? Eh bien, on en parle tout à l'heure, 02 47 38 10 20. Et dès maintenant, d'ailleurs, au 02 47 38 10 20 également, via notre WhatsApp, c'est l'endroit pour nous envoyer un petit message vocal. Comment s'est passé votre passage à la retraite, justement? Eh bien, on en parle ensemble, dès 9h, dans Bienvenue chez vous.
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0: Et c'est avec Ludovic que nous allons jouer à Mont. Bonjour Ludovic.
5: Bonjour Ludovic.
6: Bonjour.
0: Comment ça va Ludovic? Bonjour, ce matin?
6: Ça va. C'est la dernière journée de travail. Oui, de la c'est semaine, vrai. C'est cool.
0: Ah, il fait le pont, il fait le viaduc Ludovic, j'ai l'impression.
6: Exactement. Oh, oui, on va profiter.
0: Il y a un petit départ quelque part de prévu ou vous restez chez nous en Touraine?
6: Alors, on va chez mes parents dans l'Indre.
0: Très bien. Oui, dans le Berry, très bien. Ok.
6: Dans pas le Berry, mais on revient du Maroc, donc c'est bien.
0: Ah, on peut pas tout faire. On va pas non plus partir tous les 3-4 matins. Je peux comprendre, effectivement. Ludovic.
6: De l'aéroport de Tours.
0: Ah ouais, vous avez pris, tout s'est bien passé.
6: Oui, c'est la première fois. Ça a été, ils nous ont pris.
0: Bon, ça marche.
5: Et ils vous ont ramené, évidemment.
0: Oui, ça va, tout va bien, Ludovic. Un carton de 11 manèges pour vous peut-être ou pour les enfants, je ne sais pas. Ah bah pour votre fille, très bien. Et peut-être aussi 500 euros de vacances, sélection vendredi grâce à notre partenaire Azureva. Écoutez bien ce chanteur. Il a 76 ans aujourd'hui. De qui s'agit-il?
6: Stevie Wonder.
0: Eh ben c'est la bonne réponse. Bravo Ludovic. Félicitations.
6: Merci.
0: Elle a quel âge la pitchoune à la maison?
6: Ah, 22.
0: Ah oui, c'est une grande pitchoune. C'est une grande pitchoune là pour le coup. Mais bon, elle ira tester les manèges, il n'y a pas de problème. Ludovic, bon bah revenez quand même du Berry, hein, faut pas y rester trop longtemps. Enfin je dis ça, c'est sympa le Berry, mais enfin bon, hein, revenez chez nous en Touraine. Bah, à bientôt c'est, Ludovic.
6: C'est ma petite ville. Ah, merci.
0: À très bientôt Ludovic, bonne journée à vous.
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0: Et on n'a rien contre le Berry, bien sûr. L'info avec vous, Thomas Coignac.
5: Et on était à Mont avec Ludovic, on y reste avec cette question. Le tribunal administratif autorisera-t-il la construction de 2 immeubles? Sujet sensible dans cette commune de 8000 habitants. Certains d'entre eux ne veulent pas qu'elle grossisse trop. On va les entendre juste après l'essentiel de l'actualité en France et dans le monde. C'est le 90 secondes avec vous, Cyril Ardo-Redon.
7: Une journée très compliquée s'annonce pour vous si vous avez prévu de prendre la route, veille de week-end de l'Ascension. Bison futé, voie rouge dans toute la France dans le sens des départs, c'est même noir en Auvergne-Rhône-Alpes, c'est orange pour le sens des retours. La situation est sous contrôle, dit Emmanuel Macron à propos de l'antivirus. La ministre de la Santé a tenu une conférence de presse hier après-midi, elle a donné des nouvelles du seul cas positif français, une femme de 65 ans, atteinte de la forme la plus sévère. Une nouvelle nouvelle réunion a lieu dans une heure. Après trois jours de réquisition au procès du financement libyen de la campagne de Nicolas Sarkozy, les avocats généraux annoncent aujourd'hui les peines qu'ils réclament. Les prévenus, dont l'ancien chef de l'État, en cours jusqu'à 10 ans de prison. Décision attendue fin novembre. À Agde, dans l'Hérault, un homme de 58 ans est mort en arrivant en garde à vue dans la nuit de lundi à mardi. Les policiers ont fait usage de leur taser pour l'interpeller alors qu'il frappait une vitrine et des voitures à coups de machette. Entre son prix et les changements d'habitude des consommateurs, notamment des plus jeunes, jamais on n'avait bu aussi peu de vin dans le monde. Les ventes en baisse de 2,7% l'an passé selon l'Organisation internationale de la vigne. Et puis le PSG sera-t-il sacré ce soir champion de France? Pour cela, Paris doit faire match nul ou gagner sur la pelouse de Lens. Match en retard de la 29e journée de Ligue 1, coup d'envoi à 21h. Et puis juste avant, à 19h, ce sera Brest face à Strasbourg.
5: Et c'est pour l'instant la 13e ville la plus peuplée d'Indre-et-Loire avec ses 8000 habitants. Mais elle pourrait bien grimper dans le classement parce qu'à Mont, au sud de Tours, les logements vont pousser comme des champignons. Une dizaine de projets d'immeubles en cours. Un collectif s'est créé. Ça s'appelle Mieux vivre à Mont et ce collectif traîne devant le tribunal administratif d'Orléans. Un de ces projets, l'audience a lieu aujourd'hui. Alors ces immeubles, bonne ou mauvaise idée? Philippe Père a posé la question dans les rues de Mont.
2: On est dans une rue pavillonnaire où une maison de 200 mètres carrés devrait laisser place à deux immeubles de 11 mètres de haut pour 31 logements sociaux.
8: Près de la gare, pour les jeunes, pour aller travailler. C'est vraiment l'endroit idéal pour faire ce genre de logement.
2: La maison, c'était celle des parents de Mireille.
8: Leur maison qui va normalement être rasée pour faire donc ces logements.
2: Sauf que pour certains riverains, Mireille défend le projet puisque le promoteur rachète sa maison. Et que derrière, eh bien, c'est le cadre de vie de Mont qui trinque.
8: Ah oui, parce que quand il y aura plus d'école et quand il n'y aura plus de commerce, ça, le cadre de vie, là, ils vont se dire « Ah ben non, il n'y a rien dans ce village, on va ailleurs ». Et là, ça va être un village mort.
2: Construire, oui, mais pas n'importe comment, regrette ce voisin du projet qui a rejoint le collectif d'opposants Mieux vivre à Mont.
9: Des constructions raisonnables, c'est-à-dire qui se noient dans le paysage et non des R+2 qui ressemblent à des blocos. À côté de ces pavillons normaux, si l'on peut dire ça, ça se noie pas, c'est moche.
10: Bon, ça va être moche, mais bon, c'est pas des grands étages quand même, c'est pas des grands...
2: Jacqueline, accoudée à sa fenêtre, ne sait pas trop quoi penser de tout ça.
10: Moi, c'est la clientèle qui me fait peur. Si on n'est pas embêté.
2: Le problème, mais ça c'est un fait, à Mont, on manque de logements.
11: Oui, on a environ 150 demandes en logement social qui ne sont pas satisfaites.
2: Catherine Gay, la maire de Mont, élue depuis fin mars.
11: De la part d'habitants de Mont qui peuvent être des jeunes ménages qui s'installent, des personnes qui se séparent ou des seniors.
2: L'élu comprend les inquiétudes suscitées par ces constructions autorisées par son prédécesseur. Elle promet une réforme du plan local d'urbanisme.
11: Qui permettent de préserver le cadre de vie en fonction de l'habitat existant.
2: Seule la justice peut retoquer le permis accordé, c'est ce qu'espèrent les membres du collectif d'opposants qui se battent contre une dizaine de projets similaires dans la commune.
5: Et solliciter l'ancien maire qui a signé les permis de construire ne nous a pas répondu. Et puis la Ligue Centre-Val-de-Loire de football le demande au club. Vous devez protéger les arbitres, prévenir les débordements et condamner sans ambiguïté les comportements violents de vos licenciés, vos dirigeants, vos supporters. Après l'agression d'un arbitre par un joueur de Lariche, c'était samedi, notre invité à 7h45 nous dira ce qu'il attend comme mesure, Damien Bouchaillou, président de l'UNAF 37, l'association représentative des arbitres. Côté météo, Nicolas, bah c'est plutôt pas mal ce matin,
12: oui.
5: Ça va pas durer.
12: Effectivement, ce matin les températures sont assez douces, 10 degrés 3 à Bléré dans son car, nous dit Sonia qui est sur la route, visiblement à cette heure-ci. Il fait 9 degrés à Saint-Pierre chez Carole, et puis Aurélia est à Véretz, elle ne relève que 8 petits degrés ce matin. Ciel largement bleu, voilà ce qui vous attend pour la matinée, malgré un voile nuageux d'altitude. Bon, c'est un voile temporaire puisque ça ne va pas durer ce beau temps. En cours d'après-midi, les éclaircies vont céder la place aux nuages qui pourraient d'ailleurs donner par endroits quelques averses, mais c'est surtout le vent qu'on retiendra cet après-midi. Les rafales de ce vent d'ouest pourraient atteindre les 65 km/h sur notre département. Et puis côté température, pour les maxis, 16 à 18. Aujourd'hui, 16 degrés à Tours, 17 à Amboise, 18 à Loches et dans le Chinonnet au meilleur de la journée. La route, on la fait toujours avec vous au 02 47 38 10 20. Bien sûr, c'est mercredi aujourd'hui. Vous êtes globalement moins nombreux sur les routes et les autoroutes de Touraine. Du coup, où les conditions sont plus fluides. On a quand même quelques, je dis bien, simples ralentissements. Il ne s'agit pas de bouchons, mais de ralentissements sur la 140 entre Montlouis-sur-Loire et la Ville aux Dames.
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12: C'est exactement tout ça qu'on a en stock pour démarrer la journée. C'est mercredi aujourd'hui et nous sommes le 13 mai. 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

0: Voyage, c'était Desireless à l'instant, quasiment 7h, 8h, moins 20 déjà, avec un voyage qui s'annonce un peu plus compliqué. Si vous deviez prendre par exemple le train au départ de Chinon, le 86-03-03, et qui devait partir à 7h40, et bien sachez que ce train est supprimé dans l'autre sens également sur la voie, le 86-03-00, qui lui devait arriver à Tours, et bien sachez que celui-ci également est annulé. Pourquoi ? Eh bien, tout simplement, et on vient de l'apprendre, c'est un animal qui a heurté un train, et donc forcément du côté de Saint-Benoît-la-Forêt, sur la ligne, donc entre Tours et Chinon. Et du coup, bah, ça crée de grosses perturbations. Donc soyez vigilants, ces deux trains sont actuellement annoncés comme annulés par la SNCF.
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0: En revanche, ce qui n'est pas négociable et pas annulé, c'est de prendre soin de notre planète. On le fait chaque jour avec vous, Isabelle Dorceau, dans Plus de temps à perdre. Et ce matin, Isabelle, eh bien, vous nous proposez de lever la tête et de regarder les étoiles.
3: Si vous avez envie de découvrir le ciel et ses objets célestes, eh bien, je vous invite à une balade céleste. Elle va avoir lieu le 23 mai à l'étang du Louroux. Et c'est Christophe Perry, animateur sciences et environnement à l'association Arborescience, qui sera votre guide et votre animateur. Bonjour.
4: Bonjour.
3: Vous nous proposez une balade céleste. Alors, on ne va pas aller voguer dans les étoiles, mais par contre, on va pouvoir observer différentes planètes ce jour-là.
4: Alors, tout à fait. L'idée, c'est de profiter du ciel étoilé pour y jeter un œil et voyager par la pensée. Par contre, parfois très très loin.
3: Évidemment, dans le ciel, on ne va pas toujours observer les mêmes choses. Hein.
4: Non, étant donné que la Terre tourne sur elle-même et autour du Soleil, tout ça, ça bouge. Alors, très lentement, mais en fait, ça bouge. Si on prend le temps d'observer, on voit que ça change. Donc, on ne voit pas la même chose ce soir, par exemple, que le 23 mai ou un autre soir dans l'année.
3: Alors, qu'est-ce qu'on va pouvoir observer le 23 mai plus particulièrement ?
4: Eh ben, j'espère un beau coucher de soleil, déjà. Puisque le rendez-vous est à 20h45 à l'étang du Louroux, il fera encore un petit peu jour, le temps de faire connaissance, de voir les lieux. Et en profiter pour parler justement du système solaire, etc.
3: Qu'est-ce que ça permet de comprendre ça, Christophe Perry?
4: Qu'en fait, au-dessus de notre tête, le soir, on a tout un jeu de perspectives. En fait, les points brillants qu'on voit au-dessus de notre tête sont pas à la même distance de nous. On a la Lune qui est toute proche de nous, les planètes un peu plus loin, et au loin, très loin, à l'arrière-plan, les étoiles. Tout ça, ça forme la voûte céleste.
3: Ce sont les étoiles qui sont les plus éloignées ?
4: À l'œil nu, oui. Ouais. Après, bien sûr, avec un télescope, on peut voir des choses encore plus éloignées, telles que des galaxies, par exemple.
3: Mais là, c'est vraiment beaucoup, beaucoup plus loin. À l'œil nu, on ne perçoit rien du tout. Hein.
4: La Lune, si vous voulez, elle a une seconde lumière de nous, donc la lumière de la Lune, mais une seconde pour arriver jusqu'à nous. Ouais. Jupiter, qui sera visible le 23 mai, elle sera grosso modo à une heure lumière de nous. Et après, les étoiles sont à plusieurs années-lumière, voire dizaines, voire centaines, voire milliers d'années-lumière de nous. Ah, et les galaxies, ça se compte en millions d'années-lumière. Hein.
3: Cette balade céleste, elle vous est proposée le samedi 23 mai à l'étang du Louroux. Le rendez-vous est à 20h45. On s'inscrit bien évidemment avant auprès de l'association Arborescience. Je vous mets toutes les infos utiles sur notre page. Plus de temps à perdre. Merci beaucoup, Christophe Perry.
4: Merci à vous.
0: Il y a une version évidemment augmentée de cet entretien, de cette rencontre sur notre page Plus de temps à perdre, à écouter également en podcast sur notre application ici. Vous restez avec nous dans un instant. Avec notre invité, on parle football juste après ça.
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0: Il est quasiment 8h moins le quart, il a 26 ans, il est né à Pau et c'est dans la 11e saison de la Star Academy que vous l'avez découvert. Son nom, retenez-le, Julien Lib. Voici Autrement, nouveauté ici Touraine.
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0: finaliste en 2023 de la Star Academy. Julien Leeb, à l'instant, une nouveauté, c'était Autrement, il est 7h47.
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0: Encore une fois, l'inacceptable s'est produit sur nos terrains. C'est ce qu'écrit hier la Ligue Centre-Val de Loire de football après l'agression d'un arbitre en Touraine par un joueur de La Riche samedi dernier sur un match de départemental 3. Il a été frappé à la mâchoire et s'est vu prescrire 5 jours d'ITT. On en parle ce matin avec le président de l'Union Nationale des Arbitres de Football en Indre-et-Loire, l'association qui justement représente les arbitres.
3: Bonjour Damien Bouchaillou.
4: Bonjour.
3: Est-ce que vous avez pu avoir des nouvelles de votre collègue depuis
4: oui,
3: samedi?
4: Oui, je l'ai eu régulièrement au téléphone. Il va beaucoup mieux depuis samedi, notamment dimanche aussi. Physiquement, il se remet. Par contre, psychologiquement, il est relativement très atteint et choqué.
3: Il a peur de revenir sur les terrains?
4: Non, bien au contraire. C'est ce qui est assez surprenant. Il est relativement motivé. Il a dit, il a arrêté pendant 2 mois pour l'arbitrage, mais il est prêt à revenir pour arbitrer dès la saison prochaine.
3: Vous l'avez dit, et on peut tous l'imaginer, évidemment, samedi soir, après le match, dans quel état il était à ce moment-là?
4: Il a perdu connaissance, hein, il ne faut pas l'oublier. Hein, il est tombé, donc il a perdu connaissance pendant 20 secondes. Il était choqué, désorienté. Il a fait notamment un passage à l'hôpital pour vérifier que tout va bien. Au niveau de la mâchoire, elle n'est pas fracturée, donc déjà, ça, on est rassuré. Mais par contre, psychologiquement, non, il n'était pas bien. Il n'était pas bien et c'est relativement grave et on le condamne fermement.
3: C'est de plus en plus fréquent, on a l'impression, ce genre d'agression?
4: On a quand même plusieurs situations. Hein. Si on reprend sur le mois dernier, il y a un mois, on a quand même un arbitre qui a été étranglé, un arbitre bénévole qui a été frappé, on a un arbitre de nouveau qui a été menacé à la sortie de son match.
3: Tout ça en un mois?
4: Tout ça en un
3: Indre-et-Loire?
4: Oui, donc c'est la multiplication commence à nous inquiéter. Et ce qu'on voudrait pas, c'est que les arbitres arrivent avec la peur au ventre et on voudrait que chaque club, chaque joueur prenne leurs responsabilités.
3: Parce que c'est le cas aujourd'hui, on vient arbitrer la peur au ventre quand on est arbitre de foot?
4: Aujourd'hui, non. Non. Mais on veut pas que ça commence et on ne veut même pas avoir l'idée d'avoir cette peur aux ventes.
3: Est-ce qu'il y a des arbitres qui décident d'arrêter à cause justement de ces agressions qui se multiplient?
4: On en a quelques-uns. On va pas se le cacher, hein, ça serait mentir. On a quelques-uns, mais ça reste encore une minorité. Par contre, avec la succession d'agressions qu'on a pu déjà avoir l'an dernier à Montbazon et cette année, on peut réellement.
3: À Montbazon, je le rappelle juste, c'était il y a un peu plus d'un an, un joueur qui s'était jeté sur l'arbitre pied en avant, qui avait été suspendu 30 ans, justement. Oui. Donc, quelque part, les sanctions sont là?
4: Les sanctions sont là. Après, je pense qu'on peut faire de la prévention, certes. On peut éviter tout ça, mais il faudrait qu'on travaille tous ensemble.
3: Mais comment on peut éviter tout ça?
4: La prévention. Vraiment que chaque club en fait prenne leurs responsabilités, c'est vraiment important. On sait que parfois chaque joueur est frustré, peut perdre son sang-froid, donc tout de suite il faut réagir et à la fois les sanctions vraiment les appliquer et au niveau pénal aussi vraiment appliquer des sanctions.
3: C'est-à-dire vraiment les appliquer parce qu'aujourd'hui vous dites quelqu'un qui est suspendu 30 ans, il se débrouillera toujours pour rejouer
4: Il peut faire un autre sport. Il faut pas oublier, il peut faire un autre sport. Et au niveau pénal, souvent la justice peut se dire, il a pris 30 ans de discipline. Au niveau pénal, on va y aller doucement.
3: Donc vous plaidez pour qu'un joueur de foot qui soit suspendu 30 ans, il puisse pas reprendre une licence de basket, de rugby,
4: n'importe quoi. C'est vraiment tous les sports, en fait, parce que cet acte est inacceptable et il faut vraiment sévèrement le sanctionner pénalement aussi.
3: Côté des réactions que peuvent avoir les arbitres l'an dernier, les arbitres s'étaient retirés pendant 2 journées de championnat, les matchs avaient été arbitrés par des bénévoles, est-ce que ce sera la même chose cette fois-ci?
4: À l'heure actuelle, on travaille, il y a un groupe de travail qui est en réflexion sur les possibles actions qu'on peut faire, elles sont multiples. Honnêtement, vu que la prochaine journée est le 31 mai, on préfère prendre notre recul et avoir les informations et les indications de tout le monde pour prendre la meilleure décision. Mais de toute façon, il faut réagir d'ici la fin de saison et pour les saisons prochaines.
3: Vous étiez retiré l'année dernière. On le dit, il y a des sanctions de 30 ans de suspension. Il y a des caméras aussi qui équipent certains arbitres sur certaines journées de championnat. Il y a un protocole qui a été signé par la justice. Il se passe des choses et pourtant les comportements des joueurs ne bougent pas. Vous n'êtes pas découragé par cette situation-là?
4: Non, on n'est pas découragé parce qu'on est des passionnés. On aime le foot et on aime l'arbitrage. Donc, c'est pas une minorité d'individus qui veulent, donner une mauvaise image de notre sport qui va nous décourager. Non. Après, il y a encore d'autres process qui vont arriver, notamment la pause d'apaisement, le carton blanc qui sera généralisé.
3: Qu'est-ce que c'est une pause d'apaisement ?
4: La pause d'apaisement, c'est qu'on considère que si le match est trop tendu, à ce moment-là, on met un coup de sifflet et chacun revient dans sa surface, 2-3 minutes, le temps tout simplement que les esprits redescendent.
3: Et carton blanc, vous l'évoquiez aussi ?
4: Le carton blanc qui est utilisé en district, qui va être généralisé notamment au niveau de la Ligue et dans toutes les ligues, c'est la fédération qui l'a décidé, ça permettra notamment à un joueur d'être exclu durant 10 minutes, un peu comme le principe du carton jaune en rugby, sauf qu'il est en blanc pour le football.
3: Ouais, mais là pour le coup c'est appliqué en district et ça n'a pas empêché malheureusement... ce genre d'agression.
4: C'est vrai. Après, je pense qu'il faut qu'on l'utilise peut-être un peu plus, mais j'insiste aussi, hein, il y a une question d'exemplarité de la part des joueurs, notamment seniors, envers les jeunes. Et on a aussi l'exemple, malheureusement, de certains professionnels.
3: Et voilà ce que vous nous dites ce matin, Damien Bouchaillou, toujours passionné, donc toujours les arbitres motivés pour exercer leurs fonctions sur les terrains de foot. Merci d'avoir été avec nous.
4: Merci.
3: Vous qui êtes président de l'UNAF, l'Union Nationale des Arbitres de Football, pour l'Indre-et-Loire. Bonne journée à vous.
4: Merci à vous aussi.
0: Ici matin, il est 7h53.
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0: Vous restez avec nous, c'est Stéphane Bern qui nous fait voyager dans un instant à travers l'histoire de France, direction la Ville Rose ce matin, Toulouse. Et la musique, c'est celle de Genesis. Maintenant, allez, on se réveille, la Touraine, voici Genesis, He Knows Me. Bon réveil.

0: Jesus Knows Me, évidemment, c'était le groupe Genesis. Vous restez avec nous. Stéphane Bern nous fait voyager dans le temps et à travers la France, d'ailleurs, ce matin.
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0: Comme chaque jour, un petit peu d'histoire avant l'actu, bien sûr, avec vous, Stéphane Bern. Bonjour Stéphane.
10: Bonjour Nicolas.
0: Et ce matin, Stéphane, vous nous faites voyager au temps où le royaume de France s'agrandissait.
10: Un mariage arrangé, deux décès coup sur coup, et un roi plus rapide que ses voisins. Game of Thrones ? Non, Games of Toulouse. Toulouse, automne 1271. Dans le cloître des Jacobins, les seigneurs murmurent. Le comté est sans maître. Raymond VII n'est plus. Sa fille, Jeanne de Toulouse, mariée à Alphonse de Poitiers, vient de mourir à son tour. Quelques jours plus tôt, ce dernier l'avait précédée dans la tombe. Bref, la branche de l'arbre généalogique sur laquelle reposait le trône vient d'être sciée. Au Moyen-Âge, le vrai drame n'est pas tellement la mort, mais bien l'absence d'héritier. Comme dirait un célèbre dicton que je viens d'inventer.
11: Père Castor, raconte-nous une histoire.
10: Pas de descendance, plus d'indépendance. Le comté de Toulouse est vaste, riche, stratégique. L'Angleterre pourrait invoquer de vieux droits hérités d'Aliénor d'Aquitaine. La couronne d'Aragon, au sud des Pyrénées, observe également avec intérêt ce territoire. On dirait presque une galette des rois, sauf qu'ici, la fève s'appelle Toulouse. Mais pendant que les autres réfléchissent, le roi de France agit. Philippe III, le Hardi, envoie son sénéchal de Carcassonne sécuriser les lieux. Le 8 octobre 1271, dans le cloître toulousain, cérémonie officielle. Le comté est réuni à la couronne de France. Hop ! L'acte juridique est signé, même pas besoin de se battre. La belle affaire.
12: Je viens de la part d'un notaire de Montargis.
13: Pour vous remettre en main propre un titre de propriété.
10: Promesse solennelle. Les privilèges des Toulousains seront respectés. Le Midi entre ainsi dans l'état capétien. Les institutions locales survivent, mais désormais, les décisions importantes remontent vers le nord, ce qui n'empêchera pas la ville rose de garder suffisamment de caractère pour inspirer les plus grands.
14: Au Toulouse.
0: Voilà, Stéphane Bern, merci beaucoup Stéphane. On vous réécoute et on vous retrouve sur ici.fr et sur notre application. À demain.
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0: Nouvelle journée, c'est mercredi aujourd'hui et il est 8h, voici votre journal. Matin, l'info en Touraine, Thomas Coignac.
15: Et on commence par cette scène hallucinante, cette scène d'horreur même. Un homme poignardé en plein restaurant, à l'heure du repas, au milieu des clients. Ça s'est passé avant-hier soir au Pacifique, un buffet à volonté de Saint-Cyr-sur-Loire, Virginie Vandeville.
16: L'altercation éclate aux alentours de 19h30 dans l'enceinte du restaurant où bon nombre de personnes sont attablées. Des cris se font entendre au moment où l'un des deux hommes sort un outil de jardinage, une sorte de serpette, et perfore à plusieurs reprises l'abdomen de l'autre, tout cela sous les yeux des proches de la victime. Très grièvement blessée, elle est transportée à l'hôpital sans que son pronostic vital ne soit engagé. L'auteur des faits, le cousin de la victime, selon nos confrères de la Nouvelle République, est interpellé un peu plus tard dans la soirée. Au lendemain des faits, aucune trace de cette scène de violence n'était visible dans ce restaurant de Saint-Cyr-sur-Loire. Une salariée croisée a nié toute altercation avant de minimiser les faits, signe d'un malaise au sein de l'établissement inauguré il y a tout pile une semaine.
15: Virginie Vandeville d'ici Touraine. Autre agression à l'arme blanche, celle-là remonte à samedi. Et là aussi, ça s'est passé devant beaucoup de témoins parce que c'était sur le marché de Saint-Pierre-des-Corps. Un vendeur grièvement blessé, poignardé par deux hommes cagoulés, munis chacun d'un couteau d'une quarantaine de centimètres, selon des informations de la Nouvelle République que nous pouvons vous confirmer. La victime a été transportée à l'hôpital, mais ses jours ne sont pas en danger.
0: Trois arbitres de football agressés physiquement en un mois chez nous, en Indre-et-Loire.
15: Et c'est ce que nous disait il y a quelques minutes. minutes, notre invité Damien Bouchaillou, le président de l'UNAF 37, l'organisation représentative des arbitres. On demande à ce que les sanctions soient appliquées, ajoute-t-il, et que les fautifs ne puissent pas non plus aller prendre une licence dans un autre sport. Dernière agression en date, un arbitre frappé à la mâchoire samedi par un joueur de la Riche.
0: Le monde médical tente de rassurer face à l'antivirus.
15: Les cas positifs dans le monde sont exclusivement des croisiéristes, a rappelé hier la ministre de la Santé, Stéphanie Rist, pendant une conférence de presse, référence à ce bateau de croisière où s'est développé le virus. On est aussi face à quelque chose que l'on connaît. Ça, c'est ce que disait hier soir Yasmine Belkaïd, la directrice générale de l'Institut Pasteur, le centre de recherche biomédicale.
1: En 96, il avait été déjà été séquencé. On connaît le mode d'action de ce virus. On sait qu'il est peu infectieux. Il y a quelques centaines de cas dans le monde. Ce virus est étudié. On connaît sa structure. On connaît son mode de fonctionnement. Donc non, nous ne sommes pas en fait inquiets. Par contre, nous sommes vigilants. Alors, c'est notre rôle à l'Institut Pasteur d'être vigilant, de faire de la surveillance et de l'étude de ces maladies infectieuses. Alors, ce qui est très rassurant, c'est que ce virus, en fait, qui a d'abord été séquencé partiellement en Suisse et nous en fait séquencé aussi partiellement à l'Institut Pasteur, aujourd'hui, sur la base de ces séquences, ce virus est similaire au virus qui a été isolé, le virus Andes, chez les animaux, donc en fait chez les rongeurs. Donc en fait, il n'y a pas d'évolution de ce virus.
5: Donc il n'a pas muté.
1: Il n'a pas muté. Aujourd'hui, sur la base des séquences que nous avons, il n'y a pas d'évidence qu'il y ait une mutation. Donc ça, c'est déjà rassurant, ce qui veut dire qu'on travaille avec un virus qui est en fait celui qui est la cause d'infection en Amérique du Sud, que l'on connaît en fait beaucoup.
15: La directrice générale de l'Institut Pasteur aux 20h de France 2 hier soir. Les 5 Français, dont 2 Tourangeaux qui étaient sur ce bateau de croisière, sont toujours à l'isolement à l'hôpital Bichat à Paris.
0: Plusieurs heures sans internet pour des milliers de Tourangeaux hier.
15: Des habitants du sud Touraine, leur box, leur réseau mobile aussi, n'a pas fonctionné de 13h à 21h. Ça a concerné tout de même 7500 clients à Loches, Montrésor et Ligueuil. C'était en fait un câble de fibre optique qui a été sectionné pendant des travaux à Descartes. Le trafic des trains entre Tours et Chinon va reprendre dans les prochaines minutes, selon la SNCF. Un train a été supprimé ce matin, un autre a eu une demi-heure de retard après avoir heurté une biche au niveau de Saint-Benoît-la-Forêt.
0: Lequel sera l'heureux élu ? Il ne reste que 10 possibilités maintenant pour le nouveau nom des habitants du centre Val-de-Loire.
15: Vous avez peut-être vu les affiche qui vous incite à donner votre avis. Eh bien, en 2 mois, la région a reçu 938 propositions. Hier, elle a donc annoncé que le jury, où siège notamment notre ami Stéphane Bern, qu'on vient d'entendre, en avait retenu 10. Accrochez-vous, François Guérou va vous faire la liste.
9: Castel-Ligérien, Castel-Valois, Centre-Valéen, Centre-Valois, Cévalois, Cœur-Ligérien, Cœur-Valois, Loire-Valéen, Valséen ou Val-Ligérien. Dans cette liste figure le futur nom des habitants du centre Val-de-Loire, avec des allusions au château, au centre, à la Loire, à la vallée et même au cœur. C'est ce qui a le plus surpris Chantal Colleux-Dumont, la directrice du domaine de Chaumont-sur-Loire. Elle est membre du comité du Gentilé.
14: C'est intéressant parce que au lieu de centre, c'est le mot cœur. Et le cœur, c'est évidemment ce qui est au milieu, mais c'est aussi ce qui touche, ce qui est le siège de l'émotion, ce qui est vivant.
9: Alors quel sera le nom qui sortira vainqueur ? Difficile de faire un pronostic, estime Chantal Colleux-Dumont.
14: Tout est possible, c'est-à-dire que dans les 10, il n'y en a aucun qui me choque sur le plan du sens et sur le plan de la prononciation. Donc je trouve que c'est une jolie aventure à l'échelle.

0: très bien au centre-Val de Loire.
1: Exactement, il y a les habitants de la Terre du Milieu aussi, comme dans Le Seigneur des Anneaux, on est dans le centre de la France, il y a les centrifuges, il y a les centurions, il y a la bande à Bonneau, puisque le président de la région c'est François Bonneau, référence aussi au célèbre groupe anarchiste, et puis les Tourangeaux. Voilà, une proposition qui fera l'unanimité en Indre-et-Loire en tout cas.
0: Vrai.
1: Parce que nous dit celui qui l'a déposé, Tours est sans conteste la plus belle ville de la région.
0: Exactement.
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1: Bon, quelle météo pour les Tourangeaux, que nous sommes, jusqu'à preuve du contraire.
0: Eh ben, c'est pas mal ce matin sur la Touraine. Il fait toujours beau d'ailleurs sur la Touraine, je ne sais pas si vous avez remarqué, mais non, c'est vrai, c'est pas du tout du parti pris, hein, bien sûr. Régis, ce matin, se lève, il note 9,5 degrés chez lui à Amboise. Il nous précise que c'est aujourd'hui le dernier jour des fameux Saints de glace. 9 degrés à Chemillé-sur-Indrois chez Morgane. Monique, ce matin, est à côté de la centrale d'Avoine et à Cravant-les-Coteaux, elle note 11 degrés. Vous continuez à faire la météo avec nous, bien sûr, vous avez encore une heure jusqu'à 9h pour nous laisser vos relevés de température sur notre page Facebook ici Touraine. Le ciel est assez largement bleu ce matin, tant mieux, on en profite. Il y a certes évidemment un petit voile nuageux d'altitude, mais tout ça n'est pas bien inquiétant. Ça le sera un peu plus dans l'après-midi puisque les éclaircies vont céder la place à de gros nuages qui pourraient d'ailleurs donner quelques averses par endroit. Attention, le phénomène le plus inquiétant dans l'après-midi, c'est le vent. Ça pourrait souffler jusqu'à 65 km/h. Un vent d'ouest, donc en rafale cet après-midi. Température maximale entre 16 et 18. 16 à Tours, 17 à Amboise. 18 degrés dans le Lauchois et le Chinonnet cet après-midi.
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0: Un bon mercredi matin. Voilà ce que l'on vous souhaite avec Julien Clerc pour la musique. Voici Sonia.

0: La musique de Julien Clerc avec ce titre « Ce n'est rien ». Bon début de journée, bon mercredi matin, il est 8h11.
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0: On fête aujourd'hui les Roland et les Maël, surtout si vous en connaissez, si vous en croisez, on ne les oublie surtout pas. Dans un instant, votre rendez-vous anti-arnaque, c'est avec Audrazo et c'est juste après ça.
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0: À la radio, bien sûr, mais aussi à la télé chaque jour. Ici matin, on se réveille ensemble. Il est 8h13.
8: Et c'est donc le début du week-end de l'Ascension. Ce soir, on prépare aussi les vacances d'été. Il est temps peut-être à l'étranger pour l'un ou l'autre. Audrazo, vous nous alertez là-dessus sur les autorisations électroniques de voyage.
9: Oui, ce sont ces visas électroniques payants que vous devez absolument acheter. Si vous voyagez au Royaume-Uni, au Canada, aux États-Unis, vous êtes plusieurs à m'avoir écrit ces dernières semaines pour me dire que vous êtes fait avoir, vous avez payé beaucoup trop cher. Lucas et Marianne, deux auditeurs, ont un voyage de prévu au Royaume-Uni. Ils trouvent un site internet pour obtenir cette ETA, c'est comme ça qu'on l'appelle, cette autorisation de voyage. Ils payent une vingtaine d'euros, pas de problème, c'est le tarif. Mais gros problème, quelques jours plus tard, ils découvrent un deuxième prélèvement, 39 euros.
8: Et alors pourquoi ce deuxième prélèvement, il sort d'où ?
9: Eh bien, Lucas et Marianne n'ont pas tout lu. Sur le site, je suis allée voir, c'est bien écrit. Après la période d'essai de 72 heures, vous serez prélevé de 39 euros par mois. En fait, ils ont souscrit, sans s'en rendre compte, à un abonnement. Pour d'autres, c'est encore pire. Une auditrice, une autre, me dit qu'elle a déboursé 328 euros en visa électronique juste pour un voyage à Londres en famille. À ce prix-là, j'ai calculé, elle aurait pu emmener une quinzaine de personnes. Là, ce n'est même plus une histoire d'abonnement, c'est juste un site qui lui a fait payer directement et très très cher. Pour ne pas vous faire avoir, il faut absolument rester sur les sites officiels. Pour le Royaume-Uni, le plus simple, vous avez l'appli UK ETA. Vous pouvez aussi faire la démarche depuis l'ordinateur sur le site du gouvernement britannique. Je vais vous mettre le lien, le vrai, le bon, sur ici.fr. Je vais aussi vous mettre le lien d'ailleurs pour vérifier si votre ETA est valable ou non. Parce que parfois, non seulement vous avez payé trop cher, mais en plus, le document qu'on vous envoie est complètement bidon. Merci pour le voyage gâché, on n'a pas envie de ça.
8: Voilà, si vous préparez donc des voyages dans certains de ces pays que vous nous avez cités, Audrazo, Royaume-Uni, Canada ou États-Unis, à demain Aude.
0: Il est 8h15 et puisque vous parliez justement de vacances, on va vous en offrir des vacances, 500 euros de vacances chez Azureva, notre partenaire, dans un instant. Et peut-être aussi pour vous, une soirée exceptionnelle, une rencontre avec Jacques Weber du côté du nouvel atrium de Saint-Avertin. On joue ensemble dans 5 minutes. La musique, c'est celle de Michael Jackson.

0: C'est un des biopics à l'affiche dans quasiment toutes les salles de notre département. Celui sur Michael Jackson, évidemment, The Girl Is Mine. Il est 8h19. Avec un petit coup d'œil sur vos conditions de circulation. Ce matin, vous êtes moins nombreux et nombreuses sur nos routes. Du coup, c'est un peu plus fluide. Il y a quand même quelques ralentissements et notamment un qui vous accueille chaque matin. C'est celui sur la départementale 140, l'avenue Jacques Duclos à Saint-Pierre-des-Corps, en direction des Atlantes et du centre-ville de Tours. C'est un gros point de blocage, un gros point de ralentissement. Vous perdez facilement une petite dizaine de minutes sur votre trajet quotidien dans ce secteur. Partout ailleurs, on a des ralentissements évidemment autour de la plage Jean Jaurès et un petit peu dans le centre-ville de Tours, mais ce matin, c'est assez fluide. Direction le PC Mobilité Fil Bleu, il y a Audrey avec nous. Bonjour Audrey.
1: Bonjour.
0: Comment ça se passe si on prend le bus ou le tram là à quasiment 8h20?
1: Eh bien écoutez, à 8h19 précise, nous vous informons qu'en raison de difficultés opérationnelles, plusieurs courses sont supprimées pour la journée. Donc sur la ligne 10, le départ de Maréchal Leclerc de 8h34 est annulé. Sur la ligne 11, le départ de Mareuil 8h35 ainsi que le départ de Justice 9h42 est annulé aussi. Petit rappel, demain, jeudi 14 mai, nous vous rappelons que l'ensemble du réseau Fil Bleu circulera en horaire dimanche et fête. Pour plus d'informations, rendez-vous sur notre site filbleu.fr.
0: Merci Audrey et belle journée au PC Mobilité Fil Bleu, 8h20.
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0: Oui, s'il y a un mot qui résume ce rendez-vous tous les jours, c'est celui de passion, bien sûr. Des Tourangeaux, des Tourangelles passionnés, on en rencontre tous les jours dans les gens d'ici. Ça peut d'ailleurs être vous, justement. Si vous avez un jour une belle passion, n'hésitez pas à nous le faire savoir. Ce matin, Victoire Jacquet, pour les gens d'ici, vous êtes parti du côté de Monet à la rencontre de Jean-Marc. Et Jean-Marc, son truc, c'est le jardinage, à tel point qu'il en a fait son métier. C'est lui qui jardine pour sa commune de Monet.
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3: Je me prénomme Jean-Marc, j'ai 64 ans, bientôt. Je suis investi, je dirais, dans la commune sur différentes choses depuis une bonne vingtaine d'années. Et avant, je travaillais à la poste. Là, nous sommes à Monet, dans le jardin solidaire et pédagogique sur un terrain de la commune.
4: Pédagogie et solidaire. Pourquoi l'un et pourquoi l'autre?
3: Les deux valeurs, hein, solidaire avant tout, parce que justement ça permet d'offrir à des gens qui n'ont plus accès aux légumes du jardin, de profiter de ce type de légumes, hein, forcément bio. Et donc notamment, par exemple, un exemple, les personnes âgées qui n'ont plus la force de faire leur propre jardin, pourquoi ils n'auraient pas le droit à des légumes du jardin comme tout le monde. Et puis la partie pédagogique, parce que tout le monde ne sait pas forcément faire un jardin, et on travaille également avec les jeunes, de 18 mois à l'adolescence. Voilà.
4: Pourquoi ce lieu vous est cher particulièrement à vous?
3: Alors, il m'est cher parce que c'est ma commune depuis plus de 30 ans, parce que c'était un terrain qui n'était plus utilisé pendant une quinzaine d'années, parce qu'on est sur un lieu où tout le monde passe, donc on n'est pas du tout à l'écart. Une commune comme Monet, c'est une commune très dynamique.
4: Ce projet a commencé il y a 4 ans. Vous étiez quel jardinier, vous, il y a 4 ans? Et aujourd'hui, qu'est-ce que ça vous a apporté?
3: Ah, excellente question. Et effectivement, moi-même, j'ai beaucoup changé dans ma pratique. Alors, il faut tout dire, hein, je suis pas un très très bon jardinier. Et j'avais une tendance à faire mon propre jardin avec les méthodes de mon papa. Côtoyer des gens qui font autrement, eh bien, on apprend beaucoup de choses. Et de toute façon, le jardin, c'était une question d'humilité. Et donc, il faut un coup ça marche, un coup ça marche pas. On essaie, on modifie, on recommence, et voilà. Et c'est jamais gagné. Ouais. On dit souvent qu'il faut être dans le jardin un petit peu tous les jours.
4: Dernière question. Qu'est-ce qu'on va pouvoir déguster grâce à vous? Qu'est-ce que vous avez semé? Il y a déjà des petites choses qui poussent là-bas.
3: Oui, alors ça pousse déjà, effectivement. Alors là, on a eu beaucoup d'eau, donc j'espère que ça va aller. Pommes de terre, betteraves, carottes, semées, et beaucoup d'aromates aussi. Mais puis bientôt, on aura les tomates, les courges, les choux. Et de faire beaucoup de légumes racines, etc. pour pouvoir être efficace dans le don.
0: Et si ça vous intéresse de découvrir ce jardin pédagogique et solidaire du côté de Monet, eh bien, il est ouvert et il y a des bénévoles qui seront nombreux ce week-end pour vous y accueillir. C'est juste à côté du plan d'eau de l'Arche et c'est donc évidemment sur la commune de Monet. 8h23, on va jouer ensemble maintenant. 500 euros de vacances, et c'est ce que l'on vous offre toute cette semaine. 500 euros chez Azureva, peut-être par exemple en Vendée. Ça pourrait être, il y a un petit village vacances qui est sympa comme tout là-bas, Longeville-sur-Mer. Si ça vous intéresse, n'hésitez pas à regarder à quoi ça ressemble, c'est très joli comme tout. On vous offrira ces 500 euros de vacances lors de la finale de vendredi à 8h45. Et puis là, maintenant tout de suite, parce que la culture, eh ben, forcément, on aime beaucoup ça aussi, on vous offre deux invitations pour aller applaudir Jacques Weber qui nous ouvre sa bibliothèque lors d'un passage chez nous du côté du Nouvel Atrium de Saint-Avertin. Jacques Weber sur la scène de Nouvel Atrium de Saint-Avertin pour la bibliothèque de Jacques Weber, c'est le titre de ce seul en scène, le jeudi 21 mai à 20h30. Deux places à gagner maintenant, mais évidemment, il me faut une bonne réponse à une question. On fête l'anniversaire aujourd'hui de Robert Pattinson, acteur britannique qui a tout juste 40 ans. On l'a vu, bien sûr, dans la saga Harry Potter, mais c'est une autre saga cinématographique qui l'a littéralement révélé au monde entier. Je vous donne un petit indice, écoutez.
5: Pardonne-moi, je n'ai pas eu l'occasion de me présenter il y a une semaine, alors... Je m'appelle Edward Cullen. Tu es Bella ?
6: Oui.
0: Voilà, ça minaude de pas mal, évidemment.
7: Hein, va se passer un truc, là.
0: Voilà, pas tout de suite, dans la saga, c'est venu tard. Alors, est-ce que c'est dans la saga Dracula ? Est-ce que c'est dans la saga Twilight ? Ou est-ce que c'est dans la saga Buffy ? 02 47 38 10 20. Robert Pattinson a-t-il joué dans Dracula, Twilight ou Buffy ? Vous avez la bonne réponse, vous nous appelez maintenant, bonne chance. Et vous avez le temps de Zazie. Je suis un homme pour nous appeler. Louane vous attend ce matin, bonne chance.
8: Je

0: Zazie avec ce titre Je suis un homme. On joue avec Nicolas du côté de Montlouis-sur-Loire dans un instant. Peut-être pour lui ces deux invitations pour aller applaudir Jacques Weber à Saint-Avertin de Velatrium.
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0: 8h28, bonjour Nicolas.
3: Bonjour Nicolas.
0: Comment ça va?
4: C'est bien fait.
0: C'est très bien fait. Je précise, il n'est pas nécessaire de s'appeler Nicolas pour jouer dans la matinale d'Ici Touraine. Vous êtes à Montlouis-sur-Loire, faites quoi là Nicolas?
3: Eh bien, là, aujourd'hui, c'est ma dernière journée de boulot de la semaine, donc c'est une super journée.
0: Il y en a qui ont de la chance. Bon, hey, on sera là demain pour vous réveiller, Nicolas, même si vous êtes un peu
5: réveillé.
0: Voilà, c'est ça aussi.
3: Voilà.
0: On fera en sorte de vous sortir du lit. Nicolas, deux invitations pour Jacques Weber, et puis peut-être également ces 500 euros de vacances sélection, c'est vendredi. Robert Pattinson, 40 ans, quelle saga l'a révélé au monde entier?
3: Twilight.
0: Vous êtes certain?
3: Oh oui.
0: Eh ben, je crois que c'est la bonne réponse. Bravo, Nicolas. Vous irez avec la personne de votre choix applaudir Jacques Weber à Saint-Avertin le 21 mai prochain à 20h30. Nicolas, on va vous souhaiter une bonne dernière journée de boulot. Voilà.
3: Eh bien, merci beaucoup et bon courage pour la semaine.
0: À très bientôt, Nicolas. Au revoir.
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0: L'info avec vous, Thomas Coignac.
6: Et toujours pas de décision de justice après l'accident de la centrale de Chinon en 2021. Un ouvrier avait fait une chute dans une cuve. EDF devait être jugé hier, procès finalement renvoyé. On en parle après le tour de l'actualité en France et dans le monde. C'est le 90 secondes. C'est avec vous, Cyril Ardo-Redon.
7: Les chiffres du chômage en France, 8,1% en hausse de 0,7 points sur un an. Ça représente plus de 2,5 millions de personnes. C'est le plus haut niveau depuis 5 ans, selon l'INSEE. Une nouvelle réunion commence dans les prochaines minutes au sujet de l'antivirus. La ministre de la Santé, Stéphanie Rist, réunit en visioconférence les ordres et principales organisations des professionnels de santé. Elle a donné hier des nouvelles du seul cas positif français, une femme de 65 ans, atteinte de la forme la plus sévère, la situation est sous contrôle, dit Emmanuel Macron. Journée très difficile en perspective sur les routes partout en France en cette veille de week-end de l'Ascension. Journée très chargée selon Bison Futé dans le sens des départs. C'est rouge pour tout le pays, noir en Auvergne-Rhône-Alpes, c'est orange dans le sens des retours. Informer systématiquement les victimes de violences sexuelles et conjugales de la sortie de prison de leur agresseur. Une proposition de loi en ce sens adoptée à l'unanimité dans la nuit par les députés. Le texte doit désormais aller au Sénat. Il est soupçonné d'avoir pris part à une vaste escroquerie à la billetterie du Louvre. Des groupes de touristes entrés en fraudant. Un agent du musée présenté hier à un juge d'instruction en vue de sa mise en examen. 9 autres personnes ont déjà été mises en examen dans ce dossier en février. Et puis un cobra venimeux recherché à Castelginestre, près de Toulouse. La commune appelle à la plus grande vigilance. Par précaution, les parcs, terrains de sport, collèges et centres aérés sont fermés aujourd'hui.
6: Et ça fait désormais 4 ans et demi que l'accident s'est produit à la centrale nucléaire de Chinon. Un ouvrier était tombé de 8 mètres de haut. Il faudra encore attendre le procès, 4 mois de plus. Le procès d'EDF et de son prestataire Nuvia devait se tenir hier à Tours. Il a été renvoyé au 10 septembre pour des questions de procédure. De la patience encore demandée à la victime de cet accident du travail, Manon Vautier-Chollet.
8: Ça fait 4 ans et demi qu'il attend ce procès, alors Zoubir n'est plus à quelques mois près.
9: J'ai la confiance totale à la justice.
8: Depuis son accident en 2021, il se déplace avec une canne, comme hier au tribunal, ne peut plus travailler. La conséquence de sa chute de 8 mètres dans une cuve de la centrale parce qu'un garde-corps a lâché.
10: Il faut respecter les inspecteurs de travail. Si l'inspecteur il a dit c'est autant de changer les garde-corps, il faut les changer.
8: Sa compagne Corinne aussi attend ce procès. Elle veut que EDF et Nuvia entendent ce qu'elle a à dire.
11: Parce qu'il faut qu'ils payent, hein. Parce qu'ils ont brisé une famille. Hein. Ils ont brisé une famille, hein. Ça c'est clair. Hein.
12: C'est compliqué parce qu'en fait, notre vie,
11: elle tourne autour de ça. On lâchera pas, ça c'est clair.
8: Leur avocate, maître Élise Ogdé, se prépare à une longue audience. 4 heures leur ont été réservées le 10 septembre.
4: Il y a 2 prévenus, il y a de nombreuses responsabilités dans ce dossier, donc il y aura beaucoup de personnes à entendre, des témoignages qui vont être faits. Donc voilà, la justice a manifestement pris conscience de l'importance de laisser du temps à ce dossier. Mon client, ce qu'il veut, c'est effectivement que des responsabilités soient réellement reconnues.
8: EDF et l'entreprise Nuvia poursuivie pour plusieurs infractions, dont des manquements à la sécurité, risquent chacun 10 000 euros d'amende.
6: Reportage ici Touraine de Manon Vautier-Chollet. Et puis un repas de famille au restaurant qui se termine par un homme à moitié éventré au milieu des clients. Ça s'est passé avant-hier soir à Saint-Cyr, dans un buffet à volonté. Un homme poignardé à plusieurs reprises avec un outil de jardinage. Il a été transporté à l'hôpital. Ses jours ne sont pas en danger. Les détails sur le site et sur l'application ici Touraine. La météo de ce mercredi, Nicolas, c'est plutôt changeant, on va dire ça comme ça.
0: C'est le moins qu'on puisse dire. Les températures sont en plus un petit peu fraîches ce matin. 8 degrés à Tours, chez Florence. Il en fait 10 à Genillé, chez Mallory qui part travailler. 9 à Saint-Épin, chez Anne-Marie. Quelle météo chez vous? Dites-le nous, il vous reste 30 minutes à peine pour la faire, justement, cette météo sur notre page Facebook ici, Touraine. Ciel largement bleu ce matin, Thomas. Alors certes, il y a un petit voile nuageux d'altitude, mais c'est pas bien inquiétant, en tout cas. Ça reste temporaire parce que dans l'après-midi, ça se gâte. Évidemment, les éclaircies vont céder la place à beaucoup de nuages, de gros nuages qui d'ailleurs pourraient donner quelques averses par endroit. Justement, attention dans l'après-midi au vent. Vent de secteur ouest qui pourrait souffler jusqu'à 65 km/h en rafale. Les températures maximales aujourd'hui, sous ces quelques averses, mais surtout sous ces gros nuages, 16 à 18 degrés. 16 à Tours, 17 à Amboise, 18 à Loches et dans le Chinonais cet après-midi. La route à 8h34 et pour l'instant on a toujours ces ralentissements importants sur la 140. La 140, c'est l'avenue Jacques Duclos précisément, mais ça tend à se résorber du côté de Saint-Pierre-des-Corps, ça roule un petit peu mieux. En revanche, le bouchon se déplace un peu puisqu'il y en a désormais un sur le boulevard Winston Churchill, sur le boulevard Wagner également où ce sont de simples ralentissements, mais des ralentissements quand même. Et puis si vous circulez sur la 943 et que vous venez de passer le Bois des Hâtes et que vous dirigez vers Chambray, bah sachez que sur cette avenue de la République, donc à Chambray-les-Tours, là aussi vous êtes pare-choc contre pare-choc, mais c'est presque un peu normal parce qu'il y a un enchaînement de gros zigzags à cause des travaux de dévoiement des réseaux. Là, on est dans le secteur du CHU de Trousseau.
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0: S'il y a une chose qui vous fait penser à la plage, Thomas, et que l'on mange généralement justement l'été et sur la plage, vous me diriez...
6: Je sais pas, il y a plein de trucs. Des glaces?
0: Des glaces et quelque chose d'un peu plus gras, par exemple.
6: Plus gras?
0: Des churros.
6: Des churros, oui.
0: Ben voilà.
6: Et ben ou juste... la fête foraine en ce moment.
0: Ah ben c'est vrai aussi. Et ben justement, on va tenter de faire nos churros maison. Bon, pas très très équilibré, mais ça fait du bien quand même, ça tient chaud au corps. Voici Michel Berger, celui qui chante. Celui...

0: qui chante à l'instant, c'était Michel Berger, déjà quasiment 9h-20, on passe en cuisine aujourd'hui.
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0: Avec de vraies astuces pour cuisiner comme un chef, mais surtout parce que c'est mercredi aujourd'hui pour faire plaisir aux enfants. Notre chef, comme chaque matin, c'est Francisco Agostino. Bonjour Francisco.
3: Bonjour Nicolas.
0: Francisco, vous nous proposez, et ça c'est gourmand, hein, j'ai envie de dire, oh c'est cochon, hein, c'est un peu gras quand même, hein, de faire nos churros maison.
3: Exactement.
0: C'est possible.
3: Vous les avez vus, vous les avez mangés sûrement à la fête foraine.
0: Oui. Et on a jusqu'au 17 hein, pour voilà. manger. Hein.
3: Et pourquoi pas en profiter aussi à la maison. Et ce sera moins cher. Hein,
0: c'est vrai attention.
3: Ah oui.
0: Bon,
3: parce que le churros, qu'est-ce que c'est? C'est de l'eau, c'est de la farine. On ne peut pas se tromper.
0: C'est vrai, il n'y a que ça.
3: Une petite pointe de sel. Il n'y a pas de sucre dans la pâte à churros. Le sucre, on le rajoute après. Quand on les sort de l'huile, on les enrobe de sucre ou après avec de la pâte à tartiner.
0: Il va falloir nous expliquer comment on fait cette fameuse déjà pâte à churros.
3: Simple, simple, simple, simple. On a un batteur.
0: Ouais.
3: On a de la farine.
0: Oui.
3: On a de l'eau.
0: De la T55
3: classique.
0: Okay.
3: T45 ou T55, peu importe. On prend l'eau, on la fait chauffer, on la fait bouillir,
0: ouais.
3: on la verse sur la farine
0: ouais.
3: et on mélange soit avec une feuille ou avec un crochet. Le mieux, c'est avec un crochet.
0: Le mieux, c'est avec un crochet. Bon,
3: à la main, c'est un peu embêtant, c'est un peu long. Et on laisse tourner jusqu'à ce que la pâte soit tiède. Et en fait, l'eau chaude sur la farine,
0: ouais.
3: ça va faire le mélange. Ensuite, direction la poche à douille. Là, il faut appuyer bien fort, il faut avoir ouais. la force. On appuie bien au-dessus de la friteuse, on coupe avec un ciseau et ça tombe.
0: C'est tout.
3: C'est tout. Tout
0: c'est
3: simplement.
0: Aussi simple que ça.
3: Tout simplement.
0: Ah ben,
3: de
0: voilà.
3: l'eau chaude, de la farine en quantité identique, une petite pointe de sel.
0: Et on met ça dans la friteuse.
3: Tout, et on met ça dans la friteuse, on coupe. Et si on ne veut pas être un danger et le mettre par-dessus la friteuse pour ne pas s'en éclabousser un petit
0: ouais.
3: peu, on peut le mettre sur une feuille de papier sulfu légèrement fariné.
0: Okay.
3: On le couche dessus. On
0: et ensuite,
3: ciseau,
0: après, on le met dans la friteuse.
3: Et délicatement, on le met dans la friteuse.
0: Et ça fonctionne très bien. Servi avec du sucre, de la pâte à tartiner.
3: Ouais, ou même un mélange de sucre cannelle, c'est très sympa aussi. Et au final, bah, c'est de l'eau, de la farine, donc ça coûte vraiment pas cher à faire.
0: Je pense que les enfants vont adorer ça. Bon, il faut avoir une friteuse, ça ne marche pas à l'air fryer. Hein.
3: Ça marche pas au air fryer, mais si on n'a pas de friteuse, on prend une poêle un peu haute avec de l'huile.
0: Et on en met beaucoup, surtout.
3: Voilà.
0: De l'huile de tournesol. Hein.
3: L'huile de friture.
0: De l'huile
3: classique,
0: vierge, ouais. classique. Merci beaucoup, Francisco.
3: Merci,
0: on va
3: Nicolas.
0: Se régaler cet après-midi avec les enfants. Je sens qu'ils vont adorer. 8h41.
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0: Des bons plans chaque jour pour faire des économies, vous nous en livrez, Valère Coréard. Bonjour Valère, aujourd'hui vous vouliez nous alerter et surtout nous parler d'une bonne nouvelle pour les étudiants.
6: Depuis le 1er mai, les repas étudiants sont à 1 euro dans les restaurants gérés par le CROUS, avant réservé aux étudiants boursiers. Précaire, c'est désormais un droit qui concerne toutes les étudiantes et tous les étudiants, les doctorants, les alternants, les jeunes en mission de service civique aussi. Alors pour justifier de son statut, il faut avoir un compte Easly qui permet en fait de payer ses repas au CROUS. Enfin en général, c'est connu par les étudiants. C'est quand même une très bonne nouvelle. On parle d'un étudiant sur deux qui fait des concessions sur son alimentation pour des raisons financières. On est en 2026, on est en France et c'est pourtant une réalité. Alors ces repas à 1 euro seront un vrai coup de pouce et ça concerne les déjeuners mais aussi les dîners pour les restaurants universitaires ouverts le soir.
0: Et qu'est-ce qu'ils vont pouvoir manger justement, Valère, pour 1 euro ?
6: Pour ce tarif, il y aura forcément un plat principal et ce qu'ils appellent deux périphériques, c'est-à-dire une entrée, un fromage, un dessert ou un fruit par exemple. Après, il faut payer des suppléments. Donc ça, c'est quand même la bonne nouvelle avec des repas à 1 euro. Et puis, plus globalement, n'oubliez pas que nous avons la chance d'avoir des acteurs associatifs hyper engagés pour lutter contre toutes les précarités étudiantes en France. Logement, alimentation, habillement, fourniture. Il ne faut pas subir une situation trop compliquée dans son coin. Renseignez-vous auprès de votre faculté, par exemple, en faisant une recherche en ligne. Moi, j'ai trouvé notamment On remplit le frigo, les paniers de Léa, un cabas pour un étudiant aussi, des associations engagées engagés. D'ailleurs, vous connaissez peut-être des assos ou des initiatives remarquables pour aider financièrement les étudiants, des bons plans de job aussi. Pensez à m'écrire à la fin, ça aide tout le monde. Mon mail, c'est parisilleséconomies@radiofrance.com.
0: Merci Valère Coréard, des bons plans que l'on retrouve sur ici.fr et sur notre application ici. Dans un instant, je vous emmène à Neuillé-Pompierre pour la 39e édition cette année de la foire au fromage de Neuillé-Pompierre. On va se régaler. Voici Christophe Maé. Elle...

0: Franchement, faire une chanson pour sa maman, il n'y a pas plus bel hommage. C'était Christophe Maé à l'instant, il est 8h47.
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0: Ça y est, on est dans la toute dernière ligne droite avant ce week-end et on va fêter le fromage à Neuilly-Pompierre, 39e édition ce week-end de cette foire au fromage. Mais pourquoi d'ailleurs une foire au fromage à Neuilly-Pompierre? On va poser la question à notre invitée, c'est la secrétaire de l'association, elle est avec nous ce matin, Ophélie Jalaudin, bonjour.
2: Bonjour.
0: Bon, il y a presque 40 ans, comment est venue l'idée d'une foire au fromage comme ça à Neuilly? Franchement, c'était un peu particulier.
2: Alors, le but c'était de mettre en avant les fromagers, puisqu'on a deux fromagers sur Neuilly-Pompierre, donc c'était mettre en avant ces fromagers à l'honneur. Et puis comme on aime bien manger et on aime bien vivre, du coup la fête au fromage et de la gastronomie
0: et on est tous
2: naturellement.
0: Et on est tous pareils, évidemment. Quels sont les fromages qui sont mis à l'honneur? Parce qu'évidemment on est quand même un peu dans une région de fromage, Ophélie. Hein.
2: Donc déjà on met en avant le fromage de chèvre puisqu'il y a deux producteurs. Et après on accueille tous les fromagers. Il y a du fromage de brebis, il y a du Jura. Il y a tout type de fromage de toute la France, donc c'est vraiment assez large.
0: Je suis sûr que votre fromage préféré, c'est le chèvre.
2: Bah, bien sûr.
0: Bon, bah, est-ce que la question se pose? Non, évidemment. Alors, du fromage, bien sûr,
2: oui.
0: Mais pas que. Il y a aussi beaucoup d'autres produits régionaux, puis des produits qui viennent de France, en fait.
2: Tout à fait. Le but, c'est de mettre en avant les produits locaux, mais pas que, aussi de toute la France, des produits québécois, des produits corses, des produits du Pays Basque. Et oui, ils viennent jusqu'à chez nous.
0: Ah bah, dites donc.
2: Du coup, de partout, de toute la France, et aussi du local, pour mettre en avant nos produits.
0: Bon, je vois aussi une cérémonie d'intronisation, ça c'est plutôt chouette. Avec la commanderie du Sainte-Maure de Touraine, mesdames, messieurs. Il y a de quoi amuser les enfants, parce que pendant que les parents se régalent.
2: Exactement, il y a la fête foraine qui est présente tout le week-end pour les enfants. Et il y a de nombreuses animations aussi pour les adultes. Concours de vin, concours de fromage.
0: Et puis une petite course cycliste aussi. Si on veut éliminer, franchement, un petit trail aussi. Enfin, il y a vraiment pas mal de choses. Une brocante.
2: Oui, le dimanche matin.
0: Voilà, là forcément il y a des bonnes affaires à faire. L'idée de tout ça en fait, c'est de passer un vrai moment convivial.
2: Exactement, convivial, familial, puisque dans les petits villages de campagne, on aime bien tous ces moments-là partagés entre amis et en famille.
0: Alors l'association, elle regroupe les commerçants évidemment de Neuilly-Pompierre, évidemment. C'est pas facile forcément de faire un événement comme ça, j'imagine que c'est un gros travail pour tous les commerçants.
2: C'est plus d'un an de travail à l'avance pour tout mettre en place. Et il y a beaucoup de bénévoles qui nous aident, notre petite main qui s'appelle les Tamalous, qui nous aident à mettre en place toute la fête. Là, ils sont au travail depuis lundi, donc on les remercie.
0: Et vous êtes déjà en train de penser aux 40 ans l'année prochaine.
2: Exactement, sacrée édition à marquer le coup.
0: Merci beaucoup d'être passé ce matin, en tout cas. Donc, on n'oublie pas... L'accès est gratuit.
2: Tout à fait.
0: Voilà, c'est un événement comme on aime, ce week-end. Donc c'est à Neuilly-Pompierre que ça se passe, samedi, dimanche. La 39e émission, j'allais dire déjà les 40 ans, mais je me projette un petit peu trop vite, c'est pour ça Ophélie. 39e émission de cette grande fête de la gastronomie, des fromages, bien sûr. C'est un événement ici Touraine, c'est à ne pas manquer. Bonne fête du fromage.
2: Merci.
0: Et bonne dégustation.
2: Merci à vous.
0: Ophélie, déjà 9h10, voici Laura Pozzini avec ce titre La Solitudine. Et dans un instant, eh bien, c'est le docteur Gérald de Kirzec qui va nous expliquer comment faire un bon et grand ménage de printemps.

0: L'italienne Laura Pozzini avec ce titre La Solitudine. Il est déjà 8h54. C'est une très belle matinée que l'on vous souhaite à l'écoute d'ici Touraine, mais aussi sur ici Centre-Val de Loire, à la télé.
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0: Comme chaque jour, eh bien, on prend soin de vous sur votre radio en vous offrant une consultation avec notre médecin, le docteur Gérald Kirzek. Ce matin, docteur, on va parler du grand ménage de printemps qui devrait nous servir normalement à chasser tous les allergènes de la maison. Bonjour docteur.
3: Bonjour à tous. Ce matin, on va parler de quelque chose qu'on redoute parfois, mais qui peut faire des miracles pour notre bien-être, le grand ménage de printemps en effet. Et non, c'est pas une corvée, hein, c'est une thérapie cette année, parce que je vous propose qu'on le fasse pas uniquement pour que ça brille, mais surtout pour respirer. Parce que chez nous, l'air intérieur, il peut être jusqu'à 5 fois plus pollué que l'extérieur. Et devinez qui squatte notre confort? Bah, les acariens, ces petites bêtes invisibles hein, qui adorent nos matelas, nos canapés, les moisissures qui se plonquent derrière les meubles et dans la salle de bain, et puis les pollens qui s'invitent par la fenêtre. Résultat, on éternue, on a les yeux qui piquent, on est fatigué, bref, nos maisons deviennent des boîtes à allergènes. Mais bonne nouvelle, avec quelques gestes, on peut transformer notre intérieur en un vrai cocon extrêmement sain. Premier réflexe, on évite le piège de vouloir nettoyer trop fort. Il y a beaucoup de nettoyants industriels en fait qui contiennent des composés organiques volatiles, des perturbateurs endocriniens qui restent dans l'air, et avec la chaleur du printemps, les polluants chimiques vont s'évaporer encore plus vite. Donc conseil numéro 1, produits naturels. Trio magique, allez, c'est vinaigre blanc, bicarbonate de soude, savon noir, ça désinfecte, ça dégraisse et ça ne nous empoisonne pas. Et pour le reste de la maison, deuxième réflexe, c'est très simple, hein, c'est tout ce qui peut se laver, bah, ça part à 60 degrés minimum dans la machine, les rideaux, les coussins, les peluches. Pour les sols, pas de moquette, ça retient la poussière. On va plutôt prendre un aspirateur qui est muni d'un filtre EPA, c'est HEPA, c'est un petit bijou de technologie et ça va capter tous les allergènes.
0: Bon, ça c'est noté, on va passer une journée ou deux à bien nettoyer justement. Mais une fois qu'on a bien nettoyé, docteur, qu'est-ce qu'on peut faire au quotidien?
3: Tous les jours, je voudrais vous rappeler qu'il faut parler aération. On ouvre les fenêtres, ça paraît bête, mais c'est pas juste pour changer d'air, c'est renouveler l'air. C'est un geste médical, 10 minutes, matin et soir, même en hiver ou au printemps, ça fait chuter de 80% la concentration des allergènes et des composés organiques volatiles, justement, qui sont enfermés dans la maison. Mais attention, faut pas aérer, évidemment, aux heures où il y a un pic pollinique si vous êtes allergique, parce que là, vous allez faire rentrer les graminées ou tous les pollens. Et d'ailleurs, pour faire le point sur vos allergènes, consultez un allergologue, il va faire le bon diagnostic. Est-ce que c'est les acariens, les moisissures, les pollens ou encore les poils d'animaux? Il va vous donner des conseils sur mesure, des housses anti-acariens, des purificateurs d'air. Et une fois que vous aurez identifié vos allergènes, vous allez pouvoir voir la carte de la météo pollinique. Allez, je vous donne le site, c'est france-pollen.fr et ça vous permettra de mieux les éviter. Allez, d'ici là, portez-vous bien.
0: Merci beaucoup, docteur Kirzek. Et alors, tous vos conseils, on les retrouve sur ici.fr. On peut aussi les réécouter très simplement grâce à notre application Ici. Elle est gratuite pour votre smartphone. Dans un instant, n'hésitez pas, vous allez pouvoir témoigner de votre passage à la retraite. Est-ce que vous l'aviez anticipé? Est-ce que vous l'avez bien anticipé? Est-ce que ça s'est bien passé ou est-ce qu'au contraire, bah, il y a quelques désillusions peut-être, je ne sais pas. Par exemple, vous vous ennuyez un petit peu ou peut-être que ça s'est moins bien passé d'un point de vue administratif. Et bah, justement, on va en parler avec Clément Cousin dans Bienvenue chez vous. Nous, on se retrouve dès demain matin.
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0: Je crois qu'on n'a qu'un seul mot à la bouche ce matin avec vous, Clément Cousin, c'est vive la retraite.
1: Ouais,
0: bonjour
1: vive
0: Clément.
1: La retraite. On y est loin quand même, nous, Nico. Ouais. Bonjour Nicolas.
0: Surtout vous, moi, pas oui, tout de suite, mais bon, il y a encore quelques années.
1: Ouais, quand même pas mal d'années. Ce matin, effectivement, dans Bienvenue chez vous, on parle d'anticipation à la retraite. Vous qui nous écoutez, avez-vous pu anticiper votre départ à la retraite? Si c'était à refaire, referiez-vous la même chose? Est-ce que vous vous attendiez, par exemple, au montant de votre retraite? Ou vous avez eu des surprises, des bonnes ou des moins bonnes? À quel âge avez-vous pu partir à la retraite d'ailleurs? Est-ce que vous avez pu partir plus tôt par exemple, en retraite anticipée grâce à une carrière longue ou pour une autre raison, ou au contraire vous avez travaillé plus longtemps que ce que vous auriez pensé? Venez nous le dire tout ça, on discute retraite ce matin au 02 47 38 10 20, au téléphone, WhatsApp aussi c'est le même numéro, et je suis avec Fadila qui est conseillère de l'agence Agicarco, spécialiste de la retraite complémentaire des salariés du privé, donc elle est à Tours et elle va nous donner plein de conseils justement sur notre retraite. Merci beaucoup
0: et à demain.
1: Nicolas Bedin, vous écoutez ici Touraine, il est 9h. L'actu en Touraine avec vous Thomas Coignac, bonjour.
2: Bonjour Clément. Quand les policiers perquisitionnent chez un cambrioleur, ils s'attendent à trouver des bijoux, de l'argent par exemple. Là, ils ont découvert chez trois suspects un obus, une munition de la Première Guerre mondiale, trouvaille étonnante. Virginie Vandeville, racontez-nous ce qui s'est passé.
7: La découverte a lieu dans la foulée de leur interpellation pour le vol chez des Larichois il y a 3 mois de 2 motocross et de matériel multimédia. Alors qu'ils sont placés en garde à vue, les policiers effectuent une perquisition à leur domicile à Tours. C'est là, dans la chambre de l'un d'entre eux, âgé de 22 ans, que l'obus, un obus de mortier de la Première Guerre mondiale, est retrouvé à côté de son lit. Le suspect explique alors aux forces de l'ordre l'avoir trouvé en bord de Loire avant de le ramener chez lui. Une initiative qui n'est clairement pas l'idée du siècle, rapporte la police sur sa page Facebook. D'autant qu'il a fallu faire venir des démineurs de La Rochelle, seuls habilités à intervenir pour récupérer cette munition de guerre. Et ça constitue aussi une infraction punie de 5 ans de prison et de 75 000 euros d'amende. Il sera jugé sur cette affaire et le cambriolage le 7 décembre prochain devant le tribunal de Tours.
2: Et la police qui tient aussi à rappeler à ceux qui voudraient avoir un obus chez eux, collectionneurs par exemple, même ceux qui ont l'air offensifs, eh bien anciens et rouillés, ils restent toutefois extrêmement dangereux. Un repas de famille au resto qui finit dans le sang au milieu des clients, ça s'est passé avant-hier soir à Saint-Cyr, dans un buffet à volonté, un homme poignardé à plusieurs reprises avec un outil de jardinage, il a été transporté à l'hôpital, ses jours ne sont pas en danger, les précisions sur cette affaire sont sur le site d'ici Touraine.
1: Il faut vraiment appliquer les sanctions, y compris au niveau pénal.
2: C'est ce que nous disait ce matin notre invité Damien Bouchaillou, c'est le président de l'UNAF 37, l'organisation qui représente les arbitres de football, après l'agression d'un arbitre samedi frappé à la mâchoire par un joueur de la Riche.
8: Je l'ai eu régulièrement au téléphone, il va beaucoup mieux depuis samedi, notamment dimanche aussi. Physiquement, il se remet, par contre psychologiquement, il est relativement très atteint et choqué.
2: Il a peur de revenir sur les terrains ?
8: Non, bien au contraire. C'est ce qui est assez surprenant. Il est relativement motivé. Il a dit, il a arrêté pendant 2 mois pour l'arbitrage, mais il est prêt à revenir pour arbitrer dès la saison prochaine.
2: Vous l'avez dit, et on peut tous l'imaginer évidemment samedi soir après le match. Dans quel état il était à ce moment-là?
8: Il a perdu connaissance. Il faut pas l'oublier. Il est tombé. Donc il a perdu connaissance pendant 20 secondes. Il était choqué, désorienté. Il a fait notamment un passage à l'hôpital pour vérifier que tout va bien. Au niveau de la mâchoire, elle n'est pas fracturée. Donc déjà ça, on est rassuré. Mais par contre, psychologiquement, non, il était pas bien. Il était pas bien et c'est relativement grave et on le condamne fermement.
2: Le président de l'UNAF 37 qui déplore d'ailleurs 2 autres agressions physiques sur des arbitres en 1 mois en Indre-et-Loire. Le trafic des trains a repris il y a 1 heure environ entre Tours et Chinon. Un train avait été supprimé ce matin, un autre a eu 30 minutes de retard après avoir percuté une biche au niveau de Saint-Benoît-la-Forêt. Ça remarche aussi normalement côté Internet depuis 21h hier soir. 7500 clients de Loche, Montrésor ou encore Ligueuil en étaient privés hier entre 13h et 21h. Leur box ou leur réseau mobile ne fonctionnait plus, selon Orange, qui précise qu'il n'était pas le seul opérateur à être concerné. C'est un câble de fibre optique qui avait été sectionné pendant des travaux à Descartes.
1: Toutes les aides pour le carburant seront bientôt rassemblées sur le même site.
2: Oui, que ce soit pour les transports, pour les pêcheurs ou pour les agriculteurs, ce sera regroupé regrouper sur un site aide.carburant.gouv.fr à partir du 27 mai. C'est ce qu'a dit ce matin sur France Info Philippe Tabarot, le ministre des Transports. Côté transport, c'est l'une des pires journées de l'année sur les routes. Aujourd'hui, début du pont de l'Ascension. Ce soir, c'est rouge dans tout le pays selon Bidon Futé. Noir en région Auvergne-Rhône-Alpes. Si vous partez vers le sud, partez tard. Bison Futé conseille d'éviter la portion entre Poitiers et Bordeaux entre 14h et 19h. Et puis dans un peu plus d'un mois, les habitants de la région Centre-Val de Loire auront enfin un nom. Reste à savoir lequel. Est-ce que vous préférez les Castel-Ligériens, les Val-Ligériens, les Loire-Valéens? Il y a 10 propositions qui ont été retenues par un jury. Vous pouvez voter pour vos 3 préférés. Puis ensuite, il y aura la finale et ce sera un seul nom qui émergera. Allez découvrir tout ça sur le site d'Ici Touraine.
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2: Bon, pour cette journée de départ en grand week-end, alors Clément, qu'est-ce que ça donne côté météo?
1: Côté météo ce matin, bah c'est pas mal hein, de ce qu'on peut voir déjà sur l'Aglo Tours, avec ce ciel assez dégagé, des éclaircies. Par contre, ça, c'est pas fameux pour l'après-midi. Météo France qui prévoit l'arrivée de gros nuages, voire même d'averses en Indre-et-Loire. Des températures pas folles non plus, hein. Pas si chaude que ça, 13 degrés pas plus à Château-Renaud, jusqu'à 14 à Neuillé-Pompierre, 15 degrés à Tours ou encore à Sainte-Maure de Touraine. Dans le sud de Touraine, un peu plus chaud à Descartes, 16 degrés ou encore à Preuilly-sur-Claise, jusqu'à 17 degrés.
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1: Ici Touraine qui vous accompagne en musique avec Thierry Pastor et le coup de folie.

0: Thierry Pastor et le coup de folie, vous écoutez votre radio locale.
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0: Tous les jours, un thème de société. Ce matin, on parle de retraite avec vous dans Bienvenue chez vous. Est-ce que vous avez pu anticiper votre départ à la retraite? Si c'était à refaire, referiez-vous la même chose? Vous vous attendiez au montant de votre retraite ou vous avez eu des surprises? À quel âge avez-vous pu partir à la retraite? Avez-vous pu partir plus tôt? En retraite anticipée, par exemple, grâce à une carrière longue, ou au contraire, vous avez travaillé plus longtemps que ce que vous auriez pensé. Pas mal de questions, en fait, que je vous pose ce matin sur la retraite, et puis vos questions, vos témoignages. N'hésitez pas, d'ailleurs, s'il y a la moindre question. On est là pour vous écouter avec mon invité Fadila Medjahed, conseillère de l'agence Agicarco à Tours, donc complémentaire retraite pour les salariés du privé, si je me trompe pas. Fadila, bonjour.
3: Bonjour.
0: Et puis, je le dis aussi pour ceux qui nous écoutent, qui seraient justement pas à la retraite, vous qui nous écoutez, vos témoignages sont hyper importants parce que ça peut aider justement tous ceux qui vont être bientôt sur ce marché de la retraite, pour le dire à ma manière. Donc les témoignages aident les autres, donc ils sont importants, c'est pas juste du blabla comme ça, juste pour s'amuser. Donc 02 47 38 10 20 au téléphone et sur WhatsApp, c'est le même numéro. Fadila, c'est une émission interactive. Vous l'avez bien compris, je vous l'ai expliqué avant de venir ici. Donc on est là pour écouter toutes les personnes qui ont envie de parler avec nous, que ça soit en direct ou sur WhatsApp. Et justement, on démarre avec un message WhatsApp et je vous laisserai commenter, nous dire ce que vous en pensez. Donc Véronique Hamon a choisi Ici Touraine pour s'exprimer.
4: Bonjour Ici Touraine, c'est Véronique Demont au sujet du départ à la retraite. Alors moi, pour vous dire, j'ai pas pu anticiper, malheureusement, parce que j'ai été mise à la retraite par obligation pour invalidité, il y a en 2015, et quand on n'est pas préparé, c'est très très douloureux et ça fait bizarre de quitter un métier qu'on aime beaucoup et qu'on se retrouve à la retraite par obligation. Voilà, merci, au revoir.
0: Je vous remercie Véronique d'avoir choisi Citoyenne, donc via le WhatsApp, le 02 47 38 10 ans. Vous pouvez faire comme elle, hein, d'ailleurs, si vous n'avez pas le temps de nous appeler en direct pour nous raconter si vous aviez pu anticiper de votre côté la retraite. Moi, j'entends deux choses, Fadila, dans ce cas.

0: Véronique, déjà, la retraite par obligation, je ne connaissais pas cette possibilité, cette potentialité malheureuse d'ailleurs dans certains cas. Qu'est-ce que c'est ? Qu'est-ce qu'a voulu nous dire Véronique en fait ?
1: Alors, en fait, si vous voulez, lorsqu'on perçoit une pension d'invalidité, c'est-à-dire un complément de salaire, la pension d'invalidité s'arrête d'office à 62 ans pour que la retraite à taux plein pour inaptitude prennent le relais. Donc c'est un avantage que l'on apporte pour partir plus tôt, quand effectivement l'état de santé se dégrade. Effectivement, quand on n'est pas préparé comme Véronique, effectivement ça peut être un choc. Justement, l'Agirc-Arrco propose des rendez-vous pour ne pas subir ces étapes-là. Donc on peut vous rencontrer à chaque étape et faire le point sur les éventuels départs. Tout à l'heure, effectivement, vous en avez parlé, il y a l'âge légal, mais il y a aussi des départs anticipés. Et l'inaptitude est un motif de départ qui permet de partir plus tôt. Donc faire un point, justement, pour éviter de subir cette étape importante qui est la retraite pour différents motifs.
0: C'est fort d'utiliser, je trouve, le mot subir, Fadila. Véronique disait pas préparé, ça a été douloureux parce que pas préparé, parce que c'est arrivé subitement, comme vous venez de le dire. Pourquoi c'est si douloureux quand on n'anticipe pas?
1: C'est une grande étape, la retraite. C'est un changement de rythme, surtout s'il y avait une pension d'invalidité plus une petite activité. Donc, c'est un arrêt total des habitudes. Je rebondis également sur ce que propose l'Agirc-Arrco. L'Agirc-Arrco propose des événements justement pour aider. Ce sont des stages de préparation à la retraite et également des événements en local, justement pour anticiper et sortir de l'isolement les gens qui ont une cessation d'activité brutale.
0: Vous avez utilisé aussi à quelques secondes, Fadila, le mot, l'expression à taux plein, retraite à taux plein, ça veut dire quoi une retraite à taux plein?
1: Alors, en fonction de son âge, si vous voulez, il y a un âge de départ, mais donc une possibilité de partir, c'est-à-dire les droits s'ouvrent, mais il y a également, on va regarder également le nombre de trimestres attendus pour sa génération. Je vous donne un exemple pour que ce soit plus parlant. Une personne qui est née en 1969, elle peut partir à 64 ans, donc on va aller regarder si elle a suffisamment cotisé. Donc on va regarder si elle a ses 172 trimestres attendus. Ouais. Donc si elle les a, on parle de taux plein. Si elle ne les a pas, on va parler de minoration, c'est-à-dire qu'on va venir diminuer le montant. On peut partir, mais avec moins d'argent.
0: On va faire une rencontre dans un instant, Fadila. On va rencontrer Pascal à Chouzy-sur-Cisse, qui a bénéficié d'un plan d'épargne congé. Il a approché à taux plein de son départ à la retraite. Et quelles sont les démarches à accomplir donc pour déclencher l'ensemble du dispositif du départ à la retraite? Donc des questions, des témoignages aussi. Donc ce matin, question sur la retraite justement. Est-ce que vous avez pu anticiper, vous qui nous écoutez, votre départ à la retraite? On vous écoute. 02 47 38 10 20. Juste après Louane et ce titre Conduire, c'est une nouveauté.
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0: Louane, conduire, c'est une nouveauté.
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0: Grande question ce matin de société, vous qui êtes à la retraite, qui nous écoutez bien sûr, est-ce que vous avez pu anticiper justement ce départ à la retraite? Est-ce que vous avez eu des bonnes ou des moins bonnes surprises par rapport au montant de cette retraite? À quel âge avez-vous pu partir à la retraite? Et puis, si c'était à refaire tout ça, que vous reveniez quelques années en arrière, est-ce que vous referiez exactement la même chose ou pas? Venez nous parler ce matin, puis ça peut aider tous ceux qui sont pas encore à la retraite. Vos conseils sont hyper importants parce que vous êtes peut-être en plein dedans. Donc 02 47 38 10 20, parlez avec nous. Fadila Medjahed, conseillère de l'agence Agicarco à Tours. On va découvrir dans un instant justement avec vous, Fadila, qu'est-ce que c'est l'Agicarco et la différence avec la CARSAT que beaucoup connaissent. Mais avant ça, j'aimerais que l'on écoute Pascal à Chougy-sur-Sis. Bonjour Pascal.
3: Oui, bonjour.
0: Pascal, quelle est votre question ce matin?
3: Oui, bonjour. Donc moi, je suis salarié du secteur privé, excusez-moi. J'ai 62 ans et je suis actuellement dans le cadre d'un plan d'épargne congé. Mmh. Donc, mon départ en retraite à taux plein est prévu en octobre 2027.
0: Okay.
3: Et en fait, j'ai cette préparation à réaliser pour bien déclencher le dispositif en octobre 2027. Et ma question était, quelles étaient les démarches que j'avais à conduire et dans quel délai je devais les conduire, donc pour que ce dispositif se déclenche dès le 1er octobre 2027, parce qu'étant aujourd'hui en congé, je ne voudrais pas avoir la mauvaise surprise, on va dire, de perdre une rémunération à partir du 1er octobre.
0: Alors, voilà. Avant de vous répondre, peut-être, moi, je vais essayer avec Fadila, qui connaît mieux le sujet que moi, de reformuler un petit peu tout ça, peut-être d'expliquer aussi ce qu'est un plan épargne congé. Est-ce que vous pouvez nous répondre et simplifier peut-être aussi la formule de Pascal pour tout le monde?
4: Oui, tout à fait. Bonjour Pascal. Bonjour. Alors un plan épargne congé, alors ça peut porter plusieurs noms. C'est un avantage proposé par les entreprises qui permet d'épargner des congés pour partir plus tôt. C'est-à-dire que concrètement, on fait partie de la société, mais on n'y va pas. C'est ça. Et en attendant l'âge de partir à la retraite.
0: Donc c'est une retraite progressive?
4: Alors pas du tout. Ça ne concerne pas du tout le régime obligatoire. C'est un avantage, une mise à disposition de l'employeur qui permet d'épargner. Donc tout au long de sa carrière, Pascal a dû épargner en mettant des congés dans un compte épargne-temps.
0: D'accord.
4: Ce qui lui permet il fait toujours partie de la société, de ne plus travailler, d'être en congé avant retraite, en attendant tranquillement son âge de retraite. Et effectivement, Pascal, vous l'avez très bien dit, pour éviter une rupture de budget, il est préférable de bien prendre en compte des délais de départ, donc c'est 5 mois en général. Le délai que l'on donne, c'est un délai de confort, où il faut contacter les régimes, et c'est là où je vais faire le lien avec ce que vous avez dit. Comprendre ce que veut dire les régimes, quand on a travaillé dans le secteur privé, il y a deux morceaux, un morceau qui est représenté par la CARSAT. Alors il y a plusieurs appellations, hein, CARSAT, assurance retraite, qui lui résonne en trimestre. Donc c'est l'organisme habilité à fixer son âge de départ et de parler de départ anticipé. Et il y a la retraite Agirc-Arrco que je représente, qui est la retraite complémentaire. C'est un régime qui fonctionne par points. Donc aujourd'hui, la Agirc-Arrco met à disposition des outils digitaux qui permettent de faire une demande unique. Donc effectivement, vous allez sur le site Info Retraite ou Agirc-Arrco et vous enclenchez votre demande 5 mois avant votre date. Donc vous, c'est octobre 2027, donc 5 mois avant, vous pouvez commencer à effectuer vos démarches. Une demande unique qui va permettre de contacter les deux régimes concernés lorsqu'on a travaillé dans le secteur privé. Alors, il se peut qu'effectivement, il y ait d'autres régimes, mais vous les verrez apparaître sur le site Info Retraite, qui est un site interrégime, qui permet d'avoir cette vue d'ensemble sur toutes les caisses de retraite où vous avez cotisé. Donc, 5 mois avant l'âge de départ, vous connectez sur Info Retraite, vous faites une demande unique, et ensuite, les deux institutions vont se manifester en envoyant chacun un dossier, puisqu'il y aura deux paiements au final. Chacun va vérifier sa carrière.
0: Ah ben ça, c'est très clair, ça. Pascal, ça répond à votre demande ?
3: Oui, complètement. Donc 5 mois, et donc ça permet d'inscrire le dossier, donc et de me permettre, on va dire, de déclencher ce dispositif retraite dès le 1er octobre 2027.
4: Tout à fait.
3: D'accord.
4: Et je rappelle juste que l'Agirc-Arrco est à votre disposition si vous avez des questions, si vous souhaitez faire un bilan avant cette prise de retraite.
0: Merci beaucoup. Merci à vous, Pascal, pour votre question en direct de Chougy-sur-Sis. Ce matin, vos appels, vos témoignages sur cette grande question. Avez-vous pu anticiper votre départ à la retraite? Comment ça s'est passé? Est-ce que vous avez eu des surprises, des bonnes, des moins bonnes? Venez nous dire tout ça. Puis vos questions à Fadila Medjahed, donc conseillère de l'agence Agicarco à Tours.
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0: On va rencontrer Annick dans un instant. Annick habite à Mer. Elle a pris sa retraite plus tôt que prévu. Autrement, elle perdait 6 ans de sa retraite car elle avait eu ses enfants avant de commencer son poste à son travail. Donc un témoignage à découvrir dans un instant parce que ce matin, c'est la question que l'on vous pose dans Bienvenue chez vous. Avez-vous pu anticiper votre départ à la retraite? Si c'était à refaire, vous referiez la même chose ou non? 02 47 38 10 20. Prenez la parole juste après Chris Isaac avec Ici Touraine.

0: Chris Isaac et Blue Hotel avec Ici Touraine.
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0: Et là, comme ça, 9h26, je pense à cet oncle dans ma famille qui est parti à la retraite à 55 ans. Et là, on se dit aujourd'hui, en 2026, mais comment c'est possible? À quel âge êtes-vous parti à la retraite? Vous qui nous écoutez, comment ça s'est passé? Est-ce que vous aviez pu anticiper ce départ? Est-ce que vous avez eu des bonnes, des moins bonnes surprises dans le montant de cette retraite? Bah, venez nous dire tout ça, parce que ces conseils, en tant que retraités, bah, ils vont aider les autres, ceux qui sont pas à la retraite, justement. Fadila Medjahed est mon invité dans Bienvenue chez vous, conseillère de l'agence Agicarco à Tours. Fadila, l'âge de la retraite, parlons-en un petit peu. À quel âge on peut partir à la retraite là, en cette période
3: en
0: de 2026
3: cette période, tout va dépendre de votre année de naissance. Ouais. Si vous êtes concerné par la suspension, donc 5 générations sont concernées par cette suspension. À partir de 1969, les personnes nées en 1969, l'âge de départ est 64 ans.
0: On partait plus tôt avant.
3: Donc il y a eu cette réforme en 2023.
0: Il y a eu des carrières plus longues aussi peut-être.
3: Effectivement. Alors il y a l'âge légal, c'est-à-dire qu'il y a eu cette réforme en 2023 qui est venue allonger progressivement cet âge de retraite de 62 ans à 64 ans, progressivement à raison d'un trimestre par génération. Donc ça c'est l'âge normal. Ensuite il y a des départs anticipés, effectivement, pour carrière longue, vous l'avez dit, ou pour des raisons de santé. Il y a des départs possibles. Par anticipation.
0: Tous les témoignages, vos questions aussi, posez-les, hein, si vous avez le moindre doute par rapport à votre situation, même en tant que retraité, hein, vous pouvez avoir des questions que vous vous posez sur le montant de votre retraite, sur le coefficient, pas mal de questions possibles, donc on vous attend. Comme vous, Annick, donc dans le Loir-et-Cher, c'est ça, maire. Bonjour Annick.
4: Bonjour.
0: Annick, on écoute votre témoignage.
4: Oui, alors voilà, j'ai déjà perdu mon fils 2 ans avant ma retraite. Donc, j'étais pas dans une forme terrible. J'ai fait un an de plus. Et ensuite, j'ai eu par chance, une collègue qui est passée dans le bureau et qui m'a, bon, on a discuté et elle me dit, ta retraite, oh, ben, j'ai encore un an ou 2 ans à faire. Alors, elle me dit, mais tu sais que t'as eu 3 enfants. J'avais 3 enfants. Et ces 3 enfants comptaient pour la retraite. Donc, j'avais 2 années par enfant. Et elle me dit, mais tu sais que quand tu vas prendre ta retraite, tes années, tes enfants ne vont plus compter. Ben, je dis, comment ça, ils vont plus compter? Elle me dit, non, parce que t'as eu tes enfants hors service où j'étais, je les avais eus dans un autre travail, si vous voulez. Et elle me dit, il n'y a que les enfants que tu aurais eus à la poste qui auraient compté. Alors, je dis, ah bon? Alors, je me suis renseignée, ben, on m'a dit oui. Et dans la foulée, c'est au mois de juillet, au 15 juillet, je demandais ma retraite. Hein.
0: Alors, Annick, on a besoin d'avoir un peu d'explication. Annick, donc, je rappelle que Fadila est aussi là pour ça. Est-ce que vous pouvez peut-être, Fadila, questionner Annick aussi, comme si vous étiez à ma place un peu d'animatrice, pour peut-être mieux comprendre aussi sa situation et que ça soit clair aussi pour tous ceux qui nous écoutent, parce que je pense qu'on est dans une situation assez spécifique.
3: Oui, tout à fait. Bonjour Annick.
4: Oui, bonjour madame.
3: Alors, une petite question pour comprendre votre situation. Donc, vous étiez salarié de la Poste.
4: Oui, c'est ça. Oui, j'étais fonctionnaire. En fait.
3: Oui, fonctionnaire, voilà. Donc tout à fait, c'est un point réglementaire. C'est-à-dire que là, Annick a eu une carrière hybride. C'est-à-dire qu'elle a une partie fonctionnaire, une partie dans le secteur privé.
4: C'est ça.
3: Donc effectivement, quand on a des enfants, ça apporte un avantage. C'est-à-dire ça apporte des trimestres. Sauf qu'on ne peut pas doubler ces trimestres. C'est-à-dire soit les enfants relèvent du secteur public, d'accord, soit les enfants relèvent du secteur privé. Et effectivement, c'est plus intéressant d'avoir les enfants côté privé. Alors, on ne peut pas les doubler. Hein. Côté privé, puisque c'est 2 ans par enfant, ce qui n'est pas négligeable.
4: Ça.
3: Sauf
4: bah,
3: que
4: oui.
3: Dans le privé, on n'est pas sur cette règle-là. Mmh. Effectivement, d'après ce que j'ai compris, Annick, dans votre cas, les enfants étaient pris côté public, donc côté fonctionnaire, ce qui vous a pénalisé en termes de trimestre. C'est-à-dire qu'ils ont bien été comptabilisés, mais de façon moindre que s'ils l'avaient été du côté privé. C'est ça, en fait, la situation dans laquelle vous vous trouvez.
4: Oui, mais en démissionnant, en demandant ma retraite, si vous voulez, mes enfants ont compté quand même pour 2 ans.
3: Les 3 enfants ont compté pour 2 ans ?
4: Voilà, les 3 enfants ont compté pour 2 ans.
3: Parce que là, dans votre témoignage, vous avez l'air de dire qu'ils n'ont pas compté côté privé.
4: Côté privé, comment ? En tant que fonctionnaire, mes enfants ont compté pour 2 ans. Donc, j'ai eu 6 ans de plus. Que je n'aurais pas eu si je m'étais arrêtée avant. J'aurais eu peut-être qu'une année, je sais pas, dans le privé, c'est 1 an, je crois, par enfant.
3: Alors non, justement, côté privé, c'est 2 ans par enfant.
4: Oui.
3: Le côté privé est plus intéressant que le côté public.
4: Donc, je ne sais pas, moi j'ai eu 2 enfants.
3: Je vous le dis avec certitude.
0: On va faire confiance à notre professionnel.
3: Oui, oui, je vous le certifie. Donc si vous me dites que vos enfants vous ont donné 8 trimestres par enfant, c'est qu'ils ont été pris côté privé.
4: Ah bon.
3: Oui, je vous le certifie. Donc vous avez eu l'avantage le plus intéressant.
4: Oui, j'ai eu l'avantage le plus intéressant. Donc j'ai demandé ma retraite tout de suite.
3: Et c'est parfait.
4: Donc j'ai gagné quand même du temps.
0: Tant mieux, remarque pour vous, hein, dans ce sens-là, Annie Kamer. Merci beaucoup pour votre témoignage. Encore des témoignages à suivre dans Bienvenue chez vous. Bruno, il a fait sa demande anticipée pour une carrière longue. Il est de Tours. On va découvrir son témoignage et vos appels donc sur la retraite, sur l'anticipation à la retraite ce matin. 02 47 38 10 20 téléphone. Et si vous n'avez pas le temps de parler avec nous en direct, vous savez que le WhatsApp, c'est le même numéro. Vous pouvez envoyer des messages vocaux et des messages écrits.
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0: Avez-vous pu anticiper la retraite, le départ à la retraite? Est-ce que vous referiez la même chose si vous repartiriez quelques années en arrière? Est-ce que vous avez eu des bonnes, des moins bonnes surprises au moment de la retraite? Venez nous dire tout ça, on vous écoute. Vos témoignages au 02 47 38 10 20, c'est Bienvenue chez vous qui continue.

0: La musique est citoyenne de Garou, c'était Seul.
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0: Tous les jours vos témoignages, vos questions aussi en direct à la radio, en lien avec une thématique ce matin, le départ à la retraite. Est-ce que vous avez pu anticiper, vous qui nous écoutez, votre départ à la retraite? Alors je parle aux retraités ce matin, mais je parle aussi à ceux qui sont pas encore en retraite. Où vous en êtes? Si vous êtes à plus de 50 ans, peut-être que vous êtes en train de vous poser plein de questions, bah posez-les à Fadila Medjahed, conseillère de l'agence Agicarco, mon invitée ce matin. Fadila, je vous propose que l'on continue justement notre séquence de témoignages, si vous êtes d'accord, voilà. Et Bruno à Tours est avec nous. Bonjour Bruno.
3: Oui, bonjour.
0: On écoute votre témoignage.
3: Bien, moi je suis pas encore à la retraite, j'y serai dans 10 mois. C'est que j'ai eu des problèmes de santé en 2013 et puis ben, j'ai été déclaré travailleur handicapé et en avril 2015 j'ai eu une prothèse de hanche. Il n'a pas arrangé et on m'a mis inapte au travail fin d'année de l'année dernière et puis licencié. Pareil en fin d'année de l'année dernière. Et j'ai fait ma demande de carrière anticipée, carrière longue.
0: Alors Bruno, on va faire votre connaissance un petit peu comme tout à l'heure, Fadila, pour mieux comprendre le cas de Bruno. Mais c'est vrai que déjà, demande anticipée, est-ce qu'on peut rappeler un peu ce que cela veut dire pour ceux qui nous écoutent ce matin?
4: Tout à fait, donc tout à l'heure j'ai parlé d'âge légal, c'est-à-dire en fonction de sa date de naissance, on a un âge de départ. Mais ensuite, il y a la possibilité de partir par anticipation. Donc effectivement, la carrière longue, c'est un départ possible, donc, mais il y a des conditions, c'est-à-dire avoir travaillé tôt et longtemps, d'accord? Donc pour venir à votre cas, Bruno, donc actuellement vous avez été licencié fin 2025, c'est cela? Donc actuellement vous êtes demandeur d'emploi indemnisé, c'est cela?
3: Demandeur d'emploi indemnisé par NPE, j'ai la prévoyance et puis mon invalidité qui me paye.
4: D'accord. Et tout à l'heure, vous avez expliqué avoir des problèmes de santé qui se sont déclenchés relativement tôt. Il y a eu un arrêt maladie avant le licenciement?
3: Oui, pendant 16 mois, entre 2013 et 2015.
4: De façon continue, l'arrêt maladie?
3: Oui.
4: D'accord. Là, Bruno, il est impératif de faire un point, de faire un bilan, justement. Là, le bilan a son sens dans ce qui vous concerne. Pourquoi? Parce que la carrière longue, elle répond à des conditions strictes. C'est-à-dire qu'il faut avoir travaillé tôt, mais il faut avoir des trimestres cotisés. Alors, que veut dire des trimestres cotisés? Ce sont des trimestres liés au travail. Et avec une exception d'un an d'arrêt maladie et un an de chômage. Donc là, il faut clarifier votre situation. Donc nous, on le fera en bilan avec votre carrière sous les yeux en vous disant si effectivement vous êtes éligible ou pas à la carrière longue. Ça, c'est le premier départ anticipé.
0: Fadila, juste pour justement qu'on comprenne bien, donc là, on parle de départ anticipé, donc carrière longue, ce qui est différent de la retraite progressive, pour expliquer à ceux qui nous écoutent aussi.
4: Alors effectivement, je vais juste rappeler, oui. Il y a un autre départ anticipé, mais effectivement, je ferai le lien juste après la retraite progressive. Il y a un autre départ anticipé, c'est pour des raisons de santé. Donc là, Bruno, je vous invite, je vais vous rappeler notre numéro de téléphone pour prendre rendez-vous, justement pour clarifier dans quelle situation réellement vous êtes. Donc le 09 70 660 660, ce n'est pas un appel surtaxé. Donc on va venir clarifier votre situation pour vous dire quel est votre âge de départ et si vous êtes éligible ou pas à la carrière longue. Pour faire le lien avec ce que vous venez de dire, la retraite progressive, donc ce n'est pas un départ anticipé. C'est la possibilité, quand on est en activité, de ralentir, de
0: lever le pied,
4: effectivement, de réduire son activité, de percevoir un complément de retraite plus tôt. Donc on n'est pas sur un départ réel. On ralentit un peu la cadence.
0: Bon, en tout cas, Bruno, si vous avez d'autres besoins, ce qu'on fera, c'est qu'on vous donnera le contact avec ma collègue Louane de l'agence Agicarco pour que vous puissiez prendre rendez-vous, que vraiment on puisse aller dans le détail sur ce cas. En tout cas, on continue les témoignages. 02 47 38 10 20. Bienvenue chez vous, ça continue après Demis Roussos et Quand je t'aime avec Issy Touraine.

0: Je t'aime, c'était Demis Rossos. 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
0: On parle d'anticipation à la retraite avec mon invité Fadila Medjed de l'agence Agicarco. Est-ce qu'on peut revenir justement sur toutes ces retraites complémentaires qui existent? Parce que c'est vrai qu'on s'y perd un petit peu. On parle de la CARSAT et puis de cette complémentaire. Comment ça fonctionne? Tout le monde n'a pas la même chose. C'est ce que vous me disiez il y a quelques minutes, Fadila.
3: Oui, tout à fait. Alors l'Agicarco est une retraite complémentaire du secteur privé. Mais il existe d'autres régimes. Si on a été contractuel, on va avoir l'IRCANTEC qui est une complémentaire pour les contractuels du secteur public. Donc nous, c'est un régime Agicarco qui fonctionne par points et qui est un organisme privé d'utilité à but non lucratif, pardon.
0: On vous écoute ce matin. Chantal Accourche-Verny, votre témoignage, ça sera le dernier du jour parce que sinon, on n'aura pas le temps. Donc Chantal Accourche-Verny, bonjour.
4: Oui, bonjour.
0: Racontez-nous votre histoire alors.
4: J'appelle pour un petit renseignement, s'il vous plaît. Voilà, j'ai travaillé comme beaucoup, et puis mon mari a décidé de se mettre à son compte. Donc j'ai rejoint mon mari en 94. Le compte, j'étais conjoint collaborateur, non salarié de son entreprise. Et notre comptable nous a dit vous ne cotiserez pas, ce n'est pas obligatoire, vous serez donc au barème de la Sécu. Et puis, à partir du second semestre 2007, il y a eu un appel de cotisation qui a été fait en 2009, et là, les cotisations étaient obligatoires. Tout ça pour dire que, quand j'ai pris ma retraite, la période qui allait de 94 à 2007, eh bien, ces 13 années ont été, n'ont pas été comptées dans ma retraite. Donc, aujourd'hui, eh bien, j'ai 13 années sur ma retraite qui sont sautées. Donc, je voudrais savoir pourquoi. Parce que là, la question que je vais poser, elle n'intervient pas d'un point de vue politique, qu'on soit bien d'accord. Je connais personnellement une personne dans ce cas-là qui n'a jamais travaillé, jamais cotisé et qui perçoit une retraite intégrale. Alors je voudrais savoir pourquoi, dans mon cas, on me fait sauter 13 années en me disant « il n'y a pas eu de cotisation, donc voilà ». Et cette personne qui touche intégralement une retraite. Moi, j'aimerais savoir pourquoi cette différence.
0: Alors Chantal, déjà on va essayer, à chaque fois on fait ça, parce que c'est vrai que c'est très particulier, à chaque fois vous êtes vraiment dans le cas par cas, et chaque cas est très différent. Donc Fadila, déjà peut-être questionner un peu Chantal, et qu'est-ce que c'est, moi je connaissais pas, cette histoire de conjoint collaborateur.
4: Alors, conjoint collaborateur, ça veut dire que je participe à l'entreprise, ça veut dire que je m'occupais de la gestion, j'étais présente, je faisais toute la compta de mon époux.
0: D'accord.
4: La vente.
0: C'est dans ce sens-là. Je pensais qu'il y avait une formule alambiquée, mais non, pas du tout, en fait. Fadila, est-ce qu'on peut essayer... Est-ce qu'on peut essayer de comprendre le cas de Chantal? Chantal, excusez-moi. Fadila, il faut qu'on comprenne ce cas parce que il y a vraiment quelque chose à faire là.
3: Bonjour Chantal.
4: Bonjour.
3: Alors, effectivement, pendant cette période où vous étiez conjointe collaboratrice, vous n'étiez pas salariée du secteur privé que je représente. Donc là, vous êtes sur un cas spécifique qui relève uniquement de la compétence de l'assurance retraite. Donc là, qui va déterminer si, en fonction de ce que vous venez de dire juste avant, si pendant une certaine période les cotisations n'étaient pas obligatoires, et elles sont devenues obligatoires à partir de cette année-là. Mais du coup, pas de complémentaire parce que pas salarié. D'accord. Donc votre seul interlocuteur pour cette période qui vous manque reste l'assurance retraite exclusivement.
4: D'accord.
3: En ce qui concerne le montant faible de votre retraite, vous avez la possibilité, donc c'est soumis à ressources, de faire une demande d'ASPA, ce qu'on appelle le minimum vieillesse. Ça relève également de la compétence de l'assurance retraite. Ils vont étudier les revenus du couple. Donc si vous ne dépassez pas un certain montant, ils pourront venir faire un complément de retraite.
4: D'accord. Alors, dans un premier temps, je dois contacter l'assurance retraite.
0: La CARSAT.
4: La CARSAT.
3: Ça reste votre seul interlocuteur pour ce cas précis de conjoint collaborateur.
4: D'accord, la CARSAT. Mais je crois avoir posé la question déjà et ils m'ont dit vous n'avez pas cotisé, donc pas cotisé, pas payé.
3: Donc voilà, vous avez. Alors, ça relève de leurs compétences. C'est trop spécifique pour que je puisse statuer à mon niveau.
0: Bon, en tout cas, voilà. Rendez-vous avec la CARSAT, Chantal. Et merci, en tout cas, pour votre témoignage, Chantal, à Courche-Verny. C'était le dernier appel du jour. Petite info pratique, l'agence Agicarco, j'étais sur Internet, 16 rue du Docteur Herpin, c'est ça?
3: Tout à fait, près de la gare de Tours.
0: On vous retrouve, Fadila.
3: Oui, tout à fait, exactement. Et pas que, on a trois permanences, Loche, Amboise et Descartes.
0: Merci, donc, Fadila Medjed, d'être venue ce matin. Bienvenue chez vous sur cette spéciale. retraite. Vous avez bien joué votre rôle de conseillère.
3: Je suis ravie.
0: Et ben voilà, c'était très bien. Lola Young pour la musique. Vous écoutez ici, Citroën.

0: C'était Lola Young et Messi avec Ici Touraine.
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0: Tous les jours des conseils pour nos animaux de compagnie avec vous, docteur Pierre Fabin. Le sevrage, comment ça se passe? Vous nous expliquez pourquoi cette situation est très fréquente, cache l'une des pires erreurs que l'on puisse faire avec un bébé animal.
3: Et c'est une très grande confusion chez plein de futurs propriétaires. On réduit souvent le sevrage au sevrage alimentaire, le simple passage du lait maternel à la nourriture solide. Celui-ci commence naturellement vers l'âge de 3 à 4 semaines, quand les premières petites dents un peu aiguisées apparaissent. La mère commence à avoir mal lors de la tétée, elle repousse doucement ses petits, qui vont alors s'intéresser par mimétisme à sa gamelle. Vers 6 à 8 semaines, ils sont capables de manger 100% solide. Mais attention, être capable de croquer sa nourriture ne veut absolument pas dire que l'animal est prêt à quitter le nid familial.
0: Il y a un risque à adopter un animal à ce moment-là ?
3: Alors le risque est très important sur le plan comportemental. Après le sevrage alimentaire, il y a le sevrage psychosocial. C'est une phase d'éducation cruciale de sa vie. Entre 6 et 10 semaines, la mère va lui apprendre les codes de son espèce et les autocontrôles. Quand les petits jouent entre eux et qu'ils mordent ou griffent trop fort, la mère les plaque au sol ou les repousse fermement pour leur apprendre l'inhibition de la morsure, le respect de la douleur de l'autre et la gestion de la frustration. Si vous séparez un chiot ou un chaton de sa mère à 6 ou 7 semaines, il n'aura pas intégré ses limites. Vous risquez de vous retrouver avec un animal anxieux, hyperactif, incapable de se calmer et qui mordit les mains jusqu'au sang sans pouvoir s'arrêter.
0: Comment accompagner en douceur ?
3: La loi française est très stricte sur ce point. Il est formellement interdit de céder ou de vendre un chiot ou un chaton avant l'âge de 8 semaines révolues. Mais sur le plan purement vétérinaire et comportemental, l'âge d'or pour une adoption parfaite, c'est souvent entre 10 et 12 semaines. La règle absolue, c'est de laisser la mère gérer le détachement émotionnel à son rythme. Laissez-lui le temps de faire son travail de maman jusqu'au bout.
0: Merci docteur et à demain.
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0: Daniel Balavoine, SOS d'un terrien en détresse.

0: Voilà une chanson de karaoké, pas facile par contre, hein. Balavoine. SOS d'un terrien en détresse, vous écoutez ici Touraine.
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0: 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Nous, 10h40, prochain cadeau, deux places de cinéma à gagner. Citoyenne, 10h, l'info, Thomas Coignac.
2: Et le début du pont de l'Ascension ce soir, si vous partez en voiture vers le sud sur l'A10, différez un petit peu votre départ après 19h, c'est ce que conseille Bison Futé qui dit qu'il faut éviter la portion de l'A10 entre Poitiers et Bordeaux de 14h à 19h. C'est rouge dans tout le pays, noir en région Auvergne-Rhône-Alpes. Et puis, puisqu'on parle route, il faut parler carburant. Toutes les aides pour le carburant seront bientôt rassemblées sur le même site, que ce soit pour les transports, pour les pêcheurs, pour les agriculteurs. C'est ce que dit le ministre des Transports, Philippe Tabarot, ce matin sur France Info. Ça se passera le 27 mai sur un site qui s'appellera aide.carburant.gouv.fr. Une bonne nouvelle pour le pouvoir d'achat, le SMIC va augmenter de 2,4% le 1er juin. C'est ce qu'a dit ce matin le ministre du Travail, Jean-Pierre Farandou. Un tout petit peu plus donc que l'inflation, puisqu'elle est de 2,2%. Sur un an. C'est ce qu'a dit ce matin l'INSEE. Trois arbitres de football agressés physiquement en moins d'un mois en Indre-et-Loire. On demande à ce que les sanctions soient appliquées, y compris pénalement. C'est ce que nous disait ce matin notre invité Damien Bouchaillou, le président de l'UNAF 37, l'organisation représentative des arbitres de football. Il souhaite que les fautifs qui sont suspendus au foot ne puissent pas non plus aller faire un autre sport. Dernière agression en date, un arbitre frappé à la mâchoire samedi par un joueur de l'Ariche. Les 22 Français identifiés comme cas contact de l'antivirus sont actuellement hospitalisés, précise le ministère de la Santé ce matin. Et cas contact parce qu'ils ont voyagé avec des passagers du MV Ondus, ce bateau de croisière où s'est développé le virus. Les 5 Français qui étaient à bord de ce bateau, eux, sont déjà hospitalisés à l'hôpital Bichat, parmi eux de Tourangeau. Et puis, sacré mercredi dans une ville de Haute-Garonne, Castelginest, au nord de Toulouse. Présence confirmée d'un cobra venimeux dans la commune. Par précaution, les parcs, les cimetières, les terrains de sport sont fermés. Le collège n'accueille pas les adolescents. Des équipes de pompiers sont en cours d'intervention. Un drone est aussi mobilisé. Et mystère pour le maire de la commune qui dit ne pas savoir d'où peut venir ce serpent. À sa connaissance, personne n'a l'autorisation chez lui de posséder un tel animal.
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4: On n'a rien vu chez nous en tout cas.
2: Hein. Non, bah tant mieux. Depuis l'Haute-Garonne, ça fait un sacré
4: ça devrait être un peu long. Ouais,
2: bon, attends,
4: exactement. Et il va arriver sous la pluie en plus, parce que là ce matin, bon, c'est encore agréable, mais cet après-midi, c'est les averses prévues. Ce sont les averses prévues par Météo France, en tout cas de rares averses. Donc profitez ce matin, si vous pouvez sortir ce matin, c'est mieux. Cet après-midi, les températures entre 14 et 17 degrés, 14 à Neuilly-Pompierre, 15 à Tours, jusqu'à 16 à Descartes. Et puis, j'aimerais vous donner des bonnes nouvelles, vous dire, ah, ça va être mieux pour ce week-end férié avec les ponts, tout ça, mais bon, c'est pas encore terrible demain, vendredi non plus, c'est pas encore trop ça, il y a encore pas mal d'humidité. C'est samedi, finalement, la journée qui semble être la plus belle pour ce grand week-end, avec des éclaircies prévues toute la journée. Donc, si vous pouvez prévoir quelque chose le samedi, ça semble être la belle journée. Merci à vous, Thomas Coignac, et à demain.
2: À demain.
4: Belle journée à vous.
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4: Frédéric Goldman-Jones. À nos actes manqués.

0: Frédéric Goldman-Jones, à nos actes manqués, vous écoutez Ici Touraine.
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0: Et qu'est-ce que vous avez prévu pour ce grand week-end? Peut-être des randos, des balades dans notre Touraine et autour d'un sentier. En général, on voit des moulins comme ça sur les côtés. On dit, oh, c'est beau là, le long de la rivière, ce petit moulin. Il y en a beaucoup hein, quand on se balade en Indre-et-Loire, des moulins. Bah justement, c'est un patrimoine français, les moulins. Les moulins en fait, 16 et 17 mai dans toute la France. Et chez nous, en Indre-et-Loire, on va recevoir à 10h35 Hervé Martin. Il est propriétaire d'un moulin, justement. Il est tourangeau, propriétaire du moulin de Chanvre à Preuilly-sur-Claise. Il va parler de son moulin. Il va parler de cet événement aussi qui fait collaborer justement plein de moulins ensemble. Un bel événement à découvrir à 10h35 dans le coup de cœur, dans la suite de Bienvenue chez vous. Et puis on va aller à Tours aussi, pas mal quand même, dans la capitale de la Touraine, au quartier Velpeau, qui propose la première édition de Velpeau-Olympiade pour les habitants du quartier, mais aussi pour tous les tourangeaux qui ont envie de participer à un défi sportif collectif très surprenant. C'est la bonne adresse d'Alain Joly à suivre dans 3 minutes après Amir à l'imparfaite. C'est une nouveauté ici Touraine. Je fais ça.

0: parfaite pour moi.
1: À la parfaite, c'était Amir et c'était une nouveauté ici Touraine.
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1: 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Alain Joly, bonjour.
3: Mais bonjour Clément Cousin, bonjour à tous.
1: Est-ce qu'on dit à tous les auditeurs et les auditrices votre adresse pour pouvoir aller chez vous, vous retrouver?
3: Non, je n'ai pas spécialement envie, mais
1: non.
3: Pourquoi pas? Non,
1: on
3: ne
1: balance
3: non,
1: pas.
3: Pour boire des coups.
1: On ne dit, dit pas que vous habitez au quartier Velpo,
3: non,
1: par
3: on
1: exemple.
3: On ne dit pas que j'habite au quartier Velpo. En tout cas, on ne va pas me trouver là-bas,
1: mais
3: ça c'est sûr.
1: Il ne me semblait pas que ce n'était pas votre coin. Alain Joly, tous les jours, et sa bonne adresse, justement, comme on parle d'adresse, je me suis dit, on allait peut-être donner une adresse. Mais non, il est très discret cet homme et il a raison. Donc ce matin, un événement unique pour lequel il va falloir s'inscrire.
3: Absolument. Je vous plante le décor. Alors, on parlait de Velpo quand même, c'est un quartier qui est authentique. J'adore ce quartier.
1: Et qui plaît beaucoup aux habitants de Tours.
3: Plaît beaucoup, complètement. Je vous plante le décor. Je recommence. Ça se passe dans le quartier Velpo à Tours. Et je vous propose d'imaginer un quartier où pendant quelques heures, bien, les voisins deviennent coéquipiers, où les enfants encouragent les grands-parents et où un simple tir à la corde peut déclencher des éclats de rire dans toute une rue. Alors, c'est exactement l'ambiance qu'on devrait retrouver le 23 mai à Tours avec la toute première édition des Velpo Olympiades. L'histoire, eh bien, elle commence tout simplement avec un constat. Dans le quartier, il manquait une grande animation sportive ouverte à tout le monde. Alors, Éric Geffray est coach sportif, il en parle à la présidente du comité de quartier. Et puis très vite, une idée naît, créer un après-midi capable de réunir toutes les générations autour du jeu et du sport.
1: Bon, par contre, pas question ici de battre des records ou de faire une compétition ultra sérieuse, Alain.
3: Alors, pas du tout. Le but, c'est de voir des familles, des amis, des voisins, partager un moment ensemble et tout le monde est bienvenu, même ceux qui n'habitent pas le quartier Velpo à Tours. Vous allez pouvoir participer à 5 épreuves, plutôt simples, drôles, accessibles, du lancer de sac de sable, du saut en hauteur, du tir à la corde et puis des défis où l'on vient surtout pour s'amuser.
1: Et le détail qui change tout dans cette histoire, ce sont les équipes.
3: Mais complètement. Parce qu'au Velpo Olympiade, une équipe sera composée d'un enfant, d'un adulte et d'un senior. Trois générations réunies avec un même objectif, jouer ensemble, passer un bon moment.
1: Vous êtes plutôt senior, vous.
3: Bah oui, plutôt senior. Oui, bah à partir de 60 ans, effectivement,
1: c'est
3: on est déjà dans les seniors.
1: Ah oui, on dit senior à partir de 60 ans.
3: Déjà.
1: Je vous voyais encore.
3: Je
1: adulte,
3: vous dirais bien quelque chose, mais ça ne serait pas très poli. Entre deux épreuves, les participants pourront aussi tester leurs connaissances grâce à un quiz autour du sport. Puis après l'effort, place au calme. Avec Anaïk qui proposera des massages bien-être pour permettre aux sportifs du jour de récupérer tranquillement. Et puis, comme dans les vrais Jeux Olympiques, il y aura même un podium final. Les gagnants recevront des médailles, des cadeaux offerts par les commerçants du quartier. Les Velpo Olympiades, c'est donc le 23 mai, c'est de 14h à 18h dans le quartier La Fuye Velpo. C'est un après-midi pour bouger, rire, peut-être créer une toute nouvelle tradition dans le quartier et rencontrer enfin les seniors. Je vous déteste. Et si je vous en parle aujourd'hui, c'est qu'il faut s'inscrire pour participer. C'est gratuit. Les inscriptions se font par mail à comitevelpo@gmail.com. Vous êtes le bienvenu. On fait équipe si vous voulez.
1: Bah allez, pourquoi pas. Et ce soir, le plus sexy des seniors à vos côtés, entre 17h et 19h, c'est vous-même, Alain Joly.
3: Absolument, avec le Morpion. Le Morpion, c'est la nouvelle pièce de Julien Cigalas. Une grande première à partir du 22 mai à la Comédie de Tours pendant 3 jours. Et on en parle tout à l'heure à 17h40.
1: Ce soir avec plaisir.
3: À ce soir.

0: George Benson et Give Me The Night. C'est vraiment pas le moment de partir, hein. Ici Toine qui vous propose deux places de cinéma pour le Pâté Tournord à gagner. Une question de cinéma, une histoire de cinéma aussi à 10h40 avec Yann Meraki. Restez avec nous.
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0: Qu'est-ce que c'est doux ça, on en a bien besoin de cette douceur hein, en ce moment. Véronique Sanson et son titre Baïa avec Ici Touraine.
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0: Carole Loridon, bonjour.
3: Bonjour Clément.
0: Vous nous aidez ce matin avec une astuce sur la conservation des aliments, parce que oui, tous les jours vous venez à la radio pour nous présenter des astuces. Vous vous basez sur un livre, Ici en Région, 365 trucs et astuces pour tous les jours à découvrir en kiosque dès maintenant. Donc la conservation de certains aliments.
3: On commence avec les herbes aromatiques. Afin de conserver ces herbes aromatiques fraîchement cueillies, placez-les dans un pot en verre fermé hermétiquement. Déposez le pot au réfrigérateur, vous aurez ainsi les herbes à disposition au moment de cuisiner. Si vous avez la chance d'avoir un jardin, il est possible que vous soyez tenté de faire vos propres infusions. Rien de plus facile. Il suffit de cueillir les feuilles et de les étaler avant de les faire sécher complètement. Pensez à les retourner régulièrement. Une fois les feuilles bien sèches, vous pourrez les conserver toute la saison dans un bocal, là aussi hermétique, à l'abri de la lumière. De nombreuses plantes peuvent être utilisées, hein, la camomille, la menthe, le romarin, la sauge, le tilleul, bien sûr, ou encore la verveine citronnée.
0: Et les fruits ?
3: Alors, pour les fruits en général et pour allonger leur durée de vie, rien de plus simple encore une fois, on coupe un bouchon liège en deux, on place ce bouchon dans sa corbeille à fruits. En fait, le liège va absorber l'excédent d'humidité des fruits, les empêchant ainsi de noircir ou de pourrir. De plus, l'odeur du liège éloignera les insectes volants, comme les moucherons. Veillez néanmoins à utiliser du liège naturel et non du liège synthétique.
0: Des astuces pour les légumes.
3: Et on va penser aux radis. Vous avez acheté des radis au marché, mais vous ne souhaitez pas les consommer immédiatement. Alors, afin de les conserver, trempez les tiges et les feuilles dans l'eau. Attention, hein, les radis, eux, ne doivent pas toucher l'eau.
0: Carole, merci beaucoup pour ces astuces à retrouver sur ici.fr. D'ailleurs, vous pouvez vous aussi vous envoyer vos astuces, n'oubliez pas, icitouraine@radiofrance.com, ça c'est le mail. Il y a aussi le WhatsApp, le 02 47 38 10 20, donc ça permet de communiquer avec nous tous les jours, donc comme ça, vous avez aussi des astuces à nous apporter de cette manière. Merci beaucoup Carole Loridon, et à bientôt pour de nouvelles astuces.

0: ou face. Allez, je choisis pile.
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0: Et derrière pile, il y a cet événement, le 17 mai, la fête de la nature à Bourgueil. C'est dans le parc de la mairie, sur le thème de la nature, du sport et de la santé, des expositions, des rencontres, des conférences. Il y aura plus de 40 exposants. Il y aura des animations, des ateliers, spectacles gratuits, 7h à 18h, restauration sur place. Premier événement donc proposé par ici Touraine, tous les jours, 9h30, 10h30. 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
0: L'esthétique des moulins nous plaît, un patrimoine français bien à nous que l'on adore et que l'on va découvrir avec une fête des moulins dans toute la France et en Touraine justement, 16-17 mai. Découverte des moulins et de cet événement dans 4 minutes, c'est le coup de cœur du jour. Après Zucchero et Senza Una Donna avec ici Touraine.

0: Donna, c'était Zucchero. 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
0: Quand on parle de monuments à visiter, Antoine, on parle souvent des châteaux, mais qu'en est-il des moulins? Ils sont très nombreux, en fait, dans le département. Ce week-end, c'est Moulins en fête, les 16 et 17 mai dans toute la France, chez nous en Indre-et-Loire, et on en parle avec Hervé Martin, le propriétaire du Moulin de Chambre à Preuilly-sur-Claise. Bonjour Hervé.
3: Bonjour.
0: Hervé, ce matin, je vous nomme un peu le porte-parole des moulins tourangeaux. Pourquoi on croise énormément de moulins, Hervé, quand on se balade en Indre-et-Loire?
3: En Indre-et-Loire, il y avait près de 1000 moulins. Et on en trouvait à peu près 100 000 en France. C'était un très gros patrimoine. C'est aujourd'hui, ça reste le troisième patrimoine de France, après les châteaux et les églises. En Indre-et-Loire, on avait beaucoup de moulins à eau. Okay. Bien évidemment, puisqu'on a énormément de cours d'eau. Il y avait même des moulins à eau sur la Loire, même si on les voit plus aujourd'hui, parce que la Loire étant très sauvage, c'était des moulins qui étaient des moulins flottants sur des bateaux, des moulins bateaux. Et puis il y avait aussi des moulins qui étaient suspendus au pont, des moulins pendants qui étaient suspendus au pont au-dessus de la Loire. Sinon, il y a beaucoup de moulins sur les petits cours d'eau. Et même sur la Creuse, la Vienne, les autres cours d'eau plus importants.
0: Donc tous ces moulins que l'on peut croiser lors de nos balades, ils sont pas tous dans le même état. Est-ce qu'il y a une volonté quand même politique de conserver le bon état de ces moulins en France et en Touraine?
3: Alors les moulins sont majoritairement privés, puisque ce sont des moulins qui appartiennent à des particuliers, et ces moulins privés sont il reste encore énormément de bâtiments moulins. Le bâtiment en tant que tel a été conservé. Par contre, les fonctions hydrauliques du moulin, avec son seuil qui permet de détourner de l'eau dans un bief et de faire tourner des roues de moulin, ça a été énormément détruit au cours du temps. Premièrement dans les années 60, au moment du démembrement, et puis actuellement avec la destruction des seuils de moulin qui est assez généralisé en France.
0: Parlons de cette fête justement qui met en valeur les moulins. Comment ça se passe en fait pendant tout le week-end 16-17 mai? On peut justement entrer en contact avec ces propriétaires de moulins, visiter ces moulins en Touraine et ailleurs d'ailleurs, pour ceux qui ne seraient pas en Touraine.
3: Oui, alors c'est une fête qui concerne toute la France, mais l'association des moulins de Touraine s'est organisée pour ouvrir plusieurs moulins dans le département. Il y a 8 moulins qui vont être ouverts.
0: Alors on va peut-être pas rentrer dans le détail exact de chaque moulin, mais peut-être donner un petit aperçu déjà des différents moulins présentés, s'il vous plaît.
3: Alors dans les moulins qui vont être ouverts, sont principalement des moulins qui ont conservé leur fonction hydraulique. Il y en a certains qui produisent de l'hydroélectricité, alors de la petite hydroélectricité. Okay. Il y en a qui sont dans des projets justement de production. On a des moulins de différentes tailles. Il y en a sur de tout petites rivières, et il y en a d'autres au contraire qui sont sur des rivières beaucoup plus importante.
0: On est accompagné dans la visite par le propriétaire ou on fait notre balade?
3: Alors, les propriétaires sont présents sur place, bien évidemment. Ouais. Ils animent plus ou moins souvent selon l'intérêt des visiteurs, puisque ce sont les visiteurs qui posent des questions et qui montrent leur intérêt pour les installations.
0: Donc où est-ce qu'on trouve justement ces différents moulins de Touraine qui ouvrent ce week-end? Moulinsdetouraine.org ou
3: alors,
0: on l'est
3: sur moulinsdetouraine.org, mais on a une carte de France qui est sur moulinsdefrance.org, où il y a tous les moulins de France qui sont représentés avec leur position géographique sur une carte, ce qui vous permet de savoir rapidement s'il y a un moulin près de chez vous qui peut faire animation.
0: Et ben justement, le vôtre ouvre ses portes, d'ailleurs. Moulinsdechambre.fr, vous êtes à Preuilly-sur-Claise, c'est ça, Hervé?
3: À Preuilly-sur-Claise, dans le sud du département. Et je suis à côté d'un autre moulin qui fait aussi une ouverture, qui est le moulin de riz. Ouais. Et on fait une ouverture un peu conjointe parce qu'on a des moulins qui sont assez complémentaires en termes de visite.
0: Bon, en tout cas, si ça vous donne envie, ça 16-17 mai, c'est ce week-end dans toute la France et en Touraine. Moulinsdefrance.org pour découvrir du coup les différents moulins qui ouvrent leurs portes pour vous. Merci Hervé Martin d'être venu jusqu'à Tours, donc de Preuilly-sur-Claise, pour présenter votre moulin et cette animation.
3: Merci beaucoup.
0: À très bientôt.
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8: Je pensais qu'il serait au Festival de Cannes, moi, Yann Meraki, bah pas du tout. Il reste en Touraine, il reste à la radio. Bonjour Yann.
9: Salut Clément, salut.
8: Moi, ça me fait rêver. Hein. J'aimerais un jour qu'on m'invite, mais bon, je sais pas si ça sera possible.
9: Peut-être.
8: En tout cas, on parle ciné tous les matins dans Bienvenue chez vous. On vous offre deux places de ciné d'ailleurs, ouais. Hein, pour le pâté tourneur dans un instant, mais
9: pas que. Parce que quand vous allez jouer avec nous,
8: 500 euros de vacances possibles.
9: Vous pouvez peut-être être sélectionné pour gagner 500 euros de vacances avec Azureva et ouais, Citroën.
8: C'est vrai, exactement. Merci de le rappeler, Yann. Donc on évite de se blesser, hein, même si Hollywood adore ça.
9: Ouais. Au cinéma, il arrive que la douleur soit pas dans le script. Certains acteurs se blessent en plein tournage, mais continuent quand même la scène pour un maximum de réalisme. Allez, je vous raconte tout ça. Le maître du genre s'appelle Tom Cruise dans la Mission Impossible. Dans ses Missions Impossibles.
8: Il y en a plein.
9: Il s'est carrément cassé la cheville sur un des volumes en sautant d'un toit à l'autre. Et dans le film, on voit la douleur à l'écran. La prise a pourtant été gardée. Daniel Craig, lui, il a perdu deux dents sur une scène de bagarre pendant le tournage de Casino Royale. Petit passage chez le dentiste, puis retour immédiat devant la caméra. Et pendant le tournage de Seven, c'est Brad Pitt qui glisse, traverse le pare-brise d'une bagnole et se sectionne plusieurs tendons de la main et se fracture le bras. Une scène de poursuite sous la pluie qui finit mal. Plutôt que de mettre le film en pause, David Fincher a décidé d'intégrer sa blessure directement dans l'histoire, ce qui rend ça plus réaliste. Et puis, Harrison Ford, lui, s'est cassé la jambe pendant le tournage de Star Wars, Le Réveil de la Force, après qu'une porte du Faucon Millenium lui soit tombée dessus. Pour Sylvester Stallone, c'est différent. Dans Rocky IV, il a demandé à Dolph Lundgren de le frapper pour de vrai. Ce qu'il a fait, hop, direction les soins intensifs. Et côté actrices, elles n'ont pas à leur reste non plus. Margot Robbie, dans Le Loup de Wall Street, glisse de faux billets ultra coupants sous elle. Elle finit le dos complètement lacéré, mais continue sans broncher. Et puis dans Kill Bill, Uma Thurman, elle, termine dans le décor en conduisant une voiture défaillante.
8: Ouais.
9: Mais le tournage a gardé les images du crash parce que ça rend bien quand même.
8: C'est clair.
9: Et oui, derrière certaines scènes cultes, il y a parfois de vraies fractures, du vrai sang et énormément de courage. Heureusement qu'au cinéma, il existe cette fameuse tirade. Allez, coupez.
8: Et c'est sûr. En tout cas, nous jamais de cascade en studio à la radio.
9: Ouais, non,
8: je vous ai
9: gaffe.
8: Jamais vu tomber tout ça sur le micro.
9: De faire gaffe quand je me mets debout sur une jambe sur la table.
8: Mais voilà, bon, ça on le voit pas. En tout cas, tous les jours, vous gagnez deux places pour le ciné pâté tournant. On vous pose des questions. Et je crois qu'on va parler de Rocky Balboa.
9: Ouais, on parle de Sylvester. En plus, j'ai un peu la voix ce matin.
8: Oui, vous avez la voix.
9: Oui, on parlait de lui dans Rocky 4 tout à l'heure, qui a pris une vraie droite. Mais là, pour le coup, on va parler du Rocky 3. Juste avant, dans ce Rocky 3, Stallone affronte Mr. T. On s'en souvient tous, Eye of the Tiger, tout ça. Mais Mr. T, ce dernier, il a joué le rôle de Barracuda dans une série télévisée à succès. Mmh. Quelle était cette série ? Dites-moi tout. Est-ce que c'était K2000, l'agence Tourisque ou les têtes brûlées ? 02 47 38 10 20 K2000, l'agence Tourisque ou les têtes brûlées ? Dans quelle série monsieur Mr. T joue le rôle de Barracuda ?
8: Eh ben appelez-nous maintenant. C'est Céline et Louane qui vous attendent à l'accueil pour tenter votre chance et deux places de cinéma à la clé. Après Jack et Carla et la recette. 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

0: Jack et Carla, c'était la recette.
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0: Ben lui, il a la recette pour vous emmener au cinéma tous les matins. Yann Verraki qui vous raconte des histoires et vous pose sa question pour Claude Assoridi.
3: Elle est simple, hein, il faut avoir la bonne réponse et hop, vous avez deux places pour aller au ciné. Et cette question portait sur le film Rocky 3 avec Sylvester Stallone qui affronte dedans Mr. T. Et Mr. T a joué dans une série à succès, une série télévisée, et il jouait le rôle de Barracuda dans cette série. Mais quelle était cette série? Est-ce que c'était K2000, l'agence Tourisque ou les Têtes Brûlées? C'est Claude de Sorigny qui joue avec nous ce matin. Bonjour Claude.
4: Bonjour Clément.
0: Bonjour, bonjour. C'est Yann avec nous aussi. Bonjour.
4: Pardon.
3: Il n'y a pas de souci, on est tous les deux.
4: Alors c'est l'agence Tourisque.
3: Eh ben ouais, voilà. C'est l'agence Tourisque, parce que c'est vraiment la dernière chance, au dernier moment, l'agence Tourisque, avec monsieur Barracuda, Mr. T dedans.
4: Ah ouais, c'était super.
3: Ah,
4: avec
3: c'était
4: Lupin,
3: génial.
4: Tout, futé, tout. Ah, c'était c'est une série superbe.
3: Hannibal Smith en tête, en chef d'équipe, et ce fameux camion, le GMC, là, noir et rouge, avec le liseré rouge, magnifique. Mon cher Claude, ça vous rapporte deux places pour aller au cinéma. Vous savez déjà ce que vous allez aller voir?
4: Bah, je sais pas, on verra. On verra. Je vais sûrement l'offrir à ma fille.
3: Ouais.
4: Donc, c'est celle qui ira, ou on verra. Je sais pas.
3: Eh bah, ben, écoutez, en tout cas, on va vous souhaiter soit une bonne toile à vous, soit une bonne toile pour votre fille. C'est gagné pour vous. Et vous êtes aussi en lice, sélectionné, pour tenter peut-être de remporter 500 euros de vacances avec Azureva, puisque la grande sélection aura lieu vendredi matin chez Nicolas Bedin à 8h45. Mon cher Claude, on vous souhaite bonne chance alors.
4: Bah moi aussi, puis encore un grand merci. Hein.
3: Et bah de rien, avec plaisir Claude.
0: Et merci Claude.
4: Et merci Citroën.
3: Merci.
0: À très bientôt. Les jours fériés en ce moment, bah, on en a beaucoup, on en parle. Bon, nous à la radio, en tant qu'animateur, bah pas non, forcément, on est là tous les jours.
3: Ouais, parce voilà, que quand c'est férié, vous travaillez pas, mais vous nous écoutez, donc nous on est là.
0: Exactement. Tendance et jours fériés, Muriel Jordan détaille justement tout ça dans un instant, dans 4 minutes, après Axel Bauer à Cargo. Et puis je vous souhaite quoi, Yann Merak, une bonne journée déjà.
3: Déjà une bonne journée, c'est pas mal.
0: Voilà.
3: Ouais, ça devrait aller.
0: Allez, merci beaucoup.

0: Axel Bauer et Cargo avec Ici Touraine.
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0: On décrypte tous les matins des tendances avec vous. Muriel Jordan dans Bienvenue chez vous. Aujourd'hui, Muriel, on s'intéresse aux jours fériés.
3: Ah ouais, ce mois de mai est plutôt agréable hein, cette année, avec 4 jours fériés programmés. Et nous, en France, on y tient à nos jours fériés. Souvenez-vous, l'an dernier, l'ancien Premier ministre François Bayrou avait proposé la suppression de 2 jours fériés. Une proposition abandonnée, mais qui pourrait bien revenir un jour. Ces 2 jeunes salariés de 25 ans ne le souhaitent pas.
4: C'est pas bien, on n'est pas pour. C'est des jours importants qui commémorent plein de choses. Enfin, ça dépend lequel veut être supprimé, mais
5: on peut trouver d'autres solutions.
4: Comme personne travaille, c'est un jour qui est, dont on se souvient parce qu'on travaille pas, justement. On peut pas le commémorer si on travaille, parce que du coup, les gens ils vont pas y penser parce que du coup, ils travaillent.
3: Vous voyez, ces jours représentent pour beaucoup des repères partagés qui rythment l'année et qui structurent la mémoire nationale.
0: Et contrairement aux idées reçues, avec nos 11 jours fériés annuels, nous ne sommes pas mieux lotis que nos voisins européens.
3: D'après les données de la Commission européenne sur les conditions de vie et de travail, en France, nous ne sommes pas forcément les champions des jours fériés. Nous sommes même classés en 16e position. À Chypre, ils ont 15 jours fériés et en dehors de l'Union européenne, le record revient au Népal avec 35 jours annuels. Vous imaginez ? En tout cas, les jours fériés étant tendance ce mois-ci, je vous propose de fêter ça avec un quiz jours fériés. J'ai tendu mon micro à des collégiens pour savoir s'ils savaient pourquoi certains jours étaient fériés.
6: Le 8 mai, c'est quoi ?
7: C'est pas on offre les petits...
8: Les rosiers comme ça, là.
6: Non, les trucs, là. Tu sais ?
8: Les muguets.
6: Voilà, les muguets, c'est pas ça ?
9: Non, ça, c'est le 1er mai.
10: Il te reste pas des masques FFP2 d'il y a 3 ans que je les mette sur mes oreilles ? Essaye.
3: Tiens mamie, prends ce vieux masque en tissu que j'avais payé 10€ à l'époque. Alors c'est vrai qu'ils n'ont pas les bonnes réponses là les ados. Il y a autant d'erreurs dans leurs réponses que sur la feuille d'impôt de Patrick Balkany. Peut-être que ces 2 collégiennes de 4e vont relever le niveau. Le 8 mai, les filles, pourquoi c'est férié ?
11: C'est la guerre, l'Algérie.
12: Moi, j'aurais dit 1945, c'est la guerre. La première guerre, la deuxième guerre mondiale.
6: La deuxième aussi.
13: C'est-à-dire, c'est la deuxième.
14: J'ai oublié.
6: Vous l'avez pas pris en cours ?
15: La guerre, elle est... La deuxième guerre mondiale, je crois, elle est finie.
0: Le 8 mai, c'est quoi ?
12: Je sais pas du tout. Ouais, bah oui, bah c'est les jours fériés, là. Non, je sais pas.
16: Ah oui, c'est vrai.
12: Historique.
0: Est-ce que vous trouvez que le niveau des jeunes, il a baissé, le niveau scolaire ?
12: Oui, clairement, oui.
3: Ah bah voilà, là je mets un 18 sur 20 en lucidité.
6: Généralement, le jeudi de l'Ascension, généralement, ça tombe quel jour du calendrier ?
3: Et vous pensez qu'en 2027, le jeudi de l'Ascension, il tombera quel jour ?
6: Oh bah ça, qu'est-ce que j'en sais ?
12: Je ne sais pas du tout.
6: Un jeudi.
3: Bravo ! Ah, c'était pas facile pourtant. Hein. Bref, les jours fériés, c'est tendance en ce mois de mai. Alors profitons de ce temps-là, tiens, pour faire réviser l'histoire géo à nos ados.
0: Et bah voilà, c'est pas mal ça. Merci beaucoup Muriel Jordan et à demain.
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0: Le jeu à 2 balles dans un instant avec Ici Touraine. Juste avant, c'est Barbara Streisand. Et vous, Man in Love, restez avec nous.

0: Barbra Streisand et Woman in Love, vous écoutez ici, toi. Ouais.
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0: On joue tous les matins entre 11h et midi et avec vous Victoire Jacquet. Bonjour Victoire.
2: Bonjour Clément, bonjour à tous.
0: Qu'est-ce qu'on gagne ce matin?
2: Aujourd'hui on gagne 2 passes annuelles pour Family Park. Vous en profitez, vous allez à Sorigny autant de fois que vous voulez pour toute cette saison. Et puis on rajoute à ça 2 entrées. Si vous faites un joli week-end là à la maison en Touraine, vous allez à Family Park. Et vous invitez encore 2 autres personnes.
0: Et 500 euros de vacances aussi.
2: Ah bah bien sûr, alors ça on le rajoute.
0: On le rajoute.
2: C'est effectivement en ce moment la grande sélection Azureva. 500 euros de chèques vacances à gagner pour profiter en famille. Pour ça, dès que vous jouez avec nous, à tous les jeux de l'antenne entre 6h et 19h, vous êtes automatiquement inscrit pour les vacances. N'hésitez pas, 02 47 38 10 20. Merci Clément.
0: Merci Victoire,
2: et à
0: bonne
2: demain,
0: journée, belle
2: vous
0: émission.
2: Écoutez votre radio ici Touraine, il est 11h. Les infos avec vous, Manon Vautier-Cholet, bonjour.
3: Bonjour Victoire, bonjour à tous. Dans le Lauchois, les 7500 clients privés d'internet et de téléphone hier ont tous retrouvé le réseau dans la soirée. En fait, un câble de fibre structurant a été sectionné pendant un chantier sur Descartes. Ça a impacté plusieurs milliers de personnes à Loche, Montrésor et Ligueuil. Orange a même dû apporter une mini-pelle sur place pour reconnecter les câbles de fibre un par un. Comme on vous le raconte sur ici.fr, les clients du restaurant de buffet à volonté Pacifique ont vécu une scène difficilement imaginable lundi soir à Saint-Cyr-sur-Loire. Un homme attablé avec sa famille a été poignardé à plusieurs reprises par son cousin, pris en charge très gravement blessé par les pompiers. L'établissement de son côté tente de minimiser les faits une semaine tout juste après son inauguration. À Tours, le procès d'EDF et de son sous-traitant Nuvia est finalement reporté au 10 septembre. Il devait se tenir hier, délai demandé pour préparer la défense des deux entreprises mises en cause après le grave accident du travail d'un salarié à la centrale de Chinon en 2021. Zoubir ne peut toujours pas travailler depuis sa chute dans une cuve de 8 mètres parce qu'un garde-corps a lâché. J'ai confiance en la justice, on attend le mois de septembre, a-t-il assuré hier à ICI Touraine à la sortie du tribunal. Il n'y a plus de magasins chez nous en Indre-et-Loire, mais le chausseur Minelli annonce fermer définitivement à partir du 30 mai. Fondée en 1973, la marque avait déjà été placée en redressement judiciaire en 2023 et le nombre de salariés alors largement réduit. Le SMIC va augmenter d'environ 2,4% à partir du 1er juin, c'est ce qu'annonce le ministre du Travail ce matin. Une hausse mécanique liée à l'inflation, précise Jean-Pierre Farandou. Ça représente environ 44 euros brut de plus par mois. Et puis, vous avez 15 jours, un petit peu plus même, pour choisir votre nom de gentilé préféré, celui pour nous désigner, nous, habitants, habitantes du centre Val-de-Loire. On vous a mis la liste hein, sur ici.fr, mais le jury a notamment retenu Cœur-Valois, Castel-Ligérien ou encore Loire-Valéen. Et le grand public doit donc sélectionner le top 3 d'ici le 30 mai.
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2: Manon, est-ce que vous savez que dans ces propositions, il y avait par exemple les cœurs valois ou encore les habitants de la Terre du Milieu?
3: Habitants de la Terre du Milieu, c'est pas mal.
2: Ça serait pas mal, ouais. C'est vrai qu'on est tout au milieu de la France.
3: Ouais. Comme ça convient à tout le monde.
2: Oui. Quel temps chez nous, justement, dans la Terre du Milieu?
3: On profite des éclaircies, là?
2: Oui, moyennement.
3: Dès qu'on peut, hein, ouais.
2: On en profite encore ce matin, mais ça se gâte dans les heures à venir. Du vent déjà 40 à 50 km/h pour refroidir un petit peu ce fond de l'air et puis de la pluie sur toute l'Indre-et-Loire, toute Loire-et-Cher cet après-midi. Même chose demain, même chose vendredi. Soleil qui revient a priori samedi selon Météo France. Ouf. Les températures en revanche, elles sont de saison. 16 degrés à Neuillé-le-Lierre et à Huim, 17 à Tours, à Chambourg-sur-Indre cet après-midi, 17 aussi à Vendôme. On monte à 18 à Bourgueil et à Richelieu, puis la maxi du jour, c'est 19. C'est pour Descartes et Isère sur Creuse. Merci Manon.
3: À tout à l'heure
2: midi.
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2: Plus frais ce matin à Bruxelles. On part dans la capitale de la Belgique avec cette chanson de Boulevard Désert. Je vous souhaite une excellente matinée à l'écoute d'ici Touraine et je vous retrouve dans quelques instants pour le jeu à 2 balles. 4 entrées pour Family Park. À vous de jouer.

0: encore. Et puis sinon, forcément, deux balles anti-stress, parce qu'on est comme ça. C'est le jeu à deux balles, personne ne part les mains vides. Lucie est notre première candidate à blairer. Bonjour Lucie.
1: Bonjour.
0: Comment ça va?
1: Impeccable, merci.
0: Lucie, un petit programme en ce mercredi?
1: Pas spécialement encore.
0: Tu repos.
1: Voilà.
0: C'est calme. Et c'est peut-être la bamboche dans moins d'une heure avec des invitations pour Family Park, je vous le souhaite. Pour ça, il faut faire le maximum de points. Je vous pose ces questions de culture. J'ai toujours avec un petit chrono de 7 secondes. Je prends votre dernière réponse avant le gong et pas après. Lucie, est-ce que vous êtes prête à commencer?
1: Oui, je suis prête.
0: Alors c'est parti. Première question, 10 points à aller choper. Aujourd'hui, c'est l'anniversaire de Stevie Wonder. Il fête ses 76 ans. Quel accessoire, dû à son handicap, porte-t-il depuis la naissance? Des lunettes, une canne ou un appareil auditif? Lucie, on a laissé passer le gong. Qu'est-ce que vous auriez dit?
1: Une canne.
0: Loupé. C'est pas ça. Stevie Wonder, je pense que si je vous dis qu'il porte des lunettes de soleil tout le temps, ça vous parle?
1: Eh ben non.
0: Eh bien, Stevie Wonder est né aveugle. Pour autant, ça ne l'empêche pas d'être un des meilleurs musiciens de sa génération. Je suis désolée, Lucie, mais
1: c'est pas grave.
0: Ça marche pas pour aujourd'hui. Je vous dis au revoir sur une petite musique de Stevie Wonder, quand même.
1: Eh ben, parfait.
0: Allez, à bientôt. Et de balles anti-stress. Et bien sûr, l'inscription pour Azur Eva pour les vacances. Hein.
1: Eh ben,
0: ça,
1: merci.
0: C'est rien que parce que vous avez joué avec nous. Vous êtes automatiquement inscrite pour la grande sélection de vendredi. Bonne journée, Lucie.
1: Merci, bonne journée.
0: Bonjour, Michel Abléré.
2: Bonjour, Victor.
0: Comment ça va?
2: Ça va ce matin, ça va.
0: Family Park, ça fait longtemps que vous y êtes allé ou pas?
2: Je crois que j'y suis même jamais allé.
0: Oh! Bah, faut aller découvrir ça.
2: Bah oui, bien sûr.
0: Plus grand parc d'attractions du Centre-Val-de-Loire, avec plein d'animations à faire pour les petits et pour les plus grands. Michel, je vous retrouve dans un instant pour jouer.
2: D'accord.
0: À tout de suite.
2: À tout à l'heure.
0: Comme Michel, vous nous appelez au 02 47 38 10 20. Vous tentez votre chance ce matin. J'ai mis des questions sur quoi? J'ai mis des questions un petit peu sur la science, sur l'actu, sur le sport. On a des questions ciné ce mercredi également. À vous de tenter votre chance. Le standard est ouvert. Louane vous attend à l'accueil au 02 47 38 10 20.
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0: Johnny Hallyday, je te promets, il est 11h11.

0: C'est l'une des plus belles chansons d'amour, Johnny Hallyday. Je te promets, avec Issy Touraine, belle matinée. C'est le moment de tenter votre chance ce matin à 11h15 pour vos invitations pour Family Park. Un sacré package ce matin, deux passes annuelles qui vous attendent. Vous allez avoir vos tickets pour y aller dès le week-end prochain jusqu'à la Toussaint. C'est toute la saison qu'on vous propose. Et puis à ça, on rajoute deux entrées pour en profiter avec des personnes qui viendraient vous visiter. Pourquoi pas les enfants, les petits-enfants. Quatre invitations en tout. Et puis à ça, bien sûr, on rajoute la grande sélection pour Azuréval. Les 500 euros de vacances qui vous attendent. Tic-tac, tic-tac. Hein. On est déjà mercredi. La sélection, c'est vendredi à 8h45. C'est donc le moment de passer à l'antenne et peut-être être sélectionné pour faire votre valise. 02 47 38 10 20. Tenez, petite archive que l'on a retrouvée il y a quelques heures seulement. En ce moment, il y a toute l'équipe technique qui est en train de numériser plein de choses qui se sont passées à la radio, principalement à Radio France Tours. Et à ce moment-là, on disait les numéros de téléphone en chantant. 47 38 10 20. Ah oui, on disait même plus le 02. 02 47 38 10 20. C'est pas mal, faudrait qu'on refasse ça. Ça serait chouette. Allez, en chantant, vous nous appelez ce matin. Michel, rebonjour à Bléré.
1: Rebonjour.
0: Michel, 10 points. Peut-être essayer de le faire parce que pour l'instant, on est à zéro.
1: Ok.
0: Vous ouvrez le score, Michel, si vous répondez à ces questions de culture générale. Est-ce que vous êtes prête à commencer ?
1: Oui.
0: Eh bien, c'est parti. Voici votre première question. Quelle discipline de l'athlétisme consiste à jeter aussi loin que possible un projectile effilé pesant 800 grammes ? Trois propositions. Javelot, relais ou perche ?
1: Javelot, oui.
0: Dans tous les cas, on a un objet dans les mains.
1: Oui.
0: La perche, c'est pour sauter. Le relais, faut surtout pas le jeter. Faut le donner délicatement. Mmh. Le javelot, faut le jeter super loin. Bravo Michel, 10 points. On continue avec une nouvelle question. Pour la bande originale de quel film Patrick Swayze a-t-il interprété le titre « She's like the wind » ? Dirty Dancing, Ghost ou Point Break ?
1: Oh là, c'est
0: dégueulasse.
1: Je vais dire Dirty Dancing.
0: Vous n'êtes pas sûr, Michel ?
1: Non.
0: Pour autant, ça marche.

0: Jean-Michel, 20 points. On continue et on espère obtenir ensemble 10 points de plus. Écoutez bien et j'attends de vous une réponse la plus claire possible. Quel nom porte la science spécialité d'Haroun Taziev, étudiant le volcanisme et les éruptions volcaniques? Je vous fais 3 propositions. La vulcanologie, la volcanologie ou la volcanomie?
1: La vulcanologie.
0: Avec un U?
1: Avec un U.
0: Comme Ursule?
1: Comme Ursule.
0: Vulcanologue, vulcanologie, c'est oui. Bravo Michel. 30 points.
1: Pour le moment, ça a l'air d'aller.
0: Ouf. Allez. Ouf. On continue comme ça, avec une nouvelle question. Je ne vous fais pas de proposition. Quelle unité mesure la pression des pneus?
1: La barre.
0: La barre des pneus. Mais vous savez quoi? Ça marche. Bon, Michel, c'est le bar. Hein. C'est plutôt masculin. Mais j'ai le bon mot, moi je dis que ça marche. Le bar, B-A-R, mesure la pression des pneus. Nous sommes à 40 points.
1: Oh là là.
0: Purée, Michel.
1: Ah oui, purée.
0: Ah, quand même. Ça commence à sentir très bon, cette affaire. On continue, nouvelle question, nommée la devinière. Dans quelle commune d'Indre-et-Loire se situe la maison d'enfance de Rabelais? Pas de proposition.
1: Sachet.
0: Ah, alors il y a bien un auteur à Sachet, mais c'est Balzac.
1: Ah, ben voilà, non, mais c'est pas grave, oui.
0: La maison d'enfance de Rabelais se situe à Seuilly.
1: Seuilly, je connais pas trop.
0: Juste à côté de Chinon.
1: D'accord, je vois.
0: À faire pourquoi pas pour les prochains week-ends. Mais en attendant, c'est 40 points pour Family Park. Un grand bravo Michel, on voit ce que ça donne.
1: Merci.
0: Avant midi.
1: On va bien voir. Hein.
0: Merci beaucoup en tout cas d'avoir été avec nous. À plus
1: Merci.
0: Tard.
1: Au revoir.
0: Je vous le souhaite dans un instant. On joue aussi avec Philippe de Tours et peut-être avec vous. 02 47 38 10 20, c'est le numéro à composer ce matin. 2 passes annuelles pour Family Park et 2 entrées aussi pour ce parc à Sorigny. N'hésitez pas à tenter votre chance.
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0: J'adore cette icône de la pop, Bruno Mars, I Just Might, avec Ici Touraine.

0: Simple le refrain, tout tout tout doux. I just might, Bruno Mars avec Issy Touraine.
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0: Et toute la journée, des super cadeaux à gagner. Deux passes annuelles pour Family Park qui vous attendent ce matin. 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C'est parti, à vous de jouer. Bonjour Philippe, à Tours.
6: Bonjour Victoire.
0: Philippe, faut que je vous fasse une petite confession. Lorsque vous attendez pour passer à l'antenne, notamment quand il y a une musique, bah nous on vous entend au bout du fil. Et alors le Bruno Mars, Philippe, mais on entendait que vraiment c'était votre musique. Hein.
6: Bah oui.
0: Vous chantez super bien. Philippe, on va jouer ensemble. Oui. On a 40 points à battre ou en tout cas à égaliser.
6: Michel, c'est bien, bravo Michel.
0: Ben ouais, c'est clair, c'est un beau score, mais ça peut le faire aussi pour vous, mon cher Philippe. Je vous le souhaite. Est-ce que vous êtes prêt à commencer ce questionnaire ?
6: Je suis prêt.
0: Allez, on y va. Vous savez quoi, question musicale pour commencer ? Quelle lettre doublée est associée au mot top dans le nom d'un groupe de rock ? Au célèbre membre barbu et dont le principal succès est le titre Gimme All Your Lovin'. Est-ce que c'est ZZ Top ?
6: ZZ Top, oui.
0: AA Top ou CC Top ?
6: ZZ Top.
0: Oui, en anglais, ZZ Top. Mais nous, en français, c'est ZZ Top. Ouais. Bravo, Philippe !
6: Merci. Et j'aime bien ce groupe.
0: Ah ouais, c'est génial.
6: Ouais. Je crois qu'ils vont faire un concert cet été en France. Hein.
0: C'est vrai ?
6: Oui.
0: Un concert en France de ZZ Top. Alors attendez, je regarde, je suis en même temps dessus. Oui, Paris, effectivement, 15 juillet. Oui, Paris à l'Adidas Arena. Ah bah ça peut être chouette quand même d'y aller. Bravo Philippe, 10 points. On continue, on essaye d'avoir 10 points de plus avec cette nouvelle question. Vrai ou faux ? Le Maroc a une frontière avec le Sénégal.
6: Maroc, je dirais faux. Ah, c'est pas ça.
0: Philippe ?
6: Oui.
0: Vous avez bien raison.
6: Ah bon,
0: le Maroc n'a pas de frontière avec le Sénégal, ça marche. 20 points. Continuez comme ça.
6: Ouais, merci.
0: Allez, on continue avec cette histoire de frontières. Quelle commune est bien limitrophe de celle de Franqueuil ? Trois propositions. Bléré, Amboise, Cormery.
6: Bléré.
0: Ah ouais, Philippe. Ah d'accord, vous voulez me faire un maximum de points ce matin.
6: Oui, voilà, exactement. Oui.
0: Yes, bah continuez comme ça parce que c'est une bonne réponse. Bléré est limitrophe de Franqueuil. À vous de jouer pour cette nouvelle question. Citez-moi un État des États-Unis qui commence par un M.
6: Michigan.
0: Comment ?
6: Michigan, mais bon, non, c'est pas ça, non. Non, je sais plus. Non, je sais pas. Faut qu'on n'ait pas trop, moi, là-bas.
0: Vous l'appelez comment?
6: Michigan, M, et... Michigan, je sais pas, non, je sais pas trop.
0: Qu'est-ce que je fais? Parce que, Philippe, je vais tout vous confier, il y a un État qui s'appelle le Michigan.
6: Ah, oui.
0: Qu'est-ce qu'on fait, Greg? Greg, qu'est-ce qu'on fait? Greg qui réalise cette émission. On dit oui. On dit oui.
6: Ah, c'est gentil.
0: On va dire, Philippe, que vous l'avez dit avec un accent anglais. Oui. Michigan.
6: Un accent.
0: Ça commence par un M. Bon, allez, d'accord. En plus, j'avais pas fait de proposition. Et puis après, je vais m'en vouloir. On va me dire que je suis trop gentille. Puis après, trop méchante. Philippe, 40 points. Mais pour la suite, comme je dis tous les jours, et c'est pas vrai, je serai intransigeante. On essaye de répondre à une nouvelle question ensemble. La voici, je ne vous fais pas de proposition. Combien y a-t-il de traits d'union si j'écris manuellement cette phrase? J'ai 18 arrière-petits-enfants.
6: Les traits d'union, 1, 2, 3. Non, c'est pas ça.
0: Philippe. C'est ça! Oh là là là là, prenez confiance en vous, vous voyez que ça marche! Mais oui, j'ai 18 arrière-petits-enfants. On en a un entre le 10 et le 8, entre arrière et petit, et entre petit et enfant. Ça fonctionne. Nous sommes à 50 points. Ce matin. Philippe, je vous propose que l'on se retrouve dans quelques minutes.
6: D'accord.
0: Pour continuer ensemble à augmenter ce score, vous venez de passer devant. Un grand bravo.
6: Merci.
0: Ne raccrochez pas, on se retrouve dans un instant.
6: Non, d'accord. Okay.
0: Merci Philippe, du côté de Tours. Vous écoutez le jeu à deux balles ce matin. Vous pouvez encore vous inscrire au 02 47 38 10 20. Deux passes annuelles pour Family Park et deux entrées également. À vous de jouer.
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0: On écoutera Jerry Rafferty dans un instant et Mylène Farmer. Là, tout de suite, c'est Je t'aime, Mélancolie, avant de vous donner des petites idées sorties à la nuit.

0: Mylène Farmer, je t'aime. Mélancolie, vous écoutez ici Touraine.
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0: Plusieurs idées sorties ce week-end. Il fait beau samedi, pas dimanche, selon Météo France. Mais voici de quoi vous donner le sourire. Ce 17 et 18 mai, c'est la fête des plantes au château de Lillette à Azay-le-Rideau. Magnifique château à Azay pour rencontrer plein de professionnels du secteur avec un décor somptueux, les jardins du château de Lillette. C'est vraiment très joli pour en profiter. Une autre idée ce dimanche, c'est un marché artisanal à Bléré ou aussi une brocante musicale à Chanceaux-sur-Choisy. Vous faites des bonnes affaires, mais que dans le domaine de la musique. Ça, c'est pour ce week-end. Le 30 mai, sinon, c'est aussi la nuit des studios à Tours. Ce mythique cinéma qui vous propose un marathon. À vous de vous inscrire dès maintenant. C'est pour ça que je vous en parle. Il faut réserver. Il y a plein de films cultes à voir à partir de 22h jusqu'à 4h du matin. Vous pouvez en profiter, être toute une nuit dans un cinéma. Soit ça plaît pas, en tout cas il y a plein de films. Le Père Noël est une ordure, notamment Henri, un ami qui vous veut du bien, dont le tournage a été effectué à Tours. On a aussi Footloose que vous pouvez regarder, 14 films à découvrir. Au final, vous faites un choix et vous réservez dès maintenant pour cette nuit des studios.
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0: On continue de jouer avec Philippe de Tours dans un instant pour ses invitations pour Family Park. Deux passes annuelles qui vous attendent et deux entrées également. Et bien sûr, la sélection Azureva. N'hésitez pas à vous inscrire au 02 47 38 10 20 Baker Street, 11h40. Vous écoutez Ici Touraine, c'est Jerry Rafferty.

0: Ok, Saxo, Baker Street. Jerry Rafferty avec Issy Touraine. Vous écoutez le jeu à deux balles jusqu'à midi. Deux passes annuelles pour Family Park. On rajoute à ça deux entrées pour ce même parc. Et c'est Philippe qui a fait 50 points. Rebonjour Philippe.
1: Rebonjour avec toi.
0: Sachez que j'ai plein de collègues qui sont venus dans le studio et qu'on dit quoi ? T'as accepté Michigan ? Philippe, je suis en train de me faire engueuler. Hein.
1: Bah oui, en plus c'est à cause de moi. Je suis désolé. Hein.
0: Eh ben voilà, si vous prenez la responsabilité, ça me va très bien. Philippe, on continue, ne vous inquiétez pas, je l'ai accepté. Et puis c'était pas si pire. Mais on continue ensemble avec une nouvelle question. Vous vous doutez bien qu'elle sera difficile.
1: Voici sûrement.
0: Votre question pour augmenter ce score. Est-ce que vous êtes prêt à recommencer ?
1: Oui, je suis prêt.
0: Allez, c'est parti. Sans proposition. Sur le pavé numérique d'un ordinateur, quel chiffre se trouve juste au-dessus du 6 ?
1: Au-dessus du 6, c'est 3.
0: Eh ben non.
1: Ah non, c'est pas 3.
0: Si j'avais dit juste en dessous, vous aviez raison. Mais juste au-dessus, c'est le 9.
1: Ah, le 9, oui.
0: Désolé Philippe. Oh, force, 50 points.
1: 50 points déjà, ouais, c'est pas
0: 50
1: mal.
0: Points, on voit ce que ça donne d'ici quelques petites minutes, mais vous avez fait un sacré score. Bravo Philippe, peut-être à tout de suite.
1: Merci
0: à vous.
1: Je peux dire bonjour à quelqu'un ?
0: Oui, bien sûr.
1: Je dis bonjour à Véronique, ma soeur qui habite à Franqueuil, et on se voit dimanche avec la famille. Voilà.
0: Bonjour Véronique, ma soeur, vous êtes attendue dimanche, soyez au rendez-vous. Dimanche ou démanche, vous choisissez. Merci Philippe.
1: De rien, merci à vous.
0: À bientôt. Gérard est avec nous à Athée-sur-Cher. Bonjour Gérard. Gérard ?
2: Oui, je vous entends. Bonjour Marion.
0: C'est Victoire. C'est pas grave. Il n'y a pas de problème. Marion, effectivement, elle est là à cette même place à 11h tous les samedis et tous les dimanches. Gérard, nous avons 50 points à battre ce matin. On essaye ?
2: On essaye, c'est parti.
0: De répondre à ces petites questions pour vos invitations pour Family Park. C'est parti. Gérard, vous venez d'Athée-sur-Cher. Allez-vous trouver la bonne réponse à cette question ? Comment s'appelle l'association qui fait des balades sur la Loire, sur des bateaux traditionnels depuis Rochecorbon ? La navigueuse, la bateleuse, la rabouilleuse.
2: La rabouilleuse ?
0: Oui, Gérard, c'est une bonne réponse. Nous avons nos 10 premiers points. Je ne vous fais pas de proposition pour cette nouvelle question. Combien de fois la France a-t-elle remporté la Coupe du Monde de football ?
2: Deux fois ?
0: Gérard, vous me dites deux fois ?
2: Oui.
0: Aujourd'hui, sur le maillot, il y a deux étoiles.
2: Oui.
0: Il y a 98, il y a 2018, c'est bon, c'est une bonne réponse, Gérard. Il y a qui est à côté de vous ?
2: Madame.
0: Madame qui a dit, oh, j'en sais rien, qu'est-ce que c'est que cette question ? 20 points, peut-être 10 de plus. On y va, petit à petit, vers les 50 points. Le deuxième volet vient de sortir au cinéma, avec Meryl Streep et Anne Hathaway. Selon le titre de ce film que je cherche... Comment le diable s'habille-t-il ? En lila, en Prada, en Pacha ?
2: Prada.
0: Eh ben voilà, Gérard. 30 points. Ça sent bon ? C'est pas trop mal. Nouvelle question pour vous, je ne vous fais pas de proposition. Quelle hauteur est projetée ? Sur la façade de la bibliothèque de Tours, dès que la nuit tombe.
2: Quelle hauteur ? 22
0: mètres ? Je cherchais une hauteur. Je bug. Un auteur sans H.
1: Un auteur, pardon.
0: Bon, ben, vous vous doutez bien que c'est pas forcément la réponse que j'attendais.
2: Ah oui, hauteur, parce que c'était la hauteur en mètres.
0: Non, mais c'est bien, ça me plaît aussi. Sachez que je cherchais plutôt Honoré de Balzac. Pas forcément des mètres. J'adore Gérard. Bah, ça me plaît, je peux pas vous donner 10 points d'honneur ou 10 points pour l'humour, mais sachez que c'était un plaisir de jouer avec vous. Merci Gérard.
2: Ok, merci.
0: Je vous dis à bientôt sur l'antenne d'ici Touraine. Bien sûr, deux invitations, bien sûr, votre grande sélection pour Azur Eva pour vendredi et de balle anti-stress. À bientôt Gérard.
2: À bientôt.
0: Dans un instant, on joue avec Brigitte de Bléry.
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5: Bon, autant l'accepter tout de suite, on ne verra pas le soleil hein, aujourd'hui en Touraine.
6: Non, même si on a l'impression, vous voyez, fausse éclaircie, là, on a l'impression que le ciel...
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0: Vous l'avez compris, vous allez aux autres bon bal.
7: Merci beaucoup. Puis ma fille qui est à côté est très ravie.
0: C'est à ça que l'on sert. On vous fait un gros bisou.
7: Gros bisou, merci l'équipe. Restez telle que vous êtes super.
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0: et blanc. Bernard Lavillier, que vous écoutez ce matin avec Ici Touraine. Brigitte Ablévé est avec nous. Bonjour Brigitte.
1: Oui, bonjour.
0: Vous êtes notre dernière candidate aujourd'hui pour vos deux passes annuelles pour Family Park et vos deux invitations que l'on rajoute à ça. Et bien sûr, la sélection Azureva. Brigitte, nous avons 50 points à battre ce matin.
1: Eh oui.
0: Est-ce que
1: ça
0: vous
1: va
0: êtes
1: pas être
0: prête?
1: Facile. Eh ben oui.
0: Alors, je vous propose de commencer tout de suite. Je ne vous fais pas de proposition pour cette première question. Aujourd'hui, c'est l'anniversaire du présentateur de The Voice et de la Star Academy, d'origine grecque. Comment s'appelle-t-il ?
1: Nikos Aliagas.
0: Oui, ma chère Brigitte. C'est son anniversaire aujourd'hui à Nikos. 10 points et peut-être 10 de plus avec cette nouvelle question. Vrai ou faux ? Le bon roi Dagobert de la chanson n'a jamais existé.
1: J'irais si, vrai.
0: Pour vous, il n'a pas existé, le bon roi Dagobert qui a mis sa culotte.
1: Si, il a existé. Il a existé.
0: Alors, faut me dire faux.
1: Ah, bah oui. Vrai, il a existé, je voulais dire.
0: Vous savez quoi ? Moi, j'ai accepté un Michigan. Donc, à un moment... Non mais franchement, je suis pas là pour être méchante, Greg. Me regarde pas comme ça. Brigitte, vous vouliez dire qu'il a existé.
1: Mais oui.
0: Bon bah ça marche. Là j'ai des gros yeux noirs en face de moi, mais sachez que... Bah sinon je suis méchante avec tout le monde et ça marche pas. On continue. Nouvelle question Brigitte pour 30 points. Laquelle de ces villes italiennes est le plus au sud ? Milan, Rome ou Naples ?
1: Naples.
0: Brigitte.
1: Oui.
0: Oui, si Brigitte, ça marche. Nous sommes à 30 points. Un grand bravo. On continue avec une nouvelle question. Je ne vous fais pas de proposition. Quel pays a attaqué Pearl Harbor en décembre 41 ?
1: Le Japon.
0: Ouh loulou, on monte aux 50 points. Enfin, on est aux 40, hein. Mais on commence à augmenter petit à petit. Brigitte Philippe est en train de vous écouter. Là, c'est le moment de me trouver la bonne réponse à cette question. Je ne vous fais pas de proposition. À vous d'égaliser. Quel roi a eu le règne le plus long de l'histoire de France ?
1: Louis XIV.
0: C'est qui le monsieur qui est avec vous ?
1: C'est mon mari.
0: Gardez-le. Brigitte. C'est monsieur Louis XIV qui a eu le règne le plus long. Nous sommes à 50 points. Vous avez égalisé. À vous de me trouver la bonne réponse à cette question pour peut-être passer devant. À 10 ans près, en quelle année la laiterie de Verneuil a-t-elle été inaugurée ?
1: Oh. 1950.
0: Brigitte, c'est bien plus vieux.
1: Ah oui.
0: C'était en 1909. Brigitte, vous venez d'égaliser avec Philippe. Avec les 50 points. C'est donc la question subsidiaire qui va vous permettre de vous départager aujourd'hui. Philippe, est-ce que vous êtes avec nous ?
2: Oui, toujours.
0: Vous avez entendu ce super quiz de Brigitte ?
2: Oui, très bien.
0: On va essayer de vous départager ensemble. Voici la question que l'on vous a posée hors antenne ce matin.
1: Attends, écoute.
0: La fête de Vitré-sous-l'Aigle s'est déroulée en juin 2025. 111 personnes ont participé au concours international de lancer de bottes. En mètres, quel est le record du lancer le plus loin ? Philippe, qu'est-ce que vous m'avez répondu ?
2: J'ai 5,50 m.
0: Brigitte, qu'est-ce que vous m'avez répondu ?
1: 23 mètres et quelques.
0: La bonne réponse, c'est 31 mètres. Brigitte, Family
2: Park ! Brigitte, c'est la dernière. Ah,
1: merci.
0: Bravo, Brigitte !
1: Merci, et désolée pour Philippe.
0: Mais avec plaisir. Bravo Brigitte et Philippe, je vous fais un gros bisou, je suis super en retard.
2: Salut, au revoir tout le
0: monde. Salut, et à demain, on se retrouve pour un nouveau jeu à deux balles à partir de 11h.
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0: Merci d'être avec nous. Vous écoutez ici Touraine.
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0: Et il est tout juste midi. Tout de suite, c'est vos infos avec Manon Vautier-Chollet. Et on revient avec vous ce midi sur cette agression hallucinante à Saint-Cyr-sur-Loire lundi soir, avant-hier. Un homme alors poignardé en plein restaurant pendant qu'il est à table. Et Virginie Vandeville, la scène s'est passée au Pacifique Buffet, à volonté de la ville.
6: L'altercation éclate aux alentours de 19h30 dans l'enceinte du restaurant où bon nombre de personnes sont attablées. Des cris se font entendre au moment où l'un des deux hommes sort un outil de jardinage, une sorte de serpette, et perfore à plusieurs reprises l'abdomen de l'autre, tout cela sous les yeux des proches de la victime. Très grièvement blessée, elle est transportée à l'hôpital sans que son pronostic vital ne soit engagé. L'auteur des faits, le cousin de la victime, selon nos confrères de la Nouvelle République, est interpellé un peu plus tard dans la soirée. Au lendemain des faits, aucune trace de cette scène de violence n'était visible dans ce restaurant de Saint-Cyr-sur-Loire. Une salariée croisée a nié toute altercation avant de minimiser les faits, signe d'un malaise au sein de l'établissement inauguré il y a tout pile une semaine.
0: Précision de Virginie Vandeville que vous retrouvez en ligne sur ici.fr. Il faut vraiment, vraiment appliquer les sanctions, y compris au niveau pénal. C'est ce que nous a redit ce matin notre invité Damien Bouchaillou. C'est le président de l'Union des arbitres en Indre-et-Loire après une nouvelle agression. Un arbitre frappé ce week-end à la mâchoire par un joueur de la Riche. Interview que vous retrouvez en intégralité sur notre site internet.
7: Le réseau est de retour dans le Lochois.
0: Ouais, tout est résolu au lendemain de la panne d'internet et de téléphone qui a touché 7500 personnes. Un câble de fibre sectionné pendant un chantier sur Descartes, ça a impacté plusieurs milliers de personnes de Loche, Montrésor et Ligueuil. Et il a fallu reconnecter les câbles un par un pendant plusieurs heures.
7: Manon, les soignants se veulent rassurants face à l'antivirus.
0: Les infectiologues notamment assurent que les mutations étudiées pour le moment ne les inquiètent pas. C'est ce qu'on entendra dans l'émission Ma France à partir de 13h. Plusieurs pays européens, dont la France, doivent participer cet après-midi à une réunion pour faire le point sur les mesures de précaution en vigueur. La promesse du plein emploi s'éloigne un peu plus en début d'année. Le taux de chômage atteint 8,1% très précisément de la population active. C'est ce qu'assure l'INSEE, ça veut dire 2 600 000 personnes, un chiffre en augmentation par rapport à 2025.
7: Et puis c'est le moment ou jamais de voter pour notre gentilé.
0: On va savoir très bientôt le nom de nous, habitants du centre Val-de-Loire, mais pour ça, vous devez encore voter. Le comité du gentilé, avec notamment notre youtubeur Tourangeau Nota Bene, a sélectionné cette fois un top 10. Tendez bien l'oreille, François Guéroux vous détaille tout.
8: Castel ligérien, Castel valois, Centre valéen, Centre valois, Cévalois, Cœur ligérien, Cœur valois, Loire valéen, Valséen ou Val ligérien. Dans cette liste figure le futur nom des habitants du centre Val de Loire. Avec des allusions au château, au centre, à la Loire, à la vallée et même au cœur, c'est ce qui a le plus surpris Chantal Colleux-Dumont, la directrice du domaine de Chaumont-sur-Loire. Elle est membre du comité du gentilé.
9: C'est intéressant parce que au lieu de centre, c'est le mot cœur. Et le cœur, c'est évidemment ce qui est au milieu, mais c'est aussi ce qui touche, ce qui est le siège de l'émotion, ce qui est vivant.
8: Alors quel sera le nom qui sortira vainqueur ? Difficile de faire un pronostic, estime Chantal Colleux-Dumont.
9: Tout est possible, c'est-à-dire que dans les 10, il n'y en a aucun qui me choque sur le plan du sens et sur le plan de la prononciation. Donc je trouve que c'est une jolie aventure à l'échelle de la région et puis c'est un travail collectif de création. Je trouve ça extrêmement sympathique, cette mobilisation de la population pour renforcer l'appartenance à une identité commune.
8: Et vous avez jusqu'au 30 mai pour voter parmi les 10 propositions retenues.
10: Il y aura ensuite un top 3 et le nom, ce fameux gentilet annoncé lui le 30 juin. Et puis c'est le début du pont de l'Ascension ce soir, l'une des pires journées de l'année sur les routes. Donc sachez que si vous partez vers le sud sur l'A10, Bison Futé vous conseille d'éviter la portion entre Poitiers et Bordeaux de 14h à 19h.
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10: Et c'est mitigé dans le ciel, Victoire.
0: Ouais, ça va se gâter dans les heures à venir, du vent, déjà 40 à 50 km/h qui vous attend, et puis de la pluie, a priori, jusqu'à vendredi. Les températures 17 à 19 cet après-midi. Tout de suite, vous êtes au taquet.
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11: Bonjour à toutes et à tous, j'espère que vous allez bien. Jusqu'à 13h, ce sont les meilleurs moments au taquet pour vous changer les idées. Bon courage si vous êtes sur la route, Bison Futé voit rouge sur tout le pays et même noir sur une partie du quart sud-est dans le sens des départs. Alors dans quelques instants, Valérie Damidot et Eric Bastien s'amuseront avec les candidats au programme Dalida, une quiche Lorraine en crochet, des centaines de verres à champagne qui tombent et une candidate enfermée dans un cimetière. Et oui, il s'en passe des choses sur votre radio ici.
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11: Et la musique, c'est maintenant sur votre radio ici avec un succès du groupe Gold qui d'ailleurs donnera son nom à l'album où il est présent, Calicoba.

0: Gold avec Cali Cobas sur votre radio ici. Alors il est l'heure de manger, ça tombe bien car François d'ici Bourgogne se débrouille plutôt bien en cuisine. Sa spécialité, le gratin dauphinois. Et il a une petite astuce qu'il vous partage juste après Émilie d'ici Sud-Lorraine qui confectionne des choses un peu particulières en crochet. Ce qui a amusé Valérie Damudeau et Eric Bastien sur votre radio ici.
1: Alors, Émilie, elle est un peu comme moi. Elle fait pas trop de sport, t'aimes bien le vélo électrique, c'est ça?
2: Oui, c'est ça, électrique, c'est très bien.
1: Voilà, et puis les apéros avec les copines, hein?
2: Oui, essentiellement, c'est du sport aussi. Hein.
1: Je suis assez d'accord.
3: Bah, le lever de verre, hein, c'est... muscle.
1: Bah c'est très très dur. Les apéros avec les copines, tu donnes une énergie, c'est incroyable.
2: Alors par contre, on rigole, on parle, ça fait du sport.
1: Mais je suis d'accord. Rigoler, ça fait du sport. Alors ça me plaît énormément. Voilà, ça c'est mon petit moment à moi. Et d'ailleurs hors antenne, je te demanderai d'en faire un pour moi parce que figurez-vous qu'Émilie s'est mise au crochet. Elle s'est mise au crochet et à la couture. Donc ça, elle fait pas n'importe quoi. Alors, elle fait des quiches Lorraine en crochet. Ça, c'est comique.
3: Mais c'est quoi?
2: C'est magnifique.
1: Bah, tu vois ce que c'est le crochet quand tu fais le crochet? C'est...
3: Mais en cuisine? Non, mais attends, franchement, je vois pas ce que c'est. Non, mais là, je le fais pas exprès.
1: Mais le crochet
2: du tricot.
1: Du tricot.
3: Mais pourquoi vous parlez de cuisine, alors?
1: Parce qu'elle fait des quiches Lorraine en crochet.
3: D'accord, ok. Elle fait des pulls de quiche Lorraine.
1: Mais pas des pulls, des petits... Elle fait au crochet une mini quiche Lorraine.
3: Ok. Mais qui est le capitaine dans tout ça?
1: Allez, ok. Alors, elle ne fait pas que des quiches Lorraine. Elle fait un truc que je veux avoir. Elle fait des vulves en crochet.
4: Je me fais sucer la friandise.
1: Et c'est l'occasion d'écouter Colette Renard. Et c'est un plaisir.
4: 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Je me fais picorer le bonbon.
1: Ça, tu connais. Oui, eh ben, elle fait des foufounes en crochet. Eh ben, moi, j'en veux une. Mais oui, je veux une foufoune en crochet. C'est extraordinaire.
2: Elles sont très belles, elles sont très très belles.
1: Alors, tu vas envoyer tout de suite une photo au professeur Brown. Je veux voir ça, je vais en commander une.
3: Vous savez, les gens qui arrivent pour la première fois et qui entendent « je veux une foufoune en crochet »,
1: ouais.
3: C'est particulier, hein, l'émission.
1: Bon, déjà, t'as pas compris ce que c'était la quiche Lorraine en crochet.
3: Ça, c'est normal.
1: Excuse-moi, bon. Alors, tu ne fais pas de jardinage parce que t'es allergique à l'herbe. C'est magnifique, ça.
2: Oui. C'est bien une terrasse en béton, c'est très bien.
1: Ah ouais, d'accord. Bah non, fais-nous une terrasse en crochet. Allez, hop là. Bien, tu vas marquer.
2: J'ai des pots, j'ai des plantes, hein, mais.
1: Ah oui,
2: pas d'herbe.
1: Ah, tu peux mettre des petites plaques de bois. Enfin, tu vois, t'es pas obligé de mettre du béton. Enfin, bref, chacun fait ce qu'il veut. Alors, mon chat, deuxième question à un point. C'est une question vraie ou faux. Tiens, une petite extrait. La BO du fabuleux destin d'Amélie Poulain. Quelle musique extraordinaire, quel film magnifique. Alors, je pose une question. Jean-Pierre Jeunet a écrit le film Le fabuleux destin d'Amélie Poulain suite à sa rencontre avec Audrey Tautou. Est-ce que c'est vrai? Est-ce que c'est faux? Top chrono, 5 secondes. Vite.
2: Oui.
1: Eh ben non, figure-toi que pas du tout, parce que Vanessa Paradis et Émilie Dequen étaient pressenties pour jouer Amélie Poulain.
3: Ah oui.
1: Audrey Tautou, c'était pas le premier choix, mais Jeunet a adoré quand elle a fait le casting, donc il l'a engagée. Je vous rappelle que le film a remporté 4 Césars et a été nommé 5 fois aux Oscars.
3: Mmh.
1: Magnifique, pas de point, mais t'as un point, t'es quand même en tête.
3: Pas de point, François, alors que Émilie Milouz rime avec Louze, nous, on va tout de suite...
1: Tu vas te calmer parce qu'elle a un point. François qui rime avec,
3: question,
1: quoi.
3: Bon, François, notre comédien qui habite à Dijon, qui est marié et qui cuisine. Il est temps quand même à 12h19 qu'on se fasse plaisir. Ça, c'est une petite séance qu'on aime bien avec Valérie. Alors toi, tu cuisines pour les enfants qui te réclament quoi d'ailleurs essentiellement?
5: Ils réclament des pizzas pas mal ou des nems aussi, des bobounes aussi. Ils réclament ce genre de choses.
3: Et tu cuisines du coup asiatique toi-même?
5: Oui, un peu.
3: Ouais.
5: Je cuisine un peu asiatique. La dernière fois, on a pris à la bibliothèque un livre sur comment faire des sushis. Donc, on s'est fait une soirée makis sushi.
1: C'est bien ça.
5: C'était, voilà.
3: Et pareil, tu t'es perfectionné en pliage de samoussa aussi. J'adore les samoussas.
5: Exactement. Oh. J'avais fait, il y a fort longtemps, une petite soirée cuisine avec mon fils. Et on nous avions appris dans cet atelier à faire des pliages de nems et des pliages de
3: samoussa. Non, mais attendez, c'est pas tout, Valérie. Ah oui, non, François est le roi du gratin dauphinois. Si vous aimez. Tu fais quoi? Qu'est-ce que tu mets? Pourquoi il est meilleur qu'ailleurs, ton gratin?
5: Il est meilleur parce qu'on le mange 3 jours après.
3: C'est une vraie astuce, ça?
5: Ah ouais. C'est une vraie astuce, ouais, il est meilleur le lendemain.

0: le surlendemain. Alors, il est meilleur aussi parce qu'il y a plein de crèmes et de l'ail qui est écrasé, ouais, cuit dans la crème.
1: Oh là là.
2: Et puis, pour finir, pour vous achever un peu, Valérie, il est capable de concevoir un royal, c'est-à-dire un gâteau avec différentes couches. Il sait faire les éclairs et il sait faire lui-même les choux.
0: Oui.
1: J'ai faim, j'ai faim, j'ai faim, j'ai faim.
2: Ah, tu nous as donné envie, là, écoute.

0: aussi Don't Go Breaking My Heart. Valérie Damido et Eric Bastien sont à présent avec Patrice, d'ici Héros, qui est un grand fan de Dalida et qui a eu la chance d'échanger avec elle. Et puis Bruna, d'ici Nord, musicienne, qui joue d'un instrument que perso, je ne connaissais pas. C'est l'euphonium. Vous savez, vous, ce qu'est un euphonium ?
1: Alors Patrice...
2: Qui paye l'addition, Midi ?
1: Et voilà, Patrice, tu es donc à Montady dans l'Hérault, tu es marié à Marc. Tu t'amuses bien, tu chantes, tu cuisines, tu chines pour te trouver des vêtements parce que tu es très steampunk. Tu adores les vieilles broches, les colliers. Et tu es comme moi, tu aimes cette chanteuse.

0: été.
1: Oh, je te vois, Valérie, dans les noirs.
2: Tu es fan de Dalida?
3: Oui.
2: Alors, dis donc, il paraît que Dalida t'a signé ton livre d'or?
3: Oui, c'est ça même. Un mois avant son suicide, j'ai eu la chance de la rencontrer. Donc, j'ai amené mon livre d'or et je lui ai demandé de me signer. Voilà.
2: Oh là là.
1: C'est gentil? Sympa?
3: Ah, super. Dalida était super.
2: Ouais. Bah ouais, super. Tu le vois que c'est gentil. Il paraît que tu as une lettre d'elle aussi.
3: Oui, parce que j'avais son adresse personnelle, donc je lui écrivais et j'avais des courriers de Dalida.
2: Mais la gentillesse, quand même, c'est bien.
3: Elle prenait son temps pour répondre, mais elle a toujours répondu.
2: Alors, là, c'est le moment de marquer 3 points, mon chat, avec la question à choix multiples. Je vais te poser une question, je vais te faire des propositions, et à mon top chrono, tu auras 10 secondes pour me donner ta proposition. Tiens, je te mets chez là. L'école est finie pour certains, d'ailleurs c'est les vacances en ce moment.
1: Oui.
2: Mais justement, en quelle année les zones de vacances scolaires, hein, la zone A, la zone B, la zone C, en quelle année ces zones ont-elles été créées? 1964, 1978, 1986 ou l'année de naissance d'Éric Bastien, 1932?
1: Bien sûr.
2: Allez, top chrono, 10 secondes.
3: Alors, je vais dire... c'est quoi avant 86?
2: 64, 78, 86.
1: Ou 32.
3: Enfin, je vais dire au pif 78.
2: Et non, c'est 64. Pour étaler les départs en vacances, ils voulaient éviter les embouteillages. Alors bon, 60 ans plus...
3: J'étais pas né en 64, j'étais en 65.
2: Comme moi, je sais.
1: Pas loin, hein.
2: Et oui, mais là, bon, bah voilà, c'était 64. Pas de points pour toi, mon chat.
1: Bruna, t'étais née, toi, en 64 ou pas du tout?
4: Ah non, pas encore.
1: Pas encore, toi, t'es bien plus... T'es après, toi, t'es 70, toi, non? T'es dans les années 70.
4: Ouais, c'est ça. Ouais, 73.
1: Exactement. Ah, elle est passionnée de musique aussi. On n'en a pas parlé, t'es toi-même musicienne. Et alors... Tu joues, je vais te laisser nous présenter un instrument particulier que moi je ne connais pas. Dis-nous ce que c'est.
4: Alors, j'ai pratiqué de la clarinette pendant presque 30 ans.
1: Ouais.
4: Et puis un jour, j'ai dit, bah tiens, j'adorais en fait tout ce qui était cuivre. Donc j'ai dit, bah tiens, je vais essayer. Parce que mon mari est musicien aussi, hein, bien sûr. Et donc je me suis mise, donc c'est maintenant un an et demi que je joue en fait de l'euphonium.
1: Alors, l'euphonium, pour ceux qui ne connaissent pas, voilà, c'est ça, on va l'entendre.
2: Ah ouais?
4: C'est un tuba en fait.
1: C'est plus petit qu'un tuba.
4: C'est plus petit qu'un tuba.
1: Ouais, donc c'est moins lourd du coup.
4: 3 pistons, voire 4, voire 4 ou 5. Et voilà.
1: Ça pèse combien? Parce que ce tuba, généralement, c'est un peu. C'est lourd. Hein.
4: Oui, c'est vrai. Il faut avoir quelques biscottos quand même.
1: Merci de nous avoir fait découvrir pour certains, peut-être comme moi d'ailleurs.
2: Comme moi aussi.
1: Et Valérie, donc l'euphonium. Allez, nous avons joué pour 3 points. Tu aimes le basketball?
4: Évidemment.
1: Tu peux faire le foot peut-être?
4: Ah, pas du tout.
1: Ah, bah ça le tombe rugby. Bien. C'est le foot. Ah, j'adore cette musique. Ah là là, l'entrée de Valérie à la radio.
4: Ah, si j'avais ma belle-mère près de moi, elle aurait pu m'aider parce que ma belle-mère est fan de foot.
2: Eh oui. Aïe, aïe, aïe.
1: Allez, voici la question et la belle-mère te le souffle à distance. Pense à elle.
4: Bah, je peux pas aller en bas, moi je suis en haut. C'est pas
1: bah, dis-lui qu'elle monte. C'est maintenant. Hein. Quel joueur détient le record de buts en équipe de France de football? Voici les propositions. Kylian Mbappé, Thierry Henry, Olivier Giroud ou Patrick, mon voisin qui raconte à tout le monde que si c'était pas fait les ligaments croisés, évidemment ça serait le meilleur du monde. Tu parles, mon Patrick. 10 secondes. Mbappé, Thierry Henry, Olivier Giroud ou Patoche?
4: Moi je dirais
1: Allez. Henry. Ouais. Celui qui détient le record de buts en équipe de France de foot, c'est Olivier Giroud. Ah bah 57 buts.
4: Alors
1: Olivier
4: Giroud. Alors là, j'ai la belle-mère qui va m'en vouloir.
1: Mais ouais. T'es pas loin parce que Thierry Henry c'est 51 et Olivier Giroud 57 et Mbappé 48 buts.
4: Ouais. Eh ben voilà. T'es vraiment pas loin. Hein.
1: Bah non.
2: T'es pas loin, mais t'es pas dedans. Ah, t'étais à ça du bol de sangria.
4: C'est ça.
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0: Il sera le 10 juin en concert aux 24 heures du Mans, puis cet été dans différents festivals comme celui des Vieilles Charrues. Jean-Louis Aubert, les plages, les meilleurs moments d'Otaquet reviennent dans quelques instants, car les infos pratiques près de chez vous, c'est maintenant sur votre radio ici.
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6: L'Hôtel des Ventes Giraudot organise une journée d'expertise gratuite sur deux dates et deux communes. Ce sera le vendredi 22 mai à Saché et le mercredi 24 juin à Fondette. Alors à cette occasion, des commissaires priseurs seront présents pour expertiser gratuitement et sans rendez-vous les objets que vous leur apporterez. Alors les bijoux, objets anciens, tableaux, collections, curiosités, objets divers et variés. Cette journée vous permettra de découvrir l'histoire ou la valeur d'objets conservés dans votre famille, parfois depuis plusieurs générations. À Saché, rendez-vous à l'Honoré de Balzac, place Alexandre Calder, le vendredi 22 mai. C'est de 10h à 12h30 et de 14h à 18h. Tous les troisièmes vendredis du mois et jusqu'au mois d'octobre, la ferme des Trois Tilleuls à Bléré organise son marché de producteurs. Légumes, plants de légumes et fruits de saison, volailles, pain au levain et produits artisanaux. Un ou plusieurs invités différents et locaux à chaque marché. Ce vendredi 15 mai, ce sera le pastelliste Dominique Piotrois.
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0: Bienvenue à ceux qui nous rejoignent, j'espère que vous allez bien. Les meilleurs moments d'Otaquet avec Valérie Damido et Eric Bastien, sans oublier nos candidats, évidemment, c'est jusqu'à 13h. Nous les retrouvons tous juste après Amy Winehouse, Back to Black sur votre radio, ici.

0: 20 ans déjà pour cette chanson d'Amy Winehouse, Back to Black. Merci d'écouter ici. Nous sommes maintenant avec Jean d'ici Gascogne qui raconte à Valérie Damido et Eric Bastien une histoire de guérison miraculeuse, et Sarah d'ici Loire-Océan qui a tendance à tout casser, même quand elle danse.
1: Jean, tu as 4 points, tu es en tête, c'est magnifique. Alors, nous allons raconter une petite anecdote. Tu as eu affaire à une voiture de modèle CX miraculeuse. Eh oui.
2: Ah ouais.
1: Oui, parce que quand il passait beaucoup de temps avec son papa quand il jouait au rugby, notre Jean. Et puis, ton papa a dû partir travailler pendant 3 mois à l'étranger. Et à un moment donné, tu t'es fait mal, tu t'es fait une entorse. Hein?
2: Exactement, oui.
1: Et qu'est-ce qui s'est passé?
2: Alors, c'est très marrant parce qu'il y a mes frères et sœurs qui écoutent et ils vont beaucoup rigoler parce qu'ils me chambrent encore avec. Mm. En fait, je pense qu'à l'époque, pour garder un petit peu d'attention de ma mère, on était 4 frères et sœurs, j'ai un peu poussé la douleur de l'entorse dans le temps, alors qu'en fait, j'avais plus vraiment mal.
1: Oui, tu avais envie de te faire un peu chouchouter, voilà.
2: Mm. Exactement. Et en fait, on allait chez ma grand-mère pour des vacances, et chez ma grand-mère, il y a plein d'activités. Il y a un baby-foot, on joue au foot avec les cousins, on est assez nombreux, donc c'était toujours des super parties. Enfin, il y avait plein de choses à faire. Et en fait, j'ai tilté sur la route et j'ai dit, non mais attends, mais si j'ai mal au poignet, on va me dire que j'ai le droit de rien faire, ça va pas le faire du tout. Et donc, je me suis réveillé dans la voiture, là, j'étais au fond, et j'ai dit, j'ai plus mal.
1: La CX miraculeuse t'avait guéri pendant le voyage.
2: Exactement. Donc c'est resté aussi depuis, on me chambre bien avec, ouais.
1: Bien, exactement. Alors tu es en tête avec 4 points. Peut-être que tu vas en marquer 5 de plus avec une question cash. Je te mets un petit extrait de sketch.
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1: C'est les Thierry Leluron qui imite le pape. On va parler de pape. Alors, Jean, entre 1309 et 1377, dans quelle ville les papes ont-ils vécu en exil loin de Rome? Entre 1309 et 1377, dans quelle ville les papes ont-ils vécu en exil loin de Rome? Top chrono, 10 secondes.
2: Il me semble qu'il y a une ville en France qui s'appelle la Cité des Papes, et c'est Avignon.
1: Eh bien, c'est une bonne réponse, bravo. Ils ont quitté Rome parce que la ville était dangereuse. Sous l'influence du roi de France, ils s'installeront à Avignon, c'était plus sûr, et c'est le début de la fameuse papauté d'Avignon qui durera près de 70 ans. Bravo, tu es à 9.
4: Et on salue les équipes d'ici Vaucluse. Alors, toi, t'es pas du tout avec ici Vaucluse, ici Loire-Océan, Sarah qui a 3 points. C'est un petit peu la ramasse, Sarah, quand même, hein. Là, il y a 5 points qui arrivent. Hein. On y
1: un
4: croit.
1: Un petit peu à la ramasse. Moi, j'aime bien. T'es gentil avec tes candidats.
4: C'est un langage familier. Tu as compris. Alors, qu'est-ce qu'elle est maladroite, dis donc, notre Sarah. Qu'est-ce qui se passe quand tu vides le lave-vaisselle?
5: Quand je vide le lave-vaisselle?
4: Il paraît que tu casses tout.
5: Ah oui, bah oui, mais il n'y a pas que quand je vais de la vaisselle.
4: Il y a plein de choses. Confirmer, tu bouscules tout dans la maison, il paraît que tu fais tout tomber, mais en tout tomber.
5: Oui, c'est ça, c'est régulier chez moi.
4: Ouais. Alors, le problème, c'est que t'aimes bien danser, t'es une fille, les femmes adorent danser, et dansent très bien. Et alors, une fois en soirée, tiens, on écoutait le Luron qui faisait tutti quanti, tutti machin, on aurait pu faire tutti, tubi free aussi, hein. Le problème, c'est que quand elle veut danser sur du tubi free, qu'est-ce qu'elle nous fait, Sarah? Elle saute, elle tourne, bah, qu'est-ce qui, et?
5: Bah, elle fait la choré, et puis, elle se tord la cheville.
4: Oui. Ah. Deux mois d'arrêt.
1: Fallait monter dans la CX miraculeuse, hein.
4: Ben oui, en même temps, 2 mois d'arrêt, tout be free, c'était raccord, hein, voilà. Allez.
1: Hein?
4: Non, rien, 2 comme 2, tout be free, les 2 mois d'arrêt. Hein?
1: Mais tu sais que tout be free, 2 mois d'arrêt, d'accord. Mais
4: tout be free, tout, le chiffre 2, tout be free.
1: Non? Ah ouais, oh là là. Ouais.
4: Être libre, il y avait, ça voulait dire être libre, to be free, to be was been.
1: Allez, pose ta question.
4: C'est même pas ce que j'ai dit. Je comprends même pas. Heureusement que j'ai des auteurs parce que je comprends rien à ce que je dis.
1: Allez.
4: On y va? Ah, ben on y va.
1: Là, c'est la question cash.
4: Écoutez, moi, je vous suis. C'est la Watt. C'est la Watt, mais version maths.
6: De toutes les matières. C'est les maths
4: qu'elle
6: préfère.
4: C'est les maths. T'étais bonne en maths ou pas, Sarah, quand t'étais à l'école?
5: Ça allait. Après, ça dépend quoi.
4: Ouais, bah, on va voir. Combien de mètres carrés font 10 hectares? Top chrono, 10 secondes.
5: C'est 10 000, je crois, je sais pas.
4: 10 000. Combien de mètres carrés font 10 hectares? 10 000. Un hectare, c'est une surface de 100 mètres par 100 mètres. Ça fait donc 10 000 mètres carrés. C'était pas mal, mais 10 000 mètres carrés que l'on multiplie par 10, ça fait donc 100 000 mètres carrés. Donc c'est l'équivalent de 14 terrains de foot.

0: Il faudrait que pleuve l'amour, un titre qui annonce la sortie du prochain album de Pascal Obispo dans une dizaine de jours, ici en duo avec Francis Cabrel. Avez-vous tendance à être maladroit ou malchanceux? C'est le cas de Quentin d'ici Béarn et de Sandrine d'ici Saint-Étienne-Loire qui, j'avoue, sont pas mal dans le genre, ce qui a bien fait rire Valérie Damido et Eric Bastien sur votre radio ici.
1: Alors, nous avons toujours un petit Pierre Richard, un petit gaffeur à qui il arrive toujours des trucs rigolos. Eh bien, aujourd'hui, c'est toi. Quentin, il paraît qu'il travaillait quand il était en apprentissage pour un traiteur. Il fallait qu'il vide le camion rempli du matériel du repas. Et il paraît que tu as fait tomber les caisses de verre à champagne.
2: Et combien t'en as cassé?
3: Bon, il y a à peu près 300.
1: Ah bah c'est sympa, il devait être content, ton patron.
3: À la louche.
1: Oh la vache, oh mon dieu. Alors toujours...
3: Pour me dédouaner, c'était pas tout seul, j'étais avec mon cousin. Hein.
1: Ouais bah tu fais bien de parler de lui parce que avec ton cousin, tu vidais des cartons, toujours des cartons. Et une fois les cartons vidés, tu donnais des coups de couteau dans les cartons pour les découper, les plier, les mettre à jeter. Et un jour, c'est qui a pris les coups de couteau?
3: C'est le cousin.
1: Et voilà. Et voilà. Et oui, il a pris quand même 3-4 coups de couteau. Combien de points de suture?
3: Non, un, et il a eu 3 ou 4 points.
1: Oh, il t'en veut pas?
3: Oh, pas du tout. Hein. Il est parti en rigolant, donc ça allait.
4: Oh là là.
1: Ah oui, d'accord. Ok, donc t'es content. Ok. Bien, alors maintenant, mon chat, c'est le moment de marquer 3 points. Ok?
3: Allez,
1: Je rappelle que Sandrine a 3 points. Alors, c'est une question à choix multiples. Je te pose la question, je te propose des réponses. À mon top chrono, tu as 10 secondes pour me donner ta réponse. Alors, Quentin, quel célèbre chanteur français est né un 23 octobre 1953? Jean-Jacques Goldman, Francis Cabrel, Julien Clerc, Éric Bastien. Voilà. Allez, top chrono, 10 secondes.
3: Goldman.
4: Oh non.
1: Et non, c'est lui.
5: Petite Marie, je parle de toi parce que...
1: C'est Francis Cabrel qui est né le 23 octobre 53 à Astafort. Voilà, bon bah pas de points, toujours pas.
4: Moi j'adore Valérie, elle est pleine de points. Quentin là, t'es en train de nous la déprimer, hein. Là je veux dire.
1: J'ai envie de chialer.
4: Bah voilà, il pleut, c'est la tornade. Hein.
1: J'ai un candidat qui ne marque pas. Quentin, réveille-toi, tu peux pas rester à zéro comme ça.
4: C'est Valérie, on m'a arrêté de chanter, on va essayer de jouer avec Sandrine.
1: Ah oui, t'es en Belge là.
4: Je vous fais un Cabrel belge. Effectivement, je vais te rendre compte, c'est lamentable.
1: Allez.
4: Sandrine. Toi aussi, t'es ma petite chef du jour. Alors, on est dans du lourd, là. Attention, hein, tenez-vous bien, là, avec notre Sandine, ici, Saint-Étienne-Loire, à Roanne. Est-ce qu'elle n'a pas fait celle-là? Elle s'est fait enfermer dans un cimetière. Oui, elle va porter des fleurs sur la tombe de la grand-mère. Bon, voilà, et au moment de sortir, la porte est fermée. Comment t'as fait? Qu'est-ce qui s'est passé?
6: Bah, déjà, j'étais super surprise, quoi, parce que la tombe de mamie, elle est juste à côté de la porte, qu'on m'ait pas vue. Et je vais vers la porte, j'essaye d'ouvrir, fermée, mais c'est pas possible. Je regarde la hauteur, je dis bah jamais j'arriverai à grimper.
4: Ouais.
6: Et puis bah, je me suis mis à courir, j'ai vu une dame qui avait un trousseau de clés. Je lui ai dit madame, vous m'avez enfermée.
4: Elle m'a dit
6: alors je vous ai pas vue.
4: T'es sûr que c'était une dame réelle avec un trousseau de clés dans un cimetière?
6: Oui, je te jure, elle m'a ouvert et tout, j'étais super contente. Autrement, j'allais appeler les pompiers, ouais. Qu'est-ce que tu veux que je fasse?
4: Évidemment. Alors attends, cet été, t'es parti en vacances en Bretagne, tu nous as dit que t'aimais la Bretagne. Ah bah oui.
6: J'adore.
4: Oui, ah bah t'adores, t'es passé aux toilettes.
6: Les
4: toilettes Sanisette, elle ferme la porte, encore une histoire de porte. Ferme la lumière, mais la lumière marche pas. Qu'est-ce qui se passe?
6: Je me suis retrouvée dans le noir et tous les jets ont été sur moi, juste à mes petites cuisses. Je me suis retrouvée dans une douche auto-nettoyante.
4: Ah mais l'horreur.
1: Oh, quelle horreur!
4: Bon, eh ben écoute, bravo, hein. Quelle vie tu as. Jouons à présent pour tenter de marquer 3 points de plus, parce que rappelons que tu as, toi, déjà des points. À la Toussaint, voilà un petit extrait d'ambiance.
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4: Et ça s'appelle la balade dans le cimetière. Je l'invente pas, c'est justement ce qu'a vécu notre amie Sandrine, c'est du Brassens. À la Toussaint, quel est le kilométrage moyen aller-retour parcouru par les Français pour aller visiter un cimetière? Tout est raccord entre toi et la question. 80 km, 130 km, 250 km ou juste assez pour vider un réservoir et un porte-monnaie. 10 secondes.
6: En voiture, c'est ça, hein?
4: Oui, exactement. Oui, oui, oui.
6: Je vais dire 250 km.
4: Oui, parce que 80, déjà avec 80 km à pied, t'imagines. Non, c'est juste 130 km selon l'étude du FEDOC, qui est le kilométrage moyen, les retours pour aller visiter un cimetière. Voilà, je suis désolé, c'est pas suffisant, Sandrine. Bon, t'as déjà 3 points, mais là, il n'y en aura pas de plus.
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0: Patricia Cage dans la playlist d'ici Mademoiselle chante le blues. Restez avec nous dans moins d'une minute. Valérie D'Amido et Eric Bastien retrouvent Sandrine d'ici Saint-Étienne Noir et Quentin d'ici Béarn pour d'autres anecdotes sympas et drôles sur votre radio ici.
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3: Là, ici, nous sommes avec Quentin qui n'a pas de points. Sandrine
4: qui en a 8.
3: Qui en a 8. Alors, Quentin.
5: Oui.
3: Malgré cet air sérieux et peu loquace.
4: Ah, c'est un gros déconneur.
3: Se cache
4: normal,
3: un gros déconneur qui adore aller
6: au bal. Au bal masqué. Olé, olé.
3: Et oui, parce que tu aimes te déguiser, hein, c'est ça?
5: Ouais, ça. Sur les forêts, ça arrive que j'attrape ce qui passe, ce qui me passe sous la main et je l'enfile, quoi.
3: D'accord. Dans un autre contexte, cette phrase n'a pas du tout la même signification.
4: Et surtout pour ceux qui arrivent à cette heure-ci.
3: Voilà. Surtout pour qui arrivent à cette heure-ci. On parle de vêtements.
5: Oui.
3: Ouais, bah oui, bien sûr, faut le préciser. Donc, il paraît que tu mets des perruques, des pyjamas en pilou, les sous-vêtements de ta femme, enfin, tout ce qui te passe sous
5: ouais,
3: la main.
5: Ça fait. Arrive.
4: Effectivement, c'est bizarre comme discussion.
3: Eh bien là. Alors. Pour t'encourager à tenter de marquer peut-être un point, on ne sait pas. On va te mettre un morceau, tu adores le rap. Eh ben moi aussi, ça tombe bien, on va te mettre un 50 Cent.

0: On peut écouter que du rap, c'est ma vie le rap. Donc. Alors j'apprends que tu as vu le film Banlieue 13 150 fois.
1: Pas 150, mais je l'ai vu à l'appel, je le connais.
0: Oh, ah oui, Banlieue 13, mais pourquoi Banlieue 13? Parce que bon, c'est sympathique, mais deux fois, c'est suffit, non?
1: Ouais, ça suffit, mais je sais pas, j'ai eu ma période où, étant jeune, où je regardais plusieurs fois la même chose, et c'était celui-là que j'adorais à l'époque.
0: Ok. Alors, peux-tu demander à la personne qui est à côté de toi de bien vouloir fermer sa bouche physiquement? Alors, est-ce que je t'entends en écho avec lui?
2: Comment il s'appelle?
0: Comment s'appelle-t-il?
1: C'est Thomas.
0: Alors, ferme ta bouche physiquement, mon petit bonhomme, parce que je t'entends et c'est... Oula, pop, hop. Allez, c'est l'heure du bingo. Tu vas gagner, peut-être, ou pas. Allez, on y va. À mon top chrono, tu auras 10 secondes pour me citer un maximum d'animatrices télé. Top chrono, animatrice télé.
1: Valérie Damido. après, là, ouf. Merde. Mercotte.
0: Bon, ouais. Je vais te prendre Mercotte parce que tu me fais de la peine. Ouais. Anne-Sophie Lapix, Estelle Denis, Léa Salamé, Sophie Davant, ah ouais. Karine Le Marchand, Faustine Bollard, Sublec, Étier, Benaïm, Thomas, Boccolini. Je suis fatiguée. Bon, t'as dit Damido et Mercotte. Ouais. J'allais te dire les deux yeux de la télé, c'est magnifique. bah, t'en as deux, c'est super.
2: Alors, c'est vrai, ça fait.
1: C'est vrai que je ne vois pas trop la télé, là, du coup.
2: Il n'y a pas que la télé, hein.
1: Elle
2: loupait beaucoup de choses quand même aujourd'hui.
0: Allez,
2: Sandrine, ça fait quoi de se dire que... Attends, Sandrine, ça fait quoi de se dire qu'on a gagné? Qu'on a gagné.
0: Attends, t'en sais rien.
3: Je suis contente, mais je
2: n'ai. Alors, attends. Il faut jamais dire Fontaine, je ne boirai pas de Fontaine.
3: Parce que Quentin, voilà, il était peut-être pas dans le.
2: Exactement.
3: Ça ne doit pas être facile.
0: Alors, ce n'est pas ce proverbe qu'il faut dire.
2: C'est
0: il ne faut pas vendre la peau de l'ours avant de l'avoir tué. Parce que Fontaine.
2: Mais comme on aime les animaux, on ne tue pas les ours. C'est pour ça que je ne donne pas.
0: Non, Sand, on ne tue pas les animaux. Il faut être complètement débile.
2: Mais Fontaine, vous n'avez pas aimé.
0: Tuer des animaux, hein?
2: Fontaine, vous n'avez pas aimé.
0: Mais c'est parce que ça ne veut rien dire. C'est pas la même signification.
2: Alors demandez à Laurent Fontaine si ça veut rien dire. Il vous le dira. Il vous ouvrira le rideau et il vous dira la vérité. Bon.
0: J'ai envie de crever.
2: Rappelons les règles de ce jeu. Il y a 8-0 sur le papier. On vient de faire un bingo, il a marqué 2 points. Si tu marques 3 points, t'encaisses 10 points de plus, t'as tout gagné. Mais si tu fais moins de 2,
0: bah
2: c'est lui qui encaisse les 10 points et il te la met à l'envers, du coup.
0: Ouais.
2: T'as compris la petite pression que je te mets quand même, hein?
0: Allez.
3: Bah oui, je le sais.
2: Allez, on y va.
0: Tu vas lui mettre un petit coup de Mylène Farmer pour l'encourager.
2: Mais écoutez, c'est demandé si gentiment que je vais le faire tout de suite.
0: Il y a un moment donné, c'était pas Mylène Farmer. Hein. Je sais pas ce que vous m'avez fait là.
2: C'est son cousin qui fait sa première partie.
0: Ouais.
2: Elle adore Mylène Farmer. C'est vrai, Sandrine, t'adores.
3: Oui, j'adore.
2: Pourvu qu'elle soit douce et pourvu que tu marques des points, allons-y. 10 secondes à présent pour me citer un maximum d'animateurs, les hommes, donc animateurs télé. 10 secondes, on y va. Top.
3: Michel Couper, Cyril Perrault, Nadine, Jean-Pierre Coucou, Arthur, Jean-Luc Reichmann, Olivier Nîmes, Vincent Lagaffe, Alexandre Devoix.
2: Allez,
0: ça fait 9, bravo!
2: Bravo, bien sûr que c'est gagné, bravo Sandrine.
0: C'est gagné!

0: Monté. C'est parfait pour terminer ces meilleurs moments de taquet. Suite demain, toujours avec Valérie Damido et Eric Bastien, il sera question de gratin dans le four, de Tour de France et de mariage au caleçon, entre autres. À demain. Et dans un instant, c'est Ma France avec Wendy Bouchard. Bonjour Wendy.
1: Bonjour chère Catherine, bonjour à tous.
0: Aujourd'hui, vous accueillez un député reporter.
1: Absolument, il s'agit de François Ruffin qui publie les aventures de François Ruffin, Picardie, Splendor. Il nous amène avec lui dans la rue, dans le train, dans des entreprises, d'Amiens à Caen, à Gennevilliers, et nous raconte des histoires d'hommes, de femmes, d'enfants aussi. Sa France, en somme.
0: On voyage donc dans un instant avec
2: lui. 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
0: Très bon mercredi avec votre radio ici, il est 13h. Et tout de suite, c'est Ma France avec Wendy Bouchard.
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1: Bonjour à tous, merci d'être fidèles à Ma France. Une France dans laquelle les infirmiers se disent rassurés par l'échange avec la ministre de la Santé, notamment sur les stocks de masques en cas d'épidémie. Les infectiologues nous rassurent également sur les premiers séquençages obtenus. On observe que l'antivirus n'aurait pas migré. Les 22 cas contacts français sont hospitalisés, eux en prévention et le temps de la durée d'incubation. Chez les soignants de Bichat à Paris, où se trouve en observation en revanche le plus grand nombre de cas, c'est tout de même l'inquiétude. Vous les entendrez. Au cœur de vos régions, on revient sur ce cobra supposément en vadrouille dans une petite commune près de Toulouse, commune morte aujourd'hui, le temps de retrouver le serpent. La météo assez peu clémente de ce long week-end de l'Ascension, on en parle également, ainsi que la prudence sur les routes. Respectez les agents des routes, notamment prépositionnés pour votre sécurité pour ce week-end de l'Ascension. Nous sommes dans le Nord. 13h15, j'accueille donc le député de Picardie, François Ruffin, député reporter. Lui qui, dans une bande dessinée, raconte sa France, des cafés à Amiens, aux usines, des commerces de proximité aux transports publics. Quel projet porte-t-il pour les Français? Comment entrevoit-il la présidentielle, les pieds sur le terrain? Il réagit ici. Mais d'abord, nous sommes à Bordeaux, où plus de 1700 personnes sont confinées sur un paquebot après la mort d'un des passagers âgé de 90 ans. Les autorités, Élodie Touché, vous nous informez pour Ici Gironde, les autorités suspectent une épidémie de gastro-entérite, Élodie.
3: Oui, ce paquebot qui s'appelle l'Ambition est amarré au port de Bordeaux dans le centre-ville, juste en face de la place des Quinconces où il est arrivé la nuit dernière. À son bord, il y a donc 1233 passagers, en majorité des Britanniques et des Irlandais. L'un d'eux, vous l'avez dit, âgé de 90 ans, est décédé. Une cinquantaine présente depuis la nuit dernière des symptômes compatibles avec une infection digestive aiguë, mais il n'existe aucun lien entre cette épidémie et les cas d'antivirus détectés sur le navire MH Ondius, indique ce midi l'ARS de Nouvelle-Aquitaine, qui précise par ailleurs que les passagers malades ont tous été isolés dans leur cabine. Des prélèvements sont en cours à bord du paquebot par le service d'infectiologie du CHU de Bordeaux. Et en attendant, le préfet de Gironde a donc décidé du confinement de tous les passagers jusqu'à nouvel ordre. Le paquebot de la compagnie britannique Ambassador Cruise Line est parti des îles Shetland le 6 mai avant de faire escale à Belfast, Liverpool et Brest, avant donc de rejoindre Bordeaux, la capitale girondine, qu'il est censé quitter demain en fin d'après-midi.
1: Merci Elodie Touché pour ces précisions pour Ici Gironde, autour de ces 1200 personnes donc confinées sur un paquebot après un décès cette nuit, suspicion de gastro-entérite selon l'Agence régionale de santé. Jour après jour, le gouvernement cherche à nous rassurer sur l'antivirus. Une situation sous contrôle, estime Emmanuel Macron, alors que la ministre de la Santé réaffirme qu'il n'y a pas de circulation diffuse du virus aujourd'hui. Et que les 22 cas contacts français de la passagère hollandaise du navire, aujourd'hui décédée, sont tous hospitalisés en quarantaine renforcée. Sous surveillance donc, dans des services spécialisés à la fois à Paris, à Marseille, à Rennes et à Bordeaux. L'une des inquiétudes encore en suspens, c'est la possible mutation du virus. Mais sur ce point encore, l'infectiologue Yazdan Pana, chef de service à Bichat, qui accueille les 5 Français passagers du navire, se veut rassurant.
4: Ce qui est important, quand on a un virus connu, c'est d'essayer de voir si le virus a bougé. Vous vous rappelez les variants? Tout le monde maintenant connaît les variants. Alors, les virus ne mutent pas tous de la même façon. A priori, selon les virologues, l'antivirus ne mute pas beaucoup. Mais malgré tout, il fallait, et c'était très important d'avoir les séquences. Donc les Suisses ont eu les séquences, les Français à l'Institut Pasteur ont eu les séquences. On n'a pas pour l'instant l'ensemble de la séquence, mais ce qu'on a aujourd'hui, c'est rassurant.
1: Reste que la Française contaminée sur le bateau de croisière Ondius est toujours en réanimation dans un état grave et oxygéné avec un poumon artificiel. On ne connaît pas encore exactement les modes de transmission entre humains d'un des hantavirus dont la mortalité est la plus élevée au monde. Et ce sont ces incertitudes qui fatalement créent de l'inquiétude, notamment chez les soignants de l'hôpital Bichat où sont donc hospitalisés plusieurs cas contacts. C'est un reportage pour ici d'Yvan Planteil.
5: Beaucoup d'agitation devant le service des maladies infectieuses et tropicales. C'est une grande structure vitrée bleue aux portes vertes. Des brancards entrent et sortent, des infirmiers et des médecins également, tous avec un masque. Et en face, les urgences ainsi que la maternité.
6: Alors nous, on est terrifiés, sans abuser vraiment.
5: Depuis dimanche, cette infirmière qui souhaite rester anonyme a beaucoup échangé avec ses collègues à propos de l'hantavirus.
6: On le voit que c'est pire que le Covid. Ça se propage à une vitesse dingue. Tous mes collègues, on n'est pas du tout rassurés. Certains m'ont dit que s'ils vont être déplacés dans service, ils n'iront pas.
5: Plus mesuré, en revanche, cet anesthésiste qui sort justement du service des maladies infectieuses, Charlotte Jotable au pied et sur le crâne.
7: À partir du moment où on a les FFP2 et puis les tenues, je reste prudent. Ça ne m'empêchera pas de travailler. Il faut y aller, quoi. Si tous les soignants désertent, qui va tenir l'hôpital ?
5: L'inquiétude face au virus se propage également aux donneurs de sang, nous explique cette autre infirmière de l'établissement français du sang.
8: On a eu des annulations suite à la médiatisation de l'antivirus. Des donneurs nous ont dit non, mais en fait, on a trop peur de venir. Hier, on n'a eu que 10 donneurs sur une journée où normalement on a 30, voire 40.
5: Nous approchons du service des maladies infectieuses, mais trois agents de sécurité débarquent, voient notre micro et nous exfiltrent. Manu Militari de l'hôpital Bichat.
1: Yvan Planteil, merci. Par ailleurs, l'État indique avoir suffisamment de masques pour protéger le pays pendant minimum 3 mois en cas de vague épidémique, car au stock stratégique s'ajoutent les stocks privés et publics. Rappelons toutefois en conclusion de ce dossier qu'il n'y a pas d'épidémie d'antivirus dans le monde aujourd'hui et un seul cas donc recensé en France. L'Assemblée nationale a voté hier soir la proposition de loi Yanis. Yanis du prénom de ce jeune homme de 17 ans qui s'est donné la mort après avoir découvert, par hasard, que son agresseur sexuel condamné à 5 ans de prison était sorti sous bracelet électronique et qu'il habitait à 3 km de chez lui. Personne n'avait prévenu Yanis qui s'est donc suicidé face au choc de cette réalité. Alors ce texte portait notamment l'obligation d'information des victimes de violences sexuelles. Vous avez assisté au débat hier, Coralie Moreau, au vote à l'Assemblée nationale en compagnie des parents.
9: Il est minuit quand le texte est adopté à l'unanimité des 146 votants. Vous avez réussi à faire changer la loi ce soir, conclut la ministre Aurore Berger à l'adresse des parents de Yanis. Tous les députés se lèvent et applaudissent longuement pour saluer leur courage. Le couple fond en larmes. Pour Farid, le papa, c'est l'aboutissement d'un combat qui dure depuis plus d'un an.
10: Un soulagement, un aboutissement, même si c'est qu'une pierre à l'édifice, il y a encore beaucoup de choses à faire. Mais on tient le bon bout, on va peut-être pouvoir dormir un peu maintenant.
9: Son épouse Delphine est soulagée, oui, mais toujours très en colère. Dans la proposition de loi, il y a l'interdiction pour l'agresseur de s'installer à proximité de la victime à sa sortie de prison. C'est bien, mais trop tard pour sa famille à elle.
11: Le plus insupportable, c'est de croiser son agresseur, pas tous les jours, mais presque. Moi, pour moi, c'est insoutenable. Je l'ai croisé à la sortie du cimetière, il y a peut-être un peu plus d'un mois et demi de ça. Oui, il m'a regardé et puis il m'a fait un grand sourire. Ma fille, elle l'a encore croisé la semaine dernière à Action. Et elle l'a tout fait pour l'éviter. Et lui, quand il a entendu sa voix, il a reculé, il est parti dans le rayon.
9: C'est cette peur de son agresseur qui a poussé Yanis à se donner la mort 3 jours avant ses 18 ans. Trop tôt aussi pour apprendre qu'il était accepté en fac de médecine, le métier auquel il se destinait.
1: Coralie Moreau pour ici et ce texte doit maintenant passer devant le Sénat. C'est la fin de l'histoire pour une marque culte, le chausseur Minelli, fondé en 1973 en redressement judiciaire depuis le mois de mars, annonce aujourd'hui sa fermeture définitive après le 30 mai. Une annonce le cœur lourd, dit la marque sur Instagram, avec un déstockage en boutique pour les clients pendant les 15 jours qui viennent. À la une encore, le taux de chômage dépasse les 8% au plus haut, donc depuis 2021. 2 600 000 Français sans emploi et 200 000 chômeurs de plus en un an. En première ligne, les jeunes avec un taux de chômage en hausse de 2 points. C'est le troisième et dernier jour de réquisitoire au procès du financement libyen de la campagne électorale de Nicolas Sarkozy. Au terme d'un réquisitoire

0: juste. Maître Claire Josserand-Schmitt est avocate de partie civile dont l'association anticorruption Anticor.
1: Il me semble que les avocats généraux n'éludent rien. Ils ne convoquent pas d'hypothèses. Ils convoquent des preuves nombreuses, solides, percutantes. Et en cela, ils font une démonstration qui me semble implacable et incontestable. Quant à la sévérité, on pourra en jauger au regard des peines qui seront réclamées en fin d'après-midi.
0: Les peines, mais sans doute aussi la question de l'exécution immédiate de la décision, celle-là même qui, prononcée en première instance, avait valu à Nicolas Sarkozy un premier séjour en détention.
2: Charlotte Piret, c'est une légende de l'OL qui s'en va. Le meilleur buteur lyonnais, Fleury Dinalo, est mort à 83 ans. L'attaquant, surnommé le Petit Prince de Gerland, a disputé 489 matchs avec l'OL, remportant avec ce club 3 Coupes de France. Le Festival de Cannes a ouvert hier et aujourd'hui, ce soir, le film L'Abandon, qui sort aussi au cinéma, est présenté au festivalier hors compétition. Un film qui retrace les derniers jours de Samuel Paty, professeur d'histoire-géographie, bien sûr, assassiné en 2020 par un élève radicalisé. Antoine Reynard s'incarne ce professeur, lâché par certains collègues et par les institutions pour ne pas faire de vagues. Il en mourra. Écoutez le réalisateur Vincent Garin, qu'il était ce matin sur France Info. Il relate donc dans ce film les 11 jours qui ont précédé la mort de Samuel Paty.
3: C'est pas du tout un film à charge, c'est un film où il y a aussi beaucoup d'humanité, c'est pas un film qui c'est pas un film politique,
4: c'est pas un film politique.
3: Non, je ne donne pas d'avis, vous voyez, je donne les faits et chacun peut vraiment penser librement. Et moi, je l'ai fait vraiment avec en essayant d'être le plus humain, en fait, j'ai essayé vraiment de comprendre ce qui se passait dans la tête de chaque personnage sans les juger. C'est ça qui rend le film fort aussi, c'est que on sent que ça pourrait se passer. C'est des gens comme nous, en fait. Là, je l'ai constaté dans les premières projections, c'est que ce film, il touche tout le monde, tout âge, de toute origine, de toute religion ou athée. Et puis, j'ai vraiment constaté sur le public l'impact de ce film, l'émotion que ça qui suscite, parce que quelque part, la laïcité, c'est quelque chose qui englobe tout le monde, c'est quelque chose qui protège tout le monde de l'abus des religions. Et là, on voit que c'est un collège qui est normal avec des enfants. Tout est normal, en fait. Et puis, tout d'un coup, une idéologie extrême vient s'implanter dans le collège et c'est la rumeur et c'est les réseaux sociaux et puis c'est là que le drame commence.
2: Vincent Garin, réalisateur de L'Abandon avec Vincent Reynard, c'est Emmanuel Berco qui incarne la principale du collège, un film adapté du livre Les Derniers Jours de Samuel Paty qui est donc présenté ce soir au Festival de Cannes hors compétition et que vous pouvez découvrir en salle au cinéma dès aujourd'hui.
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2: Avec un tour des régions assez insolite au nord de Toulouse, un début de psychose à Castelginest à cause d'un cobra venimeux. Sa présence sur la commune est avérée, commune morte aujourd'hui. Tout est fermé par précaution, des écoles au parc, des terrains de sport aux salles municipales. Décision prise dans l'urgence par le maire avec des pompiers qui déploient un important dispositif de drones, de pièges, des équipes spécialisées. Clément Métainier, vous étiez sur place ce matin, mais toujours pas de traces du cobra.
6: Forcément, il y a de la méfiance, de la prudence. Un message est écrit en rouge sur les panneaux de la commune dans le centre-ville. Présence avérée d'un cobra venimeux. Mais pas de grosse inquiétude, pas de psychose chez les habitants. Philippe a vu passer l'information, mais ça ne l'empêche pas de se promener.
7: Ça ne m'inquiète absolument pas. Ça m'étonnerait qu'on le trouve sur un trottoir. Plutôt dans des herbes, plutôt caché dans des trous.
6: C'est sur les rives de l'Erse, au nord de la ville, qu'il y a le plus de risques de tomber nez à nez avec le cobra. Là où les herbes sont assez hautes, le sentier est d'ailleurs interdit d'accès, l'arrêté de la mairie est affiché, le collège juste à côté est complètement vide lui aussi, fermé aujourd'hui. Farida habite dans le quartier, elle déplore une situation dangereuse.
8: Je trouve ça hallucinant qu'on puisse avoir un nouvel animal de compagnie tel qu'un cobra.
6: Sa fille toute jeune, elle ne se rend pas forcément compte du danger, elle veut attraper le serpent.
8: Ah ben là je viens de dire à ma fille, tu fais attention, tu marches pas dans l'herbe parce qu'il peut y avoir un serpent. Bah, elle sait pas c'est quoi un cobra, mais au moins le serpent. Si elle se retrouve nez à nez, je suis pas sûre qu'elle puisse... elle va se mettre à hurler. C'est surtout ça.
6: On espère quand même que les pompiers l'auront attrapé avant. En attendant, forcément, on regarde bien où on met les pieds.
2: À Castelginest, c'est voilà, évidemment, si vous voyez ce serpent, vous appelez les pompiers le 18. Pour ces 4 jours de pont, les départs sont copieux dès aujourd'hui. Des routes en rouge et noir. On vous recommande donc la patience et la plus grande prudence. Et il va falloir vous couvrir et chausser peut-être imperméables et bottes de rigueur, car la météo s'annonce pluvieuse et capricieuse. En Occitanie, il va même neiger à 1500 mètres d'altitude. Le vent sera de la partie. En Haute-Garonne, les touristes ne vont donc pas trop s'attarder et les professionnels, Pascal Daniel, s'attendent à voir leur chiffre d'affaires baisser.
9: Dans les rues de Toulouse, un sac à la main, les touristes comme Maryse complètent leur valise avec des vêtements plus chauds.
10: Je ne suis pas habillée, moi. Moi, je suis venue chez vous en pensant que c'était le sud.

0: j'ai acheté un petit pull là chez Galerie Lafayette.
1: Cette grenobloise vient de faire une partie du chemin de Compostelle et en raison de la météo, elle décide finalement de rentrer chez elle 24 heures plus tôt.
0: Vu qu'ils annoncent pas un temps terrible, je serai rentrée jeudi.
1: Cette autre vacancière,
2: en Blanche, une dame from Malta.
1: Originaire de l'île de Malte, elle est coincée dans les hôtels de la région jusqu'à dimanche, mais avec son mari, ils disent qu'ils s'adapteront aux caprices de la météo.
2: It should rain throughout this day. Not good for us, but anyway.
3: Ah, il va pleuvoir, c'est pas bon pour nous, mais on fera ce qu'on peut.
2: We'll try our best and enjoy it as much as we can.
3: On a prévu d'aller à Carcassonne, à Albi, et de faire les magasins.
2: To Carcassonne and to Albi.
1: Pas d'annulation non plus pour les gîtes de France, mais une baisse en revanche des réservations, souligne Loïc Gaujard, président de Haute-Garonne Tourisme.
4: On n'a pas d'annulation, mais on a un nombre de réservations qui est en baisse de 14%.
1: Les amateurs du site Météo Pyrénées dressent un tableau pas vraiment idyllique pour ces 4 jours du pont de l'Ascension. Leur président, Christophe Dedieu.
5: À Toulouse, ça va être des averses, beaucoup de vent et des températures qui ne dépasseront pas les 14-15 degrés.
1: Météo Pyrénées qui assure que le beau temps sera de retour la semaine prochaine.
6: Pascal Daniel pour Ici Occitanie, les 13h15.
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6: France, on tourne aujourd'hui les pages d'une BD qui nous raconte une histoire. Dans la rue, dans le train, dans des entreprises, d'Amiens à Caen ou Gennevilliers, des histoires d'hommes, de femmes, d'enfants aussi. Et le fil rouge de cette bande dessinée baptisée Picardie Splendor, c'est vous, François Ruffin, bonjour.
8: Bonjour.
6: À la croisée de tous ces personnages et de votre France. C'est un récit illustré que vous avez choisi, La Splendeur Picarde, en écho à une BD américaine qui vous a inspiré à travers ces différentes scénettes pour donner une dimension finalement très humaine de votre combat. C'est ça qui vous avait séduit dans la BD originelle, si j'ose dire.
8: Oui, puis même, vous savez, la politique, ça peut être quelque chose de sale, d'ennuyeux, de laid. Et moi, j'ai toujours besoin d'y mettre un peu d'art et d'y mettre de la beauté et de l'humanité. Et donc, à travers la BD, ce que je cherche à faire, c'est pas donner des leçons, mais des émotions. C'est d'avoir quelque chose qui n'est pas de l'ordre de la pédagogie, mais plutôt de l'ordre de l'empathie, d'avoir des récits de vie et à donner à voir, comme toujours, les invisibles, caristes, camionneurs, auxiliaires de vie, qui tiennent le pays debout.
6: En général, avec vous, on les entend dans votre voix, on les lit dans vos bouquins, dans vos films également. Et cette fois, vous vous glissez dans cette bande dessinée, dans la peau de tout ce que vous êtes, c'est-à-dire à la fois un papa, un époux, un reporter, un député. Et dans ces rôles qui vous accrochent à une réalité que vous dépeignez, en écho, vous comprenez mieux finalement aussi leurs difficultés. C'est pas la première fois, mais c'est assez bien incarné ici.
8: Bizarrement, en se saisissant de cet outil-là, je suis un grand fan de BD, moi, en général, mais j'ai senti la possibilité à travers ça de faire le lien entre l'intime et la société. Et il y a, voilà, on peut parler de soi, parler de l'intimité des autres, et on voit en quoi ça fait écho aux fiches de paye qui sont un peu courtes, et ou en quoi ça gêne simplement pour que une maman puisse payer des cours de poney pour sa gamine à la rentrée, en quoi la priver l'a fait se sentir mal. Donc voilà, il y a un lien entre l'intime et la société qui peut se faire pour beaucoup à travers la BD. Et puis, comme c'est à partir de petites anecdotes de ces deux dernières années, ce que je ressens quand même, c'est une France en tension.
6: Bien sûr.
8: C'est une France à bout de nerfs.
6: Oui. De ces travailleurs essentiels que vous connaissez bien, dont vous documentez la réalité depuis des années maintenant, des aides-soignantes, aux transporteurs, aux petits commerçants, aux femmes de ménage. Il y a des pages très, très émouvantes, quasiment sans texte, justement, de cette femme de ménage qui met son réveil à 4 heures, qui part bosser, et il y a son petit bout de chou qui met son réveil à 7 heures, qui part bosser, qui oublie son cartable et qui se fait disputer par la directrice qui appelle elle-même la maman. Cette réalité-là, bon, voilà, c'est pas inventé.
8: Mais c'est ça que je trouve fort avec ce qu'on peut faire la bande dessinée, c'est que pour moi, au départ, c'est juste le propos d'une femme de ménage dans un couloir de l'Assemblée nationale, oui, un matin où moi je me lève et je vais au petit déjeuner, je vois qu'elle est en conversation avec la directrice de l'école, je lui dis bah qu'est-ce qui va pas Maria, puis elle m'explique bah que sa petite, elle est partie à l'école en oubliant son cartable, c'est la deuxième fois que ça lui arrive, que bon,
6: bah qu'elle a 8 ans,
8: et ben oui, et elle est obligée de se lever à 4h du matin, et dans le même temps, il y a à l'Assemblée un texte qui est discuté sur les parents démissionnaires. Bah, et donc le titre de cette séquence là, c'est Mère démissionnaire, alors que évidemment avec un combat que je mène avec mes collègues Sophie Taillé-Polian et d'autres, pour que simplement pour les femmes qui font le ménage, ici comme à l'Assemblée, comme dans les hôpitaux et ainsi de suite, elles puissent travailler en journée et pas un petit bout de contrat le matin et un petit bout de contrat le soir.
6: Oui, il y a à chaque fois ces histoires et puis le combat que vous relayez derrière, François Ruffin.
8: Et ces femmes de ménage, à la fin, elles me disent « nous n'avons plus peur ». Voilà, ça fait écho à la parole du pape Jean-Paul II à Varsovie qui disait « n'ayez plus peur ». Et elles disent « voilà, comme vous avez parlé pour nous, comme vous nous défendez, on n'a plus peur ». Et on est dans un pays où quand même les gens ont peur.
6: Alors moi, ce que j'aime bien, parce que vous parliez de tambouille, de séquences sales aussi en politique, c'est que en fait, on vit la politique dans cette BD, on ne parle pas de politique, de stratégie électorale, ce qui est assez appréciable aussi quand on est électeur et quand on est citoyen. On parle de respect, on parle de dialogue, on parle de réconciliation. Il y a ces histoires justement de dialogue rompu, puis finalement de dialogue qui reprennent autour de préjugés ou d'amalgames. C'est cette France-là que vous voulez mettre en avant.
8: C'est France même, du coup.
6: Qui c'est sont France, cette France fracturée. Cette France
8: oui, on a des Frances fracturées, mais on peut encore les réparer. Voilà le message que je voudrais porter, que il y a des chemins du dialogue chez des gens qui tendent à se tourner le dos, et finalement là il y a une responsabilité du politique. Est-ce que le politique doit être le corps du déchirement national, verser de l'huile sur les plaies identitaires et mettre encore plus notre société à bout de nerfs, ou ça doit être le chemin d'une possible réconciliation, de dépasser des clivages. Et donc il y a ces phrases sur la France qu'on ne veut pas, celle du racisme et de Bardella. Et à un moment, je dis, en voyant un spectacle de hip-hop dans lequel il y a ma fille, où il y a des gamins de toutes les origines, mais aussi il y a des gamins en situation de handicap, il y a des personnes un peu plus âgées qui sont obèses, ainsi de suite, tout ça se mélange. Et je dis, voilà la France qu'on veut. Et il y a une maman à côté qui me reprend et qui me dit, non, c'est pas la France qu'on veut. C'est la France qu'on a. C'est la France qui ne nous enlèveront pas.
6: Oui, ça nous amène directement à ce climat pré-insurrectionnel ou au discours d'insurrection que portent un certain nombre de candidats ou de personnalités politiques, notamment du côté du camp de Jean-Luc Mélenchon, en cas de victoire de Jordan Bardella ou de Marine Le Pen ou du Rassemblement National. Est-ce qu'il faudra une insurrection aujourd'hui en France ? Qu'est-ce que vous en dites de ces discours-là qui appellent finalement à une révolte ou à une agressivité ?
8: Je vais pas être contre les gens qui se révoltent de manière générale. Quand il y a une grève, par exemple, chez ID Logistique, chez moi, en ce moment, dans la Somme, parce que les gens sont payés 1 500 euros, alors qu'ils soulèvent...
6: C'est une grève, c'est pas une insurrection.
8: Oui, mais parce qu'ils soulèvent 10 tonnes par jour, 10 000 kilos. Bon, bah, par contre, en revanche, c'est aujourd'hui, je le redis, qu'est-ce que doit faire? On a finalement, par nature presque, un parti qui s'appelle le Rassemblement National, mais qui est le déchirement national, parce que ça va être un tri selon les origines, selon la couleur de peau, sur la religion, selon qu'on est plus ou moins français, les vrais français, les français de papier. Donc ça porte en soi le déchirement. Je considère qu'on a une politique qui a été menée ces 10 dernières années, qui participe au déchirement, parce que ça a été la montée des inégalités. On le voit, la France, elle est passée au-dessus de la moyenne européenne pour ce qui concerne les inégalités. Absolument. Une explosion de la pauvreté, et ainsi de suite. Donc, et pour moi, la responsabilité de la gauche, ça devrait être de se rassembler pour rassembler le pays. Et je crois qu'il y a un vrai choix à faire en vue de la prochaine élection présidentielle, c'est est-ce qu'on est là pour déchirer ou est-ce qu'on est là pour réparer, pour recoudre et pour rassembler. Et il est très clair que le discours que je porte depuis 4 années, c'est le discours du rassemblement. Moi, quand Emmanuel...
6: C'est pas un discours entendu du tout sur une certaine frange de la gauche aujourd'hui, François.
8: Vous savez, quand Emmanuel Macron a fait la réforme de la retraite à 64 ans, moi je disais, bon, bien sûr je suis contre pour des raisons sociales, mais surtout, on vient d'avoir la crise des gilets jaunes, il y a eu la crise Covid, il y a la guerre en Ukraine, et après ça, ce que nous propose le président de la République, c'est de faire une réforme contre 9 Français sur 10 et contre tous les syndicats unis. Ça va pas, parce que c'est le déchirement de la nation. L'unité de la nation, c'est se demander, quand on est chef de l'État, qu'est-ce qui va permettre de rassembler les Français, quels défis vont avoir envie de relever ensemble. Or, des défis, on en a devant nous. Le défi productif, on peut pas être un grand pays sans une grande industrie, le défi démographique, le vieillissement de la population, et le plus gigantesque des défis, le défi climatique.
6: Oui, c'est la question qui était dans ma question finalement. Pas de fracture, pas d'appel à la fracture, alors que vous plaidez, vous, la réconciliation. Quand on vous parle de stratégie électorale, de Boris Vallaud, à Marine Tondelier, Raphaël Glucksmann, vous dites-vous, mais qu'est-ce qu'en ont à faire les soignants des EHPAD, les sous-traitants d'Amazon, les travailleurs essentiels, les caristes, en l'occurrence François Ruffin. Ce discours-là ne les atteint pas.
8: Moi, j'aimerais bien que tout le temps qu'on passe à parler de tous ces noms-là, on le passe à parler du logement, par exemple. Le logement, c'est le grand souci des Français. Quand on parle pouvoir d'achat, en vérité, c'est l'explosion du prix des logements et de la part du budget des ménages consacrés au logement qui est la clé de ça. Quand on parle de natalité, pourquoi les gens renoncent à faire des enfants, les jeunes couples, ou bien pourquoi ils le repoussent? D'abord, ils disent, pour le premier souci, le logement. Quand il s'agit d'aller chercher un emploi dans une autre région, pourquoi on y renonce? Pour le logement. Le logement est devenu un grand kyste de la société française et qu'il faut traiter. Et j'aimerais que, plutôt que de parler popole, on propose des solutions et et j'en ai, par exemple, sur la question du logement.
6: Oui, ça veut dire que vous vous qualifiez de député reporter, que tous les politiques devraient être un peu reporters, les pieds ancrés dans cette réalité-là, si absente parfois de leur discours.
8: En tout cas, moi, je me suis, depuis 25 ans, vous savez, c'est pas d'aujourd'hui, depuis 25 ans, je m'efforce d'être un pont entre les militants et les gens, un pont, je dis, entre le ciel des idées et la terre du réel, et un pont aussi entre des France. Voilà, donc je considère que je suis un pont et qui essaye d'opérer une synthèse entre tout ça.
6: D'ailleurs, il y a une scène qui fait écho à ce que vous dites. Dans le train, vous assistez à une verbalisation d'une passagère, ça se tend vraiment autour de vous et vous essayez de réconcilier un peu tout ça. Vous payez l'amende d'ailleurs qui est demandée à la femme, mais il y a des invectives, une personne qui diffame ou qui outrage un agent de sécurité. Et vous vous dites, attendez, on respecte l'uniforme, on respecte l'autorité, de l'autre côté, on respecte les passagers. Bon, c'est cette France de la réconciliation, vous voulez être arbitre
8: matchs. Là, on n'est pas dans la réconciliation, la scène que vous décrivez.
6: Là, on est juste dans
8: tenter que ça n'explose pas.
6: Oui, c'est ça.
8: Donc, c'est éviter l'explosion. Et quelque part, c'est vrai que j'assiste à ça, et c'est comme si je voyais ma France sous le nez, en petit, en condensé, là, dans ce wagon de train, et je me dis, voilà ce que je veux pas. Je veux pas que ça pète. Je veux pas que ça explose. Je veux qu'on fasse France ensemble. Et donc, à même mesure, chacun fait ce qu'il peut à l'échelle de sa vie, mais à même mesure, dans ce train, avec la petite autorité qui est la mienne de député, j'essaye d'arranger les tuyaux pour qu'au moins ça ne pète pas. Là, il n'y a pas de réconciliation à la sortie. Hein. Ouais. Mais au moins, voilà, on passe à autre chose.
6: Ouais, et pour que ça ne pète pas, qu'est-ce qu'on fait ? Et le train repart. C'est ce que vous aviez envie qu'il parte, le train aussi. Pour que ça ne pète pas, qu'est-ce qu'on fait, François Ruffin ? On va cavalier seul à la présidentielle quand on voit la difficulté de s'allier d'une primaire, d'une pas primaire, à gauche comme à droite d'ailleurs.
8: En tout cas, moi je viens pour parler aux Français des Français.
6: Oui.
8: Et je viens pour parler de la France, de la voix qu'on a envie qu'elle retrouve, de la fierté qu'on doit éprouver à être français, des soucis concrets, matériels, qu'il y a à résoudre sur les factures, la facture d'énergie,
6: d'essence. Mais aujourd'hui, vous voyez pas de porte-voix de ce discours-là, à gauche.
8: En tout cas, je pense que j'ai ma place pour porter ça dans les mois qui viennent. Mmh. Je vais le faire. Et évidemment, avec la volonté de réparer. Mais réparer, ça veut dire aussi prendre des mesures qui sont des mesures de justice. Hein. Ça va pas vous surprendre, mais les 500 fortunes françaises qui pesaient l'équivalent de 6% du PIB il y a 30 ans, elles sont passées à 20% au moment de l'arrivée d'Emmanuel Macron au pouvoir. On est aujourd'hui au-delà des 40%. Donc on a d'un côté une France qui se gave, on a de l'autre côté des salariés qui sont rationnés, les gens de chez ID Logistique, dont je parlais, sous-traitants de Amazon, 77 milliards de dollars de profits l'année dernière, plus 31%, donc tout va bien de ce côté-là. Les salariés qui portent les tonnes de croquettes pour chat et tout le reste, ils m'expliquent comment ils sautent des repas. Et moi, c'est toutes les semaines que j'ai des travailleurs, des gens qui tiennent le pays debout, des soignantes à l'EHPAD de Poitiers, qui me disent, voilà, nous, on saute le petit déjeuner.
6: François Ruffin, cette France, porte-voix de cette France, c'est des essentiels, des travailleurs essentiels pour les premiers que vous représentez, que vous mettez aussi en lumière et en valeur dans cette BD, vos aventures de député, de reporter au cœur de ces terrains, dans Picardie, Splendeur d'or, aux éditions Les Arènes, et je précise que vous serez le 20 à Valenciennes, le jeudi 21 mai à Caen, en dédicace tenue à la librairie Bouillon de Culture, en signature. Merci.
8: Un grand merci à vous.
6: Merci François Ruffin.
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6: Et on se quitte avec votre rendez-vous anti-arnaque au Drazo. C'est pas vrai, les grands week-ends et les vacances d'été en ligne de mire, vous nous alertez sur les autorisations électroniques de voyage.
9: Oui, ce sont ces visas électroniques payants que vous devez absolument acheter. Si vous voyagez au Royaume-Uni, au Canada, aux États-Unis, vous êtes plusieurs à m'avoir écrit ces dernières semaines pour me dire que vous êtes fait avoir, vous avez payé beaucoup trop cher. Lucas et Marianne, deux auditeurs, ont un voyage de prévu au Royaume-Uni. Ils trouvent un site internet pour obtenir cette ETA, c'est comme ça qu'on l'appelle, cette autorisation de voyage. Ils payent une vingtaine d'euros, pas de problème, c'est le tarif. Mais gros problème, quelques jours plus tard, ils découvrent un deuxième prélèvement, 39 euros.
6: Et il sort d'où ce deuxième prélèvement ?
9: Eh bien, Lucas et Marianne n'ont pas tout lu. Sur le site, je suis allée voir, c'est bien écrit. Après la période d'essai de 72 heures, vous serez prélevé de 39 euros par mois. En fait, ils ont souscrit, sans s'en rendre compte, à un abonnement Pour d'autres, c'est encore pire. Une auditrice, une autre, me dit qu'elle a déboursé 328 € en visa électronique juste pour un voyage à Londres en famille. À ce prix-là, j'ai calculé, elle aurait pu emmener une quinzaine de personnes. Là, ce n'est même plus une histoire d'abonnement, c'est juste un site qui lui a fait payer directement et très très cher. Pour ne pas vous faire avoir, il faut absolument rester sur les sites officiels. Pour le Royaume-Uni, le plus simple, vous avez l'appli UK ETA. Vous pouvez aussi faire la démarche depuis l'ordinateur sur le site du gouvernement britannique. Je vais vous mettre le lien, le vrai, le bon, sur ici.fr. Je vais aussi vous mettre le lien d'ailleurs pour vérifier si votre ETA est valable ou non. Parce que parfois, non seulement vous avez payé trop cher, mais en plus, le document qu'on vous envoie est complètement bidon. Merci pour le voyage gâché. On n'a pas envie de ça.
6: Merci Aude Razou. Restez à l'écoute de vos programmes ici. À demain dans Ma France.
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11: Votre vélo est-il prêt pour le retour des beaux jours? À l'occasion de Mai à vélo, on vous propose de vérifier si votre vélo est en pleine forme. La société coopérative Véloop organise deux journées dédiées au vélo et s'associe avec MyFlash, le créateur de stickers rétro réfléchissants 100% français. Sur la place du marché aux fleurs à Tours, vous allez pouvoir faire contrôler votre vélo par les équipes vélo Véloop. Vous pourrez aussi venir déposer un vélo dont vous n'avez plus l'usage ou trouver votre future monture parmi leurs modèles reconditionnés. À découvrir également les stickers MyFlash, un moyen simple et malin d'améliorer votre visibilité à vélo, à pied ou même à moto. Il y aura également d'autres partenaires de la mobilité. Pour célébrer Mai à vélo, rendez-vous donc cet après-midi sur le boulevard Béranger. C'est jusqu'à 16h. Ce sera aussi le 27 mai de 8h à 16h au même endroit. Le domaine Pierre et Bertrand Couli à Chinon vous invite à une soirée pleine de surprises avec les talents émergents du stand-up. Au programme, 4 humoristes parmi les talents les plus prometteurs de la scène française. Préparez-vous à une soirée pleine d'énergie, d'improvisation et de bonne humeur. C'est ce vendredi 15 mai à 18h au domaine Couli à Chinon.
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11: Et on démarre en musique, bien sûr, avec Color et Les Innocents. Belle après-midi.

0: dans Bleu de ciel.
1: Color, c'était Les Innocents. Excellent après-midi en notre compagnie. Et bonjour pour commencer. Mais oui, nous sommes ensemble jusqu'à 17h sur votre radio locale. Dans un petit instant, avec plus de temps à perdre, notre rendez-vous sur les initiatives écologiques, je vous emmène découvrir les étoiles, les planètes, Jupiter notamment, tiens, qui sera là le 23 mai. Ça va se passer à l'étang du Lourou et c'est une balade céleste qui vous est proposée par l'association Arborescience. On en parle dans un petit instant, juste après Hoplite notamment, de Taylor Swift qui arrive. Ça, c'est un titre dont le clip, vous pouvez d'ailleurs retrouver un certain Gillian Murphy, voyez-vous. Oui, si vous connaissez les Peaky Blinders, ça va forcément vous parler. Et bien, il figure dans le clip de Taylor Swift. On écoutera juste après Manureva d'Alain Chamfort.

0: Manu Reva, c'était Alain Chamfort.
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0: Si vous avez envie de découvrir le ciel et ses objets célestes, eh bien je vous invite à une balade céleste. Elle va avoir lieu le 23 mai à l'étang du Louroux. Et c'est Christophe Perry, animateur science et environnement à l'association Arborescience, qui sera votre guide et votre animateur. Bonjour.
2: Bonjour.
0: Vous nous proposez une balade céleste. Alors, on ne va pas aller voguer dans les étoiles, mais par contre, on va pouvoir observer différentes planètes ce jour-là.
2: Alors tout à fait, l'idée c'est de profiter du ciel étoilé pour y jeter un œil et voyager par la pensée, par contre parfois très très loin.
0: Évidemment, dans le ciel on ne va pas toujours observer les mêmes choses. Hein.
2: Non, étant donné que la Terre tourne sur elle-même et autour du Soleil, tout ça, ça bouge, alors très lentement, mais en fait ça bouge. Si on prend le temps d'observer, on voit que ça change, donc on ne voit pas la même chose ce soir par exemple que le 23 mai ou un autre soir dans l'année.
0: Alors qu'est-ce qu'on va pouvoir observer le 23 mai plus particulièrement ?
2: Eh ben, j'espère un beau coucher de soleil, déjà. Puisque le rendez-vous est à 20h45 à l'étang du Louroux. Il fera encore un petit peu jour, le temps de faire connaissance, de voir les lieux. Et en profiter pour parler justement du système solaire, etc.
0: Qu'est-ce que ça permet de comprendre ça, Christophe Perry?
2: Qu'en fait, au-dessus de notre tête, le soir, on a tout un jeu de perspectives. En fait, les points brillants qu'on voit au-dessus de notre tête sont pas à la même distance de nous. On a la Lune qui est toute proche de nous, les planètes un peu plus loin, et au loin, très loin à l'arrière-plan, les étoiles. Tout ça, ça forme la voûte céleste.
0: Ce sont les étoiles qui sont les plus éloignées.
2: À l'œil nu, oui. Ouais. Après, bien sûr, avec un télescope, on peut voir des choses encore plus éloignées, telles que des galaxies, par exemple.
0: Mais là, c'est vraiment beaucoup, beaucoup plus loin. À l'œil nu, on ne perçoit rien du tout. Hein.
2: Non. la Lune, si vous voulez, elle a une seconde lumière de nous, donc la lumière de la Lune, mais une seconde pour arriver jusqu'à nous. Oui. Jupiter, qui sera visible le 23 mai, elle sera grosso modo à une heure lumière de nous. Et après, les étoiles sont à plusieurs années-lumière, voire dizaines, voire centaines, voire milliers d'années-lumière de nous. Et les galaxies, ça se compte en millions d'années-lumière. Hein.
0: Cette balade céleste, elle vous est proposée le samedi 23 mai à l'étang du Louroux. Le rendez-vous est à 20h45. On s'inscrit bien évidemment avant auprès de l'association Arborescience. Je vous mets toutes les infos utiles sur notre page. Plus de temps à perdre. Merci beaucoup, Christophe Perry.
2: Merci à vous.
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1: Pas d'orage a priori aujourd'hui, mais c'était la symphonie des éclairs de Zao de Sagazan, bien sûr, la Nazérienne. Dans quelques petits instants, on va retrouver dans moins de 5 minutes les infos, bien sûr, à 14h. Mais d'ailleurs, d'abord, c'est Dire Straits que nous allons écouter avec Walk of Life.
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0: Walk of Life, c'était Dire Straits.
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0: Vous écoutez Ici Touraine, soyez les bienvenus sur votre radio locale, il est précisément 14h. À 14h, les infos.
2: 1700 personnes confinées sur un paquebot de croisière pour une suspicion de gastro-entérite. C'est un navire de la compagnie Ambassador Cruise Line, arrivé hier soir à Bordeaux, parti des îles Shetland et passé par Brest. Un passager de 90 ans est décédé. Sur le paquebot, beaucoup de Britanniques, d'Irlandais. Une cinquantaine manifestent des symptômes. On attend les résultats des analyses. L'antivirus ne circule pas en France. C'est ce que rappelle la ministre de la Santé. 22 Français cas contact sont actuellement hospitalisés. Ils sont sous surveillance dans des services spécialisés à la fois à Paris, Marseille, Rennes et Bordeaux. Un seul cas confirmé, une femme qui était à bord du bateau de croisière est en réanimation dans un état grave à Paris. Le taux de chômage augmente, c'est le niveau le plus haut depuis 5 ans avec 2 600 000 Français sans emploi. En première ligne, les jeunes avec un taux en hausse de 2 points. Après 53 ans d'existence, les boutiques Minelli baissent le rideau le 30 mai prochain. Fermeture définitive pour l'enseigne de chaussures en difficulté financière. Placée en redressement judiciaire en mars pour la deuxième fois, les magasins restent ouverts jusqu'à cette date avec des remises de 60%. À Cannes, après les paillettes et le tapis rouge hier, place aux projections du festival. Les films en lice pour la Palme d'Or et se présenter hors compétition comme L'Abandon qui retrace les derniers jours de Samuel Paty, professeur d'histoire géo tué il y a 6 ans après avoir montré en classe des caricatures du prophète Mahomet. Le film est projeté ce soir à Cannes.
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0: Merci, l'info revient tout à l'heure à 15h. Alors cet après-midi, qu'est-ce que ça donne? Les éclaircies vont quand même laisser la place à quelques nuages qui donneront d'ailleurs par endroits quelques averses. On garde le moral quand même avec 15 à 16 degrés sur le thermomètre. Demain matin, c'est une journée qui va commencer sous la grisaille avec de faibles pluies. Et puis ensuite, entre Tours et Amboise ainsi qu'au nord de la Loire, on va voir les précipitations s'arrêter. Et on aura quelques éclaircies qui apparaîtront enfin, mais ce sera plutôt dans l'après-midi. Midi, les plus forts cumuls de pluie pourront avoisiner les 5 mm plutôt en bordure du Berry. Et puis on aura un vent d'ouest aussi qui va souffler modérément en journée avec des rafales qui atteindront quand même les 65 km/h. Température demain matin 3 à 6 degrés, ça se rafraîchit encore. On aura 13 à 14 seulement au meilleur de la journée.
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0: Qu'est-ce qu'il me restera? C'est la question que se pose en chanson Claudio Capeo qui arrive dans un instant. Ce sera juste après Hélène, célébrée par Julien Clerc. Bon après-midi.

0: Beatles, c'était bien sûr les Christians. Voilà, vous allez retrouver maintenant vos trois chansons françaises à la suite. Elles arrivent dans un petit instant avec France Gall qui donne tout pour la musique. Le silence radio de Gauvin Serre. Et on terminera par l'un des grands titres, d'Eddie Mitchell. Il ne rentre pas ce soir. Il aura bu trop de café noir sans doute. Juste après, je vous donnerai quelques petites infos et notamment si vous avez envie de vous initier à l'impression végétale. Restez avec nous, ça va vous intéresser.
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0: rencontre pas ce soir. C'était Eddie Mitchell.
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0: Initiation à l'impression végétale, ça va se passer à la Gloriette avec l'association L'Armoire sans fin le 31 mai de 14h à 17h30. Vous apprendrez une technique d'impression naturelle avec des fleurs et des feuilles. Vous créez des compositions uniques et durables sur fibre textile. C'est pour tous les niveaux. Alors au programme de cette journée, enfin de cette demi-journée, impression végétale sur fibre de coton, étude des plantes à tanin, préparation des fibres et technique d'application et d'impression avec cuisson vapeur pour terminer. Les plantes, produits et tissus sont fournis. Vous repartez avec vos réalisations et les recettes de l'atelier pour expérimenter chez vous. Les inscriptions se font en ligne sur l'armoiresansfin.fr. Espace de création et d'exposition, mais aussi restaurant et salon de thé, la galerie Nanza à Tours vous invite à son exposition intitulée « Zinc et céramique, les matières se rencontrent » avec les œuvres de la céramiste Estelle Dell et les peintures de Gilles Marconi. L'expo est visible jusqu'au 27 juin et toutes les infos utiles sont sur le site nanza.fr.
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0: Et si on dansait maintenant, mais oui, avec David Bowie et Let's Dance. Bon après-midi.

0: Time After Time, c'était Cyndi Lauper. Oui, elle était très très colorée quand elle chantait ça. C'était avec les True Colors aussi. En attendant, on va retrouver dans un petit instant les Scatterlings of Africa avec Johnny Clegg et Savuka. Ils seront suivis du titre de Christophe Maé dédié à sa maman, La Lune.
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0: Chacun fait ce qui lui plaît. Plaît, c'était bien sûr Chagrin d'amour.
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0: Vous écoutez Ici Touraine, soyez les bienvenus sur votre radio locale. Il est précisément 15h. À 15h, les infos.
2: 8 Français cas contact attendent le résultat de leur deuxième test à l'antivirus aujourd'hui. En tout, 22 Français sont cas contact, actuellement hospitalisés à Paris, Bordeaux, Marseille, Rennes. Un seul cas est confirmé dans notre pays, une passagère du bateau de croisière hospitalisée en réanimation à Paris. Eux sont confinés sur un paquebot à cause d'une suspicion de gastro. 1700 personnes, des passagers et des membres de l'équipage, coincés dans le port de Bordeaux. Un homme de 90 ans est décédé et une cinquantaine ont des troubles intestinaux à bord. Le bateau Ambition, comme il s'appelle, est parti d'Écosse, passé par Brest. Il est censé rentrer à Liverpool la semaine prochaine. Le parquet de Paris demande un procès aux assises pour deux jeunes soupçonnés d'être les auteurs de l'agression mortelle d'Elias. Cette adolescente de 14 ans a été tuée en janvier de l'année dernière d'un coup de machette à Paris. Il sortait de son entraînement de foot dans le 14e. 2 600 000 personnes sont à la recherche d'un emploi en France. Le taux de chômage augmente encore, selon l'INSEE. C'est le niveau le plus haut depuis 5 ans. Et puis à partir du 1er juin, le SMIC va bien augmenter de 2,4%. Ça fait un peu moins de 35 euros net en plus par mois. Une hausse liée à l'inflation, pas vraiment un coup de pouce, donc précise le ministre du Travail. Enfin, la disparition d'une légende de l'Olympique lyonnais, le footballeur Fleury Dinalo, à 83 ans. Il reste aujourd'hui encore le meilleur buteur de l'histoire du club.
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0: Merci, l'info revient tout à l'heure à 16h. Côté météo, qu'est-ce que ça donne pour cet après-midi? Eh bien, on laisse un petit peu le soleil et c'est plutôt les nuages qui gagnent du terrain avec, attention, par endroits, quelques averses, prévoyez votre parapluie. Les températures, elles sont pour les maxis de 15 à 16 degrés, pas plus pour cet après-midi. Demain, jeudi de l'Ascension, c'est une journée qui va démarrer sous la grisaille avec de faibles pluies. En fin de journée, on va pouvoir retrouver un petit peu le soleil avec quelques éclaircies, notamment sur le nord de la Touraine. Sur le Chinonnet, on aura aussi quand même des cumuls de pluie qui avoisineront les 5 mm en bordure du Berry et un vent qui va souffler en rafale jusqu'à 65 km/h puis s'atténuer en fin de journée. Température demain matin, ça se rafraîchit encore avec 3 à 6 degrés seulement sur le thermomètre, ça montera pas au-dessus de 13 à 14 degrés au meilleur de la journée demain jeudi.
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0: Dans un petit instant, William Scheller avec les filles de l'aurore. Mais d'abord, Will You Be There? C'est Michael Jackson.

0: Me Up, c'était les Rolling Stones, un titre que n'aimait pas du tout, Keith Richards d'ailleurs, il faut le savoir. En attendant, on va retrouver dans un instant pour nos trois chansons françaises à la suite, Joe Dassin pour l'été indien, préparez-vous à slowé, si l'on peut dire. Elena viendra avec Tout a changé, rien n'a changé, et on terminera par la grande lessive, l'amour à la machine avec Alain Souchon, avant de retrouver quelques infos bien intéressantes si vous aimez les plantes sauvages et que vous avez envie de les manger. Amandine Cancé vous propose une sortie à Chambray-les-Tours. On en parle donc juste après. Excellent après-midi.
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0: L'amour à la machine, c'était Alain Souchon.
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0: À Chambrais-les-Tours, dimanche 14 juin, Amandine Cancé, experte en plantes sauvages comestibles à Savoir Sauvage Touraine, vous propose une balade guidée pour apprendre à reconnaître les plantes sauvages comestibles, les distinguer et découvrir leur utilité écologique et leurs usages culinaires. Cette sortie se terminera par une dégustation gourmande à base de plantes locales et sauvages. C'est le dimanche 14 juin de 14h30 à 16h30 à Chambrais-les-Tours. Inscrivez-vous sans tarder car les places sont souvent prises d'assaut. Vous allez pour cela sur Savoir Sauvage Touraine. .fr. Autour de bébés. C'est une séance par mois pour les bébés nageurs. Ça va de 6 à 48 mois et il s'agit de favoriser en fait l'éveil aquatique et la motricité du bébé, d'instaurer une complicité aussi entre le parent et l'enfant et de permettre une première approche sensorielle et ludique du milieu aquatique afin d'aider l'enfant à développer sa confiance en lui dans l'eau tout en découvrant différents matériels flottants. La prochaine date sera le samedi 30 mai à Tours, à la piscine du Mortier. C'est de 9h à 9h45 pour les 6-12 mois et de 9h45 à 11h pour les 13-48 mois. Les réservations se font sur service.tour.fr, onglet animation sportive.
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0: All night long, all night, si, c'est Lionel Richie qui arrive.

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0: Lover, c'était Andrea. Vous écoutez ici Touraine, dans un petit peu plus d'un quart d'heure. Le retour des infos, ce sera à 16h. Mais d'abord, l'un des grands titres tient de Supertramp, Give a Little Bit. Cela arrive dans un instant. Ils seront suivis du dernier titre des Enfoirés, L'île au trésor, extrait de leur dernier album, La Balade des Enfoirés. Je vous souhaite une excellente après-midi. On retrouvera ensuite les infos à 16h.
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0: Le pouvoir des fleurs, c'était Laurent Voulzy, tiens, qui vient de sortir son autobiographie avec sa compagne Isor Le Faou.
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0: Soyez les bienvenus, vous écoutez Ici Touraine, il est précisément 16h. À 16h, les infos.
2: Une explosion dans l'usine Tesser à Crolles fait 2 blessés. L'accident s'est produit en début d'après-midi. Explosion sur un camion transportant des matières dangereuses, indique la préfecture de l'Isère, qui précise que les dégâts sont limités à l'intérieur du site et qu'un important dispositif de secours a été immédiatement engagé. Combien de temps seront-ils confinés? 1700 passagers et membres de l'équipage d'un navire de croisière sont coincés dans le port de Bordeaux. Aucun rapport avec l'antivirus, c'est à cause d'une suspicion de gastro-entérite. Une cinquantaine ont des troubles intestinaux. La personne de 90 ans décédée à bord a fait un arrêt cardiaque. Pas de lien avec l'épidémie. Les autorités rassurent sur l'antivirus en France. Il n'y a pas de circulation du virus, répète la ministre de la Santé. 5 passagers du bateau des croisières sont hospitalisés à Paris. Seule une personne est contaminée. Elle se trouve dans un état grave. Quant aux 22 Français cas contact, on devrait savoir aujourd'hui si leur test est positif à l'antivirus. Piégé par un chasseur de pédocriminels, l'ancien directeur du sport scolaire de Haute-Saône est en garde à vue. Ancienne figure du sport franc-comtois, il a déjà été condamné pour détention d'images pédopornographiques et tentative de corruption de mineurs. L'internaute qui l'a dupé s'est fait passer pour une adolescente grâce à une image générée par l'intelligence artificielle. Enfin, ce soir, le RC Lens reçoit le PSG. Match en retard de la 29e journée de Ligue 1. Si Paris ne perd pas, il officialisera son titre de champion de France. Coup d'envoi, 21h.
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0: Merci, l'info revient tout à l'heure à 17h. Nous avons des nuages cet après-midi. Ben oui, le soleil, c'est pas tout le temps. Il faut s'y faire quand même un petit peu. Les températures, elles sont quand même assez fraîches aussi hein, pour la saison. 15 à 16 degrés maxi pour cet après-midi. Demain matin, une journée grise avec de faibles pluies. Ça va démarrer comme ça. En fin de journée, par contre, on devrait retrouver quelques rares éclaircies. Et puis, les précipitations vont cesser. Le temps va rester sec. On aura notamment quelques gouttes possibles sur le Chinonnais, en bordure du Berry, ainsi que sur le Richelais. Et les plus forts cumuls de pluie seront de l'ordre de 5 mm. C'est pas non plus la catastrophe. Avec du vent, hein, un vent qui va souffler en rafale jusqu'à 65 km/h. Température demain matin, 3 à 6 degrés. On ressort la laine, le manteau, tout ça. Et puis on aura 13 à 14. Ça descend encore demain au meilleur de la journée.
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0: Englishman in New York. Voici Sting.

0: même. C'était le titre de M. Pokora. Il est temps maintenant de retrouver nos gens d'ici. C'est vous, c'est nous, c'est un petit peu tout le monde, les gens d'ici. Des personnalités locales tout à fait inspirantes qu'a rencontré Victoire Jacquet. Aujourd'hui, elle nous fait faire la connaissance de Jean-Marc. Il a créé un jardin partagé et solidaire à Monet.
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2: Je me prénomme Jean-Marc, j'ai 64 ans. Bientôt. Je suis investi, je dirais, dans la commune sur différentes choses depuis une bonne vingtaine d'années. Et avant, je travaillais à la poste. Là, nous sommes à Monet.

0: On travaille également avec les jeunes, de 18 mois à l'adolescence. Voilà.
1: Pourquoi ce lieu vous est cher particulièrement à vous ?
0: Alors, il m'est cher parce que c'est ma commune depuis plus de 30 ans, parce que c'était un terrain qui n'était plus utilisé pendant une quinzaine d'années. Parce qu'on est sur un lieu où tout le monde passe, donc on n'est pas du tout à l'écart. Une commune comme Menet, c'est une commune très dynamique.
1: Ce projet a commencé il y a 4 ans. Vous étiez quel jardinier, vous, il y a 4 ans et aujourd'hui ? Qu'est-ce que ça vous a apporté ?
0: Ah, excellente question. Et effectivement, moi-même, j'ai beaucoup changé dans ma pratique. Alors, il faut tout dire, hein, je ne suis pas un très très bon jardinier. Et j'avais une tendance à faire mon propre jardin avec les méthodes de mon papa. Côtoyer des gens qui font autrement, eh bien, on apprend beaucoup de choses. Et de toute façon, le jardin, c'était une question d'humilité. Et donc, il faut un coup ça marche pas. On essaie, on modifie, on recommence, et voilà. Et c'est jamais gagné. Ouais. On dit souvent qu'il faut être dans le jardin un petit peu tous les jours.
1: Dernière question. Qu'est-ce qu'on va pouvoir déguster grâce à vous ? Qu'est-ce que vous avez semé ? Il y a déjà des petites choses qui poussent là-bas.
0: Oui, alors ça pousse déjà, effectivement. Alors là, on a eu beaucoup d'eau, donc j'espère que ça va aller. Pommes de terre, betteraves, carottes, semées, et beaucoup d'aromates aussi. Mais puis bientôt, on aura les tomates, les courges, les choux, et de faire beaucoup de légumes racines, etc. pour pouvoir être efficace dans le don.
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0: Love, c'était les Maroon 5. Dans quelques instants, je vais vous inviter, tiens, à un trocoplante qui aura lieu dimanche à Saint-Georges-sur-Cher, notamment, et pas seulement. Restez avec nous, mais d'abord, on va retrouver Michel Jonas avec Joueur de Blues. C'est pour commencer, parce qu'en général, c'est plutôt comme ça qu'il finit ses concerts, d'ailleurs, Michel Jonas.
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0: Bascule avec moi, c'était Marc Lavoine.
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0: Salut mon mignon, c'est une installation graphique, sonore et participative d'Anouk Fenech à la Bibliothèque Centrale de Tours qui met en scène des histoires de discrimination vécues dans la rue, au café, dans les transports en commun. Elle se présente sous la forme d'une cage de papier dans laquelle les visiteurs sont invités à déambuler, observer et écouter. Sur les papiers, on peut lire des extraits de témoignages ou encore des phrases typiques du harcèlement de rue et c'est accompagné d'un univers musical et sonore. Salut mon mignon, c'est aussi des ateliers qui s'adressent aux plus de 14 ans. C'est animé par Anouk Fenech elle-même et d'autres intervenants. Il vise à offrir un espace d'échange et de parole pour mieux comprendre les dynamiques de violence, promouvoir le respect mutuel et encourager la solidarité. Le prochain aura lieu le mercredi 27 mai, c'est à 19h à la Bibliothèque Centrale de Tours. Vous vous inscrivez d'ailleurs auprès de la bibliothèque pour y participer. Troc aux plantes, ce dimanche 17 mai, c'est sous la halle du marché à Saint-Georges-sur-Cher, de 9h à midi. Vous venez avec vos plants, vos boutures, vos graines et puis surtout vos envies d'échanger. Vous partagerez autant les végétaux que les astuces et conseils de jardinage. Et puis bonne nouvelle, même si vous n'avez rien à échanger, vous êtes les bienvenus. Vous passez au stand, vous discutez avec les passionnés et puis vous découvrez de nouvelles variétés. Vous repartez aussi, éventuellement si vous le souhaitez, avec des plants. Ce troc aux plantes, c'est ce dimanche matin sous la halle du marché à Saint-Georges-sur-Cher.
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0: Mais oui, on continue en musique, bien sûr, avec les Bee Gees et Tragedy.

0: Merveille, un titre signé Jean-Louis Aubert sur son album Pas fini, sorti en 2024. Allez, à la veille d'un viaduc de 4 jours, post-weekend de 3 jours, Fred Ballard a voulu questionner notre rapport au travail dans l'humour en tube en s'adressant à des petits commerçants qui n'arrivent plus à trouver le personnel.
1: Non mais c'est vrai qu'en entretien d'embauche à la boucherie, on me pose des questions qu'on posait pas avant. L'autre coup, il y en a un, il me demande « Est-ce que vous avez un espace détente ?» J'ai dit, bah, on a les WC.
2: Oui, alors c'est sûr que par rapport à l'espace détente de chez Google avec baby-food, ping-pong et cookies à volonté, c'est tout de suite moins convivial. Mais bon, l'espace détente n'est pas censé prendre plus de place que l'espace travail. Hein.
1: Les jeunes de maintenant, ils veulent plus travailler. C'est pas qu'ils ne veulent plus travailler, c'est qu'ils demandent juste d'arriver moins tôt le matin, à repartir moins tard le soir et à être payés beaucoup, beaucoup plus. Nous, c'est parce qu'on n'avait pas l'idée, mais au final, ils sont plus intelligents que nous. Hein.
2: Ah bah c'est sûr que la nouvelle génération va nous révolutionner le boulot, ça va être vite vu. Hein. Ils vont faire bosser l'intelligence artificielle pendant qu'ils joueront au baby-foot. Enfin, ici, parce qu'ailleurs, la notion de travail n'est pas toujours la même.
3: En Afrique, on n'a pas le même rapport au travail que dans les pays occidentaux comme la France. En France, la vie, on a du mal à se l'avouer, mais elle tourne un petit peu autour du travail. D'où l'adage qu'on connaît tous, métro, boulot, dodo. En Afrique, la vie... C'est déjà bien.
2: Voilà, donc le travail est un concept qui mérite d'être réétudié. Il y a peut-être moyen d'y échapper, mais bon, en attendant, avec Anne Roumanoff et Farid, on a déjà trouvé le moyen d'en rigoler. Oui, parce que quand les comiques travaillent, ça rigole pas en général. Enfin si, mais bon, on s'est compris.
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0: 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C'est la question que pose U2 dans cette formidable chanson. Dans quelques instants, je vais vous laisser avec Alain Joly et toute l'équipe de Je serais pas étonné qu'on ferme après les infos de 17h. Mais d'abord, on va continuer en musique avec le tout nouveau titre, le nouveau single de Céline Dion. Ça s'appelle Dansons et elle arrive dans un instant, Céline.
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0: 7 Seconds, c'était Youssou N'Dour et Néné Chéri.
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0: Vous écoutez Ici Touraine, soyez les bienvenus, il est précisément 17h. Dans un instant, Alain Joly, et je serais pas étonné qu'on ferme, mais d'abord les infos.
2: Une explosion dans l'usine Tesser de Crolles en Isère. Au moins 5 blessés graves. C'est un camion transportant des matières dangereuses qui a explosé. Un important dispositif de pompiers est mobilisé sur place depuis le début de l'après-midi. Sabrina est coiffeuse. Elle travaille juste à côté du site. Elle a tout entendu.
3: D'un coup, en fait, on a eu très très peur parce qu'en fait, on a eu une détonation énorme qui a fait vibrer du coup les portes-fenêtres. Le pinceau est tombé. Notre corps, il a carrément tremblé, mais très très très fortement. Tout le monde a eu très peur, notamment les clients, les clientes qui étaient dans le salon. Donc, précipitamment, je suis partie voir ce qui se passait à l'extérieur. Donc, tout le monde a couru vers Tesser pour voir que tout le monde allait là-bas. Et il y a une grosse fumée qui s'est dégagée de Tesser. Et en fait, les secours n'étaient pas encore arrivés. Donc, j'ai vite appelé les secours. J'ai vu une panique à bord, une cinquantaine de personnes courir dans tous les sens. C'était pas un petit boom, quoi. Hein. Quand je vous dis, le spot du salon, il s'est décroché. On a vu bouger le plafond. Derrière, pareil, ça a bougé. Les vitres ont bougé. Surtout le bruit qui nous a fait très peur.
2: Sabrina, coiffeuse à côté du site Tesser. Le parquet général requiert 7 ans de prison contre Nicolas Sarkozy dans l'affaire du financement libyen de sa campagne présidentielle de 2007. La cour d'appel doit rendre son appel le 30 novembre. Après 2 mois d'audience, le procès doit s'achever dans 2 semaines. Un procès aux assises pour 2 jeunes soupçonnés d'être les auteurs de l'agression mortelle d'Elias. C'est ce que demande là le parquet de Paris. Cet adolescent de 14 ans a été tué en janvier de l'année dernière d'un coup de machette à Paris. Il sortait de son entraînement de foot dans le 14e. Rien n'indique que la souche ande d'antivirus a muté. Estimation de l'Agence sanitaire de l'Union européenne. En France, 5 passagers du bateau de croisière sont hospitalisés à Paris. Seule une personne est contaminée. Elle se trouve dans un état grave. On connaîtra aujourd'hui le résultat du dernier test des 22 Français cas contact. Eux sont confinés sur un paquebot dans le port de Bordeaux pour suspicion de gastro-entérite. 1700 passagers et membres de l'équipe sont coincés sur ce bateau qui s'appelle Ambition. C'est une mesure de précaution. Une cinquantaine ont des troubles intestinaux. Un passager de 92 ans est mort d'un arrêt cardiaque, précise cet après-midi la préfecture de Gironde, mais aucun rapport avec l'épidémie. Les boutiques Minelli mettent la clé sous la porte à la fin du mois, le 30 mai précisément. Fermeture définitive pour l'enseigne de chaussures en difficulté financière, placée en redressement judiciaire en mars pour la deuxième fois en 3 ans. Les magasins restent ouverts jusqu'à cette date et proposent des remises de 60%. Le taux de chômage augmente, il atteint 8,1% au premier trimestre. C'est le niveau le plus haut depuis 5 ans, avec 2 600 000 Français sans emploi. Enfin, c'est un appel à la vigilance peu courant. Un cobra venimeux se balade dans une commune de Haute-Garonne. Que personne ne s'approche, prévient le maire de Castelginest. Il a fermé les jardins, le parc et l'école. Mais on ne désespère pas, rassure l'élu.
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5: Allez, un petit mot du temps pour cette fin de journée. On a eu de belles éclaircies ce matin, vous avez vu, c'était bien, c'est lisse, ça va être une vraie belle journée. Raté, les nuages reviennent, le temps est sec, on a un petit peu de vent également, avec une nouvelle perturbation qui arrive demain après-midi en Touraine, avec des averses possibles entre Tours et Amboise. Au nord du département également, ce sera assez frais demain matin, avec des températures légèrement en dessous des normales de saison, 2 à 4 degrés demain matin, 12 à 14 degrés pour demain après-midi. On va se réveiller demain, jeudi, avec un petit peu de soleil.
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5: Et vos chansons préférées toute la journée à l'image de Renaud, c'est Miss Maggie. Très bon

0: Magui, c'est Renaud. Vous l'avez peut-être manqué hier sur France 2. Il y avait un très beau documentaire sur la vie, sur la carrière de Renaud. Il y avait quelques scènes, quelques séquences pleines d'émotions. Je vous conseille de regarder de nouveau si vous l'avez manqué. Et si vous êtes un fan de Renaud, vous pouvez regarder cette émission une nouvelle fois en replay.
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0: 2 heures de rencontre et partage. Ça se passe comme ça tous les jours dans cette émission jusqu'à 19h avec mes petits camarades. Ils sont là et en pleine forme aujourd'hui avec Nathalie Bouajigou, avec Grégory Colas et avec Mehdi Garrigue. C'est un vrai bonheur de vous retrouver autour de cette table pour faire de belles rencontres une nouvelle fois du côté de la cuisine avec vous, Grégory Colas.
3: Ouais.
0: Je sais que vous êtes en vacances en ce moment.
3: Eh oui, c'est ma semaine de congé.
0: Vous aimez les bonnes choses et vous en faites la promotion. Tout au long de l'année. Ça, on sait que vous aimez la vie, d'ailleurs. Qu'est-ce qui vous anime, d'ailleurs, au quotidien, côté cuisine et dans ce métier pour régaler et pour émerveiller nos papilles?
3: Le simple bonheur, c'est de faire plaisir aux gens, en fait. C'est juste ça. Ça suffit à soi-même.
0: Et comment on fait plaisir chez vous?
3: Bah, on fait plaisir en donnant
2: de l'amour.
3: De l'amour dans les plats. C'est que de l'amour, c'est mon.
0: C'est que de l'amour.
3: C'est que de l'amour. Voilà.
0: C'est mon slogan. Nathalie Bouajigou est avec nous, responsable de communication à la Cité des formations à Tournord. Quoi de neuf en ce moment?
2: Eh bien, écoutez, on est en pleine phase de préparation de la rentrée. D'ailleurs, une soirée porte ouverte mercredi 20 mai, mercredi de la semaine prochaine, de 18h à 20h, pour ceux qui ont encore besoin de trouver leur orientation dans des beaux métiers comme les métiers de l'hôtellerie-restauration. Par exemple.
0: Et puis on y parle beaucoup d'alternance chez vous aussi.
2: Mais c'est sous-jument de l'alternance d'ailleurs, Alain.
0: D'accord, les métiers de l'ascenseur, de la restauration,
2: de la
0: mécanique, de la tôlerie.
2: De la carrosserie, peinture automobile.
0: D'accord.
2: Et du commerce et de la vente.
0: Le mieux, c'est de venir vous voir le 20 mai prochain pour ces portes ouvertes. C'est un artiste à lui tout seul également. C'est Mehdi Garrigue. Un vrai passionné de marionnettes. Vous tombez dans la marmite depuis quand d'ailleurs? Ces marionnettes, ça vous anime depuis combien de temps?
4: Depuis très longtemps. Je suis fait ma première marionnette, j'avais 7 ans. Donc,
0: c'était hier.
4: Siècle dernier. Mais il y avait beaucoup de marionnettes à l'époque quand j'étais petit. Il y avait le bébé de show, il y avait les guignols, il y avait les
2: redives
4: de
2: Milo's Enfants.
4: Il y en a moins maintenant, c'est vrai. Ouais. Il faut changer ça.
0: Qui vous commande des marionnettes chez Puppet Service?
4: Des producteurs, des artistes, des ventriloques, des gens qui veulent faire de la pub, une pub originale avec un personnage un peu farfelu. Des gens qui refont des choses aussi. Il y a des personnages qui existent qu'il faut refaire.
0: La demande la plus folle qu'on vous a faite d'ailleurs dans ce métier.
4: La demande la plus folle qu'on ait faite.
0: Il y en a bien
4: faite.
0: Une.
4: Oh là, je sais pas. Souvent, on me demande est-ce que vous pouvez refaire des manettes des guignols de l'info? Et du coup, je dis toujours non, je peux pas parce que c'est brandé.
0: C'est protégé.
4: C'est protégé par Canal.
2: Mais Gérard Jugnot, qu'on a reçu ensemble la dernière.

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1: Mais avec mes invités pour animer cette émission, avec Nathalie Boisgigou, avec Greg Collat et avec Mehdi Garrigue. Tous les jours, il y a des indices pour tenter de découvrir un lieu et tous les jours, il y a des cadeaux à gagner. La fête foraine, c'est jusqu'à dimanche à Tours. On vous offre deux cartons de 11 tours de manège.
6: Non.
1: C'est génial. Vous aimez les manèges à sensation, les manèges un petit peu plus tranquilles. Eh bien, il y a le choix sur ces cartes justement que vous allez gagner. Et puis, en venant jouer avec nous, eh bien, on vous inscrit pour peut-être remporter un séjour d'une valeur de 500 euros dans un village vacances à Zureva, des villages vacances en France. Vous aurez peut-être la chance d'être sélectionné vendredi. Quel est ce lieu que nous cherchons aujourd'hui? Vous allez nous aider parce que vous avez les indices qui vont bien, forcément, Nathalie.
6: Oui, en tout cas, j'en ai un, je pense.

0: qui peut bien vous aider. Entre rivières, ruelles fleuries et châteaux dominant le paysage, cette commune au riche passé se trouve au sud-est de Tours.
1: D'accord, déjà géographiquement, ça nous place un petit peu sur la carte.
0: Bah, voilà. Si on est bon en géographie.
1: Oui, c'est ça, bah, l'Indre, effectivement. Oui, voilà, géographie, Tourangelle. Est-ce que vous allez nous aider, Greg, aussi?
2: Je ne sais pas, mais je vais essayer en tout cas. Cette petite cité de Touraine porte un nom qui fait penser à quelque chose de précieux caché depuis longtemps.
0: Waouh, ça y est, j'ai trouvé.
1: Ouais, moi j'ai trouvé
2: Parole
1: aussi.
2: Merlin, l'enchanteur.
1: J'ai trouvé moi aussi. Il y a Anaïs qui est une auditrice qui est venue nous rejoindre, qui était avec nous dans ce studio. Est-ce qu'avec les deux premiers indices, Anaïs, vous avez déjà trouvé quelque chose ou pas? Vous n'avez pas le droit de donner la réponse en revanche. Hein,
3: mais, vous avez une petite idée.
1: Mehdi, est-ce que vous allez nous aider, vous?
4: Ah bah moi je crois que je vais achever le game là, parce que franchement, si on trouve pas avec ça. Classé parmi les plus beaux villages de France, ce lieu a récemment accueilli la visite du prince Albert II lors d'un passage remarqué en Indre-et-Loire.
0: Ah oui, c'était la semaine dernière.
1: Neuilly-Pompierre.
4: Exactement.
1: Mais fallait pas le dire. Ah bon, pardon. J'ai un indice en musique, c'est très subtil, mais j'aime.
0: Oh là.
1: Ben voilà, bon, ça arrête.
4: Ah oui, c'est
1: là.
4: Très subtil.
1: Ah, c'est très subtil. Ouais, bon, on est comme ça.
0: Il y a un mot indice dans la chanson.
1: Il y a juste un petit mot indice. Deux cartes de 11 tours de manège. Elles sont pour vous, elles sont valables pour la fête foraine à Tours. Jusqu'à dimanche, n'oubliez pas qu'il y aura un grand feu d'artifice qui sera tiré également samedi à 22h30. Je les adore, c'est mon 45 tours préféré. Allez, je suis venu avec cet après-midi. C'est Status Quo, c'est In The Army Now et c'est avec votre radio ici, Touraine.
0: Ah oui.

0: The Army Now, c'est Status Quo et c'est avec votre radio ici Touraine.
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0: Et avec des invités remarquables aujourd'hui, avec Nathalie Bois-Gigou, avec Greg Collat, notre épicurien passionné, avec Mehdi Garrigue qui est avec nous, et puis Catherine qui nous appelle de Saint-Cyr-sur-Loire. Bonjour Catherine.
3: Oui, bonjour Alain.
0: Bienvenue chez les dingues. Vous les saluez pas, mes petits dingues là qui sont.
4: Bonjour Catherine.
0: Non, parce que si vous leur dites pas bonjour, après ils s'en vont et moi je me retrouve tout seul. Que fais-je sans eux, Catherine?
5: C'est quand même grâce à nos indices. Hein.
2: Bah
5: c'est quand
2: oui, même peut-être
0: avec,
2: que vous allez gagner.
0: Quel indice vous avez trouvé le nom de la commune que nous cherchions aujourd'hui, Catherine?
3: Ça m'a confirmé quand vous avez parlé de la visite du prince.
5: Ah bah c'est bien, c'est bien.
0: L'indice musical vous a pas aidé du tout.
5: Il y avait deux mots dedans.
0: Ouais, bah,
3: et puis, mais finalement, j'attendais la confirmation.
0: Bah vous avez bien eu raison. Catherine, voilà. Vous faites quoi en cette belle fin de journée avec ce si beau soleil?
3: J'ai tendu ma pelouse, là, justement, j'étais fatiguée et je me suis dit, je me pose maintenant.
0: Vous avez bien eu raison. Dans quel tour de manège, dans quel manège vous allez utiliser cette carte?
3: Je ne sais pas du tout, je vais faire plaisir à mes petits-enfants.
2: Oui. Ouais.
0: Bah vous pouvez y aller avec eux et faire de jolies photos aussi, hein, quand ils auront la tête en bas, les pieds en l'air.
3: Ils iront avec leurs parents, j'en sais rien. Voilà, ça sera bien aussi.
0: La ville que l'on cherchait, c'était
3: Mon
0: trésor. Absolument, bravo, Catherine, bravo. On vous offre deux cartes de 11 tours de manège. Et à mon avis, on va vous emmener dans les auto-tamponneuses, j'en suis sûr, Catherine.
3: Pourquoi pas?
2: Ah, bon, bah voilà.
0: Vous irez, bah, parfait. À bientôt, Catherine, belle fin de journée.
3: Au revoir.
5: Au revoir.

0: Tourelle, c'est Charlotte Cardin, c'est avec votre radio Ici Touraine, on part à Chinon.
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0: Mais parce qu'à Chinon, vous propose une soirée assez exceptionnelle avec le domaine Pierre et Bertrand Couli, qui vous invite à une soirée hors du temps, une soirée stand-up avec les talents émergents du stand-up au programme. Quatre humoristes parmi les talents les plus prometteurs de la scène française. Il faut vous préparer à vivre une soirée pleine d'énergie, d'improvisation et de bonne humeur. C'est ce vendredi 15 mai, c'est à 18h, c'est au domaine Couli à Chinon. Et puis à Chambray, ce samedi, on vous propose une balade guidée pour apprendre à reconnaître les plantes sauvages comestibles, les distinguer, découvrir leurs usages écologiques et culinaires. La sortie se terminera par une dégustation gourmande à base de plantes locales, celles que vous aurez cueillies pendant cette balade. C'est de 14h à 16h, c'est organisé par Savoir Sauvage Touraine. Ça coûte 39€ par personne et toutes les infos, vous allez les retrouver sur le site de la ville de Chambray-les-Tours.
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0: Et avec des invités en pleine forme. Nathalie Boisgigou, avec Greg Collat, avec Mehdi Garrigue. On parlait de Montrésor tout à l'heure. On va y retourner d'ailleurs au château de Montrésor parce que vous allez vivre également une expérience assez incroyable. On va en parler avec Colline Bengteux qui est avec nous. Bonjour.
3: Bonjour.
0: Le château de Montrésor qui nous invite et qui vous invite à participer à des soirées où le patrimoine et la gastronomie locale vont se marier. Est-ce que c'est une façon authentique de s'intéresser aux vieilles pierres aussi et à notre histoire?
3: Oui, c'est ça, et c'est aussi une façon de faire découvrir le château par d'autres biais que la simple visite, et pour Montrésor, c'est une première, donc on est très content de mettre ça en place.
0: Quel est le principe de ces soirées? La première, c'est le 22 mai.
3: Oui, alors le principe, c'est de pouvoir profiter d'une visite guidée privative à la fermée des portes du château, puis d'emmener les visiteurs dans les souterrains qui sont fermés au public normalement, où un vigneron et un fromager vont les attendre.
0: On va livrer quelques secrets d'ailleurs autour du château, on va enfin nous dévoiler des choses.
3: Alors des secrets, je ne sais pas, mais parler par contre des vignes et du domaine de Montrésor qui était en place jusqu'aux années 60, ça oui.
0: On va dîner comme autrefois, aux chandelles. Comment ça se passe concrètement ces soirées-là?
3: Alors dîner non, mais profiter d'une dégustation de vin et de fromage dans les caves, oui, avec tout le contexte des caves et des souterrains qui sont fermés, donc ça c'est plutôt chouette.
0: Alors quand on parle de vignes, quand on parle de gastronomie, là on a un épicurien avec nous, il vous écoute de façon très très très attentive. Vous iriez bien dans ce genre de rendez-vous ça, Grégory?
4: Tout à fait, moi j'aime bien moi ce côté un petit... J'ai déjà fait dans les caves comme ça, même au fond des caves, hein, des choses où personne n'a vraiment
0: donne
4: été...
0: Bonne bouse.
4: J'aime beaucoup ça, ouais. Mais ça apporte, ça, c'est différent, ça apporte un petit côté caché, discret, voilà, puis en plus dans des châteaux tels que celui de Montrésor, ça va être d'autant plus sympa.
0: Il y a une atmosphère également toute différente qui s'installe également, et peut-être une façon de déguster aussi différente lorsqu'on se retrouve au beau milieu du terroir finalement.
3: Oui, bah oui, puis on espère que les gens viendront nombreux pour ces soirées, donc c'est la première fois pour nous et on serait content que ça fonctionne. Mais
0: combien
3: bien.
0: On peut accueillir de personnes pour ces soirées-là?
3: Une trentaine.
0: Une trentaine de personnes. Nathalie?
5: Et donc ça commence le 22 mai, c'est un vendredi. Est-ce que ça aura lieu tous les vendredis?
3: C'est une fois par mois. Donc le premier, c'est le 22 mai. En juin, c'est le 26 juin. Et en juillet, on en a deux. Parce qu'au mois d'août, on n'en a pas.
5: Oui, parce que c'est un peu la travestie.
3: C'est ça.
5: Mais est-ce qu'à chaque fois, ça sera justement un vigneron, un producteur, enfin vous disiez fromager différent?
3: Alors les vignerons seront différents à chaque soirée, le fromager sera le même mais fera des accords spéciaux pour les vignerons différents. Donc là le 22 mai c'est le domaine des Changonneaux à Saint-Georges-sur-Cher et après on a le vigneron de Montrésor, on en a qu'un quand même qui sera là.
0: Aller le mettre à l'honneur.
3: Qui sera là le 10 juillet, oui c'est ça, et après on a un vigneron différent par soirée.
0: Et comment on les choisit ces vignerons? Il y a eu un appel d'offres, comment ça s'est passé?
3: On les a contactés et
0: ils ont dit oui tout de suite.
3: Bah oui. Oui. Alors le hasard a fait qu'on a beaucoup de vignerons qui viennent de Saint-Georges-sur-Cher et si l'animation fonctionne cette année, on espère que l'année prochaine on aura des terroirs différents aussi. Pour que, si ça intéresse les gens, qu'ils puissent venir à plusieurs soirées aussi.
0: Alors j'imagine que ça s'adresse forcément à un public adulte et majeur,
3: oui.
0: Obligatoirement.
4: Oui.
5: Il y aura des crachoirs de toute façon.
3: Il y a des crachoirs, il y aura du jus de raisin.
0: Oui, il y en a. Parce que dans certains salons, on commence effectivement l'éducation du palais avec des jus de raisin. Il pourrait y avoir aussi des animations spécifiques pour les enfants justement
5: sans
0: et le jeune public. Et sans alcool, absolument.
4: Oui. Ah bon?
0: Non, c'est pas possible. Mehdi.
6: Non, effectivement, s'il y a un petit côté, prohibition, c'est-à-dire qu'on est caché au fond de la cave, c'est intéressant comme concept. Et puis le fait qu'on soit
7: enfermé, j'ai envie de dire, il n'y a pas de fenêtre du coup dans les caves, j'imagine. Tout est bien. Donc il y a un petit côté, on est vraiment, on perd la notion du temps, j'imagine. On ne voit pas si fait jour, on ne voit pas d'horloge. Donc je pense que ça doit être vachement intéressant.
0: Les portables ne passent pas au fond des caves.
7: Le portable ne passe pas, certainement.
3: Ça va. Oui, mais ce qui est intéressant, c'est que nos caves à Montrésor ont été vraiment. Enfin, c'était des souterrains qui ont été transformés en caves. Donc c'est l'occasion aussi de parler du domaine viticole qu'on avait avant. Donc c'est pour ça qu'on a fait ça. On pouvait le faire dans le parc du château, ce qui est très joli aussi. Mais là, ça faisait plus sens de faire descendre dans les gens dans les caves et surtout c'est fermé au public.
7: Le parc, on peut y aller. Alors que là, on est vraiment dans un, on est privilégié quoi.
3: Exactement.
0: Rendez-vous le 22 mai, le 26 juin, le 24 juillet au château de Montrésor. On va retrouver toutes les infos d'ailleurs sur le site châteaudemontresor.com. Merci d'être passé par chez nous. À
3: Merci
0: bientôt, Coline.
3: À bientôt.
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0: sur Mezzotiste avec votre radio, ici Touraine. Je vous emmène sur les routes en Touraine, ça bouchonne un petit peu. On a une moyenne de 5 à 6 minutes de ralentissement à l'heure où je vous parle. Un petit peu de monde du côté de l'avenue Jacques Duclos à Saint-Pierre-des-Corps avec 5 minutes de ralentissement. Du monde sur la Rocade entre Jouer et Ballan avec là aussi 5 petites minutes de ralentissement. Sur les quais de Loire aussi à Saint-Pierre-des-Corps, 5 petites minutes de ralentissement. Même chose à hauteur de Roche-Corbon avec là aussi 5 minutes de ralentissement. Rien de bien méchant à cette heure-ci. Pour le bus et le tram, nous sommes avec Sindra qui est au PC Fil Bleu. Bonjour Sindra.
1: Bonjour Alain.
0: En temps réel, dites-moi comment ça se passe?
1: Bah écoutez, ça se passe plutôt pas mal. Rien à signaler sur le réseau bus ou tramway pour cet après-midi. Je vous rappelle que demain c'est le 14 mai, donc c'est férié. Le réseau circulera en horaire de dimanche et jour férié. Pour consulter les horaires, bien évidemment, vous pouvez aller sur notre site ou application Fil Bleu.
0: Bah écoutez, tout simplement, merci Sindra et à très bientôt.
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0: Et avec des invités remarquables comme tous les jours pour animer cette émission. Aujourd'hui, Nathalie Ouagigou avec Mehdi Garrigue, avec Greg Colas. Et vous le savez, les plus beaux spectacles, les plus belles idées de sortie, elles sont ici, c'est avec votre radio ici Touraine. Aujourd'hui, on part à la Comédie de Tours pour aller voir la nouvelle pièce de Julien Cigalas. Ça s'appelle Le Morpion. La pièce sera jouée du 22 au 24 mai. Et nous sommes avec Julien Cigalas. Ça tombe bien. Bonjour Julien.
10: Bonjour à tous.
0: Alors
10: bonjour.
0: Je suis en droit de vous dire encore une nouvelle pièce et c'est un compliment. Vous êtes un véritable acharné du boulot et votre envie c'est de nous faire absolument et à chaque fois passer du bon temps avec les pièces que vous écrivez tout au long de l'année. Mais où est-ce que vous allez trouver cette imagination, dites-moi?
10: Je sais pas, on pose souvent la question, mais je sais pas, j'ai une idée et je la développe et après voilà, après j'écris, ça, je suis dans une liberté totale, c'est ça que j'adore quand on écrit une pièce de théâtre, il y a une liberté totale, on peut partir dans tellement d'endroits, dans tellement de scénarios que bah voilà, je m'éclate à faire ça, c'est une passion aussi.
0: Et puis il y a à chaque fois une part de fiction et de réalité, comme dans Le Morpion d'ailleurs qui sera joué à partir du 22 mai ici à Tours, hein.
10: C'est ça, tout à fait. Enfin, c'est de la fiction, hein, mais ça pourrait presque être une histoire réelle, on va dire.
0: Dites-moi, tout est parti d'un billet de 50 euros que vous aviez trouvé à l'entrée d'une maison, sans vouloir spoiler l'histoire, c'est ce que j'ai lu justement dans la présentation de cette pièce. Est-ce que ce billet a vraiment existé? Est-ce que c'est vraiment le début de l'histoire?
10: Alors c'est le début de l'histoire. Ça n'a pas existé, mais je pense que ça peut arriver à tout le monde de trouver un billet. La question c'est qu'est-ce qu'on
11: de moins en moins malheureusement.
12: Une petite pièce de 10 centimes de temps en temps, mais
10: c'est ça. En tout cas, la question c'est qu'en faire. En fait, est-ce qu'on est honnête et on cherche le propriétaire? Est-ce qu'on le garde pour soi? Est-ce qu'on l'utilise pour une communauté? Enfin, bref, c'est la question que vont se poser les trois personnages de cette histoire, puisqu'il y a un des trois personnages qui sont en coloc, tous les trois. C'est un peu des galériens, on va dire ça comme ça. Et il y en a un des trois colocs qui trouve un billet de 50 euros. Et quand il arrive dans sa coloc, il dit, bah, j'ai trouvé un billet de 50 euros par terre. Et ils ont trois visions différentes de que faire de ce billet de 50 euros. Il y en a un qui veut le garder pour lui, l'autre qui veut le mettre dans la communauté, dans le pot commun, voilà, et le troisième qui veut trouver le propriétaire. Donc bah ça part dans un débat évidemment, et puis à partir de ce point de départ, il y a plein d'histoires qui arrivent et plein de rebondissements.
12: Oui, en fait c'est un peu le prétexte quelque part, cette histoire de billet, pour justement montrer les interactions, ce qu'il peut y avoir entre les personnes par rapport à une situation et tout ce que ça peut provoquer en termes de personnes. personnalité ou de réaction.
11: Surtout avec de l'argent.
12: Ouais, oui, bah, de toute façon, généralement, l'argent, ça mène toujours un peu tout le monde. Hein, mais...
10: voilà. c'est ça, c'est le prétexte, évidemment. Avec ce prétexte, un prétexte un peu désuet, on va se dire 50 euros, on va voir trois personnalités différentes et certains assez retors. Donc voilà, c'est un peu comme la pièce, le prénom, hein, c'est un prétexte au départ. Puis après, il y a toutes les embrouilles qui en ressortent. Bah là, c'est un peu dans le même esprit. Au début, il y a cette histoire de billets, et puis de cette histoire de billets vont découler d'autres embrouilles, j'ai envie de dire.
0: Mais pour ça, faut aller voir la pièce à partir du 22 mai, justement, pour 5 représentations à la Comédie de Tours. Mehdi.
11: Oui, moi, j'ai une petite question. Je suis toujours admiratif, parce que je travaille beaucoup avec des gens du théâtre, et je suis toujours admiratif quand je vois des auteurs, parce que inventer des nouvelles histoires avec tout ce qui a été écrit, c'est pas évident. Et combien de temps vous mettez, justement, pour écrire une pièce comme celle-ci, du coup?
10: Alors, j'ai du mal à le quantifier parce que là, je peux dire que j'ai mis peut-être entre la première ligne et le point final, j'ai peut-être mis 6 mois. Mais on s'y met pas forcément tous les jours. Moi, je suis aussi comédien, je suis aussi en tournée, donc j'ai pas forcément toujours le temps. Après, c'est plus des gros blocs où je vais me mettre à écrire, où je vais faire que ça pendant quelques jours. Puis après, je mets de côté, je reviens dessus, j'avance et ainsi de suite. Et alors, pour la petite histoire, cette pièce-là, Le Morpion, je l'ai écrit en partie à Tours parce que j'étais en tournée à Tours avec une autre pièce. Et du coup, j'ai fini cette pièce à Tours, en fait. Donc elle est.
11: Donc elle est un peu.
12: Parce que vous avez trouvé un billet de 50 euros dans les rues de Tours?
10: Non, mais je ne désespère pas.
0: On est dans la pure comédie de boulevard à vous écouter, Julien, avec des quiproquos, des coups bas également. Est-ce qu'on en profite aussi pour régler un petit peu ses comptes sur scène?
10: Alors moi non, les personnages règlent leurs comptes. Moi je ne règle pas mes comptes. Par contre, j'expose, la petite prétention d'avoir que la pièce puisse faire réfléchir sur l'argent, que c'est pas juste un vaudeville où on va rire. Bien sûr que c'est le cas, hein, voilà. Mais c'est aussi des réflexions sur l'argent, sur le fait d'être moral vis-à-vis de l'argent ou de ne pas l'être. Et voilà, est-ce que ça va aussi un peu impliquer? On a trois personnalités différentes, donc on imagine bien les débats que ça peut aussi impliquer. Hein. Vous imaginez en politique, vous mettez trois personnages qui ont des idées différentes, vous avez des tensions, ça va faire quelque chose.
0: Rien qu'autour de la table ici dans cette émission d'ailleurs. Julien Cigalas, Le Morpion, du 22 au 26 mai à la Comédie de Tours. Vous restez avec nous, on va continuer à en parler juste après Francis Cabrel. Et en prime, c'est écrit.

0: C'est écrit, ici Francis Cabrel et c'est avec votre radio ici Touraine.
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0: Avec une équipe incroyable pour animer cette émission ce soir, Nathalie Bouajigou avec Greg Collat, avec Mehdi Garrigue et puis toujours avec Julien Cigalas pour la pièce Le Morpion qui sera jouée à la Comédie Tour du 22 au 26 mai. Julien, le slogan de cette pièce c'est assez mordant, l'argent c'est comme les morpions, moins on en a, plus on s'accroche. C'est à la fois cynique et peut-être un peu provoque aussi ce slogan-là, non?
2: Bah oui, c'est un peu les deux.
3: Vous avez une voix bizarre.
0: Tout d'un coup, vous avez une voix assez bizarre. On va essayer de vous retrouver. Est-ce qu'on vous a mieux retrouvé? C'est à la fois cynique et provocateur, Julien.
4: Oui, je vous entends.
3: C'est mieux.
0: On vous entend beaucoup mieux également. Comment on l'explique d'ailleurs, ce slogan-là?
4: Alors, c'est parce que la pièce est un peu comme ça, elle est un peu cynique et il peut y avoir des passages un peu provoques, puisque comme on parle d'argent, ça peut être provoque à quelques moments.
0: Ce qui est plutôt pas mal. L'humour, c'est aussi une façon de dire des choses, parfois un petit peu dures, sans être moralisateur aussi dans cette pièce.
4: C'est l'objectif que moi j'avais. Je voulais absolument pas être moralisateur. Ça, c'était pas du tout l'idée. C'est pour ça qu'aussi il y a plein de points de vue. Et tous les personnages sont un peu, à la fois sympathiques et un peu antipathiques. Ils sont plus antipathiques finalement, je pense. Même si on peut les trouver presque attachants à certains moments. Mais ils ont tous un petit peu leur faiblesse et leur petit côté pervers.
0: Je sais pas pourquoi je vous reconnais là un petit peu quand même. On a trois personnages qui semblent représenter justement trois visions assez différentes de la société. On le disait un petit peu tout à l'heure. Quel est le rôle que vous vous êtes offert, vous, dans cette pièce, Julien?
4: Alors moi, je suis le personnage qui est censé être... je dis censé, je veux pas spoiler le spectacle.
0: Le plus sage.
4: Mais je suis le personnage le plus moral. Je suis celui qui veut retrouver le propriétaire du billet parce que ce n'est pas mon argent et nous n'avons pas le droit de nous servir sur le bien d'autrui.
3: Non, ce n'est pas bien, ce n'est pas bien.
4: Voilà, exactement. Il faut retrouver le propriétaire du billet qui doit être bien triste à l'heure actuelle. Et évidemment, les deux autres me prennent pour un con en disant, mais ce billet-là, tu l'as trouvé, il est à toi. Ou alors ce billet-là, non, il est à nous. On va en profiter, on pourrait aller au cinéma, on pourrait aller au théâtre, à la Comédie de Tours, par exemple.
0: Ça peut être une bonne idée. On pourrait y aller en couple, d'ailleurs, pour aller voir cette pièce. C'est à peine plus cher que 50 euros pour deux personnes, d'ailleurs. Nathalie.
4: Non, c'est moins.
0: Oui, c'est moins, absolument. Non, je suis en train de regarder 20 euros, 22 euros pour le plein tarif.
4: Ouais, voilà, c'est ça.
3: Moi, j'avais une question sur justement. Alors, votre personnage, on a ciblé qui vous incarniez. Voilà, celui qui a de la bonne morale et qui va faire en sorte de retrouver, parce que chose impossible, la personne qui a perdu son billet. Et les deux autres personnes, c'est quoi leur profil?
5: C'est moi.
3: C'est notre épicurien qui est à côté de nous.
5: Il y en a un qui veut garder l'argent. C'est le troisième. On se dit non, qu'est-ce qu'il fait.
3: Non, mais dans la personnalité, le persona, vous voyez, un peu. Même si on ne doit pas dire.
4: Voilà, je vais faire le point de départ. Il y en a une, donc c'est une, on va dire que c'est un petit peu la chef de la coloc.
3: C'est moi qui
4: a un caractère, c'est elle qui domine. Voilà, elle est, alors on va dire,
0: elle est
4: la fois et dominatrice. Et en fait, elle veut que l'argent soit mis dans le pot commun.
3: Parlez boire un coup, moi j'irai pour vous voir au théâtre.
4: Voilà, mais à la fois, elle partage rien de ce qu'elle a, hein, voilà.
5: Ah.
4: Le troisième, alors lui, c'est plus le mec un peu naïf, mais un peu, on va dire, glandeur, et qui, lui, c'est un joueur de morpion. Enfin, c'est-à-dire qu'il joue au jeu à gratter. Et en fait, c'est un loser, quoi. C'est un loser, mais à la fois, pas méchant, mais qui dit qu'en gros, ce billet, il est à moi, puisque c'est moi qui l'ai trouvé. Donc, j'ai qu'à m'en servir pour m'éclater. Et lui ferait ça, en tout cas. Donc, voilà. C'est son point de vue. Et après, il y a plein d'évolutions dans la pièce.
0: Mehdi.
5: Et du coup, vous commencez comme ça, vous choisissez des amis pour jouer, des amis comédiens qui ont ce genre de personnalité ou pas du tout?
0: Ouais, non, c'est pas du jeu du d'acteur. Non.
3: C'est composition.
4: Non, je choisis des comédiens qui sont bons. Avant
3: oui.
4: Tout. Voilà, et alors après, il peut y avoir une histoire de profil
5: d'affinité.
4: D'affinité, oui. Alors, ça, sur ce spectacle-là, moi, je suis avec deux comédiens qui sont aussi des amis. Mais par contre, je choisis pas en fonction de leur personnalité. Mais par contre, des fois, dans certaines pièces, il peut y avoir un profil physique qu'on recherche.
0: Le vrai sujet, alors, c'est l'argent ou la nature humaine ou les deux à la fois?
4: Bah, je pense que c'est, ça peut être indissociable. Parce que la nature humaine, enfin, l'argent dévoile la nature humaine.
5: Ça. Oui, c'est vrai.
4: Ça qui est le fond, qui est le fond du spectacle, en fait.
5: Le pouvoir et l'argent.
4: C'est ça.
0: Rendez-vous le 22 mai. Rendez-vous le 22 mai pour la première à la Comédie Tour jusqu'au 24 mai. Je disais tout à l'heure 5 représentations. Il y en a 4 le vendredi à 20h45, le samedi 17h30, 20h45 et le dimanche à 17h30. Et toutes les infos, vous allez les retrouver sur le site comedietour.fr. Merci Julien Cigalas et à bientôt en Touraine.
4: Merci à vous.
3: Merci. Merci.
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0: suite du groupe Double, c'est avec votre radio ici Touraine.
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0: Très bon début de soirée, vous écoutez ici Touraine, votre radio, il est 18h. À 18h, les infos avec vous, Eva Kling, bonsoir.
2: Bonsoir Alain, bonsoir à tous. Du monde sur les routes ce soir. La France classée rouge par bison futé en ce tout début du pont de l'Ascension. En Indre-et-Loire, ça concerne notamment l'A10, à l'aire de Sainte-Maure-de-Touraine, comme sur beaucoup d'autres. Des bornes pour voitures électriques. Thierry recharge sa voiture achetée il y a un an et il affirme l'électrique ne l'empêche pas de partir en vacances. Tout est une question d'organisation.
3: Il faut s'organiser. Donc il faut planifier son itinéraire. En 10 minutes, 10, 15 minutes, vous avez rechargé suffisamment pour rentrer chez vous. Ça, la rapidité, ils ont fait beaucoup d'efforts. On nous annonce des recharges en 5 minutes, là. Du coup, ça vous oblige à vous arrêter aussi. Alors quand vous avez 1000 bornes d'autonomie, vous tracez, vous arrêtez pas, vous dormez pas, vous l'êtes sur la place tout de suite et vous vous cassez la gueule. Et on est obligé de s'arrêter, oui, pour faire le plein. Mais en fait, on s'arrête pour casser la croûte, on s'arrête par le toilette, on s'arrête donc, on en profite aussi pour faire un petit rajout, on vous rajoute 100 km, etc. En fait, vous pouvez quasiment tenir les mêmes moyennes qu'une voiture thermique. Puis comme j'ai remarqué que sur l'autoroute, les voitures thermiques roulaient à la limite moins vite que moi parce qu'ils consomment plus. Donc, voilà.
2: Et oui, parce que l'autre avantage, c'est le prix. Rouler 100 km à l'électrique, ça coûte en moyenne 4 euros de moins que de rouler à l'essence. Pas de circulation de l'antivirus en France, c'est ce que dit la ministre de la Santé devant le Parlement, un discours qui se veut rassurant cet après-midi, alors que les 22 Français cas contact sont actuellement hospitalisés. Parmi eux, deux Tourangeaux, passagers du fameux bateau de croisière devenu foyer de la maladie. Leurs tests sont toujours négatifs à l'antivirus. Le couple reste tout de même sous étroite surveillance à l'hôpital Bichat à Paris, où les soignants sont partagés entre inquiétude et sang-froid, Yvan Planteil.
4: Beaucoup d'agitation devant le service des maladies infectieuses et tropicales. C'est une grande structure vitrée bleue aux portes vertes. Des brancards entrent et sortent, des infirmiers et des médecins également, tous avec un masque. Et en face, les urgences ainsi que la maternité.
5: Alors nous, on est terrifiés, sans abuser vraiment.
4: Depuis dimanche, cette infirmière qui souhaite rester anonyme a beaucoup échangé avec ses collègues à propos de l'antivirus.
5: On le voit que c'est pire que le Covid. Ça se propage à une vitesse dingue, tous mes collègues. On n'est pas du tout rassurés. Certains m'ont dit que s'ils vont être déplacés dans le service, ils n'iront pas.
4: Plus mesuré, en revanche, cet anesthésiste qui sort justement du service des maladies infectieuses, Charlotte Jotable au pied et sur le crâne.
6: À partir du moment où on a les FFP2 et puis les tenues, je reste prudent. Ça ne m'empêchera pas de travailler. Il faut y aller, quoi. Si tous les soignants désertent, qui va tenir l'hôpital ?
4: L'inquiétude face au virus se propage également aux donneurs de sang, nous explique cette autre infirmière de l'établissement français du sang.
7: On a eu des annulations suite à la médiatisation de l'antivirus. Des donneurs nous ont dit non, en fait, on a trop peur de venir. Hier, on a eu que 10 donneurs sur une journée où normalement on a 30 voire 40.
4: Nous approchons du service des maladies infectieuses, mais trois agents de sécurité débarquent, voient notre micro et nous exfiltrent Manu Militari de l'hôpital Bichat.
2: Reportage Yvan Planteil.
0: Nicolas Sarkozy devant la cour d'appel de Paris aujourd'hui.
2: L'avocat général requiert la même peine que le parquet financier il y a un an. 7 ans de prison, 300 000 euros d'amende et 5 ans d'inéligibilité. L'ancien président écope finalement de 5 ans de prison dans l'affaire des soupçons de financement libyen de la campagne de 2007. Mais il fait l'appel et c'est de cet appel dont il s'agit aujourd'hui. La cour doit rendre son arrêt fin novembre.
0: Comme presque tous les week-ends, la préfecture d'Indre-et-Loire interdit les technivals.
2: Deux arrêtés temporaires pour tout ce week-end de pont. Interdiction des rassemblements festifs et du transport de matériel sonore. Dans toute la métropole tourangelle, le préfet interdit aussi les événements de tuning jusqu'à lundi. Aujourd'hui, dernier jour, des saintes glaces et ouf de soulagement pour les arboriculteurs. Après un printemps précoce et donc un risque de gel pour les bourgeons, les producteurs de pommes et de poires peuvent souffler et espérer une récolte plutôt bonne. Se réjouit Thierry Moisy, producteur à Saint-Paterne-Racan.
8: Là, je pense qu'effectivement, les gelées sont derrière nous. Après, il y a toujours des risques de chute de graines, des choses comme ça, mais on a l'habitude. C'est des événements climatiques contre lesquels on se protège. On a des filets paragrêles. Quand il tombe pas beaucoup d'eau, ben on a l'irrigation. Enfin voilà, on s'est prémunis de tout ça parce que on sait très bien que sans filet et sans eau, c'est difficile de passer une année tranquille, quoi, on va dire. Pour l'instant, il y a des pommes, donc. Il y a des pommes, il n'y a pas de raison qu'on n'ait pas de belles récoltes en septembre prochain.
2: Et de l'espoir, donc après une récolte 2025 très bonne du point de vue de la quantité, un peu moins au niveau de la qualité à cause des pucerons.
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2: C'est un peu gris dans le ciel là.
0: Bah, c'est même très gris dans le ciel. On a eu quelques belles éclaircies ce matin et puis ça s'est couvert. C'est ce que nous avait annoncé malgré tout Météo France. Le temps reste sec. Les températures 16 à 18 degrés. Demain jeudi, ce sera nuageux toute la journée. Des averses sont possibles entre Tours et Amboise, au nord du département. Vous voyez ma mine quand j'annonce ça.
2: Oh là là, c'est une tristesse.
0: Heureusement, c'est que de la radio. Demain matin, il va faire froid. Hein, 2 à 4 degrés pour les minimales. Et puis demain après-midi, ce sera pas bien chaud non plus, avec des températures maximales entre 12 et 14 degrés. Allez, bonne soirée.
2: Bonne soirée.
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0: Et vos chansons préférées toute la journée, elles sont ici avec Europe. The Final Countdown, c'est avec votre radio ici Touraine.

0: The Final Countdown, c'est Europe, c'est avec votre radio ici Touraine.
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0: Et avec mes invités pour animer cette émission, Nathalie Bouagigou, avec Greg Collat, avec Mehdi Garrigue qui est avec nous. Et vous savez quoi, dans cette émission, on aime vous présenter des associations, on aime vous présenter des personnalités, partager nos bons plans, nos bonnes adresses. Également, ça se passe comme ça tous les jours. Nathalie, avec votre invité, on va aller se balader au bord d'un lac à jouer les tours.
2: Bon, on va même guincher, Alain.
0: Ah bon ?
2: Mais oui, le samedi 20 juin. Il y a la troisième édition de la guinguette de Lucage de Jouer-les-Tours. Donc Lucage, c'est l'union des commerçants et artisans de Jouer-les-Tours. Ils organisent leur troisième édition le samedi 20 juin de 16h à 1h du matin.
0: Oh,
2: avec plein de choses, de la musique forcément.
0: Et on va en parler d'ici quelques petites secondes.
2: Oui, je dis pas trop.
0: Greg, on va voyager direction l'Italie avec vous.
3: Oui, parce que vous connaissez tous mon immeuble appétit. En Italie, on y vit comme chez nous, on y vit bien à la table.
2: Oui, c'est voilà. Vrai,
0: on va en parler, c'est votre bonne adresse. Et puis tout à l'heure, à 18h45, habituellement, on parle de télé. Aujourd'hui, on va parler de cinéma parce que vous vouliez nous parler d'un jeune artiste qui est à l'affiche de la Vénus électrique.
4: Oui, qui a fait l'ouverture du Festival de Cannes hier. Et on a un petit artiste en Touraine qui a joué dedans.
0: Wow. Écoutez, Mehdi, on le recevra tout à l'heure à 18h45.
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0: Et avec mes invités pour animer cette émission avec Nathalie Bouagigou, Greg Collat et Mehdi Garrigue. On va aller faire un petit tour pour faire la fête. C'est le 20 juin, mais il faut réserver absolument cette date. C'est autour du lac de Jouer-les-Tours et vous vouliez nous présenter

0: toute la logistique avant et après à gérer. Et ça va se dérouler autour du lac des Bretonnières. Bonjour Laetitia.
1: Bonjour Nathalie. Je n'ai plus rien à dire.
2: Troisième édition, c'est un pari totalement fou d'avoir voulu lancer cette guinguette il y a trois ans d'ailleurs.
1: Absolument, oui. On est tous un peu fous à l'Union des commerçants artisans jocondiens, évidemment. Donc c'est pour ça qu'on lance une nouvelle fois une édition, troisième année. Alors là, ça va être grand feu puisqu'on a déjà au moins 500 personnes d'inscrites. Donc là, il va falloir être vraiment
0: efficace. Il faut
1: efficace.
0: Des bénévoles pour encadrer tout
1: N'est-ce
0: ça.
1: N'est-ce pas Nathalie Boisgigou qui sera bénévole du matin au soir, voilà. Même la nuit.
0: C'est ça.
1: Donc voilà, je ne l'ai pas obligée, mais elle sera bien là.
2: Vous l'avez menacée un petit peu quand même.
1: Mais oui, ce n'est pas du tout mon genre. Des dossiers, j'en cherche un petit peu peut-être.
0: Alors, revenons à ce bel événement en perspective, donc la guinguette de Lucage. Donc, il y a une sacrée programmation, déjà au niveau musical, parce qu'il y aura une scène avec différents artistes.
1: Est-ce qu'on est obligé de tout révéler maintenant ?
0: Non, on peut donner...
2: Une bonne partie, quand même.
1: En fait, sur les réseaux, on n'a encore pas révélé grand-chose aujourd'hui.
0: Et
1: on
0: va avoir une exclusivité ici, à Issy Touraine ?
3: Une petite.
0: Allez, Laetitia, une exclusivité.
1: Pour Nathalie, évidemment, et pour Alain aussi. Donc, on a l'école de musique qui va commencer à intervenir à partir de 16h, école de musique de Jouer les Tours. Ensuite, on aura un chanteur solo, Slim Scraggy Soul.
0: Pas facile à dire, dis donc, bravo.
1: C'est pas facile à dire, j'ai été sauvée, là. Je vais complètement le changer. Qui va nous faire un peu de soul, etc. Ça devrait être sympa. Un groupe, les Survoltés, un groupe de rock. Donc, on va pouvoir déjà se s'échauffer. Et enfin, on a Julien de Ballon-Miré qui va nous faire l'animation et nous faire danser jusqu'au bout de la nuit. Enfin, le bout de la nuit, c'est 1h du matin. Maxi.
2: On ferme les feux, on éteint les lumières et puis tout le monde au dodo.
1: Parce que tout le monde dort autour, donc.
2: On parle des animations musicales, mais est-ce qu'on vient pour manger, pour boire des coups également et pour se rencontrer?
1: Absolument. Alain, je compte sur vous d'ailleurs pour venir.
2: Je viendrai faire un petit tour.
1: Puisqu'on aura notre propre buvette comme tous les ans. Et on aura Stéphane Maridonneau de l'Aparté qui sera là pour s'occuper de toutes les victuailles.
0: Le solide.
1: Absolument. Bah oui, nous faut
0: et
1: un peu de solide,
0: des animations aussi, notamment pour les enfants, parce que c'est vraiment un événement familial. On peut venir en famille, entre amis, enfin, c'est vraiment ouvert à tout le monde.
1: Tout le monde peut venir, de 0 ans à 99 ans, voire plus, sait-on jamais.
2: Je suis dans la tranche, c'est bon.
1: Ouais, je crois que t'es à 100, mais non.
2: Pas encore.
1: Mais en tout cas, oui, tout le monde peut venir. On aura une animation pour les enfants. Il y aura des grands jeux. Il y aura de la pêche à la ligne pour les tout petits. C'est tout nouveau. Et. Également.
0: Je veux bien m'occuper de ça, moi, Laetitia, si tu veux, de la pêche à la ligne.
1: C'est pas moi qui gère.
2: C'est mon manège préféré, la pêche à la ligne.
1: Moi, je suis pas patron, donc je gère pas. Pêche à la ligne, ouais. Si tu veux pêcher, on s'est entraîné, donc il y aura des super lots.
0: Je vais aider les enfants à gagner des cadeaux.
1: Je ne sais pas, je ne gère pas tout ça.
0: Il faut savoir que c'est un événement forcément gratuit.
1: Oui, on accède gratuitement à tout. Et puis après, on profite et on est là jusqu'au bout de la nuit.
2: Comment vous avez sélectionné toutes ces personnes qui viennent animer, qui viennent faire la fête avec vous et avec nous d'ailleurs à l'occasion de cette journée?
1: On est allé les chercher sur les réseaux directement, on a fait un super casting, non? On a des gens qui nous ont approchés, qui ont l'air d'être à ses côtés, notamment les Survoltés qui interviennent régulièrement sur Tours. Donc je pense que ça devrait être sympa, on a eu des extraits... Il n'y a plus qu'à venir pour voir ce que ça donne.
2: Rendez-vous le 20 juin pour en savoir plus, de 16h à 1h du matin pour faire la fête. C'est gratuit, c'est la guinguette de Lucage et c'est au lac des Bretonnières à Jouer les Tours.
1: Avec grand plaisir.
2: Merci Laetitia, à bientôt.
1: Merci.
2: On va faire un petit tour sur les routes en Touraine avec quelques ralentissements dans le centre-ville, les quais de Loire, la levée du Cher. Un petit peu comme tous les jours, quasiment à la même heure. On a un petit peu de monde aussi en direction de Saint-Pierre, avenue Jacques Duclos, avec trois petites minutes de ralentissement dans le secteur de Chambray, là aussi. La circulation est assez compliquée, avenue du Grand Sud avec 5 minutes de ralentissement. Et puis de jouer à balance sur la M751 quasiment tous les jours, comme je vous le disais, à la même heure. On a là aussi 5 petites minutes de ralentissement. Comme chaque jour, vous êtes nos yeux sur les routes de Touraine, vous partagez l'info. Pour cela, il y a un numéro de téléphone, c'est tout simple. Vous nous passez un petit coup de fil au 02 47 38 10 20. C'est Céline qui vous accueille jusqu'à 19h. Charles Doré, c'est nouveau, c'est famille ou pas famille?

0: Charles Doré, famille ou pas famille, c'est le nouveau titre de Charles Doré. Il est pour vous sur votre radio, ici Touraine.
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0: Et avec mes invités pour animer cette émission, avec Nathalie Bois-Gigou, avec Mehdi Garrigue, oui. Avec Greg Collat. Greg Collat, vous vouliez nous présenter un confrère. On sait que vous aimez les bonnes choses. On sait que vous aimez la gastronomie.
3: Mais ami aussi.
4: Non seulement en fait pas.
3: Oui. En tant qu'épicurien, il y a les épicuriens français.
0: Oui.
3: Il y a les épicuriens du monde entier. Et en fait, moi j'aime tout, voilà, j'aime toute la nourriture à partir du moment où elle est bonne. Et là,
0: et
3: je vous présente Olivier, qui est pour moi, voilà, c'est des bonnes pizzas, des bonnes pastas, il aime l'Italie, il y passe toutes ses vacances, c'est un dingue de des produits italiens.
4: Des beaux produits.
3: Il source ses produits, il fait venir de là-bas. Il y a une vraie recherche culinaire et chez lui j'ai passé des soirées extraordinaires et on mange pas qu'une seule pizza tellement elles sont bonnes.
4: Oui c'est ça.
3: Chaque fois manger plusieurs.
0: Les gourmands. Voilà, mais vous avez un peu d'appétit quand même.
3: Non. Léger.
4: Léger. Bien les bonnes choses et Olivier propose
3: voilà,
4: de belles choses.
3: C'est pour ça que c'est pour ça qu'on en est là aujourd'hui.
0: Olivier Melon est avec nous, c'est le propriétaire d'une pizzeria qui ouvrira là dans quelques jours à Saint-Avertin lundi. Après ce long week-end, justement, vous allez en profiter pour vous reposer ou travailler. Cet amour de l'Italie et de la pizza, ça vient d'où, ça naît de quelle façon?
5: Eh bien, ça vient de mon premier achat, de mon premier établissement en 2005, où j'ai pris avec ma femme le Piccolino à Poitiers, une institution qui était en place depuis 52 ans. Et étant chef cuisinier de base en gastronomique, quand on a pris ce restaurant avec ma femme, j'ai voulu voir ce qui se faisait en Italie, parce qu'il y avait la cuisine italienne mais française, donc la carbo à la crème, qui est c'est ahurissant pour les Italiens. Donc on a voulu se rendre en Italie pour voir réellement ce qui se faisait sur place et prendre des idées, bien sûr. Et depuis, j'ai pris le virus de l'Italie, donc tous les ans, depuis du coup 2005, on va en Italie.
0: Alors quelle est la différence entre la pizza italienne et la pizza qu'on fait ici en France et qu'on appelle pizza italienne?
5: Alors il y a deux types de pizza pour commencer en Italie, la napolitaine et la romana.
0: C'est ça.
5: Plutôt une pâte roulée au gros rouleau pour la romana.
4: Et c'est donc, à la taille en fait, c'est la pizza al taglio.
5: Al taglio c'est en bande. Voilà. Mais les pizzas rondes, il y a deux sortes, donc la napolitaine qui est fine au centre et plus avec des gros bords qui vont de 1,5 cm à 2 cm sur les bords. Et puis on a la romana qui est roulée, qui est essentiellement vers Rome, qui est roulée au gros rouleau pâtissier où il n'y a pas de bordure. Elle est roulée partout pareil, elle est extra fine et très croquante. Voilà.
0: Quelles sont les règles pour une bonne pizza? Qu'est-ce qu'il faut absolument faire pour qu'elle soit conforme à la véritable pizza romaine ou napolitaine?
5: Soit labellisée.
0: Est-ce qu'il y a un label?
5: Il n'y a pas de label. Après, si vous voulez rentrer dans les standards de la pizza napolitaine, oui, bien sûr, il y a des normes à respecter. Donc, un four à bois ou à gaz qui monte à 480 degrés. Il faut qu'elle cuise en 1 minute 20 maximum. Il faut que la cornichonne, c'est le trottoir, fasse entre 1,5 et 2 cm après cuisson et 0,2-0,5 au centre.
0: Ah oui, c'est hyper précis.
5: Pour rentrer dans les cahiers des charges de la Vera Pizza Napoletana,
4: c'est
3: il a investi dans un four extraordinaire. Il m'en a parlé l'autre jour, on a échangé là-dessus.
5: La Ferrari italienne des fours qui est arrivée la semaine dernière et qui est en rodage donc du coup pendant 4 jours.
3: D'Italie?
5: D'Italie, oui, Marina Forni.
4: Mais toi, tu t'es formé en Italie.
5: Alors, j'ai fait une petite formation en Italie, voilà, c'est ça. Et puis, j'ai eu la chance, là, on a vendu notre établissement, le Napoli, donc sur Tournord, le 19 mai l'année dernière. Et j'avais un peu de temps libre dans notre recherche de nouvel établissement. Et
0: j'ai parti en Italie.
4: Oui.
5: Non, j'étais faire une petite formation en France. J'avais un peu de temps à perdre. Donc j'étais faire une petite formation chez Jean-Jacques Despo, qui est vice-champion du monde de la pizza.
4: Oui, d'accord.
5: Voilà, voir une autre technique, parce que il y a plusieurs techniques. Il y a toujours des bons conseils à prendre et des nouvelles techniques.
3: Il faut se dire à la page, quoi.
4: Bah oui.
5: Oui, aussi. Et puis surtout des techniques que je suis un peu autodidacte aussi. Donc
4: c'est toujours bien de s'inspirer des autres.
5: Exactement.
4: Mais est-ce que tu as ton prochain challenge? Ça serait de participer à ce fameux concours du meilleur pizzaiolo qui a lieu lors du CIRA, je crois.
5: Alors, en France, oui, c'est ça. Ouais, il y a le concours en France qui est au CIRA. où souvent c'est, je crois que ça se pratique dans les métros, je crois, en France.
4: Oui.
5: Et puis après la finale est au CIRA à Versailles,
4: c'est
5: à
4: ça.
5: Paris. Après là, il faut du temps.
4: À Lyon même, non?
5: Le CIRA, c'est à Lyon. Oui, mais je crois que il y a Paris de ça. Ouais, je crois plutôt qu'il y a.
4: Ah, donc tu t'es renseigné, t'as vu, hein?
5: Oui. Bah parce que c'est juste du temps qu'il faut. Il faut pouvoir se dégager de son établissement et
4: donc,
5: là, ça va être compliqué.
0: Vous le disiez tout à l'heure, vous veniez de la cuisine gastronomique aujourd'hui, c'est la pizza. Il y a une petite différence entre la cuisine gastronomique et la pizza, sauf que la pizza va devenir, elle, gastronomique.
5: Non. Alors oui, c'est par exemple sur l'ancien établissement sur le Napoli, beaucoup de mes confrères me disaient ils voyaient dans la carte de pizza que j'étais cuisinier parce que on avait des pizzas, par exemple avec la Sinfonia, qui était avec une crème de safran en base, donc c'est une sauce vin blanc, réduction échalote vin blanc, fumée de poisson, jus de Saint-Jacques. On crème et safran, et ça je m'en servais comme base avec des Saint-Jacques poêlés, des grosses gambasses, ou alors avec différentes sauces, crème de truffe,
4: ouais, parmesan. Parce que tu cuisines vraiment ce que tu mets sur la pizza.
5: Voilà,
3: c'est pas posé.
5: C'est ce qu'on appelle des pizzas de cuisinier.
4: Exactement.
5: Voilà, c'est plus travaillé, c'est pas forcément que base tomate. Voilà.
0: On sent que vous en parlez avec beaucoup de passion. On se donne rendez-vous à Saint-Avertin, ça s'appelle la Felicita. Et ça ouvre à partir de lundi.
5: C'est ça.
0: Merci Olivier.
5: Merci à vous.
0: À bientôt. Et on s'appelle, c'est Call Me, c'est Blondie, c'est avec votre radio ici, Touraine.

0: C'est Courtney, c'est Blandy, c'est avec votre radio ici Touraine.
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0: Allez, je vous emmène à Bourgueil. Jusqu'au 30 mai, la mairie organise une grande collecte pour les enfants du monde. Ils ont besoin de divers objets en bon état, ni cassés, ni abîmés, des couvertures, des jouets, des vêtements, des produits d'hygiène et de la nourriture non périssable et sans liquide. Il y aura aussi une grande collecte le 30 mai de 14h à 17h à l'ancienne caserne de Bourgueil. Et puis ce dimanche, on reste à Bourgueil, c'est la fête de la nature. C'est dans le parc de la mairie sur le thème du sport et de la santé avec des expositions, des rencontres, des conférences. Il y aura plus de 40 exposants. Il y aura aussi des animations, des ateliers, des spectacles gratuits. C'est de 10h à 18h. Restauration et buvette sur place.
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0: Et plein de belles histoires à vous raconter. C'est juste après Manu Chao. C'est Clandestino. Restez avec votre radio ici Touraine.

0: C'est Clandestino, c'est Manu Chao. C'est avec Ici Touraine.
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0: Bah ça y est, ils sont là, ils sont revenus, ils sont autour de la table pour animer cette émission avec Nathalie Bouygues, avec Greg Collat et puis avec Mehdi Garrigue. On va parler encore de cuisine avec vous. On n'arrête plus d'ailleurs puisqu'on va aller au resto.
3: On aime ça, hein.
0: Bah, on aime ça, on aime la bonne tortore comme disait un certain Pierre. Greg, vous vouliez nous emmener dans un resto assez particulier.
3: Ouais,
0: alors quelque part, on en a parlé tout à l'heure hors antenne, il y a des gens qui sont totalement dingue, mais nous on adore ça finalement, les gens qui sont dingues.
3: Bah moi j'aime les gens un peu fous aussi.
0: Mais oui.
3: Et en fait c'est à Lyon que ça se passe. C'est un restaurant qui est ouvert pour chiens. D'accord. Donc c'est une chef.
4: Elle est là.
3: J'adore.
4: On va l'emmener au resto à Lyon.
3: Et donc on peut même y trouver des brunchs et des gâteaux d'anniversaire.
0: C'est fou.
3: Ça va de 17 à 27 euros le repas. Voilà. Alors j'ai le nom de la chef.
0: Mais qu'est-ce qu'on mange d'ailleurs dans ce genre de resto?
4: Chiens, là,
0: mais
3: en fait c'est pour habituer les chiens à manger autre chose que des croquettes ou
0: que
3: des
0: pâtés en bois. Voilà.
3: Donc en fait on leur amène, on leur amène des vrais plats un petit peu travaillés. D'accord. Mmh. Avec de l'humidité en fin de compte, chose qu'ils n'ont pas dans leurs fameuses croquettes, etc. Mmh. Voilà. Et alors c'est pas vraiment des plats qui sont surprenants, mais plutôt des plats traditionnels.
4: Voilà,
3: exactement. Voilà.
4: La bonne cuisine française.
3: J'ai pas le détail des menus.
0: Il n'est pas marqué de veau, du bœuf bourguignon, des choses comme ça.
4: Ouais. Peut-être une bonne pizza aussi,
3: Peut-être une bonne pizza, voilà. Alors j'ai trouvé ça rigolo, voilà. Après, c'est Ornella Del Prado, elle s'appelle, cette chef. Et en fait, l'idée, c'est de venir manger. Alors, il n'y a que quelques places qui sont dédiées aux chiens, puisque le restaurant est ouvert au public, on est d'accord.
4: D'accord.
3: Mais en fait, ça permet, en même temps que nous, on y déguste un bon repas, que le chien, lui, soit pris en charge totalement et qu'on lui amène un vrai repas servi.
0: Un restaurant autorisé aux chiens, alors.
4: Oui, mais
3: c'est un restaurant servi. Non seulement il est autorisé, des plats, lui, leur sont dédiés.
0: Dédiés,
3: c'est ça qui est incroyable.
5: Mais il y a des gens pour qui le chien est un membre de la famille.
3: Le dimanche en brunch, c'est réservé aux chiens. Donc c'est brunch de chien, donc ça doit être très sympa. Je pense que c'est plus un truc de rencontre
4: entre propriétaires des animaux.
0: Bon, c'est à Lyon. Vous en ouvrez un quand en Touraine?
3: Non, c'est pas mon truc non plus. On va pas aller jusque là. Mais ça m'a fait bien marrer. Je me dis mais pourquoi pas en fin de compte.
4: Exactement. Voilà.
0: Pourquoi pas. On va parler d'un événement aussi tant attendu ici en Touraine. Ce sera à la fin du mois. C'est l'événement Viti Loire, Nathalie.
4: Oui, tout à fait. Donc Viti Loire qui a lieu le samedi 30 mai et le dimanche 31 mai, depuis des années, sur tour devant la gare, sur tout le boulevard Heurteloup. Et pour la troisième édition, il y a un autre événement parallèle qui a lieu le samedi, et ça s'appelle le Grand Test des Vins de Loire.
0: Du vin pour les chiens.
4: Écoutez, il ne le précise pas, je n'ai pas l'impression. En tout cas, c'est le principe, n'importe qui, enfin, majeur, évidemment, parce qu'on sait bien que l'alcool est dangereux pour la santé,
5: à consommer avec modération.
0: On est bien d'accord.
4: Voilà. Mais c'est un événement qui est ouvert à tout le monde. Tout le monde peut s'inscrire à partir de 18 ans. Voilà, pour faire une dégustation à l'aveugle de 15 vins ligériens, donc 5 effervescents, 5 blancs, 5 rouges, pour identifier le cépage, les appellations, les millésimes. Voilà, donc c'est un exercice comme ça de dégustation, mais vraiment pour les amateurs, il n'y a pas d'enjeu en soi, c'est pour se tester un petit peu. Néanmoins, ceux qui pourront gagner auront droit à des super lots. Donc là, j'ai pas le détail, mais il faut s'inscrire. L'inscription se fait en ligne ou directement sur place. En ligne, c'est auprès de Viti Loire, il faut aller chercher Viti Loire sur le site internet. Le tarif est de 15 euros par personne, et si vous venez par équipe de 4, parce qu'on a droit de venir en équipe, bien là, c'est 10 euros par personne.
0: Écoutez, c'est une
4: petite expérience.
0: Vous allez sur le programme de la ville de Tours, il y a un QR code sur lequel vous pouvez cliquer.
3: C'est correct. 15 euros, 15 verres de vin.
4: Exactement. C'est de 15h à 18h.
0: Mais on recrache 15 verres de vin.
4: De 15h à 18h le samedi 30 mai. Il y a des crachoirs.
0: Faut pas gâcher, mais l'abus d'alcool est quand même dangereux pour la santé, à consommer avec modération. Vous savez quoi? On a un scoop là, ici, autour de cette table, avec Mehdi Garrigue, parce qu'on a le retour probable ou improbable de Téléchat.
5: Improbable.
4: Non.
5: Oui, c'est une émission qui date des années 80, faite par Roland Topor. Et en fait, il s'avère, c'est marrant, la vie fait que je suis allé en Belgique voir les marionnettes qui existent encore pour les étudier il y a quelques mois. Et genre, deux semaines après, je reçois un coup de fil du producteur qui me dit, on est en train de travailler sur une saison 4, il nous faudrait de nouvelles marionnettes.
0: Alors vous avez dit oui, bien évidemment.
5: Ah, j'ai dit non, hors de question.
4: Non, merci.
5: Ben, bien sûr que oui, j'ai dit oui. Donc voilà, c'est en écriture. Après, il faut des financements, etc. C'est encore le début de l'aventure, mais c'est peut-être une nouvelle aventure Téléchat, saison 4.
0: J'ai hâte de voir Téléchat saison 4, ah, moi. Ouais. On ne sait pas sur quelle chaîne ce sera diffusé, on n'en sait pas grand-chose.
5: Ah, mais peut-être même pas une chaîne.
0: Même pas une chaîne.
5: Ben, les choses évoluent, alors.
4: C'est peut-être une web TV.
5: Nous verrons, nous verrons.
0: Affaire à suivre.
5: Mais voilà, Lola l'autruche, gros chat le chat, et les gluons, les petits trucs qui sont dans les trous.
0: Est-ce que vous avez déjà pensé
3: Téléchat, ils ont un restaurant pour chat.
5: Ah bah justement, il y a un lien. Ça.
0: Est-ce que vous avez pensé aux nouvelles têtes des personnages de Téléchat ou pas?
5: Ah bah, il faudra refaire les personnages originaux, qui étaient assez compliqués. Ils étaient faits en bois, c'était sculpté, c'était recouvert de feutrine. Enfin, c'était pas simple. Ils étaient faits aux Pays-Bas. Et donc maintenant, bon, ils seront faits en France, même à Tours.
4: Ah, écoutez, bah bravo!
0: Hâte de voir tout ça avec beaucoup de plaisir. On a un deuxième scoop, dites-moi, avec un film qui était présenté hier hors compétition au Festival de Cannes. C'est la Vénus électrique. Et dans ce film, il y a un Tourangeau. Il est avec nous dans moins de 5 minutes. Ouh.

0: c'est le grand retour de Gauvin Serres avec votre radio, ici Touraine.
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0: Et avec mes invités pour animer cette émission, avec Nathalie Bouagigou, avec Greg Collat, avec Mehdi Garrigue. On le disait habituellement à cette heure-ci, on regarde la télé, mais aujourd'hui on va faire mieux que de regarder la télé,
1: oui.
0: Parce que hier on avait un superbe film, et un film français, s'il vous plaît, qui était présenté hors compétition au Festival de Cannes, avec Pio Marmaille, Anaïs de Moustier, avec Gilles Lelouch,
4: en ouverture
0: du Festival de Cannes, et dans la distribution de ce long métrage, vous allez nous en dire beaucoup plus. Mehdi, on avait deux Tourangeaux, et c'est quand même assez incroyable, vous allez nous les présenter.
4: Alors oui, nous avons donc Denis et Nathaniel qui sont là, mais en fait, il n'y avait que Nathaniel dans le film. Denis est trop récent, malheureusement. Il a passé le casting, mais il n'a pas été pris, on lui a préféré une marionnette en bois, vous savez, comme les ventriloques avaient au début du XXe siècle. Et donc, par contre, Nathaniel peut nous raconter quel rôle il avait dans le film.
5: Mais bien sûr. Bonjour.
0: Bonjour.
5: Eh bien, oui, c'est vrai, exactement. En fait, Denis n'a fait que le casting, et puis après, je t'ai convié au chômage pendant un mois, donc c'était pas facile. Non, mais c'est vrai que, Denis était beaucoup trop récent, qui est dans un style Muppet des années 70, tandis que là, on est dans les années 30, donc c'est un peu plus compliqué de mettre des marionnettes en mousse. Donc c'était effectivement un pantin en bois qu'on m'a donné. C'est Pierre Salvadori, donc, qui m'a engagé lui-même, ils sont venus me voir. Ils m'ont demandé, on a pensé à un rôle de ventriloque. Il a écrit le texte, il m'a dit, tiens, je t'ai envoyé le texte. Quand j'ai vu le texte, c'était deux lignes au début pour le casting. Il m'a dit, improvise dans la vidéo. Donc, effectivement, j'ai eu beaucoup de mal à improviser, j'avais beaucoup de pression. Et puis, j'ai été accepté. Et donc, on a effectivement après été sur le plateau de la Vénus électrique, donc, qui a été coupée en deux parties au niveau du tournage. Une première partie qui était en Belgique, du côté de Liège, et l'autre partie, donc le film, bien entendu, se passe à Paris, mais voilà, ça a été coupé en deux parties. Sur le film, et donc c'était assez amusant de voir hier soir, quand on a vu le film, le montage, comment ça a été fait, parce que l'endroit où nous étions, il y avait plein d'arbres, et donc à un moment donné, tout début du film, il se surélève dans le ciel comme ça, et on voit Paris, alors qu'il est censé avoir des arbres. J'ai trouvé ça magnifique.
0: Comment vous avez vécu cette expérience assez incroyable, parce que c'est la première fois sur grand écran au cinéma dans un long métrage national, voire on l'espère international.
5: Ouais. C'était notre première fois, oui, au cinéma. Moi, j'ai très bien vécu. T'en auras. Oui, toi, je comprends. En tout cas, oui, effectivement, c'était ma première fois au cinéma. Je pensais pas vivre ça au moins une fois dans ma vie. Et puis, surtout que, je remercie encore bien chaleureusement Pierre Salvadori pour ça. Mais effectivement, oui, ça a été une très grande expérience. J'ai appris auprès des plus grands, du coup, Gilles Lelouch, Pio Marmaille, Anaïs de Moustier.
4: Tu as joué avec eux.
5: Et j'ai joué avec eux. J'ai joué donc avec Anaïs de Moustier et Pio Marmaille. Pio Marmaille, beaucoup moins qu'avec Anaïs de Moustier et Gilles Lelouch. Ma dernière scène était avec Gilles Lelouch et Anaïs de Moustier, où on a fait une scène qui est dans le film, donc où la marionnette, en fait, suit du regard Anaïs de Moustier et Gilles Lelouch, qui est un peu un côté comique. Et en fait, on a tourné la scène 25 fois, parce qu'il y avait un problème de caméra et de coordination. Et donc, je pensais me faire détruire par Pierre Salvadori et Gilles Lelouch. Et puis finalement, j'ai été aidé. Donc Pierre Salvadori me rassurait en me disant que ça allait, tout allait bien, et Gilles Lelouch faisait des blagues. Et puis à un moment donné, pour qu'on aille plus vite, il me fait, écoute, quand je fais tu tournes la marionnette, c'est à toi. On l'a fait en deux prises et c'était fini.
0: Pierre Salvadori, justement, c'est un hasard, comment vous l'avez rencontré, ce bonhomme?
5: Honnêtement, je sais pas. Ça a été fait effectivement par le hasard. C'était totalement, c'était très rigolo, parce que vraiment, en plus, la première fois on s'est vu, du coup, c'était aux essayages costumes. On est donc, je vais à Paris, je vais dans
4: un.
5: Tu
4: avais un beau costume, je me permets de couper.
5: Oui, un beau costume de poilu, exactement.
4: T'es poilu, toi?
5: Non, un costume de poilu, de militaire français.
4: Ah oui, d'accord,
5: voilà. Et donc, pour aller le voir, je dois passer par un long couloir, il y a une porte à droite, j'arrive, et c'était vraiment comme dans les films, parce que j'arrive, je dis bonjour, et là tout le monde s'est tué, les coiffeurs, les costumes, et Pierre Salvadori, il y avait Pio Marmaille en tenue avec un petit peignoir qui était sur le coin, tout le monde s'est retourné, pas un bruit, pas un mot, et ils avaient tous les bras en l'air parce qu'ils tenaient le carton de la marionnette. Et puis on a sympathisé avec Pierre, on faisait des blagues, on rigolait, on a même vu un match de foot à un moment donné après le tournage, donc c'était rigolo avec toute l'équipe. Mais oui, c'était un hasard total, et franchement, j'ai beaucoup aimé travailler avec Pierre, avec sa gentillesse, c'est sa patience. Surtout.
0: Est-ce que Denis a vu le film?
5: Alors, j'ai vu le début. Et j'ai vu la fin du tournage. Et Pierre n'a roulé une telle. Oui.
0: Alors, oui, il est même pas au courant
4: lui-même. Tu es allé sur le film, quand même.
5: Oui, parce que Denis, du coup, a été sur la dernière journée, a été sur le plateau pour que je puisse le présenter quand même un petit peu à tout le monde. Et donc, effectivement, il a vu Pierre en personne et Pierre a fait une photo avec lui. Et sur la deuxième photo, il y a Pierre Salvadori qui a fait un petit bisou sur la bouche à Denis. Alors, autant te dire que là, je suis riche.
0: On est bien d'accord. Le prochain film, c'est quand alors envie de recommencer une aventure comme celle-ci?
5: Évidemment. Effectivement, ça a lancé. J'ai découvert une passion incroyable pour le cinéma suite à ce film. Donc, la prochaine aventure se profile pour une BD qui est très connue des adolescents, des enfants et maintenant aussi, et du coup, des jeunes adultes comme moi, qui s'appelle donc Les Profs. Les Profs 3, qui est donc actuellement
6: en
5: tournage.
6: Même nous, on connaît, même si on est plus
5: voilà,
6: vieux.
5: C'est en cours de tournage. Et il se peut que nous participions sur le tournage. Et ça a donné aussi à l'écriture d'un court-métrage. Un court-métrage? Ah oui, tu n'en as parlé, j'ai oublié ça. Oui, donc un court-métrage qui s'appelle Silence Mortel, que j'ai écrit moi-même, qui parle donc du deuil et du harcèlement scolaire, qui est donc un message où Denis, du coup, aurait un rôle qui jouerait entre la peluche et la science-fiction, où on ne sait pas s'il est vraiment vivant.
0: Vous allez aborder des sujets très sérieux avec beaucoup d'humour, parce qu'on peut tout faire passer avec un petit peu d'humour.
5: Avec, pour le coup, beaucoup moins d'humour. En fait, ce sera très sérieux, et justement, Denis sera, comment dire, le côté de la conscience, un peu, qui fait passer le message, donc l'histoire, c'est donc l'histoire d'un père qui est avec son fils et ils viennent de perdre la mère, donc c'est très compliqué. Et le fils se fait harceler à l'école, sauf qu'entre le deuil et le harcèlement scolaire, il ne peut pas parler à sa famille, d'où le titre Silence Mortel. Et donc, du coup, le père qui est un petit peu maladroit essaie de faire des blagues, Et en fait, on va parler de tout ça, du fait que parfois la communication entre un enfant et ses parents, c'est un petit peu compliqué. Donc, il faut savoir arriver à aller au-dessus de ses forces, mentalement et physiquement, pour pouvoir faire le premier pas et parler de tout ça.
0: Tourangeau à Cannes. Suivez ce jeune Tourangeau d'ailleurs, Denis. C'est Mathaniel, suivez-les de très très très près. À mon avis, vous allez les voir très très très très très bientôt en haut de l'affiche. C'est tout le mal que je leur souhaite, en tout cas, parce qu'il a vraiment beaucoup de talent. Le film est sorti depuis aujourd'hui. Il était présenté hier en ouverture du Festival de Cannes hors compétition. Ça s'appelle La Vénus électrique. Allez au cinéma, allez voir ce très très très bon film, absolument. Merci d'être passé par chez nous et à très vite.
4: À très vite.
0: Me and Mrs. Jones, c'est Billy Paul, c'est avec votre radio ici, Touraine.

0: Mia Mrs. Jones et Billy Paul, c'est avec votre radio ici Touraine. Depuis 17h, ils avaient une forme du tonnerre autour de cette dame, Nathalie Boisjigou,
1: hein.
0: Avec Greg Collin, avec Mehdi Garrigue,
2: autour
0: de cette dame, Denis et Nathaniel. Je vous pose rarement cette question, mais aujourd'hui j'ai envie. Rien qu'en écoutant d'ailleurs Billy Paul, Me and Mrs. Jones, aller voir Denis et Nathaniel déjà au cinéma dans la Vénus électrique et puis aller les voir sur scène également tous les deux. Parce que Nathaniel a un don également. Il a une voix, mais il chante de façon admirable.
2: Il chante très bien.
0: Il chante très très très très bien. Je l'ai vu il n'y a pas si longtemps sur la scène du cabaret Nello, La Belle Vie. Retenez bien ce nom, hein. Denis et Nathaniel. Je le dis pas parce que ce jeune gamin de 20 ans est à mes côtés et que je pourrais être son papa. Mais en tout cas, il a beaucoup, beaucoup, beaucoup, mais vraiment beaucoup de talent. Et ce gars-là, à mon avis...
3: Il fera les mêmes scènes que
0: Jeff Panaclock dont on parlait il n'y a pas si longtemps.
3: En tout cas,
0: c'est tout le mal que je lui souhaite. Qu'est-ce que vous avez retenu de cette émission, les gars?
3: C'est génial ce que tu disais. Cette marionnette, elle a une expression incroyable. J'ai l'impression qu'il y a un saut à la gorge.
1: T'as vu, c'est refait.
3: En fait, j'adore, il y a une connexion incroyable. Ça me fait vraiment marrer.
4: Ça cool alors. Ça fait plaisir.
0: Denis et Nathaniel, allez les voir au cinéma dans le nouveau film de Pierre Salvadori. Ça s'appelle La Vénus électrique avec Pio Marmaille, Anaïs de Moustier, Gilles Lelouch. Vous allez être étonné vraiment par le talent de ce duo qui est incroyable. Nathalie, qu'est-ce que vous avez retenu de cette émission?
1: Eh bien, écoutez, moi, je suis très heureuse parce que c'est une belle journée de récréation pour moi de toujours passer un bon moment en radio, en studio avec tous les copains que j'ai pu faire à revoir. Et en effet, d'avoir ce petit Denis là en face de moi, je me dis, mais en fait, il me regarde, mais
0: il est flippant.
1: Voilà. Moi, je félicite Nathaniel justement pour ces belles rencontres qui font que, c'est que le début, donc faut le suivre. Évidemment, tous les invités qu'on a reçus, soit en studio, parce que le Olivier, là, le pizzaiolo, on va aller le voir.
3: Je ne peux que vous conseiller. Hein.
1: On va aller guincher aussi à la guinguette de Lucage le 20 juin.
0: Et puis,
1: on va aller à la
0: Comédie
1: des Tours, à Vitiloire. Enfin, il y a plein de choses à faire en
0: Touraine.
2: Le mot de la fin, accordéon.
0: Bah, accordéon complètement.
2: Accordéons-nous
0: et complètement. Est-ce que vous passez sur scène bientôt, Denis et Nathaniel?
4: On est en train de prévoir du coup la tournée définitive du premier spectacle. On a fait la tournée de rodage, donc là maintenant le spectacle est maintenant bien rodé, donc la tournée est en préparation pour la rentrée.
1: Une date en Touraine bientôt?
4: On fait appel au tourneur, on lance des appels. Je crois qu'il y a Montbazon, je ne connais pas trop encore très bien. Montbazon, c'est dans la Touraine, je présume.
1: Oui, tout à fait.
4: Montbazon le 5 juin. Montbazon 5 juin. Voilà.
0: Parce que vous venez de Suisse et vous avez posé vos valises en Touraine il n'y a pas si longtemps.
5: On envahit la France.
2: Fais-nous l'accent suisse.
4: Je
1: ne
4: veux pas faire l'accent.
1: Sinon, on veut bien.
4: Montre à quel point tu as l'air con quand tu as l'accent. Bon.
6: Salut les tourangeaux, comment ça va? Bien ou bien?
1: Mais ça, on peut le faire, c'est un vrai accent aussi.
4: C'est le vrai accent. Alors, il y a deux accents.
0: Le canton de Vaud ou du Valais?
4: Le canton de Vaud. Le canton du Valais, c'est encore plus horrible. Voilà.
1: Ça se dit pas à la radio.
4: Il faut avoir un petit côté éméché à Jack Sparrow. Comment? Voilà. Il faut être un peu plus éméché pour le Valais, je pense.
1: Bah voilà.
4: Donc,
3: viens une soirée au resto.
1: Voilà, c'est ça, chez les Picuriens, tu vas voir.
0: Merci d'être passé par chez nous.
4: Mais merci pour l'invitation.
0: À très bientôt. Et puis, allez au cinéma voir la Vénus électrique. Vous allez y découvrir un duo vraiment épatant. À très bientôt.
4: Au revoir.
0: Au revoir.
1: Au revoir.
3: Salut.

0: C'est Vita, c'est Promets-moi, c'est avec votre radio ici Touraine. On se retrouve demain entre 17h et 19h.
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0: Très bon début de soirée, vous écoutez Ici Touraine, votre radio, il est tout juste 19h. À 19h, l'heure de faire un point complet sur l'actualité de ce mercredi.
2: Une lourde peine requise contre Nicolas Sarkozy au procès du présumé financement libyen de la campagne présidentielle de 2007. Les avocats généraux viennent dégrainer les peines qu'ils demandent pour les 10 prévenus, et au premier rang desquels l'ancien président de la République, Pierre de Caussette. Le parquet général requiert 7 ans de prison contre lui.
3: Oui, la même peine que celle demandée en première instance après un réquisitoire de 3 jours peut être plus sévère pourtant dans les mots que l'an passé à l'encontre de celui qui en 2005 était à la fois ministre de l'Intérieur et président tendant à l'Élysée. Car l'accusation considère cette fois que Nicolas Sarkozy n'a pas seulement laissé faire, mais qu'il est l'instigateur d'un pacte de corruption avec la Libye. Et cela à un niveau opérationnel inégalé. Ce pacte qui consistait à obtenir de Muammar Kadhafi de l'argent pour financer la campagne électorale de Nicolas Sarkozy, contre la possibilité de lever le mandat d'arrêt qui visait le bras droit du dictateur libyen, cerveau d'un attentat qui avait coûté la vie à 54 Français en 1989. En prenant le risque de porter atteinte à l'indépendance de la justice, s'est ému l'avocat général cet après-midi. Pour le parquet général, Nicolas Sarkozy, redevenu citoyen ordinaire, a fédéré autour de lui une association de malfaiteurs en veillant à rester en arrière-plan avec des cercles concentriques et des cercles vicieux, notamment ses proches Claude Guéant et Brice Hortefeux, contre qui ont été requis 6 ans et 2 ans de prison ferme. Les juges de la cour d'appel suivront-ils ces réquisitions? Il faudra attendre 6 mois pour le savoir, jugement attendu fin novembre.
2: Et avant cela, les avocats de Nicolas Sarkozy plaideront l'innocence de leurs clients dans 15 jours avant la fin du procès. Les 22 Français cas contact ont débuté leur quarantaine à l'hôpital. On attend toujours le résultat de leur dernier test antivirus. Une Française est contaminée et dans un état grave. La ministre de la Santé était entendue devant les députés de la Commission des Affaires Sociales aujourd'hui. Elle répète qu'il n'y a pas de circulation du virus dans le monde. Là aussi, on attend des résultats d'analyse. Ceux des 80 passagers malades du paquebot de croisière L'Ambition, amarré sur les quais de Bordeaux. 1700 personnes confinées pour suspicion de gastro-entérite. Ces mesures sont strictes, Laetitia Evelyne, parce qu'on n'est pas dans une période classique.
4: Oui, avec le contexte international tendu que l'on connaît et l'antivirus, déjà les autorités sont sur le qui-vive et cela s'ajoute à une combinaison d'événements. Une épidémie assez lourde d'abord, 50 personnes malades hier, 80 aujourd'hui avec des vomissements, de la diarrhée, un peu de fièvre, mais rien d'inhabituel. Les épidémies de gastro sur un bateau, c'est 2 ou 3 fois par an à Bordeaux par exemple. Mais également le manque d'informations données par l'équipage du bateau avant d'accoster sur la situation sanitaire, ce qui a nécessité une demande d'éléments complémentaires et un retard dans l'amarrage. Et puis, évidemment, ce décès à bord lundi à Brest, une personne âgée de 92 ans qui avait eu des symptômes digestifs la veille, des vomissements, mais dont la mort n'a pas inquiété. En clair, les autorités n'ont pas demandé d'autopsie. On est donc sur des mesures de précaution lourdes. De mémoire du directeur du Grand Port Maritime de Bordeaux, un bateau de croisière entièrement confiné pour une épidémie de gastro, ça n'est jamais arrivé. Mais les analyses doivent maintenant confirmer cette thèse privilégiée, cette épidémie de gastro-entérite, somme toute classique.
2: Après Pedro, Nils, Leonardo, quels seront les noms des tempêtes de la saison prochaine? Météo France invite les Français à leur faire des propositions à remplir sur le site internet du prévisionniste. Si vous êtes inspiré, vous avez une semaine jusqu'au 21 mai. Le RC Lens contre le PSG, c'est ce soir. Match en retard de la 29e journée de Ligue 1. Si Paris ne perd pas, il officialisera son titre de champion de France. Enfin, vous l'avez peut-être déjà vu, le film Michael cartonne en salle. 3 millions d'entrées depuis sa sortie en France. Conséquence, la musique de Michael Jackson fait un retour fracassant dans les ventes et en streaming. Les classements parlent d'eux-mêmes, Yann Bertrand.
5: Oui, Michael Jackson a sorti un nouvel album, ou plutôt un mini best-of. La bande originale du film Michael, reprenant les plus grands tubes de sa carrière avec les Jackson 5 ou en solo, au sommet du classement des ventes physiques établi par le Snap en France chaque semaine. Notamment l'album s'arrache et c'était plutôt attendu, mais là où ce retour en force est plus impressionnant, c'est dans les ventes et les écoutes globales en France notamment. Plusieurs titres vieux de 4 décennies ne décrochent plus du top 10 depuis 3 semaines, au premier rang desquels Billie Jean. aux États-Unis, alors que depuis plusieurs années, plus que n'importe où ailleurs, peut-être les accusations de pédocriminalité entachent largement son image. Les disques de Michael Jackson ont fait leur retour dans les cimes des classements, dans le sacro-saint Billboard 200, référence ultime. Thriller est carrément cinquième devant des poids lourds comme BTS, Bad Bunny ou Taylor Swift. Thriller, sorti il y a 40 ans, qui était déjà l'album le plus vendu de tous les temps, la Jackson Mania, un phénomène qui dure et qui redémarre.
2: C'était Yann Bertrand et Michael Jackson.
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0: Le temps est resté sec, le ciel partagé tout au long de cette journée d'aujourd'hui entre nuages et éclaircies. On a eu des températures qui baissent un petit peu et qui sont un petit peu en dessous des normales de saison, 16 à 18 degrés. Demain jeudi, ce sera nuageux toute la journée. Il y a même des averses qui sont possibles entre Tours et Amboise et au nord du département. Ce sera assez froid hein, demain matin. Les températures sont vraiment en dessous des normales de saison. 2 à 4 degrés seulement demain matin. Et puis l'après-midi, ce sera pas bien chaud avec des températures maximales qui seront comprises entre 12 et 14 degrés. Vous restez avec nous pour vos chansons préférées. Ce sont celles des années 80. Elles arrivent avec Laurent Petit-Guillaume qui vous accompagne jusqu'à 20h.
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7: Bonsoir à tous, et c'est reparti pour une heure de tubes qui ont vu le jour dans les années 80 et qui, grâce aux compilations, grâce aux fêtes de famille entre amis, grâce aux spectacles en tournée depuis plus de 20 ans, continue à nous faire du bien. Et ce soir, ça commence comme ça.

0: Opus, c'était Live is Life.
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0: Encore un exemple de tube qui dure et persiste, ce Live is Life du groupe autrichien Opus, sorti en 84, a été ensuite repris par Hermes House Band en 2002, mais a aussi été utilisé au cinéma et dans la pub régulièrement, donc toujours d'actualité. Le cinéma aussi remet au goût du jour les années 80. Le film Juste une illusion, carton en ce moment, est un vrai plongeon drôle et mouvant dans ces années-là, sans parler de la BO. Ça commence d'ailleurs avec Imagination, Just an Illusion, que voici que voilà.
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0: Nerita Mitsuko, c'était Marcia Baila. Si vous avez acheté à l'époque le 45 tours, vous vous souvenez sans doute qu'en face B, il y avait le titre Jalousie. L'album, lui, est sorti en 84. C'est l'année des manifs contre la réforme Savary sur l'enseignement privé. La France, cet été-là, en 84, est championne d'Europe de foot après sa victoire contre l'Espagne. Allez, les souvenirs en musique continuent bien sûr dans un instant. On va retrouver France Gall avec Donner pour donner, juste après ça.
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0: Ici Touraine, c'est 100% années 80 jusqu'à 20h. Et tout de suite, quelques infos près de chez vous.
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2: Allez, je vous emmène à la guinguette de Tours-sur-Loire tout au long de la journée de dimanche. C'est la fête de l'Europe et il y aura de nombreuses animations, des concerts, un escape game, des jeux, des animations, un café de l'Europe pour échanger, pour discuter de la danse flamenco avec des ateliers auxquels vous pourrez participer. Et puis il y aura une tombola avec de nombreux lots à gagner. Je voulais vous entraîner dans un domaine, celui de Pierre et Bertrand Couly à Chinon, qui vous invite vraiment à une soirée hors du temps, une soirée stand-up avec les talents émergents du stand-up au programme. Quatre humoristes parmi les talents les plus prometteurs de la scène française. Alors il faut se préparer à vivre une soirée pleine d'énergie, d'improvisation et de bonne humeur. C'est ce vendredi 15 mai, c'est à 18h, c'est au domaine Couly à Chinon. Je voulais aussi vous parler un petit peu de photos avec le club photo Déclic Bourgueil qui fête ses 10 ans cette année, les 16 et 17 mai. Il y aura deux événements avec d'abord une exposition des membres du club mais également une rétro en images de ces 10 dernières années. Vous pourrez aussi participer ce samedi à un marathon photo dans la ville, dans la commune de Bourgueil. C'est uniquement le matin. Vous allez retrouver toutes les infos sur le site de la ville de Bourgueil et sur le site du club Déclic Bourgueil.
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0: Michael Jackson, c'était Liberian Girl.
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0: Et pour la suite, on change radicalement de style. J'ai choisi un artiste très sympa qui a marqué le début des années 80. Un cas unique, on le surnommait le petit prince du rock. Jesse Garon, il signe en 83 un tube hors du temps intitulé « C'est lundi ». Du rockabilly des années 50 parce que c'est un fan de rock et particulièrement d'Elvis Presley. D'ailleurs, son pseudonyme est le prénom du frère jumeau du King décédé à la naissance. Voilà, c'est lundi, une petite pépite des années 80 et voilà ce que ça donne.
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0: Hancock Robin, c'était When Your Heart Is Weak. C'est l'histoire d'un homme qui aime une femme, mais il ne sait pas si c'est réciproque. Il y avait matière à en faire une chanson. Bah, ils l'ont fait. C'était un tube en 85. Allez, il est bientôt 20h. Dans un instant, l'heure de retrouver Décibel avec Émilie Mazoyer. Et je vous donnerai, comme chaque soir cette semaine, des nouvelles de l'Eurovision en direct de Vienne. J'y serai. Mais avant cela, Julien Clerc arrive avec son cœur de rocker. Juste après ça.
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2: Et à 20h, c'est l'heure de Décibels. Toute l'actualité musicale avec ce soir. Vous n'êtes pas prêts. Ah, les ados des années 80-90 et les aficionados du gaming rétro auront reconnu la musique d'un classique du jeu vidéo, Super Mario. Et oui, comme au cinéma et les bandes originales de films, les musiques de jeux vidéo ont leur histoire, leur mode, leur star, leur budget, leur studio dédié. Un univers musical à part entière que vous allez pouvoir découvrir grâce à la grande expo Video Games and Music à la Philharmonie de Paris jusqu'à la fin de l'année. Le co-commissaire de cette expo, Jean Z, est ce soir notre invité.
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2: Salut à toutes, salut à tous et bienvenue dans Décibel. Merci de nous avoir choisis pour passer votre mercredi soir. Qu'est-ce qui vous attend, les amis? L'anniversaire du jour extrêmement réjouissant, c'est celui de Stevie Wonder. On l'écoutera donc à la fin de l'émission. La découverte, alors que j'aurais dû vous passer la semaine dernière. Et puis on avait été bavard avec l'invité et puis on n'avait pas eu le temps. Donc c'est ce soir que je vous fais découvrir Metro Verlaine, un duo rock que vous allez adorer, qui en plus chante en français, à découvrir donc tout à l'heure. On ira faire un petit tour aussi à Vienne avec Sissi Impératrice, alias Laurent Petit-Guillaume, notre envoyé spécial à l'Eurovision. Ça y est, il est arrivé, il a déjà plein de potins, des coulisses, il a croisé la délégation française, il va vous tenir au courant de ce qui se passe à l'Eurovision. Ce sera dans la deuxième partie de l'émission. Et là, courons à la Philharmonie de Paris, redécouvrir, ou même découvrir pour celles et ceux qui ne s'y étaient jamais intéressés, ces fameuses musiques de jeux vidéo. Jean Z, bonsoir.
4: Bonsoir.
2: Bienvenue dans Décibel. Je vais être tout de suite très transparente avec les auditrices et les auditeurs. On a fait de la radio ensemble au siècle dernier. Ce qui veut dire qu'à tout moment, je ne pourrai plus vous voyer. Et des vieux réflexes, voilà, des vieux réflexes vont revenir. Et peut-être je vais dire, oh, ça fait trop plaisir de te voir, Jean Z. On a fait de la radio ensemble sur Le Move. Vous avez aussi été chroniqueur sur France Info. Donc voilà, beaucoup de radio. Mais vraiment, votre truc depuis ces dernières années, c'est les jeux vidéo. Vous avez déjà été commissaire d'expo autour du jeu vidéo en 2017 à Paris, en 2019 à Saint-Etienne, en 2022 à Montpellier. Et vous avez écrit 6 bouquins sur le sujet, notamment art et jeux vidéo en 2018. Et puis il était une fois le jeu vidéo aux éditions Les Arènes en 2024. L'expo donc qui s'appelle Video Games and Music, jeux vidéo et musique en bon français. Ça a commencé le 2 avril, c'est jusqu'au 1er novembre, donc ça laisse à nos amis tout le temps de s'organiser pour passer par Paris pour voir cette expo. C'est la plus grande qui ait jamais été faite. Ça n'a jamais existé avant.
4: Sur la musique, non. La musique, je pense que c'est même la première, vraiment d'importance. En tout cas, on a 2 ans et demi de travail. Puis c'est la Philharmonie de Paris. Alors, pour celles et ceux qui ne connaissent pas, c'est un très très beau bâtiment. Voilà, une superbe architecture où ils font plein d'ateliers pour les enfants. Il y a une énorme salle de concert classique et absolument magnifique, et un lieu qui fait musée. Donc ils font plein de choses. Et donc ça met un coup de tampon en fait.
2: Oui.
4: En gros, ça dit bon ben voilà, la musique de jeu.
2: C'est de la vraie musique.
4: Ça, nous aussi, on l'aime bien. Et c'est bien, et c'est cool. Voilà. Donc,
2: mais oui, mais alors c'est vrai, c'est important de le dire. Il y a eu une grande expo sur le reggae, une autre sur David Bowie, sur John Lennon, sur le métal, sur le hip-hop. Là, ce sont les musiques de jeux vidéo. Donc oui, c'est de la musique. Et c'est bien de commencer par ça, parce qu'en fait, c'est vrai que nous, si on a nos souvenirs de Street Fighter à la borne d'arcade en 1987. Attends, ça y est, j'ai choisi mon perso. C'est un bonheur, mais est-ce que c'est de la musique, ça, déjà, Jean Z?
4: Oui, c'était de la musique, parce que sur Street Fighter, donc la borne, il faut savoir qu'il y avait des limitations techniques absolument incroyables, donc il faisait bien ce qu'il pouvait. Souvent, d'ailleurs, les compositeurs étaient des ingénieurs, enfin, en gros, des codeurs, parce que pour
2: imprimer... c'était les informaticiens qui faisaient la musique.
4: Pour mettre de la musique là-dedans, il fallait vraiment, vraiment... Aujourd'hui, c'est plus vraiment le cas. Enfin, il y a une partie logicielle qui est plus cool. Bah voilà, la vie avec des logiciels, c'est devenu plus sympa aujourd'hui qu'hier. Ça, voilà, je vous apprends rien. Et bah à l'époque, c'était pareil, mais seulement il y avait très très peu. Voilà, ils avaient un millième de smartphones, quoi. Voilà, et fait de la musique, alors que tous les autres développeurs voulaient mettre de l'image, donc ils bourraient toute la machine d'images. Et puis tiens, voilà, il te reste le petit coin en carré derrière pour faire de la musique. Donc oui, c'est de la musique à tel point que d'ailleurs il y a certains comme Yuzo Koshiro qui est devenu, hein, on va dire, qui est un compositeur japonais qui a fait des musiques de Street of Rage 2 et qui est devenu une icône dans l'électro française par exemple, parce que il a fait des concerts et de la musique, sa musique est incroyable. Ce qu'il est arrivé à faire, voilà, sur des toutes petites consoles, toutes petites machines, c'est absolument incroyable. Et aujourd'hui, c'est reconnu parce qu'on, voilà, on s'aperçoit que voilà, il y avait une difficulté à faire de la musique et que cette musique, elle est restée imprimée en nous. Mais c'est ce que vous disiez, c'est-à-dire que comment se fait-il que cette musique là soit resté en nos mémoires, et même pour celles et ceux qui n'y jouent pas, parce que c'est ça qui est le plus incroyable.
2: C'est ça, voilà. Et c'est la force, vraiment,
4: c'est la force de cette musique, et c'est la force de cette musique de ce temps-là, voilà, parce qu'elle a changé, mais de cette époque-là.
2: Alors on apprend que sur la première console en 1972, il n'y avait pas de son, non, par exemple. C'est dire à quel point ce que dit Jean Z est vrai, c'est qu'au départ, c'était vraiment pas une priorité. Ouais,
4: c'est exactement, mais c'est resté une non-priorité depuis, enfin, pendant longtemps, enfin, pendant des décennies. C'est-à-dire qu'au début, il n'y avait pas de son. Voilà, ça s'appelle la Magnavox Odyssey, elle sort aux États-Unis, puis elle connaît un certain succès, mais il n'y a pas de son. Voilà, il n'y a pas de son, il n'y a pas la place, c'est tout. De toute façon, il n'y a même pas de processeur, enfin, il n'y a pas de digne de ce nom, il n'y a quasiment rien. Voilà, pour mettre de la couleur, on met des calques sur le téléviseur, hein, c'est réel. Donc voilà, enfin, voilà, on est vraiment au minima. Enfin, c'est une période du muet que, voilà, on est en 72, donc on va pas connaître une période muette comme l'a connu le cinéma. Voilà.
2: Oui, ça va être beaucoup moins.
4: Voilà, ça va être quelques mois, et puis il va y avoir un pong, et puis il y a du son, et puis voilà, c'est fini. Déjà, on a un peu de sound design, même si c'est un peu crispant.
2: Oui, le son de pong. Voilà. Je l'ai pas mis d'ailleurs ce soir. Je me suis dit le pays va assez mal. Je vais pas vous mettre pong. Voilà. Mais oui.
4: Relevons la France. Mais voilà. Donc, mais le son y est. Et d'ailleurs, quand le grand patron est allé voir Alan Corn, c'est l'ingénieur qui a fait pong. Il a dit ouais, je veux un son comme un Flushing Meadow, comme un Roland Garros. Voilà. Voilà, c'est ça. Voilà ce qu'on pouvait faire à l'époque. Et encore en trifouillant, parce que c'était un électronicien de génie, en trifouillant dans la machine pour essayer de trouver des fréquences sonores capables de produire le son pong.
2: Après, il y a eu donc les fameuses bornes d'arcade, on en a parlé, avec Street Fighter entre autres, où là, il y avait quand même un certain type de musique. Et puis, on a eu aussi dans nos consoles à la maison, les premiers jeux, je pense à la NES, où on pouvait jouer à Super Mario, et où là, en fait, la musique changeait selon l'ambiance. Il y avait Mario tout content. Il se balade, des champignons, des étoiles, et puis après il arrive dans le château qui fait peur. Autre grand moment de la musique à l'époque, au début, Tetris, on pouvait choisir la musique A. Il donnait envie de buter un chat, du coup on passait à la musique B. C'était pire en fait.
4: Ouais, je pense qu'on revenait à la A très vite. Hein.
2: Et on revenait à la A très vite. Donc en fait, entre le moment au début des années 70 où il n'y a pas de son, et ensuite quand on arrive dans les années 80, fin des années 80, on peut commencer à faire des choix. Finalement, ça a évolué très très vite. Et c'est devenu un peu comme une musique de film, ça accompagne ce qui se passe à l'écran. C'est-à-dire que non seulement il y a du son, non seulement il y a de la musique, mais la musique s'adapte aussi à ce que fait le joueur.
4: Exactement, et c'est ce qui différencie finalement la musique de cinéma, qu'on connaît toutes et tous, et la musique de jeu, c'est-à-dire que la musique est adaptative. L'exemple de Super Mario est frappant parce que dans Super Mario, le Koji Kondo, qui est le compositeur, il utilise un truc qui est utilisé chez Disney, c'est-à-dire que Disney remplaçait le bruitage par des sons musicaux. Voilà, le son devenait une espèce de, voilà, on pouvait mettre une harpe, un coup de violon, etc. Donc voilà, le son devenait de la musique, le bruitage devenait de la musique. Et ben chez Super Mario, vous avez exactement la même chose. Et du coup, quand on joue à Super Mario, on intervient dans la musique. Les bruits interviennent et se mêlent à la musique de manière gracieuse et on ne le voit pas. Et en fait, donc on a tout un espace comme ça dans l'exposition où on explique voilà la musique de Super Mario, comment finalement elle s'adapte, comment finalement le joueuse et joueur deviennent un peu aussi compositeurs de la musique quelque part. Voilà. Vous n'aurez pas la même expérience que votre voisin. Voilà. Expérience musicale. Non seulement expérience de jeu mais aussi expérience musicale.
2: Alors Jean Z, vous êtes co-commissaire de cette expo, je l'ai dit, avec Fanny Rebillard qui est musicologue et archiviste numérique, tous les deux. Donc, vous avez bossé 2 ans et demi, vous m'avez dit. En vrai, la masse de thèmes à aborder était énorme. Il a fallu faire des choix. Donc voilà, Super Mario évidemment est là, Final Fantasy aussi. Enfin, il y a évidemment des incontournables, mais ça a été compliqué de faire ce tri.
4: Oui. Oui, oui,
2: comment vous avez fait?
4: Parce que bah, quand on vous dit oui, bon bah vous avez 50 ans d'histoire à résumer, 50 ans d'histoire de ce que vous voulez.
2: Oui.
4: Bah vous vous dites ah oui, en 800 mètres carrés, c'est pourtant c'est assez grand,
2: mais bah,
4: en
2: fait
4: ça devient tout, ça, oui, surtout à Paris et au prix des loyers,
2: bah, c'est dame, ça, mais dites donc.
4: Voilà, bah, d'un coup ça devient tout petit en fait. Voilà, ouais, ça devient tout petit, bah, parce qu'on se dit mais qu'est-ce qu'on va raconter, par quel fil on prend, etc. Donc on voulait raconter quand même une histoire au début, donc on s'en tient vraiment au début de l'exposition. On se dit on reste dans les années 70 puis 80, 90 et à ce moment-là, mais comme dans l'histoire de la musique de jeux vidéo, tout explose. Voilà, en fait, la scénographie devient un univers de jeux vidéo, c'est-à-dire qu'on appelle ça dans le jeu vidéo un monde ouvert. Alors, c'est quoi un monde ouvert? Ben, en gros, il y a une porte qui s'ouvre au début du jeu, il y a un grand panorama, et puis on vous dit, ben, vous pouvez aller à droite, à gauche, tout droit, ben, faites bien ce que vous voulez. Là, vous êtes là, ah bon, ben mince, ben, qu'est-ce qui se passe si je vais à droite, à gauche, etc. Ben, là, c'est la même chose, et on va découvrir des thématiques différentes des années 90, 2000, 2010. On rencontre l'électro, notamment, avec des musiques de Prodigy, notamment, ou des Chemical Brothers, mais des choses beaucoup plus calmes, comme la musique traditionnelle qu'on a écoutée avec une Game Boy géante.
2: Oui, la Game Boy géante, elle est
4: et on fait jouer, et on fait jouer Tetris. Voilà. Et du coup, en copiant finalement le monde des jeux, on a réussi à trouver une scéno, un parcours, une visite qui soit un peu comme celle ce qui se passe dans les jeux vidéo. Et du coup, je pense que les visiteurs qui ne connaissent pas vont être un peu perdus, mais vont se dire bon, ok, je joue le jeu.
2: Oui, voilà,
4: l'exploration est récompensée dans cette exposition. Ouais. Donc on va trouver une salle sur Sonic, super Sonic, bah ok, on va y jouer. Ah ok, on va trouver une salle sur l'électro, elle est vachement bien, etc. Donc voilà, et d'ailleurs il y a plein de Easter eggs, il y a des bonus cachés aussi dans l'exposition.
2: Comme dans les jeux,
4: comme
2: il y a
4: dans
2: des
4: les
2: passages
4: jeux.
2: Secrets.
4: Exactement. Et donc ça a été 2 ans où il a fallu ça pour que la Philharmonie, parce que c'est un travail collectif. Voilà, c'est un vrai travail collectif. Il y a Fanny, il y a moi, enfin moi, il y a tous les autres et toutes les autres. Et du coup c'est un peu une rencontre. En fait c'est marrant parce que c'est une rencontre. Un peu des non-joueurs et des joueurs, voilà.
2: Ouais.
4: Nous, on est plutôt joueurs avec Fanny, donc on joue beaucoup. Et puis eux, ils sont plutôt non-joueurs, mais très curieux. Et donc, du coup, il a fallu aussi dialoguer, leur faire comprendre, etc. Donc, c'est pour ça qu'on a voulu une expo pour tout le monde. C'est pour pas exclure quand même toute cette partie de gens qui n'y connaissent rien ou qui ont lâché, hein,
2: parce que oui, bon, c'est aussi beaucoup ça. On peut lâcher à la fin du collège.
4: Ouais, c'est
2: certains.
4: Ça, exactement, ouais. Exactement.
2: Ça a commencé le 2 avril et c'est jusqu'au 1er novembre. Video Games and Music à la Philharmonie de Paris. Vous allez y croiser alors un grand moment, un grand pivot, j'ai l'impression, de la musique de jeux vidéo. Mais Jean Z, ne vous en faites pas, compter sur lui, va me dire si je dis une bêtise. Grand Theft Auto, GTA. Mm-hmm. Il me semble que c'est un pivot parce que là, un peu comme dans les bandes originales de films de Tarantino, Grand Theft Auto propose, donc on joue à conduire une bagnole, mais alors vraiment comme un cochon, on conduit très mal, on veut tuer des gens, et on a un autoradio, et on a 9 radios au choix.
4: Ça c'est vrai.
2: Alors ça c'est quand même une dinguerie, ouais, ça c'est un vrai pivot.
4: Qui s'est inspiré d'un jeu qu'on n'a pas pu présenter non plus, ça s'appelle Outrun de Sega. Outrun, c'est un jeu de console, hein, de salle d'arcade, où on conduisait une bagnole, c'était le rêve américain, donc c'était un conducteur, il a une blonde à ses côtés, et voilà, on est à fond la caisse sur la highway, ok, super, et les musiques sont incroyables, et il y a 6 morceaux dans l'autoradio.
2: D'accord.
4: Du coup, Grand Theft Auto a récupéré cette idée, mais on a fait... Enfin, je veux dire, on a fait le pendant moderne de ce qui se passe quand on fait de la musique de jeu et qu'on va mettre de la musique enregistrée dans les Avengers, voilà, dans un Walkman des Avengers, on va mettre un certain son. Ben là aussi, on va prendre des sons, mais un peu comme Blur, et le son tout de Blur qui est absolument incroyable, s'est fait connaître, a été popularisé en partie grâce à FIFA, grâce à l'écran titre de
2: un
4: FIFA.
2: Jeu de foot,
4: c'est
2: ouais.
4: Un jeu de foot, c'est une simulation de foot, sauf que tout le monde, tous ceux, beaucoup quand même, tous ceux hein, qui ont

0: Grand Theft Auto, GTA 3, voilà, si vous voulez. C'est sur la radio classique des années 80. Vous écoutez Décibel et on parle avec Jean Z, qui est le co-commissaire de cette grande exposition de la Philharmonie de Paris, pardon, Video Games and Music, jeux vidéo et musique. Je vous soupçonne d'avoir mis le nom de l'expo en anglais parce que vous supportez pas les gens qui écrivent jeux vidéo et qui mettent un S à vidéo.
1: Ça, c'est vrai.
0: Je sais que c'est vos pires ennemis.
1: C'est vrai, hein, qu'au pluriel, ouais, le vidéo ne prend pas de S. Mais effectivement, il y a la vox populi qui j'essaie de combattre quelque chose qui est imbattable, c'est la vox populi.
0: J'aime bien, c'est ce petit côté, on se bat contre les moulins avant, mais ça fait du
1: voilà,
0: bien.
1: C'est ça.
0: Donc les jeux vidéo, pas de S. Voilà. Merci les enfants. En vrai, pourquoi c'est en anglais le titre?
1: Parce qu'on dit VGM en anglais. Voilà, la vidéo. Ah. Parce que voilà, au bout d'un moment, la musique de jeux vidéo, ça devient long à dire.
0: C'est un peu long, j'avoue.
1: Voilà, c'est un peu relou. Et donc, du coup, pour les anglais, les acronymes, ils aiment bien aussi les acronymes, comme les français. Mais voilà, celui-là, on ne l'a pas, celui-là, mais eux, ils l'ont, c'est VGM.
0: VGM.
1: Et donc, VGM est devenu Video Game and Music, et je trouve que ça colle très bien à l'exposition, c'est-à-dire que, voilà, on explore les rapports de la musique et des jeux vidéo. Voilà, c'est pas une histoire de la musique des jeux vidéo avec une histoire extrêmement poussée et du coup technologique, parce qu'on aurait été obligé de passer par beaucoup de techno, de machines, beaucoup de logiciels pour expliquer comment on intègre finalement de la musique dans les jeux, et on est plus dans les rapports finalement. Qu'entretient la musique avec ces jeux au fil du temps. Voilà. Et là, ça nous allait bien, c'était beaucoup plus popu, beaucoup plus pop.
0: Ah ouais. Alors, ce qu'on vient d'entendre, là, c'est donc une chanson qui était déjà un tube, Toto Africa, et qui s'est mis dans un jeu vidéo. Il y a aussi des compositeurs qui sont devenus, vous l'avez dit tout à l'heure, même des grands compositeurs reconnus, et à qui on demande de composer les thèmes des jeux vidéo, comme on pourrait composer le score d'un film à Hollywood. Il y a, par exemple, dans Final Fantasy VI, la musique de Nobuo Uematsu.

0: Mountain, on lui doit la musique de The Last of Us. Alors comment on passe de tout tout tout tout tout tout à ça qui est de la belle et grande musique? Vous avez donné un élément de réponse tout à l'heure, c'est l'évolution de la technologie qui fait qu'on...
1: Ah, c'est sûr.
0: Voilà, on a plus de mémoire, plus de place pour les jeux, ça c'est évident. Mais il n'y a pas que ça aussi, il y a quand même un côté psychologique. Intellectuellement, les gens qui vendent du jeu vidéo, qui fabriquent du jeu vidéo, maintenant se disent, il nous faut une musique.
1: Oui, exactement. Il y a eu un changement, c'est-à-dire que cette musique est devenue, à partir des années 90 déjà, hein, Nintendo, Sega, ils disent, on va quand même, dans le marketing, on va quand même dire qu'il y a du Dolby, de la stéréo, enfin voilà, même si ça prend pas beaucoup de place dans la machine en réalité,
0: ouais.
1: Mais on va quand même le dire et on va quand même essayer de montrer que le son c'est marrant parce que Nintendo a une image aujourd'hui très polie, enfin en tout cas très familiale,
0: oui.
1: Et à l'époque, dans les années 90-2000, il y avait des pubs ultra grunge, très rock, très rugueuses, et ouais. Du coup on se dit, ah mais tiens, comment la com a changé, mais Sega, tout le monde se rappelle, enfin beaucoup en tout cas, les plus anciens, se rappellent de ce punk voilà, qui prenait des roustes aux jeux vidéo et on disait, Sega c'est plus fort que toi, voilà,
0: bah, oui, c'est
1: et,
0: vrai.
1: Et avec un côté extrêmement punk, il arrivait, il était là, il avait pas de se prendre des tolls, c'est la machine qui vient. Voilà. Et ça a changé beaucoup quand même avec quelque chose qu'on connaît, c'est le CD. Alors, il n'y a pas que ça, dans les coulisses, on a beaucoup de logiciels. Mais le CD, bah, ça a changé beaucoup de choses pour beaucoup de gens, musicalement, hein, j'entends.
0: Bien
1: et
0: sûr.
1: Même dans le secteur musical. Mais là aussi, avec tout cet espace, on s'est dit, bah, tiens, on peut mettre un orchestre symphonique, mais on peut garder les visuels absolument incroyables.
0: Ouais.
1: Et donc, du coup, est-ce qu'on ne pourrait pas mêler un peu les deux? C'est-à-dire une musique plus ambitieuse encore, c'est-à-dire la musique qu'on entend dans les films, hein, en gros. Mais cette fois, à la manière du jeu vidéo, c'est-à-dire de manière interactive, en impliquant, on va dire, le joueur. Ça a mis un peu de temps aussi, hein, pour que cette interactivité se fasse jour. Mais voilà, effectivement, le CD a beaucoup poussé, le logiciel également. Et effectivement, on arrive aujourd'hui à des qualités qui sont incroyables. Enfin, je veux dire, voilà, on a des orchestres symphoniques. Olivier de Rivière, qui est un compositeur français, qui a fait la musique de Remember Me, c'était il y a une dizaine d'années. Donc, ça se passe dans un Paris futuriste. Le jeu est absolument magnifique. Ça revisite vraiment la capitale. Et on est dans le futur, enfin, au cinéma on n'a quasiment jamais vu ça, et il a fait enregistrer par l'un des plus grands orchestres anglais, toute une musique symphonique pour la rescratcher, retravailler, rééchantillonner. On fait pas ça au cinéma parce que ça a déjà tellement coûté cher.
0: Oui, mais, c'est ça, l'orchestre, voilà, on n'y touche plus après.
1: Voilà, mais ouais. Là, il y a une espèce d'impolitesse dans le jeu vidéo, mais non, mais si, vous allez voir, on fait en futur, etc. Et c'est la musique est absolument touchante aussi, hein, mais aussi incroyable par ce côté un peu osé, quoi, ce côté, bah, voilà, c'est du jeu vidéo, on a le droit, quoi.
0: J'adore. Et donc en parallèle de cette expo, la Philharmonie organise alors des conférences, mais aussi des concerts. Donc, puisque aujourd'hui, partout dans le monde, il y a des gens qui vont dans les théâtres, dans les cinémas aussi, ça se passe pas mal, et dans les salles de concerts pour entendre des concerts de musique de jeux vidéo. Donc, il y a par exemple un concert Assassin's Creed The Piano Collection. Ça sera le 23 juin. Toujours autour d'Assassin's Creed, là, il y a carrément un concert avec les images, avec l'orchestre symphonique. Il y a l'Orchestre National d'Île-de-France aussi qui va jouer Final Fantasy. Ça va être bien, ça va être le 25 juin, voilà, à la grande salle de la Philharmonie. Et voilà, donc tout au long de cette expo, il y aura aussi en parallèle des concerts. Alors,
1: ouais, c'est presque le regret, ça, de se dire que ouais. Voilà, bah, la Philharmonie de Paris, elle n'est qu'à Paris. Voilà, on aimerait une Philharmonie de Reims,
0: mais ça dure longtemps.
1: Toulouse,
0: alors on se dit, on a toujours moyen de passer par Paris d'ici novembre.
1: Et c'est tout le parce qu'on reçoit plein de commentaires. Ah, ça a l'air génial. Si je pouvais être à Paris, etc. Mais effectivement, c'est long. Là, la Philharmonie a bien pensé en se disant, bon, on va rallonger, on va faire attention au créneau pour que tout le monde puisse jouer. Parce qu'il y a une trentaine de postes jouables, mais du coup, si c'est blindé, effectivement, les gosses peuvent pas jouer, vous non plus, parce que vous avez quand même envie de vous faire une petite salle d'arcade. Là, c'est plutôt bien pensé. Je trouve qu'ils font bien les choses. C'est-à-dire qu'il y a des créneaux. Et du coup, quand il y a du monde, il n'y a pas non plus trop de monde. Mais voilà, mais c'est un peu le regret de se dire, la Philharmonie de Paris, il en faudrait plein. Voilà,
0: il en faudrait partout en France.
1: Exactement.
0: En attendant, essayez de programmer lors d'un passage à Paris la visite de cette expo. Et alors, si vous pouvez faire ça le samedi 27 juin, il va y avoir un grand moment. C'est la Just Dance Experience. Donc, c'est un spectacle participatif et en famille à partir de 6 ans autour du jeu Just Dance. Alors, vous allez nous en dire deux mots, Jean-Z, parce que Just Dance, il a vraiment sa place dans l'expo. Mais avant, je vous propose d'écouter une des chansons en français de Just Dance. Alors, il n'y en avait pas des masses. J'ai trouvé le bal masqué Oé Oé de la compagnie créole.
1: Et pourquoi pas, Emilie?
0: J'ai trouvé Papa Outé de Stromae.
1: Oui, tout à fait.
0: Et j'ai trouvé Plastic Bertrand.
1: Très bien.
0: Ça plane pour moi. Répétez vos chorés.

0: sûr, vous pouvez le chanter très fort et très faux dans votre douche, mais avouez que aller à l'expo sur les musiques de jeux vidéo et taper votre meilleure choré sur Sa Plane pour moi,
1: épuisante,
0: de Plastic
1: hein,
0: Bertrand, ah bah ça va très très vite. Hein.
1: C'est ça, voilà, ça, faut sautiller, ouais.
0: Donc Just Dance, c'est un des jeux mis en avant et ça fait partie des espaces jouables de l'expo de la Philharmonie de Paris. Il y a 29 jeux en tout, hein, auxquels on peut jouer, mais celui-là, il est vraiment important.
1: Il a sa petite salle, il est important parce que les jeux musicaux existaient. C'est très populaire. Mais ce qu'a réussi Ubisoft, parce que c'est un éditeur français hein, qui
0: est en région parisienne.
1: Just Dance, c'est français. C'est fait à Montreuil.
0: C'est voilà, pour ça
1: en région parisienne.
0: Le bal masqué, bravo les gars, dédicace.
1: Après, ils sont très très éclectiques et ils écoutent effectivement plein de choses. Et c'est marrant parce que ce qu'ils ont réussi à faire, c'est-à-dire que dans les jeux de danse, il y a un petit côté simulation. Alors comment, il faut jauger le niveau. Est-ce que c'est un peu haut? On va demander de la simulation à danser vraiment bien et à suivre vraiment les chorés. Bon, ça, c'est dans Dance Dance Revolution où avec les pieds, il va falloir suivre toute une série de gestes absolument précis. Alors que Just Dance, pas du tout.
0: Oui. Hein,
1: Just Dance, c'est très permissif. C'est-à-dire que tout le monde peut danser et même de son canapé, normalement, si on est assez malin, on peut quand même réussir à avoir quelques points.
0: Sans se lever,
1: exactement.
0: Oh là là.
1: Mais nous on a fait un truc encore plus fort, mais c'est Ubisoft qui l'a proposé. Je trouve que c'est une idée géniale. C'est-à-dire qu'il y a plus du tout de manette, il y a plus rien. Voilà, on arrive dans la salle, on choisit son morceau et puis on commence à danser.
0: Et face à l'écran,
1: il n'y a pas de points, il n'y a pas de correct, perfect, etc. On y va, on danse. D'ailleurs, j'ai vu des jeunes filles notamment danser et changer totalement la choré. Il y avait une choré sur l'écran, au grand écran, et elle faisait une autre choré qui était vachement bien. Et voilà, donc il peut se passer ça pendant l'exposition. Et ça, c'est drôle parce que d'un coup, le jeu vidéo devient un peu autre chose. C'est-à-dire que nous, ce qu'on voulait aussi montrer, c'est que cette musique de jeu, elle est très physique finalement.
0: Ouais.
1: Au-delà même des jeux musicaux, il y a quelque chose d'une physicalité, il y a quelque chose du corps. Et c'est peut-être pour ça aussi qu'on les retient aussi bien, c'est que quelque chose se joue au niveau physique, et on voulait ces parties dansantes parce qu'en plus, ça sent incroyable. Voilà, quand on fait une expo et qu'on peut danser, c'est quand même super. Voilà, c'est rare.
0: C'est pas
1: chez Matisse que ça arriverait, mais même si on adore Matisse, hein, c'est pas ça le problème. Hein, mais voilà, chez Matisse, il y a moins Just Dance, mais là, vous pouvez la voir. C'est quand même sympa.
0: Video Games and Music à la Philharmonie de Paris, c'est jusqu'au 1er novembre. À tout de suite.
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0: L'anniversaire de Stevie Wonder, la découverte de Metro Verlaine et des nouvelles de la délégation française à l'Eurovision en direct de Vienne avec Laurent Petit-Guillaume, notre envoyé spécial. C'est ce qui vous attend dans la suite de Décibel. Je retrouve mon invité Jean Z pour parler musique de jeux vidéo. Car oui, après le reggae, David Bowie, le metal, John Lennon ou encore le hip-hop, c'est la musique de jeux vidéo qui est à l'honneur à la Philharmonie de Paris pour une grande et longue et belle expo jusqu'au 1er novembre. On n'a pas parlé d'argent, donnons les tarifs de cette expo. Non, c'est bien parce que c'est pas cher. Je vais dire du bien. Tarif réduit, 6, 9, 11 euros. Tarif plein, 15 euros. Tout va bien pour aller passer un long et bon moment où on va jouer, chanter et même danser.
1: Donc et même danser.
0: Voilà. Video Games and Music.
1: Et si à ce que je vois, les gens restent plutôt 2-3 heures parce qu'on a une grande expo, on a aussi une grande projection, un grand écran pour les gens qui veulent vraiment pas jouer, qui sont allergiques, mais qui passent un excellent moment et les gens restent. Voilà. Enfin, vraiment, c'est un lieu où les gens restent, donc c'est très agréable.
0: Est-ce que, quand vous avez préparé cette exposition, Jean Z, avec Fanny Rebillard, est-ce que vous avez pensé aux gens pour qui la musique de jeux vidéo, c'est ça ?

0: Pac-Man, baby. Voilà. Est-ce que si on n'y connaît vraiment rien, ou si on a de très très vieux souvenirs des années 80, est-ce que on se sent perdu? Est-ce que c'est devenu une musique savante, la musique de jeux vidéo, ou bien est-ce que c'est quand même toujours quelque chose qui doit être immédiat?
1: Alors, c'est immédiat et nous on a voulu le faire jouer comme ça, c'est-à-dire que quand on va dans la salle d'arcade, bah c'est une salle d'arcade et on explique un peu avec les cartels, un peu avec un peu de texte ce qui s'y passe, mais après c'est beaucoup aussi beaucoup de sensations, les gens vont jouer, vont écouter, vont dire bah tiens, les prémices des premières musiques, voilà, on a aussi fait confiance au jeu pour dire ce qu'il avait à dire sur le jeu et on va dire que ça c'est le mode facile. Il y a un petit peu le mode intermédiaire, les gens vont commencer à fouiller, tiens pourquoi il y a Wipeout 2097, pourquoi Prodigy Chemical Brothers, ils ont participé à un tel jeu avec PlayStation au milieu des années 90. Tiens, voilà, là c'est le milieu intermédiaire. Puis il y a le milieu, on va dire, expert. Le mode expert. Ouais. Donc on a toute une partie sur la plongée dans le code. Bah, c'est ça, on va faire une plongée dans le code.
0: Avec comment coder
1: Comment on peut coder, comment on peut essayer de commencer à comprendre. D'ailleurs, il y a un vieil ordinateur qui s'appelle le Commodore 64 qui rappellera des souvenirs à certaines et certains. Et on peut composer de la musique dessus. Voilà, on propose de composer de la musique, mais assez facilement. Assez facilement. Donc voilà, il y en a un peu pour tous les goûts, mais. Franchement, ça a été vraiment voulu pour que les non-joueurs et les joueurs dialoguent. Ça, c'est vraiment très important. Et que si on y va en famille, il y a quelqu'un qui n'y connaît rien, ou quelqu'un qui s'y connaît, mais en salle d'arcade, mais l'autre qui s'y connaît plutôt en PlayStation 4, bah, puisse dialoguer ensemble. Et ça, c'est plutôt vraiment important. Et je pense que c'est ce qui se passe. Et on a notre jeu vidéo. Oui. Et on a voulu aussi que tout le monde dialogue et que tout le monde se parle.
0: Ah, ça, c'est une très, très belle chose. Video Games and Music. Juste par curiosité, une musique de jeu vidéo, alors on l'a compris, il y a 50 ans, aux prémices, c'était vraiment, fallait que ça coûte que dalle, et c'est le gars qui faisait les graphismes qui composait une musique vite fait dans son salon avant d'aller au bureau. Aujourd'hui, une musique de jeu vidéo, c'est comme celle qui est orchestrale qu'on a entendue tout à l'heure, celle de Final Fantasy, celle de The Last of Us, c'est combien de pourcentage du budget d'un jeu vidéo à la louche, hein?
1: À la louche, je pense que ça doit toujours pas.
0: Ah oui, c'est toujours pas
1: extrêmement
0: énorme.
1: Extrêmement haut de fait. Pourquoi? Parce que ben le ce qui coûte cher en fait dans un jeu vidéo, je vais vous dire, c'est les mouvements. Voilà, quand vous voyez un jeu qui ressemble à du cinéma, c'est-à-dire tous les PNJ, tous les personnages sont ultra fluides, c'est que ça coule, c'est incroyable.
0: Et là les sous
1: ils sont là, parce que là il faut un max d'animateurs, de gens qui font que ben voilà, vos personnages ils sont super. Ça n'empêche que les gens qui mettent de l'argent, vous allez l'entendre sur la musique, généralement vous l'entendez. Voilà, Just Dance par exemple, ben voilà.
0: Sauf que
1: derrière, il y a quand même des gens qui font des chorés, qui les imaginent, qui se costument au sein d'Ubisoft, voilà, qui vont enregistrer tout ça. Mais voilà, ça représente toujours pas quelque chose d'important, mais de plus important en tout cas qu'à l'époque des années 90, ça c'est sûr.
0: Et ça fait vraiment partie de la pop culture, notre culture commune, ces musiques de jeux vidéo. Merci beaucoup.
1: Merci à
0: Jean
1: vous.
0: Z. Merci, pour se dire au revoir, je vous propose une petite partie de Guitar Hero en 2005.
1: Pas de problème. C'était pas le meilleur. Hein.
0: Avec Franz Ferdinand. Ah oui, il y a du rock aussi dans les jeux vidéo. Take me out. Merci Jean.
1: Merci.

0: Spéciale dédicace à celles et ceux qui ont marqué plein de points à Guitar Hero grâce à cette chanson de Franz Ferdinand, Take Me Out. Franz Ferdinand en tournée française des festivals d'été. Ça commence à la Cartonnerie de Reims le 19 juin. Festival Beauregard à Hérouville-Saint-Clair le samedi 4 juillet. Puis Carcassonne le 27 juillet. Et ensuite Saint-Cloud, Festival Rock en Seine le vendredi 28 août. Semaine de l'Eurovision, notre envoyé spécial sur place, Laurent Petit-Guillaume, est en direct. Il est bien arrivé à Vienne, ça va Lolo ?
1: Oui, salut Émilie, bonsoir à tous. Effectivement, je suis bien à Vienne, entouré de tous mes collègues de tous les pays qui participent à l'Eurovision. Comme chaque année, on est tous réunis ici devant un écran qui nous présente tout ce qui va se passer. Et demain soir, on ira voir dans la salle la demi-finale. Je vous en dirai plus, donc vendredi.
0: Ouais. Alors Laurent, on a vu qu'à Vienne, le ciel est bleu, la mascotte est affreuse. Oui. Et toi,
1: c'est vrai.
0: Elle est affreuse. J'ai vu une story, il faut suivre absolument Laurent Petit-Guillaume sur Instagram. Il vous poste tout en story, cette mascotte. Est absolument terrifiante, mais c'est pas grave, ce qui nous importe, donc oui, c'est les demi-finales et une petite déception, Lolo, alors.
1: Oh, je suis très déçu, je vous avais parlé du Portugal, oui. Ils ont été éliminés complètement lors de la première demi-finale et il y a eu une autre annulation, c'est la chanteuse de San Remo qui s'appelle Zenit et elle était en duo avec Boy George, il était là Boy George, oh. Et bien il est rentré chez lui, voilà. Ils ne participeront pas à la finale. Puis alors je voudrais quand même rassurer tout le monde parce que c'est vrai qu'on regarde sur internet les pronostics et les bookmakers, je dois le dire, parfois se trompent. Bon, ils ne s'étaient pas trompés en 2021 quand ils avaient mis les Italiens de Maneskin en première partie, enfin en numéro 1, et oui. Barbara en numéro 2, Barbara Pravi. Mais l'an dernier, ils se sont trompés. Tout le monde croyait que c'était le groupe suédois qui allait gagner, et finalement, c'est l'Autrichien. Donc, si vous êtes un fan de l'Eurovision et que vous regardez les paris, les bookmakers en ce moment, ne vous inquiétez pas, tout peut changer, et notamment pour notre petite Monroe, qui a fait belle impression lors des répétitions cet après-midi, qui participera demain à la demi-finale, que vous pourrez regarder sur France 4 à partir de 21h ou sur le site de France Télévisions. Vous verrez sa prestation pour la première fois demain soir à la télé.
0: Ah, voilà. Trop bien. Et là, les journalistes l'ont vu, hein, puisque donc les répétitions du jour étaient ouvertes à la presse. Revenons à la compétition.
1: Mais il faut voir ce que ça donne en télé. Hein.
0: Oui,
1: bon,
0: bien sûr.
1: Allez, je vais te faire plaisir.
0: La Moldavie, c'est ça ?
1: Oh, je l'adore.
0: C'est
1: un petit gars, il s'appelle Satoshi. Il est très marrant. Et c'est une vraie déclaration d'amour à l'Europe et à son tout petit pays dont l'indépendance est menacée. Bon, c'est un mélange de plein de choses. Il y a de la tradition, il y a du rap. Il a fait sensation lors de la demi-finale. Et voilà ce que ça donne. Ça s'appelle Viva Moldova.
2: Viva Moldova!
1: Mallorca.
0: C'est pas mal du tout, Satoshi.
1: Mais il est sympa. Ah non, franchement, il est sympa. Tu verras, il y a une belle chorégraphie autour de lui. C'est plutôt rigolo. Ça peut le faire. En tout cas, il y a de l'ambiance et il a fait sensation lors de la demi-finale. Alors, il y en a une autre dans la série des refrains vraiment entêtant, voire énervant, mais donc efficace.
0: Ouais.
1: J'ai choisi de vous parler de la Bulgarie qui fait son grand retour, représentée par une chanteuse qui est star dans son pays. Elle a gagné X Factor. Elle fait partie du jury de The Voice en Bulgarie. Elle s'appelle Dara, c'est très énervant, mais serait très efficace. Baranga, baranga, baranga, baranga. Tu vas voir, c'est génial, c'est génial. Ça fait danser.

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1: J'adore. Attends, c'est pas du tout agaçant. Je trouve ça très bien. Ça me relaxe.
0: Même.
1: Non, si, bien sûr, non, c'est terrible. Mais oui, en tout cas, ça peut bien rentrer dans la tête. Et encore une fois, tout dépend. Et c'est vrai, Laurent le disait, mais il faut vraiment le préciser. La chanson est bonne ou pas bonne, mais c'est la prestation aussi. Qu'est-ce que ça rend à la télé? Eh oui, évidemment.
0: Exactement. Parce que nous, dans la salle, on voit tous les trucages, on voit tous les gens qui courent autour, qui accrochent une robe quelque part pour pas qu'elle s'envole, etc., etc. Il faut voir absolument ce qui se passe à l'écran, et c'est comme cela que les jurys pourront juger. Allez, un petit peu de rock, parce que la Roumanie est de retour pour des raisons économiques. Elle était absente, la Roumanie. Alors bon, je suis désolé pour la prononciation, elle s'appelle Alexandra Icapitanișcu. C'est du rock fort. Bon, la chanson s'appelle Shock Me en français.
1: Étrangle-moi.
0: Alors, on lui a demandé de changer certaines parties en termes de paroles, parce que c'était plutôt tendancieux, plutôt...
1: C'est
0: un petit peu comme une normalisation d'une pratique un peu dangereuse, si tu vois ce que je veux dire. Voilà. Alors, elle a déclaré que sa chanson était au contraire très positive. Elle parle d'amour de soi, que la notion d'étouffement se rapporte plutôt à des doutes, des remises en question personnelles. Bon, enfin, c'est du rock. Pour une fois qu'il y a un peu de rock à l'Eurovision, écoutez plutôt.

0: Elle a une petite voix, la Lady Gaga. En tout cas, elle plaisante pas quand elle chante. Hein. Ah ouais.
1: Et pas que la voix, elle dégage également sur scène. Rendez-vous demain soir également, elle participera à la demi-finale. Et puis on va se quitter quand même avec une conclusion. Ce soir, on y croit, on aime toujours et encore plus Monroe. Grâce à ce qu'on a vu cet après-midi, les répétitions, grâce à ce que vous allez voir demain soir lors de la demi-finale.
0: Dis-nous, est-ce que la robe est belle ? Est-ce que la Corée est belle ? Ouais, on y croit.
1: Alors, elle est entourée de danseurs et de danseuses. La robe est blanche, je ne vous en dirai pas plus.
0: Okay.
1: Et c'est tout un cheminement qui est très inspiré d'œuvres. Enfin, il faut décrypter, d'œuvres connues, de peintures connues, d'œuvres connues. Il y a un mélange de tout. Oui, ça a la pêche. C'est vraiment quelque chose qui nous emporte jusqu'à la fin. On verra ça demain, Monroe. On regarde et on écoute plutôt.
0: Merci beaucoup, Laurent Petit-Guillaume, en direct de Vienne. À demain, l'Eurovision, grande finale. J-3. Quand tout s'illumine.

0: Elle est franco-américaine, pardon. Elle a 17 ans. Elle s'appelle Monroe, chanteuse lyrique qui représente la France cette année à l'Eurovision. Laurent Petit-Guillaume qui a vu les répètes cet après-midi et qui dit que pour nous, c'est drôlement bien parti.
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0: Le Cheap Show d'Anaïs, le premier album d'Anaïs, donc, fête ses 20 ans. Pour l'occasion, Anaïs sortira vendredi prochain une nouvelle version d'une chanson que vous connaissez bien. Normalement, vous la connaissez même par cœur depuis 20 ans que ça dure. Mon cœur, mon amour. En attendant la nouvelle version, on écoute le classique. On souhaite un bon anniversaire au Cheap Show d'Anaïs. On attend avec impatience les concerts.
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0: 20 ans pour le Cheap Show d'Anaïs. Et comme les albums qui sortaient au début des années 2000, ils sortaient pas en vinyle, et bien pour ces 20 ans, il sort pour la première fois en vinyle. Vous pouvez déjà effectuer une petite précommande. Et la nouvelle version de Mon Cœur, Mon Amour, version 2026, ça sera pour le 22 mai.
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0: Métro Verlaine, c'est un groupe que j'adore. Ils viennent de sortir un quatrième et nouvel album. Comment vous dire, c'est un duo, c'est rock, c'est culotté, c'est... lettré, intelligent, les paroles peuvent pas être connes puisqu'elles sont en français. Voilà, c'est ça, parce que parfois on se cache un peu derrière l'anglais en se disant c'est beau, ils vont rien comprendre. Là non, ça n'est pas le cas. Sur scène, ils sont absolument merveilleux, il y a une vraie alchimie entre eux. J'ai beaucoup aimé cette chanson Rodéo. Je me suis dit qu'elle allait aussi vous plaire, vous parler. Et puis parce qu'on a besoin d'écouter du rock, ça fait du bien. Vous avez entendu tout à l'heure Laurent Petit-Guillaume, même à l'Eurovision, les gens réclament du rock. Alors en voilà du bon. Made in France, Métro Verlaine.

0: Comme quoi, monter un groupe après avoir eu un coup de foudre, c'est parfois une très très bonne idée. Ça a été le cas de Métro Verlaine. Lui, c'est Axel. Elle, c'est Raphaël. Leur quatrième album va arriver tout bientôt. Il y a déjà donc cette chanson que vous venez d'entendre, Rodéo, qui est disponible. Et puis une autre aussi qui s'appelle À l'envers. Ils fêteront la sortie de leur quatrième album à Paris, au Point Éphémère, le 14 novembre prochain. Mais croyez-moi, ils n'oublieront pas de tourner absolument partout en France. Ils sont excellents en live, Métro Verlaine. Ils viennent d'Évreux. Vous allez me dire, est-ce que ça a un rapport avec le fait d'être excellent ? Eh bien oui, Made in Normandie, ça fait des années que c'est une recette qui fonctionne dans le rock'n'roll, croyez-moi.
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0: C'est l'anniversaire de Stevie Wonder. Et franchement, on est à deux doigts de faire un jour férié, tellement on a de la chance, toutes et tous, autant que nous sommes, de vivre à la même époque que ce génie. C'est-à-dire que les gens, dans 300 ans, ils diront « Oh là là, Stevie Wonder !» Comme nous, on fait genre « Oh là là, Mozart !» quoi. Stevie Wonder, les gars, légende vivante, 25 Grammy Awards, 100 millions d'albums vendus. Il a aujourd'hui 76 ans. Et on fait ça en musique, évidemment, Sir Duke, chanson dans laquelle Stevie a le bon goût de rendre hommage à ses héros musicaux, Duke Ellington en tête, mais pas que. Vous écoutez ici, bon anniversaire, Stevie!

0: Joyeux anniversaire à Stevie Wonder et à cette chanson qui a pile 50 ans. Allez, merci d'avoir écouté Décibel. Merci à l'équipe. Il y avait ce soir Iris Guitoni, Justin Panigiani, Elodie Biancamaria, Laura Carvalho et Franck Moilier. À demain, la team.
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0: 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Jean-Louis Aubert, Alter Ego, la chanson préférée d'Albin de la Simone.
1: Je voudrais vous parler de téléphone. J'ai été fan de rock et un jour j'ai reçu un coup de téléphone. Allô, c'est Jean-Louis Aubert. Cet album s'appelle Comme un accord, il est sorti peut-être en 2002. La chanson, c'est Alter Ego. Maintenant, quand je l'écoute, j'y ai énormément de souvenirs de ces 6 mois, 1 an passés avec Jean-Louis, de toutes ces improvisations et puis de tous les instruments que j'ai joués dans la chanson. J'ai joué des claviers, des guitares, j'ai peut-être même fait des chœurs, je ne sais plus.
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0: Le couple Véronique Sanson et Michel Berger est porté par une passion dévorante. Mais derrière le bonheur apparent, un séisme se prépare en coulisses.
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0: En 1973, Véronique s'absente de l'appartement en prétextant une course. Elle dit à Michel qu'elle descend simplement s'acheter des cigarettes. En réalité, la chanteuse ne reviendra jamais et s'envole pour les États-Unis. C'est le début d'une fuite spectaculaire pour rejoindre le rocker Stephen Stills.

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2: L'artiste toulousain Pascal Zenou, tout comme toi.
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Pascal Zenou fait vibrer Toulouse avec une pop élégante et habitée où chaque note raconte une émotion vraie. Entre énergie brute et mélodie ciselée, Pascal Zenou signe une musique qui vous attrape dès la première écoute et ne vous lâche plus.

0: Pascal Zounou. 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

0: On décolle pour un voyage intérieur avec les deux frères les plus célèbres de Toulouse, Big Flo et Oli.
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0: D'habitude, le duo, c'est l'énergie pure. Mais pour le titre sur la Lune, tout a été différent. Ce titre les a littéralement hantés. Comment parler de la solitude quand on a tout? Oli l'avoue, l'écriture a été un véritable chemin de croix. Il a fallu des mois de doute et des dizaines de brouillons à la poubelle pour mettre des mots sur ce sentiment d'être déphasé, d'être ailleurs.
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0: Un morceau suspendu en apesanteur qui affirme une chose. Même sous les projecteurs, on a tous le droit d'être un peu ailleurs et d'avoir la tête dans la lune.
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0: Alain Bachung, La nuit, je mens, la chanson préférée de Barbara Pravi.
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3: Moi, je suis très très sensible aux mots, c'est-à-dire que c'est vraiment très important le texte pour moi. C'est un des seuls artistes qui est capable d'avoir des textes très énigmatiques, en fait. On comprend parfois pas ou parfois longtemps après ce qu'il raconte.

0: La nuit je mens, c'est une chanson extraordinaire. Elle est hyper profonde et elle me fait vraiment quelque chose. Je l'écoute depuis des années, je peux l'écouter en boucle et j'ai envie de percer les mystères de cette chanson.
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1: Voici Bonneville, Elonne dans la Lune. Après plus de 100 concerts, plusieurs festivals et des premières parties de Feu Chatterton, Charlie Winston, Solane ou encore Vianney, Bonneville dévoile la première chanson achinée de son premier album, Vide Dressing, attendu le 3 juin 2026.

0: Alone dans la Lune est un single pop aux influences indie rock qui aborde le besoin de lâcher prise face à l'anxiété contemporaine. Bonneville est actuellement en tournée avec déjà plus d'une trentaine de dates partout en France. Bonneville, un coup de cœur, ici Saint-Étienne-Loire.
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2: Aujourd'hui, je vous amène à Montgivray et devant moi, il y a un château. Mais ce château, c'est aussi la mairie de Montgivray. Mais cette mairie, avant, eh ben, c'était autre chose. À qui appartenait ce château? Vous allez le savoir tout de suite.
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2: Pour vous présenter cette magnifique mairie de Montgivray, je suis avec Annick Dussault, attachée de conservation au patrimoine du pays de Georges Sand. Bonjour Annick.
5: Bonjour.
2: Alors là, on est devant un très beau bâtiment.
5: Oui, là, c'est vraiment un château. Bon, un château qui a été très remanié au 19e siècle, donc avec cette entrée de tourelles, là, qui marque bien la porte. C'était une seigneurie avec un château fort, bon, qui a eu plein de péripéties, puisqu'il a fini par brûler pendant la guerre de Cent Ans, en 1360. Mais tel qu'on le voit là, évidemment, il a été complètement remanié au 19e, parce qu'à ce moment-là, dans les années 1840, c'est le demi-frère de Georges Sand, Hippolyte Chatiron, qui rachète ce château pour y installer sa famille. Donc il était tout près de Nohant. Et puis un peu plus tard, c'est même la fille de Georges Sand, Solange, en 1875, qui décide de s'installer elle aussi, qui souhaite un peu se rapprocher de sa mère et de Nohant. Même si ça ne plaisait pas forcément beaucoup à Georges Sand, mais bon, elle s'installe dans ce château et c'est elle qui fait faire aussi des travaux au fameux architecte d'Auvergne, hein, qui refait notamment toute l'entrée. Voilà, mais c'était la mode de l'époque.
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2: Comment est-ce que ce château s'est devenu la mairie?
5: En fait, en 1956, le château est à vendre et c'est la commune qui s'emporte acquéreur et qui décide d'y installer sa mairie et qui a fait encore des travaux tout récemment.
2: Est-ce qu'on peut dire que c'est l'une des plus belles mairies?
5: Ah, ça, c'est quand même certainement parmi les plus belles de l'Indre, hein, certainement.
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0: orientaliste et d'une bibliothécaire des lycées Jeannot-Écurie de Sens. Chaque année, de novembre à avril, des centaines de jeunes découvrent des mangas sélectionnés avec soin. L'an dernier, 160 établissements y ont participé, et pas seulement dans Lyon. Sayonara organise aussi de multiples rendez-vous tout au long de l'année autour de la culture et des arts japonais. Cette fascination des jeunes pour la culture du pays du soleil levant ne date pas d'hier. Commencé dans les années 80 à la télé avec Récréa 2 et le Club Dorothée, le Capitaine Flamme et Albator ou Goldorak ont marqué toute une génération.
1: Père, Actarus, ils attaquent en force avec un antérac. Il faut que tu ailles aider Alcor.
2: Bon, je vais y aller.
0: Et puis, les consoles Super Nintendo et Sega ont débarqué. Des consoles avec des personnages cultes comme Sonic et Mario. Dans les années 90 et 2000, Pokémon, Dragon Ball Z et Naruto ont pris le relais, renforçant l'attrait des enfants et des ados pour le Japon. Aujourd'hui, l'influence japonaise s'étend au cinéma, à la BD et même à la musique. Oshii en est l'exemple parfait.

0: au prix littéraire. Les jeunes découvrent des mangas plus originaux ou exigeants que ceux qu'ils lisent d'habitude. Ça stimule leur curiosité, aiguise leur sens critique et leur apprend à varier les plaisirs tout en alimentant leur rêve de Japon.
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2: Il est tellement bon en hiver de se blottir, se réchauffer le corps, mais aussi l'esprit, pour affronter la vie avec plus de courage et de vigueur. En occitan, on dit kukuna. Kukuné en français régional, hein, comme ils disent dans les dictionnaires, ils sont mignons. Sauf que le mot de kukuna vient de kuku, provençal, hein, attesté par Mistral, dérivé de l'occitan provençal kukun, qui signifie coque ou coquille, l'œuf, pour ne pas le citer, d'où tout commence, où l'embryon se développe, blotti contre la paroi, le cocon. J'ai reçu mes petits-enfants, ils m'ont coucouné. Ils m'ont enveloppé. C'était génial. Mes chais coucouna devant l'oufio. Je me suis blotti devant le feu. Chères auditrices et auditeurs, il y a plein de mots en occitan pour dire se blottir. Satapa, sakata, sarza, sagrumi, serancunia, sekrapuni. D'accord, mais celui que je vous adresse est rempli d'affection, de chaleur. Je vous coucoune de mots doux pour réchauffer votre âme. Coucounez-vous bien. Ana adio.
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1: Mais oui, ces toitures typiques que l'on trouve dans de nombreuses régions de France, et notamment dans le Val de Serre et la Hague. Leur particularité, ce sont des toitures composées de pierres plates de pays en schiste, des toitures très chères à faire réparer. C'est la raison pour laquelle le château de Vauville a besoin de soutien financier. Je vous propose d'aller dans les combles du château avec Éric Pellerin, son propriétaire. On baisse la tête.
2: Attention la tête. La tête, c'est juste une chauve-souris.
1: Ah, où ça y est, une chauve-souris?
2: Il y en a une là, il y en a une qui dormait à l'autre palier aussi.
1: Ah, tu vois comment la dérange trop. Ah oui,
2: c'est protégé. Ce qui montre aussi que Vauville, c'est bien un lieu aussi de conservation, parce qu'on a dans le jardin plus de 25 espèces d'oiseaux différentes. Dans les combles du château, on a les chauves-souris qui sont protégées. Et on a beaucoup de petits reptiles. On a la mare de Vauville, donc nous, ici, entre les Landes et le jardin, beaucoup de tritons, beaucoup de grenouilles aussi, et pas mal de salamandres aussi dans le jardin.
1: Là, on va passer une toute petite porte. Il y a des araignées. Ah oui, donc là, effectivement, il y a quelques trous dans la toiture.
2: Donc c'est vrai qu'il faut agir. Tout est humide, hein, tout s'effrite. Les chevilles de bois, elles sont plus du tout à 45 degrés.
1: Oui, c'est-à-dire que là, ça risque de tomber aussi.
2: Ah oui, oui, la prochaine tempête, je pense que ça va encore glisser un petit peu. Ce qu'il faut se dire, et c'est toujours ce qui me sauve un petit peu, c'est que cette maison-là, elle existe depuis presque 900 ans. Oui, il y a des problèmes de toiture. Maintenant, je suis là pour m'en occuper. Il y a les couvreurs qui interviennent génialement pour venir bâcher dès qu'il y a un problème. Et ça, c'est vrai qu'on est en confiance. La lose de schiste, quand on voit travailler les ouvriers et les couvreurs, c'est incroyable parce qu'ils soigneusement enlèvent chacune des tuiles. Pendant 3 semaines, 1 mois au sol, sous des tentes, ils les retaillent, ils les brossent, ils les toquent comme ça pour voir si la pierre est encore résistante et dure. Ils ont réussi à réutiliser 80% des tuiles qui existait sur la toiture.
1: Mais je crois que ça se trouve plus de toute façon, ces tuiles.
2: Et non, et les couvreurs du Cotentin essayent de garder, voire de racheter, quand ils sont sur tout leur chantier, des tuiles pour pouvoir les réutiliser sur des monuments historiques comme Vauville.
1: Comment est-ce qu'on peut expliquer ce que c'est que la lose pour celles et ceux qui ne connaîtraient pas? Comment on peut parler de ces toitures?
2: Les loses de schiste, c'est comme si vous aviez des grosses tranches d'un centimètre de pierre bleue, d'une pierre qui était extraite des carrières de Tour-la-Ville à côté de Cherbourg. Et quand on se promène dans Cherbourg, on peut voir le schiste dans la maçonnerie des maisons. Aussi bien sur la toiture, mais aussi dans les murs. Donc ça, c'est la partie récente, refaite cet hiver.
1: Ah oui, effectivement, on voit la différence, hein. Et alors, il n'y a pas de gouttière?
2: Non, au 15e et au 17e, il n'y a pas de gouttière.
1: Le château de Vauville, première pierre posée au 12e siècle, avec son jardin botanique, son environnement exceptionnel, les dunes, la mare et les landes de Vauville. 80% de sa toiture en lauze de schiste est gravement endommagée, mais on devrait pouvoir remplacer cette toiture grâce à la Fondation du patrimoine, et puis tous les soutiens habituels, la commune, la région, le département et l'État.
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3: Fin février et début mars 2026 ont été exceptionnellement doux. À Paris, la moyenne des températures les après-midi a atteint quasiment 18 degrés pendant 2 semaines. Et dans cette douceur, il y a eu des pics. En Champagne, on a frôlé les 19 degrés à Reims le 5 mars, 20,6 à Troyes le 6 mars, 25 degrés aussi dans le sud-ouest de la France, au Pays Basque. Une douceur agréable, certes, mais qui a tendance à réveiller la végétation trop tôt. Car d'expérience, on sait que les gelées ici sont possibles jusqu'à début mai et les fameux saints de glace. On risque donc de vite déchanter dans les vignobles, les vergers. C'est ce qu'on appelle le faux printemps, de plus en plus fréquent avec le changement climatique. Explication avec Serge Zaka, agroclimatologue.
4: Ces températures excédentaires font que les végétaux se réveillent plus tôt que d'habitude. Les arbres d'ailleurs fleurissent en moyenne en Suisse, en France, en Italie et en Espagne 15 jours plus tôt qu'il y a 50 ans. C'est-à-dire que les faux printemps engendrent cette floraison plus précoce et les arbres étant plus précoces, ils sont plus sensibles au gel parce que quand ils ont les bourgeons fermés, ils peuvent résister jusqu'à moins 10, moins 20 degrés. Alors que quand ils ont les bourgeons ouverts, à partir de moins 0,5, on peut avoir des dégâts, donc ils entraînent des végétaux qui sont plus sensibles au printemps.
3: Et ensuite, à cause de cette douceur précoce, vient des gelées qui ont toujours existé en mars, en avril, et qui posent problème, qui font des dégâts.
4: Exactement, et c'est tout le paradoxe avec le changement climatique. Certes, le climat est plus chaud, mais il y a toujours quelques gelées en mars et en avril, plus faibles, moins nombreuses, mais sur des végétaux qui sont plus sensibles. Donc dès qu'il y a des faibles gelées qui arrivent sur les végétaux, on a des dégâts maintenant début avril, alors qu'avant, début avril, il pouvait y avoir du gel, moins 7 sur des bourgeons fermés, ça ne faisait rien du tout. Maintenant, il peut faire moins 3 sur des bourgeons ouverts, mais ça fait plus de dégâts. Alors ces dégâts concernent surtout l'arboriculture et la viticulture. Le maraîchage, du coup, ça peut impacter, mais vu que c'est nous qui maîtrisons la date d'implantation, on peut essayer de décaler ces dates d'implantation.
3: Des hivers de moins en moins froids, pourtant, l'hiver, le gel, c'est important, c'est le meilleur insecticide, c'est aussi important pour les arbres fruitiers, pourquoi ?
4: Alors effectivement, on a des hivers de moins en moins froids. Maintenant, quand on parle de moins 3 degrés, on parle de vagues de froid. Je rappelle que les vagues de froid à Reims, c'est moins 15, moins 20 degrés. Hein. On les a plus maintenant. Dès qu'il fait moins 5, c'est la fin du monde. Mais nos écosystèmes sont différents des humains. Nous, les humains, on n'aime pas le froid. C'est pas très agréable. Les écosystèmes, ils ont besoin de froid pour leur rythme. Et c'est très important. Par exemple, si on prend le rythme des arbres fruitiers, un pommier, il a besoin de 1000 heures en dessous des 7,2 degrés.

0: et ce n'est pas possible. La meilleure façon d'adapter l'agriculture, en fait, c'est de réduire les gaz à effet de serre pour éviter justement ces températures excessives.
1: Merci Serge Zaka.
0: Merci à tous.
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3: Je suis sûr que vous êtes déjà passé devant le château du Barou, sauf que le château du Barou, sans un homme, il serait aujourd'hui inexistant, détruit, entièrement détruit. C'est André Vaison de Pradennes qui l'a sauvé. Il arrive en Vaucluse au début du 20e. Très vite, il s'enracine, il devient conseiller municipal, conseiller départemental, puis maire de Murs pendant près de 4 mandats. André Vaison de Pradennes, c'est un homme public, engagé, décoré de la Croix de Guerre 14-18, chevalier de la Légion d'honneur, mais c'est surtout un sauveur de pierre. 3 châteaux vont marquer son existence. D'abord, celui de Murs, dont il devient propriétaire. Ensuite, il y a le château de Javon sur son plateau forestier. Et puis, il y a donc le Barou. L'histoire la plus spectaculaire, quand il prend possession au début du siècle, le château féodal est dans un état catastrophique. Les guerres, les pillages et l'incendie de 1929 ont tout dévasté. Je vous renvoie d'ailleurs à la chronique consacrée sur l'histoire du château du Barou. Et là, donc, André Vaison de Pradennes va se lancer dans une reconstruction titanesque. À l'époque, pas de subvention, pas de mécénat, tout est à ses frais. Et sur 10 ans, il fait travailler 10 maçons pendant 10 ans. On va consolider les murs, refaire les toitures, dégager les salles, restaurer les escaliers. Il va redonner une silhouette, une sorte de colonne vertébrale à ce château qui domine les dentelles. Et c'est ce gros travail, notamment la nouvelle toiture en béton, qui va permettre au château du Barou de survivre lorsqu'il y aura un second incendie en 1944 pendant la Seconde Guerre mondiale. Sans ces travaux-là, le château qu'on visite aujourd'hui n'existerait plus. Et puis il y a aussi cette autre facette moins connue. André Vaison de Pradennes était un passionné de préhistoire. Ses travaux aujourd'hui font encore référence. En fait, il a longuement étudié les ateliers préhistoriques autour de Murs grâce aux paysans qui lui rapportaient leurs trouvailles contre quelques pièces. Une grande partie aujourd'hui de sa collection a été donnée au musée d'Orsay et c'est loin d'être fini. Aujourd'hui, une biographie est actuellement en préparation par son petit-fils Jean-Baptiste Vaison en collaboration avec un archéologue. Mais la vie d'André, elle, se termine tragiquement. Il meurt accidentellement à Paris, intoxiqué au monoxyde de carbone dans son appartement avec son épouse et sa fille. Seul son fils survit et c'est ce fils qui va prolonger l'esprit du père en protégeant les propriétés familiales. Et aujourd'hui, donc, c'est son petit-fils, Jean-Baptiste, avec Fanny, qui poursuivent cette histoire au Barou, notamment avec la création du premier whisky du Vaucluse, élaboré à l'intérieur même du château.

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3: Lui a troqué tout simplement des cartons de souvenirs pour un musée privé de 45 mètres carrés dédié à la piste étoilée. C'est Thomas Joly. Thomas, d'où vous vient cet amour pour la piste étoilée et pour le cirque ?
1: Alors que c'est une passion qui me suit depuis que j'ai à peu près 6 ans. Tout a commencé bêtement par une visite à des animaux dans un cirque qui passait à Mèche. Et c'est là que l'amour pour le cirque a commencé. Depuis de nombreuses années, je collectionne pas mal d'objets et de documents concernant le cirque. Et en fait, tous ces objets, ils étaient enfermés dans des cartons. Et donc, j'ai décidé de leur laisser la place qu'ils méritent et de les mettre en lumière et en valeur.
3: Mais alors, du coup, comment on organise sa maison ? Parce que j'imagine que plein d'objets, il faut donner des sortes de fonctionnalités, trouver la bonne place. J'imagine que ça se met pas en place du jour au lendemain, Thomas Joly.
1: Non, pas du tout. En fait, quand on a construit notre maison, on a tout aménagé le dessus du garage. Donc, on a rehaussé le dessus du garage. Et ça m'a permis de récupérer une pièce de 45 mètres carrés qui est aménagée du sol au plafond, 100% cirque.
3: Le Thomas Joly qui était en train de mettre en place, en tout cas, ce cirque à la maison, de mettre en place ces objets, c'était quoi ? C'était Thomas Joly adulte ou c'était l'enfant qui a eu ce choc psychologique qui a mis en place tout ça ?
1: On va dire un peu les deux. On va dire le Thomas petit parce que j'ai retrouvé beaucoup de choses que je gardais depuis tout petit. Et le Thomas adulte qui a pris soin de tout bien exposer, de tout mettre en lumière, de tout dépoussiérer, de tout mettre en place pour que ça soit vraiment un vrai musée privé.
3: Est-ce que il y a une pièce, quelque chose en particulier dont vous êtes le plus fier, ou alors peut-être une pièce, un objet que vous aimeriez ou rêveriez d'avoir chez vous?
1: En pièce que j'ai récupéré récemment chez un monsieur qui liquidait son musée. J'ai récupéré une très vieille affiche du Cirque Pinder qui date de 1930. Donc il y a une affiche en papier journal écrit avec de l'encre, très bien écrit. C'est vraiment joli. Et en plus récent, j'ai récupéré deux blasons en métal, pareil du Cirque Pinder, qui étaient édités en très peu d'exemplaires. Et il en reste très peu dans toute l'Europe en état exceptionnel comme je les ai aujourd'hui.
3: Quand des amis, des proches à vous poussent ou ont poussé pour la première fois la porte de ce bel endroit, ça a été quoi les réactions ?
1: Les gens ils disent que je suis fou. En fait, vous rentrez par la porte et il y a un petit sas avec des rideaux en velours. Vraiment comme dans un cirque, on a vraiment l'impression de rentrer dans un cirque. Et quand on passe le rideau, ça sent le pop-corn, il y a de la lumière qui clignote de partout. Et les gens, ils retombent en enfance et ils s'attendent vraiment pas à trouver ça dans une maison.
3: À vous, je cours. Thomas Joly a réalisé son rêve d'enfant en transformant une partie de sa maison en un véritable musée du cirque. Une immersion sensorielle unique entre des rideaux de velours de pop-corn. 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
4: Attention, je vous emmène dans vos souvenirs, des souvenirs avec vos enfants.
5: Oh, oh tiens, voilà quelqu'un, petit ours brun. Coucou, c'est toi mon copain, petit ours brun.
4: Le petit ours brun, vous l'avez sûrement en livre chez vous. Eh bien, sachez que l'entreprise Le Jouet Simple assemble les jouets de petit ours brun à Entrammes. Et ça fait un succès de dingue. Pierre Véron, le gérant, nous raconte cette histoire.
6: Qui fêtait l'année dernière ses 50 ans. Et en fait, à cette occasion, on a sorti une gamme de jouets, donc des petits véhicules, des petits camions, des jouets de bain. Et ça a été un véritable virage pour nous. On a sorti ces jouets en septembre dernier. Et on a eu des très bons retours sur cette gamme de produits.
4: La preuve, l'entreprise existe depuis 4 ans et au début, elle n'avait que 3 petits jouets.
6: Aujourd'hui, on a plus de 300 points de vente en France. Et l'année dernière, on aura vendu donc un peu plus de 60 000 jouets.
7: T'en as beaucoup des jouets.
4: Ça, c'est vrai. Et Le Jouet Simple est la seule entreprise à fabriquer ce style de jouets.
6: Entièrement fabriqué en France, en matière recyclée et à partir d'un seul matériau. Pas de colle, pas de vis, pas d'autocollant. Pour que nos jouets soient entièrement recyclables, lavables et démontables.
4: Et le concept est hyper poussé parce que les jouets sont même consignés.
6: On leur propose de nous renvoyer les jouets quand l'enfant ne jouera plus avec. et ce qui va nous permettre, nous, de les reprendre et de les, soit de les revendre en seconde main s'ils sont en bon état, soit de les recycler en nouveaux jouets s'ils sont en trop mauvais état. On va réutiliser la matière première.
4: C'est pas bête quand on sait qu'un enfant utilise un jouet que 6 à 8 mois.
7: Pauvre petit lion abandonné au milieu des trucs cassés. Il doit être triste tout seul.
4: Mais heureusement, petit ours brun est là pour prendre soin de lui. Alors je sais que l'entreprise a un point de chute en région Auvergne-Rhône-Alpes, mais la Mayenne a une place efficace et sentimentale.
6: On a aussi notre propre atelier d'assemblage qui est basé à Entrammes, et notamment ma maman d'ailleurs qui gère tout cet atelier d'assemblage.
5: Oh tiens, voilà quelqu'un.
4: Eh bien c'est Mireille,
6: voilà, qui est sûrement en train d'assembler des jouets aujourd'hui.
4: Ah, mais c'est tout ce qu'on aime, les histoires familiales. Et de la Mayenne à la France, en passant par l'Europe, l'entreprise continue d'évoluer.
6: Parce qu'en fait, il s'avère qu'on a eu pas mal de commandes venant pour l'export, donc notamment des pays européens. On a fait évoluer le nom de la marque en passant donc de Le Jouet Simple à Simple.
4: C'est simple, on n'a pas fini d'entendre parler d'eux. Pierre Véron continue les partenariats avec d'autres personnages. Mais en attendant, je crois que Petit Ours Brun a aussi envie de participer à l'économie circulaire.
7: Tu sais quoi ? Ce soir, en rentrant de l'école, on va voir si on trouve d'autres pluches à soigner.
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12: Donc une fois, je faisais une balade avec ma famille, et pour rire, j'avais donc mis un costume de coccinelle. Et donc, il y a une vraie petite coccinelle qui est donc venue se poser sur mon épaule. Sauf que bah, quand elle a voulu s'envoler et continuer sa route, bah, mon chien l'a mangée.
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1: Nous l'avions déjà reçue dans Toujours à la page en tant que romancière. La romanaise Magali Milot est de retour dans les librairies, mais cette fois en tant que médecin. Le métier qu'elle a exercé passionnellement jusqu'à un burn-out en blouse blanche. C'est d'ailleurs le titre qu'elle a choisi pour ce témoignage qui paraît chez l'Archipel. Mon burn-out en blouse blanche. Un livre qui commence le jour où Magali échappe de peu à la mort au volant parce que son cœur déclenche au milieu de nulle part une crise de tachycardie. Et ce n'était pas le premier symptôme, il y avait eu des bronchites à répétition, l'eczéma et même l'apparition d'un foyer d'endométriose. Et bien sûr, la course contre le temps pour s'occuper de ses enfants, recevoir ses 40 patients par jour, les ruminations nocturnes, la boule au ventre le jour. Et il y a aussi eu le déni, un refus de voir qu'il était urgent qu'elle arrête. Même cet accident, évité de justesse, n'aura pas su lui mettre les points sur les i. Pourquoi, Magali Milot ?
2: Je ne sais pas exactement, mais c'est vrai que j'avais beaucoup de culpabilité à m'arrêter par rapport aux patients, par rapport à ma famille. Dans nos études, on ne nous apprend pas à prendre soin de nous. On nous apprend à toujours être là, toujours travailler, voilà, faire plus. Et puis, en tant que femme, j'allais dire qu'on est un peu des rocs, on est... Voilà, on est les piliers et oui, je me disais, il faut que je tienne, quoi. Il faut tenir.
1: Et vous aviez des reproches qui vous étaient faits dans le cadre familial, effectivement. Comment vous les expliquez ?
2: Je pense que c'est pas compris ce qu'on vit quand on est en burn-out. Et voilà, et peut-être que l'entourage a besoin de savoir que c'est pas quelque chose qu'on ne veut plus faire, c'est juste qu'on peut plus parce qu'on n'a pas assez d'énergie. Donc je pense que c'est pas compris.
1: Pas compris non plus par une partie du corps médical, parce que vous avez quelques consultations qui sont quand même assez violentes.
2: Oui, les médecins ne m'écoutaient pas vraiment, en tout cas certains que j'ai vus. C'était assez compliqué ça pour moi.
1: Qui a été ou quelle a été la première personne ou le premier moment qui vous a autorisé à vous dire là, je vis quelque chose et c'est légitime de dire stop ?
2: Alors la première personne, ça a été quand même la psychologue qui m'a suivie. Mais au début, c'est pareil, je voulais pas croire à ce qu'elle me disait. Elle m'a vraiment dit, c'est un burn-out, etc. Il va falloir du temps. Mais moi, j'étais encore dans le déni en me disant, non, mais c'est trop long. Elle me parle d'un an et demi de repos. Moi, j'ai envie de reprendre et je vais reprendre bien plus vite.
1: Écrire ce livre, pour vous, c'était un bilan, c'était un message. Comment est-ce que vous l'avez abordé ?
2: Pour moi, c'est plus un message, en fait. C'est plus pour aider les gens qui sont en burn-out, mais aussi les proches. Après, c'était aussi alerter, parce qu'il y a beaucoup de burn-out en ce moment, dans toutes les professions, mais le milieu médical est quand même bien impacté. Le système médical, actuellement, je vais dire, il est plus performant, parce que chaque médecin a trop de patients, comme je le mets à la fin. La patientèle a augmenté de 1/5 par médecin. C'est très compliqué. Donc, c'est pour ça qu'il y a des médecins qui tombent, j'allais dire, malade de plus en plus. Moi, je dirais ce qui est essentiel par rapport aux professions médicales, aux médecins, c'est prendre soin de soi pour pouvoir ensuite redonner aux autres. Et puis après, même pour la plupart des personnes, essayer toujours de se ramener un peu à soi et à quels sont mes besoins, quelles sont mes limites et j'ai le droit de dire non pour certaines choses pour pouvoir me préserver ma santé.
1: Magali Milot a vécu 3 ans de descente aux enfers et a mis 3 ans à se reconstruire grâce au repos, à la méditation, à la danse, à l'écriture. Grâce à un recentrage sur elle-même et une remise en question profonde de son mode de vie. Elle délivre un témoignage touchant et un message indispensable dans « Mon burn-out en blouse blanche » paru chez l'Archipel.
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3: Voici Pauline Guillouche, hépato-gastro-entérologue à Nantes. C'est un médecin très suivi sur les réseaux sociaux. Elle y partage sa passion pour la médecine avec l'envie de la rendre simple, claire et accessible à tous. Mais comment devient-on hépato-gastro-entérologue ?
4: Dès la 4e année de médecine, quand on passe en stage en fait pendant nos études, moi j'ai été happée par le service de gastro-entérologie du CHU de Nantes, où j'ai fait toutes mes études et mon internat et mon clinica et quelques années de praticien hospitalier. Et c'est une rencontre avec les médecins, avec les seniors, avec nos mentors en fait. Et là, je me suis dit, ok, c'est vraiment cette spécialité que je veux faire.
3: Qu'est-ce que vous aimez le plus dans votre métier aujourd'hui, Pauline ?
4: Les rencontres avec les gens, le fait de les suivre, comme je suis installée en libéral, je peux voir les patients des années et des années après. Donc en fait, je suis leur évolution, je suis leur vieillissement aussi, je suis leur petit parcours de vie, leurs accidents de vie parfois. Et ça, c'est en dehors évidemment de la consultation et de ce qui les amène. Mais c'est ça qui rend la relation hyper intéressante entre le patient et le praticien. Moi, je serais pas la même sans toutes les rencontres que j'ai fait depuis le début de ma carrière. J'ai toujours des histoires qui m'ont marquée, qui m'ont inspirée. Et bien sûr que c'est ces rencontres qui aujourd'hui font que j'ai envie de continuer ce métier.
3: Vous êtes présente sur les réseaux sociaux, Pauline, pour vulgariser un peu la médecine. Vous avez plus de 200 000 followers, donc 200 000 personnes qui vous suivent sur les réseaux sociaux. Ça veut dire que même les médecins doivent s'y mettre ?
4: Tous les médecins doivent s'y mettre pour contrer les fausses informations en santé, ça c'est clair et net. Donc oui, j'encourage chaque confrère et chaque consoeur à s'y mettre. C'est passionnant, c'est un autre terrain de jeu, on va dire, un autre terrain d'exploration que sont les réseaux sociaux.
3: Vous êtes surprise justement de l'intérêt qu'on porte à toutes les vidéos que vous pouvez publier, à tout ce que vous pouvez dire sur les réseaux sociaux ?
4: Bah, en ce qui concerne ma spécialité, je vois que le ventre effectivement intéresse les gens, probablement les angoisses. Donc ils sont allés chercher l'information ailleurs que sur mes vidéos. Et puis ils ont plein d'idées qui sont fausses. Et l'idée, c'est de se dire, bah, revenez vers peut-être la parole du professionnel de santé. Donc j'essaye de les rattraper et peut-être de contrer effectivement ce qu'ils ont vu. Parce que ce qu'on sait, c'est que l'information fausse, elle diffuse de façon virale par rapport à une information vraie qui a beaucoup plus de mal à circuler. Donc c'est pour ça qu'il faut qu'on soit nombreux à apporter cette parole.
3: Qu'est-ce qui vous rend le plus fière aujourd'hui, Pauline ?
4: Waouh, c'est mes enfants, en fait. Et si on en revient sur le métier, c'est de pouvoir accompagner les gens dans la durée. Ça, c'est vraiment une grande fierté.
3: Avec Pauline Guillouche, la médecine sort des cabinets pour aller à la rencontre du public. Une approche pédagogique et humaine qui permet à chacun de mieux comprendre et de se réapproprier sa santé.
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6: Connaissez-vous la légende du chat-huant du Morvan ? On vous la raconte avec Sandra Amani, l'auteur des légendes et mystères du Morvan aux éditions Temps Impossible. Bonjour Sandra.
7: Bonjour Charlotte.
6: Dans le Morvan, on peut croiser un rapace étonnant, le chat huant, un cousin du Grand-Duc et de la Chouette.
7: Effectivement, vous savez, dans le passé, on clouait ces animaux aux portes des granges pour chasser le mauvais sort.
6: Oui.
7: Cependant, cet oiseau n'a pas toujours eu l'apparence qu'on lui connaît aujourd'hui. À une certaine époque, on le surnommait d'ailleurs le Bel Ardent.
6: Racontez-nous.
7: Le Bel Ardent était l'un des plus beaux oiseaux du règne animal. Aucun autre volatile n'égalait sa beauté. Son plumage était pourpre et or. Ses yeux brillaient comme des diamants. L'hirondelle, en le voyant, maudissait ses ailes noires. Le rouge-gorge enviait sa splendeur. Mais cette beauté se voyait toujours de loin. Personne n'avait encore jamais réussi à attraper un Bel Ardent dans le Morvan. La légende raconte que cet oiseau était immortel. Malheureusement, le Bel Ardent avait très mauvais caractère, égocentrique, narcissique. Il était en fait très seul. Par un soir d'été, un rossignol curieux se pose sur une branche de hêtre juste à côté de celle où se reposait le beau volatile.
8: Mais sire, je suis désolée de troubler votre repos, mais me ferez-vous l'honneur de m'accorder quelques instants ? J'aimerais deviser un peu avec vous.
7: Le Bel Ardent lui jeta un regard dédaigneux et méprisant. Mais pour qui se prenait donc ce cuistre ? Dérangé dans son sommeil, il n'était pas très disposé à perdre son temps avec un rossignol, d'autant plus que le chant cristallin de son voisin le rendait un peu jaloux. Lui-même n'avait pas été doté d'une aussi divine voix, et il le regrettait vivement.
9: « D'accord !»
7: répondit-il finalement.
9: « Mais dépêche-toi ! Je n'ai pas le temps de m'attarder sur les requêtes des gringalets de ton espèce, rossignol !»
8: Ne vous inquiétez pas,
6: lui répondit le petit oiseau brun.
8: J'aimerais juste que vous me donniez l'une de vos superbes plumes. Mon épouse rêve de décorer notre nid avec et je lui ai promis que je ferai tout pour accéder à son souhait. Oh, Pas la plus grande, bien sûr. Une petite plume de votre magnifique robe fera l'affaire.
9: Te donner l'une de mes plumes ?
10: S'écria l'orgueilleux, outré devant tant de hardiesse.
9: Jamais personne ne m'a fait l'affront de réclamer un tel présent. Hors de ma vue, mendiant, et que je ne te revois plus. Dis à ton épouse que je n'ai pas pour habitude d'accéder à des requêtes aussi insolentes.
10: Choqué par tant de violence, le rossignol s'enfuit en poussant des petits cris. Ses compagnons, qui attendaient fébrilement son retour, le rejoignirent pour le consoler. L'affaire s'ébruita parmi les oiseaux et arriva bientôt aux oreilles du créateur.
9: Si je ne freine pas les élans de ce prétentieux,
10: songea-t-il,
9: il dominera bientôt tous ses semblables et se moquera totalement de moi. Il est de mon devoir de lui donner une leçon avant que le pire ne se produise.
6: Vient alors le jour de la rencontre entre Dieu et le bel ardent. À votre avis, comment l'oiseau du Morvan va-t-il s'en sortir face au Créateur ?
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6: Avec son plumage pourpré or, ses yeux brillants comme des diamants, on retrouve l'oiseau, le bel ardent du Morvan face au Créateur. Une histoire de Sandra Amani extraite des légendes et mystères du Morvan aux éditions des Temps Impossibles.
10: Le bel ardent, imbu de lui-même, n'avait même pas peur face au Tout-Puissant.
9: Oiseau sans âme, je vais t'apprendre l'humilité. Désormais, tu ne susciteras plus la jalousie de tes congénères. Bien au contraire, ceux-ci détourneront le regard lorsqu'ils te verront. Va-t'en d'ici, et surtout, ne t'attarde pas de suite au bord d'un ruisseau ou d'un étang du Morvan. Tu risquerais de t'y noyer en contemplant mon œuvre.
10: Furieux, le bel ardent redescend alors sur terre. Autour de lui, les autres oiseaux commençaient déjà à chuchoter.
8: Oh, mais regardez-moi cet étrange oiseau !
6: S'exclame un petit moineau.
8: Il est vraiment laid ! Même les chauves-souris ont plus de charme que lui !
10: Dit une hirondelle. Les autres oiseaux éclatèrent de rire avant de regagner la forêt.
11: Qu'est-ce qu'il est moche !
10: Pendant ce temps, le bel ardent cherchait un endroit pour se reposer. Sa rencontre avec Dieu l'avait agacé et il fomentait déjà une vengeance. Il arrive alors près d'un grand lac du Morvan. Soudain, posé sur la rive, il baisse les yeux. Aussitôt, il pousse un cri de terreur. Horrifié, il se demande qui est ce monstre qui le regarde. C'est alors qu'il comprend. L'horrible oiseau n'était autre que lui-même. Des plumes sombres avaient remplacé le somptueux plumage pourpre. Les yeux de diamant n'étaient plus que deux trous noirs, sans vie. Un chagrin immense le secoua au souvenir de sa splendeur d'antan. Non loin de là, une jeune bergère rentrait ses moutons. Elle s'arrêta près du ruisseau où s'attardait le prince déchu. Elle sursauta en le voyant.
12: Quel oiseau affreux ! On était ressorti tout droit de l'enfer ! Un chat-huant, à n'en pas douter, une vraie créature diabolique. Vite, fuyons, avant qu'il ne nous fasse du mal.
10: En arrivant à Saint-Léger-Vauban, elle fit le récit de sa rencontre avec le fameux chat-huant. À partir de ce jour, le bel ardent fut appelé ainsi. Le jour, il se cachait pour ne pas être vu, et le soir, il rôdait autour des chaumières en quête de nourriture. En plus, il n'était plus immortel. Ultime punition divine.
6: Mais l'histoire ne s'arrête pas là.
10: Souvenez-vous du petit rossignol qui avait demandé une des plumes du bel ardent. Un soir, en croisant le chat-huant pleurant, il lui dit
8: « C'est vrai que tu as été bien méchant avec moi, mais j'ai pitié de toi et si tu le souhaites, je passerai les nuits d'été à tes côtés. Peut-être que mon chant allégera un peu tes souffrances. »
10: Le chat-huant accepte, soulagé d'avoir enfin trouvé un confident. Il ignorait encore à quel point, au cours des siècles, il serait rejeté et maudit.
6: Son calvaire ne faisait que commencer.

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3: Qu'aimeriez-vous planter dans votre jardin ?
4: Dans mon jardin, j'aimerais bien faire un potager avec par exemple des tomates, de la salade, des melons, etc. pour pouvoir après les récolter et faire des petites salades. Et pour l'été, ce serait bien.
5: Moi, c'est pour les planter à manger illimité.
6: Et moi, je veux planter des fraises, des fleurs par exemple, et aussi des carottes et plein d'autres choses et des salades aussi.
7: Des framboises, des myrtilles. Parce que moi, j'aime les fraises, framboises, myrtilles parce que c'est incroyable.
8: Moi, ce que je voudrais planter, c'est de la pastèque. Tout ce qu'il y a de nécessaire pour vivre, pour manger.
3: Et tu manges des fruits et des légumes ?
8: C'est presque mes aliments préférés. J'adore les légumes, les tomates, concombres, courgettes, carottes.
4: Oui, beaucoup de légumes et aussi des arbres comme des plantes, des tulipes, des roses, etc. Mais oui, les légumes, c'est trop bon aussi, les fruits.
3: C'est vrai, tu manges des légumes ?
4: Ah oui, j'en mange beaucoup. Je me fais plein de salades. Maman, elle m'a appris à tout faire. Je mets dans un petit bol, je mets de la salade avec de la vinaigrette, des tomates, je coupe des avocats. Quelquefois, je mets des fruits aussi pour donner un petit peu de sucré.
8: Moi, j'aime pas trop la salade et les avocats. C'est les seuls fruits et légumes que j'aime pas trop.
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9: On doit faire un reportage avec les R3, Moggio Carnon, mais je ne sais pas sur quel terrain ils sont.
10: Ils vont venir là ou là-bas ?
11: Là, le terrain ici est allumé
9: 24 sur 24. 24/24.
1: Virginie et vous.
12: Il y a quelques jours, le monde du football héroltais a vécu un moment historique. Quatre clubs étaient en effet en 7e tour de la Coupe de France.
13: Le numéro que vous demandez n'est pas attribué.
12: Point P foot pour ceux qui n'y voient pas très clair. En gros, on part des professionnels de la Ligue 1, 2, 3, ensuite les semi-pros avec les nationales 1, 2, 3 et les amateurs avec les régionales et départementales 1, 2, 3. La Coupe de France a cette particularité qui permet aux équipes de toutes les divisions de s'inscrire et de se rencontrer entre elles. Avoir quatre clubs à ce niveau de la compétition est donc dingue. Quelques jours avant leur élimination, je suis allée à l'entraînement des R3 de l'Union sportive Moggio Carnon. Rendez-vous à la plaine des sports de Moggio, un mercredi soir, 19h. Il fait déjà bien nuit. Tous les terrains sont allumés, ça joue dans tous les sens. Arrivé sur le bord du terrain avec Mathis, le technicien du son, on tombe sur Mehdi, le directeur sportif du club. Posté juste à la sortie du vestiaire, il voit tous les joueurs arriver.
14: Bonsoir.
9: Bonsoir.
14: Bonsoir, vous allez bien ?
9: Bonsoir, aussi, merci. Je trouve que super bien, le jeune, il dispose de bonsoir.
14: Ah, moi, il le sort bien.
9: La vache.
14: Ce que je leur dis souvent, c'est... Il y a des gens qui préparent la buvette, qui préparent celui. Quand vous finissez le match, première chose que vous faites, vous allez leur dire bonjour, vous mangez un morceau, vous dites bonjour à tout le monde. Là, c'est le respect, c'est...
12: Tout en regardant les joueurs faire des jongles et des passes en attendant le coach, je demande à Mehdi depuis combien de temps il est au club.
14: Moi, je suis resté pendant 30 ans à Van Nagel.
9: Ah.
14: Après, je suis parti dans un gros club à Palavas, R1, tout ça là. J'ai fait 2 ans, puis après, ceux qui sont venus me chercher ici. Après, la politique d'ici m'a pas plu, je suis reparti. Après, ils sont revenus me rechercher.
9: La politique a changé ou quoi ?
14: Ouais.
9: Ah oui, d'accord. Mais c'est quoi le boulot d'un directeur sportif ?
14: Toute la coordination des éducateurs, des joueurs, quand il y a un problème, au lieu de se prendre le chou avec l'entraîneur, de venir me rencontrer, discuter,
9: d'accord,
14: faire les planifications des matchs à l'extérieur quand on se déplace, tout gérer, tout.
9: Ah oui, c'est un sacré boulot.
14: Ah oui.
9: Et ça, c'est du bénévolat ?
14: On me paye mes frais d'essence,
9: ouais, d'accord. Oui,
14: mais après, je j'attends pas ça pour vivre.
9: Oui, d'accord.
14: Moi j'ai un boulot. Hein.
9: Vous faites quoi dans la vie ?
14: Je suis responsable de maintenance dans une grosse société, Van Nagel.
9: Et donc le foot, ça a toujours été votre truc ?
14: Ah, toujours, toujours.
9: Vous avez toujours fait deux métiers tout le temps ?
14: Ah oui, moi le foot c'était... J'y jouais, j'ai entraîné.
9: Il n'y a jamais eu de truc de quand je serai grand, je serai Zidane ?
14: Les Zidane, il y en a... On croit tout le monde les Zidane, mais il n'y en a pas beaucoup. Hein. Oui. Après, il y a des regrets bien sûr, parce que nous quand on a notre époque... On avait des copains et quand tu avais tes copains, tu restais avec tes copains. J'aurais pu partir ailleurs, hein. Je dis la vérité, j'aurais pu partir ailleurs. Mais quand les copains du village et tout, bon, après, c'est des choix qu'on a fait de la vie. Hein.
9: Et les copains, ils sont toujours là ?
14: Oui, oui, je les vois toujours. Les
12: ah bah alors, alors ça valait la peine peut-être.
14: Alors, mon collègue, c'est cool, ça va pour dire.
12: On ne sait pas si Mehdi aurait été un grand joueur pro, mais comme directeur sportif du club amateur de Mogliocarnon, il fait l'unanimité.
14: Bon, bon,
12: bon, ça va.
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0: Allez, c'est le moment de découvrir les origines de vos communes en Vienne et en Deux-Sèvres avec Patrick Citeau dans Nord de Non. Et il est aujourd'hui à Mazières-en-Gâtine, une commune située au centre des Deux-Sèvres et qui possède de nombreuses sources, hein, Patrick.
11: Comme son nom l'indique, Mazières-en-Gâtine a planté son décor dans ce paysage de bocage avec ses vallées et ses haies propres à la Gâtine poitevine. Située dans l'arrondissement de Parthenay, ce n'est pas une très grosse commune. Sa configuration est d'ailleurs assez particulière. La commune dessine ainsi un 8 resserré au centre où se trouve le bourg, ce qui a des conséquences assez inédites par rapport à ses trois communes voisines. Elle se trouve en effet en très grande proximité du cœur de vie et notamment de l'église de Mazières-en-Gâtine. La limite avec Saint-Pardon se trouve ainsi à 50 mètres de l'édifice religieux. Une distance qui est de 100 mètres pour Saint-Mars-la-Lande et 500 mètres pour Véruy. Mazières correspond bien à l'image de château d'eau du Poitou que l'on donne à la Gâtine. La commune possède ainsi de nombreuses sources qui alimentent ruisseaux et étangs jusque dans le bourg. Une présence qu'elle doit à sa situation géographique. Mazières est en effet située sur la ligne de partage des eaux de la Sèvre niortaise au sud et du Touet au nord.
0: Et côté sous-sol, la commune affiche également des caractéristiques particulières.
11: Des particularités qui prennent la forme d'une pierre bleue très dure appelée diorite. Elle est notamment exploitée pour la réalisation des routes. Le nom de la bourgade apparaît quant à lui dans un texte de l'abbaye de Saint-Mexant du milieu du XIe siècle. Mazières est alors appelée Macerias, un nom qui signifie « ruine » en latin. Il est possible que les vestiges antiques d'un théâtre gallo-romain aient alors influencé cette dénomination. La commune traverse des siècles pour se retrouver à la Révolution en bordure de la Vendée militaire. Mazières sera relativement épargnée par cette période tourmentée. En 1849, le comte de Tussaud y installe la première ferme-école du département des Deux-Sèvres. L'établissement contribue au progrès de l'agriculture en Gâtine. Il faut attendre la seconde moitié du 19e siècle pour voir le village se développer avec notamment la construction des halles couvertes et d'une gare. Depuis, Mazières-en-Gâtine continue sa route sur les rails de l'histoire.
0: Eh bien, n'hésitez pas à aller faire un tour à Mazières-en-Gâtine en Deux-Sèvres, à visiter ce joli bourg poitevin. Merci Patrick Citeau pour toutes ces infos. On vous retrouve le week-end prochain, évidemment, même heure, samedi et dimanche, aux alentours de 8h20. 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

0: Rose avec On jettera nos montres.
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3: Quand il va fromer le thé au lapin, il faudrait pas qu'il se sauve.
1: Berrichon dans le texte.
3: Un thé, c'est un toit, un abri, où qu'on renferme les bestiaux pour qu'ils soient bien à l'abri de la pluie, des renards, et puis dans le temps des loups. Allez donc savoir pourquoi qu'on parle du thé au lapin, du thé au chief, du thé au cochon, puis quasiment jamais du thé aux ouailles, aux poules, aux vaches ou aux chevaux. Une histoire de thé qui se raconte dans le pays fort. Avant que je vous la raconte, faut juste savoir que quand ils boivent une tisane, ils disent pas, par exemple, boire du tilleul, mais boire sur le tilleul. Logique, on boit l'eau qui a passé sur les plantes. Alors c'est l'histoire d'un pourvieux qui avait mal au ventre. Il s'en va voir la guérisseuse, elle la regarde, puis elle y dit